0: arbore régulièrement avec Fabienne Thibault, Pierre Billon, Gérard Lenormand ou Didier Barbelivien. Et qui partage sa vie entre le soleil d'Ardèche, Marseille, sa ville natale, et Paris. Guerre, premier extrait de l'album Auteur de France de Sierra Marios. Un coup de cœur ici de Romardèche.
1: Mort à la guerre.
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3: Comme ils sont susceptibles d'entendre ce petit cours, je vais faire attention, je vais être sympa avec nos chers petits anges aujourd'hui.
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3: Pote Péplard, garçon ou fille, c'est la question que tous les futurs parents entendent évidemment dans tous les pays du monde. Quand on attend un heureux événement, l'entourage demande souvent « Anéhé, alors, pote Péplard, hein, garçon ou fille ?» Ça permet de choisir, de bien choisir le cadeau de naissance évidemment. Pote, c'est un gars, ur pote. En breton, ça fonctionne à tout âge. Ur pote, un gars ou un garçon. Et plard, ur plard, c'est une fille ou une femme d'ailleurs. Pote. Péplard, gars ou fille. Mais on peut préciser, si on veut être sûr, pour les jeunes enfants, leur potric, un petit gars, un jeune garçon, potredigou au pluriel, un peu plus dur à retenir, hein. Potredigou. Et plaric, c'est pour une jeune fille, une petite fille, plarigou au pluriel. Voilà, c'est simple, mais comme toujours, c'est simple quand on connaît. C'est sûr, c'est plus facile après. Donc, pour les gars, potric, potredigou. Pour les filles, plaric, plarigou. Au pluriel.
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3: Eh bien non, un nom de bateau. Ça change et on en voit souvent dans les ports avec le mot avel, en mot composé. Avel, c'est le vent. Bon, c'est sûr que du vent, ça aide quand on est en mer. Donc les marins choisissent souvent des noms en rapport avec le vent. Avelvour, par exemple, du vent de mer, Avelvour. Mais on entend aussi, on peut lire Aveldro, le tourbillon. Ça, c'est le vent qui tourne, Aveldro. Autre possibilité, toujours. Avelpen ou Avelaben, expression moins appréciée car ça indique où ça parle du vent de tête, Avelaben, le vent de face qui n'aide pas beaucoup en mer, et sinon Aveldre ou Aveladre, ben là c'est pour ceux qui veulent du vent arrière. Mais voilà, ce sont de très beaux noms qu'il faut préserver évidemment, comme les noms lieux, comme les noms de famille, comme notre belle langue en fait. Mais ça se fera que si l'on fait tous un petit effort. Je vous laisse et je vous dis à demain, même heure, d'Ahenta. Et bon vent.
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5: Bonjour à toutes et tous, bienvenue dans Affaires classées, le podcast. On vous parle beaucoup de Notre-Dame de Bétaram actuellement. Figurez-vous qu'en 1840, il y a de cela bientôt deux siècles, un enseignant de l'établissement qui se destinait à une vie au service de Dieu va soudain passer à la rubrique des faits divers. Vincent Elisabide, officiellement enseignant dans le vénérable collège, va assassiner une jeune mère de famille et ses deux enfants. Comment ce trentenaire émérite a-t-il soudain vendu son âme au diable ? Réponse dans un instant.
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5: Vincent Elisabide vient au monde le 15 juin 1810 à Mauléon, capitale de la Soule. Son père, bien que modeste, est si fier de ce fils aîné qu'il ne recule devant aucun sacrifice pour lui offrir la meilleure éducation. Premier de sa classe, le garçon fait l'admiration des enseignants qui le décrivent précoce et fort intelligent. Vincent affiche très tôt une vocation pour le sacerdoce. Le dimanche, il sert la messe et ne rate jamais une occasion d'échanger avec le curé du village de Gautin. D'Oloron Sainte-Marie. Il réussit l'examen d'entrée si brillamment que l'évêque de Bayonne, Monseigneur d'Astros, se déplace pour le féliciter. Le fils prodige décide qu'il consacrera sa vie au service de Dieu. Dans les campagnes pauvres de ce Béarn et de ce Pays basque si fervent, l'Église offre ainsi le moyen à un élève méritant, qu'il soit riche ou pauvre de parfaire son éducation et devenir un personnage respecté. Vincent souffle sa 18e bougie. Il entre au séminaire de Notre-Dame de Bétarame où il apprend la philosophie. Il rejoindra ensuite celui de Bayonne où il suivra l'enseignement de théologie. Lorsqu'il revient parmi les siens, le jeune homme est accueilli avec les honneurs, lui qui croise fréquemment le prélat du diocèse. Vincent se destine à devenir prêtre. Un beau jour, il prend tout le monde de court en annonçant qu'il ne se sent plus aucune vocation pour le sacerdoce. Tiens donc, son supérieur se console en se disant que la brebis égarée finira bien par rentrer au bercail. En attendant, Élie Sabide dispense des cours particuliers au sein de riches familles installées à Bordeaux. Pris de remords, l'ex-séminariste revient à Bétarame. C'est là qu'il fait la connaissance de Marie, une jeune maman domiciliée à Pau. Joseph, son fils aîné, est un élève d'Élie Sabide. Peu à peu, l'enseignant tombe discrètement amoureux de la jeune veuve.
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5: Comme lui, Marie est née en Soule, dans le village de Montcaillol. Elle avait 20 ans à peine lorsqu'elle a pris pour époux Pierre Anisa, un représentant de commerce avec lequel la jeune femme s'installe au soleil d'Oran, en Algérie. Le couple ouvre une hôtellerie sur place. Deux enfants illumineront cette union. Joseph, qui naît en 1829, et Mathilde, sa cadette, qui naît 2 ans plus tard. En 1833, un drame frappe la petite famille d'origine basque. Le papa est tué à Mostaganem alors qu'il a été mobilisé pour combattre l'ennemi. Isolée, la jeune veuve rentre au pays, à Pau. Elle travaille sans compter pour offrir la meilleure éducation possible à ses 2 orphelins. On lui suggère pour cela d'inscrire Joseph, son fils aîné, à Notre-Dame de Bétarame. Voilà comment, en 1840, Marie Anisa rencontre Vincent Élie Sabide, cet enseignant dont on murmure qu'il est excellent, mais très sévère. Le charme de la jeune veuve plonge l'ex-séminariste dans le trouble. L'instituteur se prend à visiter régulièrement la jeune maman à son domicile palois. Ses attraits féminins l'attirent davantage que les progrès en français du jeune Joseph. Élie Sabide confie au passage que le métier d'instituteur l'ennuie. Il rêve de s'installer à Paris. Là-bas, croit-il, il fera fortune. Octobre 1839, le jeune enseignant boucle ses valises et part tenter l'aventure. Logé dans un modeste hôtel, Élie Sabide réalise qu'à Paris, personne ne l'attend. C'est la désillusion. Vincent ne rate pourtant jamais une occasion de prendre sa plume afin d'écrire à l'élu de son cœur. Il l'encourage à le rejoindre avec ses 2 enfants. Ici, à Paris, ils pourront étudier dans les meilleures écoles. Ici, écrit-il, l'argent coule à flot. Vincent affirme même qu'un établissement envisage de le recruter. Pur mensonge. Séduite, Marie tombe dans le piège. En attendant que le couple soit réuni, pourquoi ne pas lui envoyer son fils ? Le 11 mars 1840, le jeune Joseph quitte Pau pour Paris.
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5: Il y a foule dans la grande cour de cette gare parisienne. Le jeune Joseph Anisa débarque, valise à la main, dans l'après-midi du 14 mars 1840. Comme prévu, Vincent Élie Sabide est là. Il se jette sur le gamin qu'il prend dans ses bras et comble d'embrassades. Épuisé par ce long voyage en diligence depuis Pau, Joseph serre, confiant, la main de cet homme qui l'entraîne à pied à la découverte de plusieurs quartiers de la capitale parisienne. Le bambin est émerveillé. L'heure du dîner arrive. Avant de regagner ce qu'Élie Sabide dit être son domicile, le trentenaire pousse la porte d'un restaurant. L'adulte et l'enfant font bombance. Rien n'est de trop. À la fin du repas, Élie Sabide se met à écrire une lettre sur un coin de table. Il y raconte que Joseph est bien arrivé, qu'il est émerveillé et qu'il serait ravi que la jeune femme et sa fille cadette viennent les rejoindre ici, à Paris. Élie Sabide tend même le stylo au garçonnet afin qu'il écrive un petit mot à sa maman. Ma chère maman, je suis bien arrivé, Paris est bien beau. Je crois que je m'y plairai beaucoup. Adieu. Je t'embrasse

0: Sabid fait comme si de rien n'était. Il envoie de nouvelles lettres d'amour à Marie qu'il presse de les rejoindre à Paris. « Joseph se porte à merveille », écrit-il. Le 6 mai 1840, Marie Anisa se décide enfin. Elle part rejoindre son amant.
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0: La jeune mère et sa fillette franchissent le porche de la gare de Pau. Elles montent à bord d'une diligence qui les conduit à Bordeaux. C'est là que Vincent Elisabid leur a donné rendez-vous, histoire qu'ils fassent ensemble ce long trajet jusqu'à Paris où Joseph, le fiston, est, paraît-il, impatient de les retrouver. La jeune maman ne nourrit aucun regret à l'idée de quitter le Béarn. Son nouvel amant affirme lui avoir débusqué un emploi de femme de maison dans les faubourgs huppés de Saint-Germain-des-Prés. Mais avant, Elisabid suggère à Marie et Mathilde de faire étape durant une nuit en Gironde. Il veut en profiter pour les présenter à sa sœur, employée de maison chez de riches propriétaires à Artigues, près Bordeaux. En ce matin de mai, le soleil est de la partie. Pourquoi ne pas profiter de ce temps printanier pour s'y rendre à pied? Le trio part donc à travers champs. Soudain, le ciel se gâte. De gros nuages apparaissent à l'horizon. Sur la commune d'Ivrac, le trio arpente un chemin tortueux. La jeune femme et sa fillette sont épuisées par cette marche interminable. Elles n'ont même pas remarqué qu'Elisabide marche légèrement en retrait, tenant un marteau dans sa main droite. Le jeune homme se met soudain à les frapper l'une et l'autre au point de les assommer. Il les étend ensuite à ses pieds avant de leur sectionner la gorge à l'aide d'un couteau. À 2 mois d'intervalle, usant d'un mode opératoire strictement identique, l'ex-séminariste de Bétharram a assassiné le fils, la mère et la jeune sœur. Elisabide dissimule les deux corps avant de s'enfuir. Plus tard, des passants feront la macabre découverte. L'annonce du double crime se répand le soir même à Bordeaux. Un aubergiste signale à la police qu'un étrange client porte des vêtements tachés de sang. Elisabide est démasqué et aussitôt interpellé. Il doit maintenant livrer les clés de l'énigme.
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0: Comment un séminariste respecté est-il devenu un triple assassin? Plusieurs témoins brossent le portrait d'un Elisabide au tempérament brillant. Son caractère était sombre, peu communicatif, mais était-il violent? Plusieurs le décrivent parfois sévère avec ses élèves, n'hésitant pas d'ailleurs à les châtier physiquement. En chœur, plusieurs témoins pointent un orgueil démesuré qui l'a déterminé à abandonner Bétharram pour le rêve d'une brillante carrière à Paris. De vilains mensonges jaillissent lorsque Vincent dissimule à l'élu de son cœur qu'il vit dans une profonde misère, lui qui affirme mener grand train. Pourquoi alors faire venir le garçonnet à ses côtés alors qu'il n'a même pas de quoi se nourrir? Pour lui dérober les quelques 100 francs que Joseph avait dans sa poche, selon certains. Mais pourquoi alors ensuite assassiner la mère et la fillette? Pour éviter que Marie ne lève le voile de ses mensonges, lui, l'enseignant brillant, qu'elle plaçait sur un piédestal. En septembre 1840, une impressionnante foule se presse au palais de justice de Bordeaux. Le triple assassin sous le teint s'affiche tantôt sarcastique, tantôt angoissé. « Je ne demande aucune grâce, ma mort sera bien méritée. » L'accusé confirme qu'il n'est pas fou, mais un autre homme en proie à des idées sombres. À la barre, le banc et l'arrière-banc de l'évêché de Bayonne et de Notre-Dame de Bétharram défilent. Chacun souligne la piété, la bonté de l'accusé qui a pourtant tué une mère et ses 2 enfants. Selon ses proches, une puissance maléfique s'est emparée de son âme. Le diable, voilà une explication qui n'enchante guère l'avocat général. L'accusateur public réclame la tête de l'assassin. Sans surprise, la cour prononce la peine capitale. Le président lui lance un commentaire. Elisabide, vos crimes étaient trop grands pour que vous échappiez à la justice des hommes. Le jeune sultan finira en enfer après un crochet par la guillotine.
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0: vendu au diable. C'était ce nouvel épisode des affaires classées. Je vous retrouve dans un prochain numéro à la découverte d'un fait divers qui fit couler beaucoup d'encre il y a deux siècles en 1827. C'était entre Oloron et Barcus. Le 1er mai était longtemps ce que l'on appelle un jour de foire dans la capitale du Haut-Béarn. Que s'est-il passé en l'an 1827? Réponse dans un prochain numéro. À bientôt.
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3: Vous chantez ça, Michel Rivérol, parce que vous chantiez des chansons polissonnes sur les scènes il y a quelques années.
4: Pendant très longtemps, effectivement, avec un pianiste, c'était un spectacle piano-voix. Et j'ai par ailleurs payé mes études en chantant et j'étais CPE.
3: Ah oui, voilà, parce que ça, on va en parler. Vous étiez CPE à quel endroit?
4: Au collège de Launaguet, puis quand un poste s'est libéré au lycée Saint-Sernin, je l'ai demandé, j'ai eu la chance de l'avoir et d'y rencontrer des élèves en option musique.
3: Et deux garçons célèbres.
4: Big Flo et Oli, effectivement, j'ai eu cette chance pendant mes 17 années passées dans ce lycée. Oui.
3: Vous faisiez tampon parfois, c'est-à-dire?
4: Un enseignant, il doit faire passer un programme et quand ses élèves sont trop souvent absents, là, ça passe plus du tout. Et je me souviens de moments d'échange avec un professeur de mathématiques qui me disait « Non, mais là, ça suffit, il faut les coller maintenant, faut les punir, moi, j'en peux plus, ils sont jamais là. Mais je t'assure qu'ils sont malades. » Je me disais. En fait, je savais qu'ils faisaient une première partie à l'Olympia, donc bon, ils étaient déjà très vite, ils ont atteint une sacrée notoriété et mener les choses de front devenait difficile à ce moment-là.
3: Et vous aviez des contacts avec la maman aussi?
4: Ah oui, ben la maman aussi. La maman voulait qu'ils aient le bac. Et elle a réussi. Elle disait sans le bac, non, je ne les lâche pas. Bon, après, elle était bien obligée de lâcher quand même, une fois qu'ils sont majeurs. Elle aussi, elle s'est retrouvée dans mon bureau à examiner les absences. Et vraiment, ils peuvent remercier Patricia, leur maman, qui m'a dit déjà, mais voyons, ça, c'est pas justifié, ça, c'est pas justifié. Ça, non, là, je compte sur vous, vous les punissez, c'est pas possible. Bon, elle veillait au grain et elle avait bien raison.
3: Alors, il y avait de la complicité avec eux, au point d'ailleurs qu'ils vous ont demandé de tourner dans un clip.
4: Ils m'ont demandé de tourner dans un clip qui s'appelle « Pourquoi pas nous ?» Et pour dire deux malheureuses phrases, il a fallu, alors je pensais moi, du premier coup avec mon expérience, pas du tout. Il a fallu recommencer et à un moment, c'est Florian qui me regarde complètement désappointé. Il me dit « Mais vous l'entendez pas, madame ?» Et là, c'était le renversement, quoi. Habituellement, c'est plus les adultes qui apportent aux élèves, effectivement. Et là, je les mettais dans l'embarras et je ne comprenais pas ce qui ne collait pas. Enfin, c'est une anecdote que je n'ai jamais racontée et je la raconte pour la première fois, là. Peut-être que j'avais ça au fond de moi, j'osais pas trop m'en vanter, entre guillemets. Enfin, j'ai fini à la troisième fois, on m'a fait signe que c'était OK, j'ai été applaudi, la scène était dans la boîte, voilà. Mais ils m'ont fait douter de mes capacités.
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1: On sait qu'on est lorrain parce que quoi, Nicolas Turon?
2: Parce qu'on est tuyau rouge ou tuyau bleu.
1: Je connaissais le fil rouge sur le fil rouge, le fil bleu sur le fil bleu.
2: Oui.
1: Je ne connaissais pas le tuyau rouge.
2: Vous êtes jamais allé à la piscine d'Amnéville?
1: Si. Non, bah, piscine d'Amnéville, je ne crois pas. Thermapolis.
2: Sinon, vous auriez tilté tout de suite. Alors, Thermapolis, monsieur, les moyens.
1: Oui,
2: monsieur,
1: tu parles.
2: Chez Radio France.
1: Tu parles.
2: Laissez-nous entre prolétaires.
1: Alors,
2: aujourd'hui.
1: Au chaud, d'eau froide?
2: Ah, on y est presque. Aujourd'hui, à cause du coût de l'énergie, les piscines municipales ou communautaires n'ont plus que l'eau froide. Hein.
1: Ouais.
2: Elles sont de moins en moins chauffées. Il y a une ambiance de morgue là-dedans. L'eau est si fraîche que t'as juste envie d'y ajouter un peu de pastis pour l'apéro. Tu rentres dans le grand bassin comme dans un bocal de fluide glacial. Et le pire, pour les hommes, c'est le fameux PDC.
1: C'est quoi le PDC?
2: Passage des couilles. C'est le moment... Ah, t'es là, tu restes un quart d'heure entre deux eaux, avec la ligne de flottaison qui te chatouille et qui te transforme les mistiflettes en rotouflons. Les gamins, eux, ils s'en foutent, ils vont à la baille, et deux minutes après, ils sont bleus, ils claquent des dents.
1: C'est vrai.
2: Tu sais, ils ont les lèvres violettes, comme celles des Bob l'éponge à la fin du Beaujolais nouveau. Mais jadis, quand l'énergie n'était pas une question et qu'on cramait du charbon en forfait illimité, on avait un vrai climat tropical à l'Aquadrome ou à la piscine d'Amnéville. N'importe quel Mosellan a passé au moins une journée dans la zone de loisirs du Stahlheim, connue pour son zoo, son golf, en Thermapolis pour les plus riches, et sa piscine,
1: bête.
2: Et ses fameux toboggans rouges et bleus.
1: Ah.
2: Rouge-bleu, deux parcours, deux ambiances, le rouge et le bleu. Un Stendhal pour daltonien. C'est aussi les couleurs de l'eau chaude et de l'eau froide, vous l'avez dit, qui correspondent parfaitement au caractère de ceux qui fréquentent l'un ou l'autre parcours. Le tuyau bleu, c'est pour les tempéraments frileux.
1: Les
2: placides, oui, c'est pas très dur.
1: C'est très bien pour moi, ça.
2: Une petite promenade de 4-5 virages,
1: voilà.
2: Une descente 12, les pas d'avant l'heure. Des fois, ça glisse si peu que tu restes coincé, en mode occlusion intestinale. Vous m'en parliez hors antenne. Faut que t'attendes que le descendeur suivant vienne te dégager à coups de talon. C'est le tuyau de ceux qui respectent les limitations de vitesse, qui sont vaccinés contre le Covid et qui votent modem. Tuyau rouge, en revanche, Jean-Michel Cliché. Tuyau rouge, en revanche, c'est le feu. C'est pour les têtes brûlées. Ça commence par un bec de pélican qui fait guili-guili dans le ventre et que je plonge la tête en avant assez vite pour m'arracher le maillot. C'est les tuyaux de ceux qui font de la moto sans casque, qui écoutent de la musique trop fort et qui mangent épicé. Et alors, vous qui nous écoutez, vous êtes plutôt tuyau rouge ou tuyau bleu?
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3: Taureau, je crois que c'est du 21... Ah non, je sais plus.
4: Savez-vous ce que c'est que l'astrologie?
5: C'est les astronautes qui vont dans l'espace.
3: C'est l'espace et les constellations, le placement des étoiles.
4: Vous êtes de quel signe?
5: Verseau. Moi, je crois que je suis taureau.
6: Moi, je suis taureau.
7: Moi aussi, je suis taureau.
4: Comment on a découvert que vous étiez de ce signe-là? C'est grâce à quoi?
3: Bah, au mois de l'année, par exemple, le taureau, je crois que c'est du 21 mars jusqu'au 20... Ah non, je sais plus.
8: Moi, j'avais un petit carnet de jeux et il y avait un jeu. Si on réussit le jeu, ben, on savait on était de quel signe.
9: C'est quand même magique, hein?
10: Waouh, c'est fabuleux! Et pourquoi on fait ça?
11: Je suis un peu Verseau. C'est de quel temps à quel temps? C'est de la fin de janvier au début de février. Et moi, vu que je suis née le 31 janvier, bah, je suis Verseau, du coup. Ça s'appelle des signes astrologiques. Et l'astrologie, du coup, bah, c'est des signes astrologiques.
4: T'es taureau, ça veut dire que tu rentres, t'as besoin d'une étable?
3: Non, c'est sur les qualités. C'est quand on est, par exemple, taureau, bah, dans le mois de où on est taureau, bah, on n'est pas comme d'habitude.
4: Et vous êtes comment, messieurs les taureaux?
3: Bah, j'en sais rien.
12: Il possède certainement des qualités, mais voilà. Lesquelles?
8: Je sais pas, moi, je pense de l'émotion. Beaucoup, beaucoup d'émotions. Après, je sais pas.
13: Comment je peux te montrer que je peux être fort et sensible, noble et affectueux?
14: Les taureaux, eh ben, par exemple, ce sont des personnes qui sont nées pendant les mois
6: de taureau.
7: C'est logique.
6: Quand on est taureau, on se contrarie plus, on est plus vexé, alors que d'habitude, non.
15: Taureau, bah, vu que les taureaux, c'est costaud, bah, je pense que les taureaux, ils sont costauds. Enfin, ceux qui ont le signe astrologique taureau, ils sont peut-être très forts.
4: Et les balances, alors?
15: Quand on était le signe astrologique balance, c'est-à-dire que quand il y a quelqu'un qui nous dit quelque chose, on va le balancer.
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16: Je rêvais d'avoir une maison à la campagne. Cette maison, c'est comme si j'y étais née. C'est ma maison de famille.
17: Ma maison s'appelle l'Ostao de la Mar.
18: C'est une maison un peu envoûtante.
19: Eh bien, vous voyez, des livres et trois fenêtres qui me donnent le paysage du pays, comme si c'était trois tableaux.
20: Ils ont vécu ici.
0: Thibaut Gaudry.
21: Alain Delon, vous l'aviez rencontré sur un tournage?
22: Non, je l'ai rencontré dans la rue. Mais on a fait un film ensemble qui était Jeff, et qui était un film qu'Alain désirait faire avec moi, donc ça a été aussi une rencontre.
20: En 1968, deux stars du cinéma français sont réunies pour la première fois à l'affiche de Jeff. Un film qui ne restera pas dans les mémoires, contrairement à la grande histoire d'amour qui est en train de naître depuis quelques semaines. Mireille Darc et Alain Delon ne se quittent plus.
23: Alain Delon enchaîne les films, dont Jeff et Madly, sur lesquels il a comme partenaire l'égérie de Georges Lautner, Mireille Darc. Ils tourneront 8 films ensemble. Nouveau coup de foudre qui scellera une histoire d'amour qui le marquera à jamais. Il dira de Mireille, près de 40 ans plus tard, lors de sa disparition, « Elle était la femme de ma vie, ma moitié. »
20: Deux ans plus tard, alors que Delon est à Marseille pour tourner Borsalino et que le couple cherche un coin de soleil et de tranquillité, l'ami et agent de l'acteur, Georges Baume, leur fait découvrir Aix-en-Provence où il habite. Ils sont sous le charme et ne tardent pas à s'installer dans un hôtel particulier du quartier Mazarin, le plus ancien de la ville.
24: Pourquoi tu t'en vas?
25: Parce qu'on est deux.
24: Je comprends pas.
25: Facile à comprendre. Un jour ou l'autre, il n'en reste plus qu'un de nous deux.
24: Faut mieux que je m'en aille avant.
25: On finira par se tirer dessus.
20: Dans l'hôtel de Boisgelin, aux belles pierres ocre, construit en 1650 et classé monument historique, ils louent le vaste rez-de-chaussée qui leur permet de profiter de l'adorable jardin avec son imposante fontaine à vasque. Ils y font même percer une porte dans l'un des murs afin de pouvoir sortir discrètement et éviter les éventuels groupies ou paparazzi, et flâner dans les rues ou aller déjeuner aux Deux Garçons, la plus célèbre brasserie de la ville.
26: Tu sais où tu m'aimes?
24: Sûr.
26: Même après que tu m'auras fait l'amour.
24: Ça dépend de toi.
20: Ils y mènent une vie paisible, en famille, dans cette ville qui est encore une belle endormie, qu'une polémique va réveiller un peu. Alain et Mireille aimeraient bien pouvoir se baigner au saut du lit et faire construire une piscine. Une faute de goût majeure pour les habitants du quartier et les défenseurs du patrimoine. Une polémique qui en créera une autre. Mireille Darc aime bronzer au bord de sa nouvelle piscine en tenue d'Ève, conduisant un voisin, dont la vue donne sur le jardin, à déposer une main courante pour offense aux bonnes mœurs. Une protestation qui n'empêche pas l'actrice de continuer à lézarder nue sous le soleil aixois.
26: Il faudra encore un peu de champagne.
24: Sommelier?
26: Parce que vous avez besoin du sommelier pour me servir. Et doucement, le champagne c'est fragile. C'est mon père qui m'a appris ça.
24: Ah oui?
26: Tiens, vous n'avez pas besoin du sommelier pour me tenir la main? Vous ne voulez pas coucher avec moi en plus, là, tout de suite sur la banquette?
20: Ils passeront 5 ans dans ce lieu dont la beauté laisse interdit, comme le dit Mireille. Et aujourd'hui, il n'y a aucune plaque pour rappeler aux nombreux touristes qui se baladent sur la jolie place des Quatre Dauphins que cet hôtel particulier a abrité l'une des plus fameuses idylles.
27: C'est un mot qu'elle m'a écrit, il doit y avoir 40 ou 35 ans, ou 35 ou 40, peu importe, qui résume à lui seul tout ce qu'est Mireille. Et c'est un mot que j'ai toujours avec moi depuis ces 40 ans et qui m'aide à vivre. Mon amour, il est 3 heures du matin et je n'arrive pas à dormir. Je pense à toi qui as tellement de mal à vivre. Je t'ai donné tout. Et j'ai simplement besoin d'un peu de calme et de tendresse et d'un sourire le matin parce que la vie est là et qu'il faut remercier le ciel d'être l'un en face de l'autre et de s'aimer.
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1: Le principe des petits bonheurs, c'est d'aller au petit bonheur, donc au hasard, faire des rencontres avec le micro ici à la main, le tout à l'improviste, sans rendez-vous, sans se présenter. Alors, je vous en ai trouvé un en Savoie. Nous sommes au pied du massif de la Chartreuse.
2: Oui.
1: C'est à vous cette maison ?
2: Oui.
1: On est à Saint-Jean-de-Coux ici, c'est
2: oui,
1: ça ?
2: Oui, le hameau de Côte-Barrière.
1: Côte-Barrière.
2: Oui.
1: Et alors, cette maison, je l'ai déjà repérée.
2: Ah bon ?
1: Parce que derrière les vitres, on voit plein de coupes, de trophées divers et variés.
2: Bah oui, parce que je suis un ancien motard, champion de France de la montagne en 1983. Et là, actuellement, je roule en moto ancienne. Je fais des démonstrations avec une demi TZ de 86.
1: Et donc, je suis passé plein de fois, il y avait personne. Et là, vous êtes en train de sortir une moto du garage.
2: Voilà. Donc, c'est la moto d'une copine que je vais passer au contrôle technique. C'est pour ça que j'ai pas trop le temps, mais j'ai 5 minutes.
1: Oui, parce que là, pour le coup, c'est pas une moto de compétition, celle-là.
2: Non, c'est pas une moto de compétition, c'est une moto classique, une 125 Suzuki. Voilà. Donc, je m'appelle Monsieur Gomez Manuel. J'ai été motociste pendant 45 ans. Et j'ai fait de la compétition pendant 12 ans en championnat de France la montagne. Et donc, j'ai eu le titre en 1983.
1: Motociste, ça veut dire quoi ?
2: Ben, j'ai un magasin de moto.
1: Une passion depuis toujours ?
2: Ah ben oui, depuis l'âge de 15-16 ans, dans la moto, et j'ai toujours fait que ça.
1: Bon, maintenant, vous n'êtes plus un perdreau de l'année ?
2: Non, parce que je suis retraité depuis 3 ans.
1: Voilà. Et vous roulez encore à moto ?
2: Ah ben bien sûr, oui. Je roule en moto dès que j'ai l'occasion, quoi. Et là, je vais faire mécanicien au Bol d'Or pour un équipage. Et j'ai fait les 24 heures de Barcelone aussi en tant que mécanicien.
1: D'accord.
2: Voilà.
1: Et là, des motos, il y en a plein le garage ?
2: Non, j'ai plus rien. J'ai que mes deux motos de course, mais je peux pas vous les faire voir. Elles sont dans la remorque du camping-car et du coup, il faut que je sorte tout. Faudrait que... Ouais.
1: Et parce que vous tournez toujours ?
2: Bien sûr, je fais des démonstrations. J'étais au Sunderice Classic en 2024, 2025. Donc, c'est au circuit Paul Ricard. J'ai roulé avec des grands champions, c'est le Christian Saron, Giacomo Agostini, puis tous ceux que j'oublie, quoi.
1: Des démonstrations de quoi ?
2: De vitesse, sur le circuit du Paul Ricard. Au Castellet.
1: Sinon, là, aujourd'hui, vous faites plus de moto au quotidien ?
2: Si, j'ai une moto pour rouler tous les jours, hein, mais bon, je dois faire 500 km par an parce qu'on n'a pas le temps. On est retraité, on n'a pas le temps.
1: Ah oui, c'est ça. Bon, et sur la route, vous astiquez un peu ?
2: Oh, ça m'arrive, mais en faisant attention au radar comme celui qui est là.
1: Oui, alors, on a la nationale, celle qui amène de la route des échelles là, jusqu'à
2: Chambéry. Voilà.
1: Et donc là, il y a un radar tourelle, là, on le voit bien depuis chez vous.
2: Ouais, bien sûr. Donc là, avec des trucs comme ça, on fait attention. Voilà.
1: Bon, ben merci de m'avoir accordé un petit peu ce temps. Eh ben, juste cette question, parce que finalement, c'est ça qui m'amène.
2: Oui.
1: C'est quoi le dernier petit bonheur de Manuel ?
2: Ben là, ça va être encore au Bol d'Or là, cette année, faire le Bol d'Or en tant que mécanicien, puis avoir des amis de partout. Voilà. Et ça, il n'y a pas de souci. Parce qu'on m'appelle encore tous les jours, ben, tiens, j'ai un renseignement de demande.
1: Ouais, ben d'ailleurs, ça sonne, on vous entend à la radio.
2: Ouais, voilà, ça sonne.
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3: Et pour ce nouveau reportage, je vous propose de me suivre. On part à Vouneuil-sous-Biard, retrouver Badr, il gère la société Black Sheep. Bonjour.
4: Bonjour.
3: Alors vous, votre spécialité, c'est les vannes aménagées.
4: Ouais, c'est ça, vannes aménagées. On fait de la location de vannes aménagées et de la vente également.
3: Alors, c'est quoi aujourd'hui les vannes aménagées ? Parce que depuis le Covid, le confinement, il y a énormément de gens qui ont acheté de vannes aménagées. Ça a la cote et il y a de plus en plus de nouveautés, de petites choses qui simplifient la vie.
4: Ouais, bah en fait, depuis le Covid, on a une très grosse demande parce que les gens veulent chercher la nature. Le van aménagé, c'est vraiment le bon produit puisqu'il est à la fois compact et à la fois spacieux à l'intérieur. Et en plus, bah, comme on peut le voir, il a un toit relevable. Donc du coup, c'est un produit qui marche pour 4 voire 5 personnes. Donc on a pas mal de familles, de couples ou d'amis qui viennent nous voir pour des week-ends, des semaines, etc. Donc, et puis dedans, bah, ouais, il y a tout ce qu'il faut pour cuisiner, pour se restaurer. Donc c'est ça qui plaît.
3: Génial. Voilà, donc là, je viens de récupérer le van aménagé et on va donc pouvoir partir et profiter de ce van aménagé, direction le lac de Saint-Cyr. Allez hop, me v'la garer au lac de Saint-Cyr. On éteint le moteur. Première chose à faire, il m'a dit, si je veux bien dormir, fermer les espèces de stores en les mettant comme ça. Nickel, j'ai plus qu'à déplier le lit et normalement, tac. Hop, ça c'est fait. On n'a plus qu'à mettre un peu de chauffage. Hop, l'écran tactile. Chauffage stationnement. Chauffage permanent. Activé. Franchement, je vais bien dormir. J'ai plus qu'à dormir. et à vous souhaiter une bonne nuit. À demain.
5: 5h45. Bon, que dire? J'ai bien dormi. Je pensais avoir froid. J'ai eu chaud. J'ai même dû baisser le chauffage dans la nuit. Mais rien à dire. Un van, c'est vachement bien foutu. On dort bien. On a de la place. Franchement, rien à dire. Bon, je vais vous épargner ma morning routine de aller se doucher dehors avec le tuyau et tout et tout. Mais pour le reste, franchement, nickel. Je me prépare et je retourne au travail. Bon, ben voilà, c'est validé.
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6: Je suis sûr qu'il vous arrive dans la vie de ne pas être en forme et même d'être carrément chafouin, sans raison précise. Et là, ma grand-mère vous aurait dit « Je sais pas ce que j'ai, mais je bats Kiro et comme nombre ». Ça veut dire que je suis tellement de mauvaise humeur que je me disputerai avec mon reflet. J'ai pas toujours tout expliqué non plus, hein, c'est vrai. Hein, et puis c'est pas le jour, je vous préviens, je suis pas d'humeur. Et puis ça m'énerve et je sais pas ce que j'ai, de toute façon tout m'énerve. Ah, il n'y a jamais rien qui va. Vous voyez ? C'est ça. Et pour illustrer mon propos, là, vous êtes dans un estaminet, tranquille, en famille, et la serveuse n'est pas des plus aimables. Ça arrive. Et avant de partir, vous entendez le patron lui dire « Tu vas faire chier les clients en force de faire un nez comme une bottine !» Ne paniquez pas, Wikizef est là pour vous aider. Le sens profond de cette phrase est évident, c'est la forme qui est troublante. Parce qu'une bottine, c'est fait pour aller sur les pieds. Et quelquefois, des précautions olfactives vous empêchent de les approcher de votre nez. Alors, comment est-ce possible ?
0: Traduction.
6: Eh bien, prenons notre serveuse, ce joli estaminet des Flandres, voyez, avec des assiettes pendues aux poutres et des fleurs de houblon qui pendoulent. Imaginez à cette serveuse son visage que si elle sourit, elle serait plus jolie. Sourire de mai, rendez-moi ma jeunesse, comme on dit. Ensuite, vous prenez une bottine à bourron, comme au temps où la mode était de mettre des Rangers de GI. Vous pliez la bottine, ça fait quoi ? Des fronces. Bah faites pareil avec votre nez. Voyez, ça fait des fronces, et vous avez un nez comme une bottine. Et on dirait que vous faites la gueule. Enfin, moi je dis ça. Je dis rien. D'ailleurs, j'arrête.
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1: L'auteur du livre que je vous présente aujourd'hui dans Toujours à la page les a tous interrogés. Ce père de famille qui, après avoir tué femme et enfant, s'inquiète du sort de sa chienne. Ce japonais cannibale interpellé au bois de Boulogne ou encore ce membre de la Société de protection des oiseaux soupçonné d'être un tueur en série. Jacques Poinaz fut commissaire de police, chef adjoint de la brigade criminelle de la police judiciaire de Paris, également chef de l'unité de coordination de lutte antiterroriste. Cet Ardéchois de naissance témoigne de sa carrière dans « Le temps des aveux, le réfrigérateur du japonais cannibale et autres récits de la brigade criminelle », un livre paru chez Mareuil Éditions. Le retour sur 13 des enquêtes les plus marquantes de sa carrière avec, en ligne de mire, à une époque où l'ADN n'était pas encore la reine des preuves, l'obtention des sacro-saints aveux. Des aveux qui viennent ou non, et qui dissimule parfois une partie de la réalité, qui laisse aussi souvent l'enquêteur avec un sentiment de frustration. Jacques Poinaz.
2: Oui, de la frustration, parce que les aveux ne sont pas toujours totalement sincères, ou complets, ou indiscutables. Il y a souvent une fragilité de l'aveu, puisque lorsque les aveux, on se projette déjà dans le procès et la preuve devant les assises pour les homicides. Mais ces histoires, c'est aussi ce basculement de la personne qui avoue, et souvent, même si le policier avant tout est content d'avoir résolu une affaire, parce qu'une affaire criminelle est toujours un poids pour les policiers, mais il y a également parfois un peu de, sinon de pitié, du moins de tristesse de voir un homme qui parfois avait une vie jusque-là normale et qui bascule dans le monde de la prison pour une longue peine.
1: Mais quelle perception vous avez de ça quand vous êtes face à quelqu'un qui n'est pas un criminel aguerri et qui bascule pour des raisons qui paraissent en fait futiles, si on y pense bien?
2: Alors, je crois que ça reste un mystère de l'homme, un mystère de l'humanité. Comment comprendre que quelqu'un qui a jusque-là eu une vie parfaitement banale, d'un seul coup, pour des raisons difficiles à imaginer, passe à des actes terribles?
1: On voit la grande diversité des affaires que vous avez traitées. C'est d'autant plus agréable à lire qu'effectivement, on ne sait jamais où vous allez nous emmener à chacune des histoires. Comment vous avez fait la sélection?
2: J'ai pris celles qui sont restées dans ma mémoire, je dirais, qui m'ont laissé un sentiment, soit de satisfaction, soit d'échec, ou comme celles qui se passent en Ardèche, où je reviens pratiquement dans mon village natal pour enquêter sur une affaire d'explosifs dans la communauté de l'ex-tueur de l'Ardèche, Pierre Conti. Mais souvent aussi parce que ce sont des affaires qui ont quelque chose de particulier, parfois de presque burlesque, parfois de troublant, comme ces adolescents qui, pour donner un alibi à leur ami, inventent un stratagème un peu diabolique. J'ai essayé de montrer que la réalité est souvent plus surprenante que la fiction même.
1: Et c'est sans doute ce qui est le plus fascinant dans chacune des histoires que nous confie Jacques Poinaz. Et ce qui est captivant, c'est ce récit au plus proche du travail de l'enquête et les impressions, les réflexions que partage l'auteur avec nous au fil de chacune. Alors si vous êtes fan de faits divers, jetez-vous sur Le temps des aveux de Jacques Poinaz, paru aux éditions Mareuil.
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6: 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Quand j'étais petit, on me disait toujours d'enlever mes lunettes avant de faire le sport. Et un jour, Udi n'est pas tirat la miège cluc, je ne les ai pas enlevées. Et Balou qui aimait ce Yaribat en cap et ma scluc qui s'est son copate. Il y a eu un ballon qui est arrivé dans ma tête et elles se sont cassées.

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0: C'est oui, c'est non, c'est question, sa vie, sa route, ses choix. Liane Folly raconte tout dans La Droguerie du Sourire qui vient de paraître aux éditions Stock. Et elle est ce soir l'invitée de Décibel. 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
0: Et au programme de l'actu musicale du jour, il y a aussi la toute nouvelle chanson de Deep Purple. Oui, je sais. Ils sont âgés, plus de 50 ans de carrière, et ils ont roulé leur boss, mais il se trouve qu'ils viennent de sortir un album absolument magnifique. Donc je vous parlerai du nouveau Deep Purple tout à l'heure. On célébrera aussi l'anniversaire de Fabienne Thibault. Et puis on va jouer au Blind Test tout à l'heure. Si vous avez envie de jouer avec nous et... Les amis, c'est très important de gagner le livre de Liane Folly, puisque c'est ce livre qui nous réunit ce soir. Alors, il faut appeler maintenant Sadika. 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On vous attend au standard pour jouer au Blind Test tout à l'heure. Et puis, puisqu'il est 20h01, je file retrouver Liane Folly. Bonsoir Liane.
3: Bonsoir Émilie.
0: Comment ça va?
3: Très bien, je suis ravie en tout cas de... Alors comment on fait? Parce que c'est... On se vous voit, dans la vie on se tutoie.
0: Dans la vie on se tutoie.
3: Et bon, on va se tutoyer, tu sais quoi? On va bousculer un peu les codes parce
0: Allez.
3: Que moi ça me dérange de vous voyer. Et
0: si alors tu... on se tutoie.
3: Voilà, c'est mieux.
0: Alors
3: voilà.
0: On se tutoie.
3: On
0: alors,
3: décide.
0: Je te félicite
3: oui,
0: pour ce livre.
3: Merci.
0: La Droguerie du Sourire qui vient de sortir aux éditions Stock parce qu'il est émouvant et surprenant. Ce livre, vraiment, on a l'impression de te redécouvrir. Tu expliques au tout début, d'ailleurs, pourquoi est-ce que tu as hésité avant de te raconter. Et finalement, c'est un choix très réfléchi. C'est pour le public.
3: Absolument, et puis surtout, je dis que je fais mon métier comme mes parents ouvraient la Droguerie du Sourire. Ce qui explique aussi, je fais un métier que j'aime, mais surtout qui m'ont inculqué.
0: Ouais.
3: Ils ont tout fait, mes parents, pour me pousser vers l'artistique. Et c'est un livre aussi, c'est un hommage, et je voulais vraiment leur donner beaucoup d'amour encore, évidemment, à travers ce livre. Et puis, j'ai quand même un parcours assez atypique, quand même.
0: Ah, c'est vrai, mais eux aussi,
3: oui.
0: Et ce livre, c'est vraiment une déclaration d'amour à tes parents. Tu choisis de démarrer ce bouquin à l'année 2015, assez unanimement reconnue comme vraiment une année de merde. C'est-à-dire qu'il commence avec les attentats de Charlie Hebdo, on termine avec le
3: Exactement.
0: Bataclan. Et toi, au milieu, en quelques semaines, tu perds tes deux parents. Le livre commence comme ça, on est désolé pour toi. Et en fait, plus on tourne les pages et plus nos cœurs se brisent, parce qu'en fait, on se rend compte que tes parents, c'était des gens merveilleux qui
3: oui.
0: t'ont donné une enfance tellement pleine d'amour, tellement pleine de joie.
3: Oui, et puis eux avaient connu la guerre, parce que moi, j'ai été conçu finalement pendant la guerre d'Algérie en avril 62. Ils se sont même séparés. Enfin, c'est tout, hein, c'est romanesque. Hein.
0: Ah, c'est un film. Déjà, l'histoire de tes parents, c'est un film, et ton histoire aussi. On a déjà deux films.
3: Et donc, en fait, mais bah, oui, c'est ça. Et donc, dans un camp de pieds noirs pour ma maman qui est enceinte de moi, etc. Donc, quand j'arrive, moi, j'arrive quand même avec des parents qui sont détruits en quelque sorte et dans la misère. Et il faut se reconstruire. Il faut la force de ça. Alors, il l'a. Et puis, alors moi, j'arrive, je suis une petite fille, au contraire, qui a plein de joie de vivre.
0: Ouais.
3: C'est complètement paradoxal, en fait. Et puis, je salue leur courage, ils m'ont appris énormément de vertus, et c'était des gens travailleurs, courageux, et surtout, ils aimaient les autres.
0: Oui.
3: Ils étaient altruistes et modernes, ce qui n'est pas toujours évident. Donc, en quelque sorte, ce qui n'exempte pas non plus des carences existentielles, hein.
0: Évidemment.
3: Et la barre très haute, tu sais, quand tu es avec un couple qui s'aime autant,
0: oui.
3: t'aimerais bien les imiter et puis tu n'y arrives pas.
0: Tu n'y arrives pas.
3: Bon. Et voilà, tu n'en de j'y arriverais pas, mais 60 ans de vie commune, d'amour, tu vois ce que je veux dire
0: ouais.
3: Et c'est aussi ce truc-là, je crois, qui était un petit challenge quelque part et que je n'ai pas réussi, mais j'ai réussi d'autres choses.
0: Quand on lit ce livre... parfois on te reconnaît, parfois je le disais tout à l'heure, on te redécouvre, on te re-rencontre. Il y a une phrase qui m'a marquée, tu dis « je n'ai pas d'ennemis ». par exemple. Ouais. Ça, c'est quelque chose que tes parents t'ont inculqué. Oui. C'est toi, c'est ta personnalité, t'es comme ça. Tu n'as pas d'ennemis.
3: Ah bah moi-même, non. Peut-être que.
0: Oui, il y a peut-être des gens qui ne peuvent pas t'encadrer.
3: L'ennemi. Oui, ah, oui. Mais il y en a beaucoup, évidemment. Mais, c'est ce qui est tout à fait normal.
0: Mais toi, ton cerveau, ton cœur est foutu d'une telle façon que tu ne détestes pas.
3: Ah non, je ne peux pas. Je ne peux pas dénigrer quelqu'un. Je ne peux pas. Je veux dire, quand je sens que ça ne va pas et que ce n'est pas fluide, eh bien, je m'en vais. Mais je veux dire, je ne peux pas garder. Je suis quelqu'un de très fidèle, de loyal, donc je ne peux pas. Je passe à autre chose très rapidement, mais dans l'amour, en amitié, dans tous les dans tous les domaines.
0: Alors ça, tu l'as souvent dit, hein, que t'étais artiste et que t'avais jamais envisagé de faire autre chose de ta vie. Et là, dans le livre, on apprend que il y a pas mal de gens qui pensaient la même chose, notamment le docteur Canova, qui était l'obstétricien. Le jour de ta naissance, et qui a dit à ta maman, votre fille a des cordes vocales en acier, je vous le dis, elle sera chanteuse. Et puis quelques pages plus loin, c'est ta grand-mère, Mémé, qui dit, quand tu seras grande, tu seras chanteuse comme Sheila.
3: Exactement, elle adorait cette chanteuse. et elle avait des photos dans sa chambre, elle écoutait les 10 du matin au soir, et c'est vrai, elle adorait. Et puis elle a eu raison, parce que quelle carrière magnifique Sheila a fait plus tard.
0: Oui, tu le dis, quoi. Parce que t'es sympa. Oui.
3: Non, c'est pas être sympa, c'est de reconnaître les choses. Ça a été une artiste exceptionnelle. En France, elle a marqué des générations et je trouve ça fabuleux. De 80 ans, je veux encore être sur scène, avoir la pêche qu'elle a, etc. Je trouve ça formidable. Voilà.
0: Oui, non, mais quand je dis que t'es sympa, c'est que dans le livre, en fait, donc tu racontes ta vie, mais en fait, tu parles beaucoup des autres, des autres artistes et dans tout. Les mémoires d'artistes, c'est pas forcément le cas. Donc je relevais ça, Liane, que il y avait quand même.
3: Bien sûr, il y a toujours le remerciement qui arrive parce que je pense que en étant une fille de commerçant, c'est le premier mot que j'ai appris.
0: Merci. Hein,
3: donc oui, bonjour, merci, être poli. Ouais. Quand on est fille de commerçant, on a quand même une on a tout à l'avenir. Mais c'est vrai que quand je parle de cocon, la gentillesse, la bienveillance, l'amour, j'ai eu ces armes-là, ce qui n'est pas mal. Mais ensuite, pour entrer dans la jungle qui est la vraie vie, c'est pour ça que je dis à un moment donné, je parle de notre naissance et je dis, c'est un peu après que tout se gâte. Ouais. C'est la vérité. Et quand moi j'ai eu l'impression, en tout cas, quand je suis rentrée dans le vrai monde, c'est-à-dire l'école, et on le sent parce que je raconte des choses qui m'ont marquée et traumatisée.
0: Ah oui, il y a des passages durs pour des enfants. Hein,
3: oui, non, mais de l'école qui marque vraiment. Et tout d'un coup se dire waouh, tout le monde ne m'aime pas alors finalement. et de réaliser ça, même quand on est une petite fille ou une adolescente, mais quand on a quand même ce socle qui est capital, qui est essentiel pour se construire, eh bien, c'est évidemment que c'est mieux.
0: Et on sent que cette famille, c'est un socle hyper important parce qu'en fait, quel que soit l'épisode de ta vie que tu racontes dans ce livre, ils sont jamais très loin, ton frère, tes parents, etc.
3: Sûr.
0: Ils sont là du début à la fin. Et juste les remerciements, ça me fait penser qu'il y a même un moment dans le livre où tu t'arrêtes et tu dis, vous allez peut-être penser, vous qui lisez, parce que vous adressez à nous, c'est très drôle. Tu t'adresses à nous, tu t'adresses au lecteur. Vous allez peut-être penser que je remercie beaucoup. Alors, je vous explique.
3: Mais parce que c'est vrai.
0: Oui, je remercie. C'était vraiment rigolo, ça.
3: Oui, parce que j'aime bien aussi ce côté-là et il est vrai que je l'ai construit ce livre d'une façon très cinématographique.
0: Oui.
3: Je voulais qu'on ait les images de tout ça, parce que moi elles sont encore très présentes. Moi, il suffit de fermer les yeux, la droguerie, je la vois, je suis encore dedans en fait.
0: Elle est sur la quatrième de couverture.
3: Ouais.
0: Donc c'était vraiment le magasin de tes parents, droguerie du sourire.
3: Exactement.
0: C'est vrai.
3: Oui, c'est une histoire vraie.
0: C'est fou.
3: Et donc ce cheminement incroyable, mais je crois que j'ai été comme une je dis pas mission, ça fait très Star Wars, mais ce que je veux dire c'est que j'ai été consciente d'avoir des parents qui avaient énormément de chagrin, qui avaient été détruits, donc de la guerre, tout ça, et moi je voulais un peu sauver tout le monde, je voulais être un peu Zorro, quoi, et le fait d'avoir réussi entre guillemets cette carrière d'artiste, je savais qu'il y avait que ça qui pouvait vraiment les combler, et quand je l'ai fait, ça y est, je l'ai fait. Puis après, de toute façon, au moment où ça a démarré, j'ai pas arrêté de les gâter. Je n'ai aucun regret de ce côté-là, parce que mes parents, ils ont tout eu. C'était le roi et la reine.
0: Ouais,
3: je leur ai tout offert parce que c'était pour moi une façon de les remercier.
0: En tout cas, tout le début du livre leur est consacré à eux, à leur histoire.
3: Oui, leur rencontre aussi.
0: Leur rencontre, la première.

0: Au fur et à mesure, Liane Folly est l'invitée de Décibel à l'occasion de la sortie de ce livre, qui est une merveille, vraiment, La Droguerie du Sourire, aux éditions Stock. Liane, t'as écrit tes mémoires, t'aurais pu ne pas les écrire. On apprend dans le livre qu'en fait, le biographe de Nougaro t'avait proposé de les écrire pour toi.
1: Bien sûr, c'est Alain Vaudrasca. Ouais. On est devenus très amis tous les deux. Et on s'est vus, on a commencé à faire le travail. Et puis, je me suis rendu compte que, voilà, on discutait ensemble, etc. Ensuite, il écrivait des choses, il me disait, envoyé, je dis, non, je veux pas,
0: C'était pas ta voix, en fait.
1: Non, c'était pas mon histoire, c'était pas. Ouais. Et puis, comme j'ai toujours aussi tout écrit, même si on l'a rarement dit, oui. Parce qu'il y a des femmes qui sont, il est vrai, des chanteuses, bon, autrices, moi, c'est marrant, oui. On n'a jamais parlé.
0: C'est drôle, j'ai eu cette conversation avec Lara Fabian, qui a écrit aussi de très bonnes chansons.
1: Ben, pareil.
0: Mais en fait, je pense que vous êtes victime de deux choses. Alors, le patriarcat, qui fait que, de toute façon, les gonzesses ne savent pas écrire, qu'est-ce qu'on s'en fiche de ce qu'elles écrivent. Et deuxièmement, vos voix sont trop belles. Donc, en fait, vos voix sont les stars et prennent toute la place.
1: C'est cela.
0: Enfin, je pense. Mais donc, c'est bien de le dire, qu'effectivement,

0: Effectivement, oui, Liane Folly écrit.
1: En plus, on a les mêmes initiales avec Lara.
0: Ah oui, c'est vrai.
1: C'est exactement.
0: Il faut monter le club des meufs qui savent écrire, mais personne ne le sait.
1: C'est ça. Non, mais de toute façon, le temps fait les choses. Moi, je crois beaucoup au temps.
0: Mais oui.
1: Le temps, c'est... Il y a une jolie citation qui dit « Le temps remet chacun à sa place, chaque roi et reine sur son trône et chaque clown dans son cirque. »
0: J'aime beaucoup.
1: C'est ma préférée.
0: Ah non, c'est pas ta préférée, tu m'en...
1: Non, c'est pas... C'est une de mes préférées. Ma préférée, c'est Bruce Lee.
0: C'est Bruce Lee, qui page dit... 287. Voilà. Bruce... Non mais c'est génial. Non mais Liane Folly, évidemment que le biographe de Nougaro, il aurait pas pu écrire ça. Elle dit, de toutes les citations, ma préférée est celle de Bruce Lee, dont la traduction française est...
1: Ouais.
0: Quand c'est pas facile, ce n'est pas par là. Choisis toujours le chemin de la moindre résistance.
1: Ouais.
0: Quelle sagesse.
1: Non, c'est parce qu'avec l'âge, je me suis rendu compte qu'il fallait jamais forcer les choses, les gens, les situations, les sentiments encore moins, parce qu'on se plante tout le temps.
0: Oui.
1: Donc, quand on veut forcer, ou alors pour faire plaisir, ou alors pour pas faire de la peine, enfin, il y a toujours une excuse. Et finalement, moi souvent, enfin maintenant, aujourd'hui, je suis soignée depuis longtemps. À la cinquantaine, je pense que j'ai vraiment fait une vraie bascule. Quand on a 50 ans, donc on se dit, bon bah là, voilà, on a besoin de changer, de plein de choses en soi. Et puis ça passe par là aussi, arrêter de perdre son temps, son énergie, et puis de croire être dans l'illusion. Voilà, ça c'est quelque chose que j'ai terminé à la mort de mes parents. Au décès de mes parents, je me suis dit, bon, j'ai été longtemps dans l'illusion, très longtemps. Et parce que je me racontais des histoires, j'adorais les histoires à l'eau de rose, les contes de fées. Moi, je crois en tout, aux cloches de Pâques, à la cloche de Pâques, à la petite souris. Mais oui. Non, mais moi, je crois en tout et au magicien d'Oz et voilà. Et qu'à un moment donné, je pense qu'il faut. Il faut mettre l'église au milieu du village. Absolument.
0: Alors, on a écouté au fur et à mesure, et c'est vrai que dès la sortie de ce disque, toi, tu as eu envie de dire que tu le partageais, notamment avec André Manoukian, donc, qui était aussi ton compagnon à l'époque, tu le racontes.
1: Et Philippe Viennet, oui.
0: Dans le livre, voilà.
1: Mais on était une équipe à Lyon.
0: Une équipe.
1: On n'a jamais parlé de cette équipe-là, d'ailleurs. Et c'est pour ça que je l'ai fait dans le livre. Mais oui, parce que Rêve Orange, on dit, Liane Folly, c'est André Manoukian. Non, c'est pas André Manoukian seul.
0: Ouais.
1: C'est André Manoukian entouré de super musiciens qui travaillaient au studio, Jean-Yves Cassès, Christophe Butin. C'est aussi un super producteur. Rêve Orange, c'est un producteur anglais qui a fait ce disque, qui venait de faire l'album magnifique avec Tina Turner à Londres. Et que c'est lui qui a mis cette patte jazzy. Au fur et à mesure qu'on vient d'entendre, eh bien, on entend des arrangements d'Éric Serra, qui, à l'époque, vient de faire un carton avec Le Grand Bleu.
0: Ouais.
1: Enfin, voilà, c'est toujours, et on nous a enfermés dans un espèce de truc, le couple, et Pygmalion, alors que c'est pas du tout, jamais il a été Pygmalion, puisque c'est moi-même qui ai trouvé les rendez-vous dans les maisons disques, j'ai toujours fait la locomotive.
0: Ça, c'est un passage génial, vraiment, où tu dis au téléphone, je suis Madame Folly, j'ai rendez-vous, et en
1: Madame
0: fait, on t'a pris pour une autre
1: ans.
0: Folie.
1: Oui.
0: Qui, elle, était pour le coup...
1: Journaliste.
0: Et donc, les mecs de la maison de disques ont dit, oui, bien sûr, venez.
1: Ouais.
0: Et voilà, il y a plein de scènes comme
1: ça. Quiproquo sur un homonyme.
0: C'est super.
1: Ça, c'est le hasard. Dans la vie, ça, c'était un petit miracle.
0: C'est le hasard, c'est le destin, tu crois au destin.
1: Oui.
0: Oui, puisque tu racontes que l'obstétricien a dit que tu allais devenir chanteuse. Donc tu crois un petit peu.
1: Oui, mais si tu veux, tout n'est pas écrit. Ça, je ne crois pas ça.
0: D'accord.
1: Je crois qu'on peut tout écrire soi-même, qu'on peut même recommencer les histoires, écrire son scénario, mais qu'on est... je pense qu'on est...
0: Oui, c'est pas la tragédie grecque où tout est joué d'avance.
1: Ah non, heureusement, non. Sinon ça serait d'une tristesse et d'une injustice totale, déjà qu'on est dans un monde assez injuste. Donc non, là c'est vraiment qu'on crée soi-même son propre bonheur, son propre malheur finalement. Moi je pense que les choix dans la vie sont importants.
0: Ouais.
1: Et comme je le dis, le seul moteur que j'ai réellement, c'est l'envie.
0: Ouais.
1: L'envie, c'est ça qui mène le monde. Hein. Donc, l'envie, c'est quand on a envie, tout est possible et c'est merveilleux. Alors après, évidemment que c'est difficile de partir d'un orchestre de bal
0: et de se lancer
1: à Lyon, Perrache, fille de droguiste, et tout d'un coup faire une carrière, etc. Mais on passe par des étapes complètement différentes et à chaque fois, chaque décennie en tout cas, on avance aussi, on évolue, on s'améliore et on a d'autres projets. Moi, j'ai toujours des projets et on a tendance, en France, d'ailleurs, c'est, bon, tu le sais très bien, en étant femme animatrice, que ça y est, la vie s'arrête. À 50 ans, ça s'arrête. Hein.
0: C'est bientôt.
1: Non, mais on a l'impression de ça. Moi, je l'ai ressenti terriblement. J'en parle dans mon livre de ça.
0: Bah oui, mais tu parles du patriarcat, tu parles du sexisme, et c'est vrai que pour une certaine partie de la société, à partir du moment où tu peux plus faire d'enfant, tu sers plus à rien.
1: Alors, je sais pas si ça vient de là. Oui, par rapport à la ménopause, oui,
0: je pense. Ouais, je pense quand même. Il y a un truc, on devient un peu invisible.
1: Oui, alors moi, imagine, c'est encore plus difficile. J'ai pas eu d'enfant.
0: Tu n'as pas fait d'enfant.
1: Non. Donc, ce que je veux dire, c'est que non, moi, je pense. Alors, dans d'autres pays, en Asie, aux États-Unis d'ailleurs, au Canada, etc., on voit des femmes de 70, de 75 ans qui présentent des émissions à la télé, qui font enfin tout ça. Le théâtre en Chine, au Japon, des actrices qui ont 80 ans, qui sont sur scène. Donc, enfin, et dans notre pays, bah, c'est moins, c'est vrai, que c'est moins commun et qu'on range un peu trop rapidement dans le milieu artistique, en tout cas les femmes et les hommes aussi d'ailleurs. Hein.
0: Mais en tout cas, il y a de beaux moments là-dessus, sur ce thème-là, dans ton livre, sur ton militantisme qui est pourtant apolitique, sur ton engagement, sur les droits des femmes, la ménopause, les règles aussi, tes premières règles, t'expliques, mais tu vis ça, mais c'est un cataclysme, le désir féminin aussi, le désir qui change, enfin, tout ça, effectivement, il fallait que ça soit toi qui l'écrive.
1: Ah bah oui, et puis de toute façon, moi j'ai pris le confinement, ça a été quand même, tout le monde s'est arrêté dans le milieu du spectacle, et moi je me disais, ça se trouve ça recommencera pas, mais quand on se retrouve au tout début, on se dit waouh, qu'est-ce qui se passe.
0: T'as cru ça, toi?
1: Oui, le monde s'est arrêté, et donc tout d'un coup on se dit waouh, comment on va faire. Alors moi c'était pas un problème, enfin je veux dire, je l'aurais bien pris aussi, hein, c'était pas, mais de vivre comme ça chaque jour, d'avoir l'habitude d'avoir une vie à 100 à l'heure, à 1000 à l'heure, de voir des gens, de ça, et tout d'un coup le truc s'arrête, quoi. Et là, je l'ai bien vécu.
0: Ouais.
1: Parce que j'ai recommencé, je le raconte d'ailleurs, ce confinement, à retrouver des plaisirs simples, plein de choses que j'avais oubliées, que j'avais pas le temps de faire, et j'ai trouvé ça formidable, dont commencer l'écriture de mon livre.
0: Exactement. Voilà. Il s'appelle La Droguerie du Sourire. Il y a plein d'anecdotes. Oui. Parce qu'à partir du moment, évidemment, où ta carrière a démarré, t'as croisé tout un tas de gens absolument fascinants. Et puis même avant, d'ailleurs, t'en as croisé. Puisqu'on va t'écouter chanter La vie ne m'apprend rien. Est-ce que tu veux me dire deux mots de Daniel Balavoine?
1: Alors, moi, Daniel Balavoine, je l'ai pas vraiment connu. J'étais avec mes copines. Je raconte d'ailleurs qu'on l'aimait en tant que chanteur.
0: Ouais.
1: Parce qu'il avait du talent. Parce que sa voix, en fait, nous parlait, une voix assez au perché. À cette époque-là, on écoute Genesis, on écoute Peter Gabriel, David Bowie, des gens comme ça, qui vraiment ont cette consonance comme ça. D'ailleurs, au moment où il décède, je raconte d'ailleurs dans le livre qu'il avait envie de partir à Londres travailler avec Peter Gabriel. Et ce moment est incroyable aussi, quand je me retrouve à Londres et que je parle au téléphone avec Peter Gabriel.
0: Tu te parles.
1: Je parle de Balavoine. Et en fait, Peter Gabriel, finalement, c'est le premier chanteur que j'ai vu. J'ai 12 ans et je viens de rentrer dans l'orchestre, et les grands de l'orchestre m'emmènent au Palais des Sports à Lyon pour voir Genesis. Alors moi, je sais pas du tout ce que c'est. Et je raconte tout ça parce que c'est impressionnant, comme il y a des gens comme ça qui vont suivre ma vie, que je vais rencontrer ensuite, puisque je rencontre Peter Gabriel aussi chez Virgin, à une fête, etc. Et donc, c'est ça que je trouve étrange, moi, les synchronicités qui sont arrivées, les signes, et quelque part comme des prémonitions, comme si les choses devaient se faire comme ça. Et parallèlement, il y a des choses aussi qui ont mis très longtemps, qui ont été très douloureuses et où il fallait passer. Donc ça s'appelle l'expérience, je crois.
0: Exactement. La vie ne m'apprend rien. On écoute Liane Folly. Elle est ce soir l'invitée de Décibels.

0: Quelle reprise incroyable, la vie ne m'apprend rien. Liane Folly est ce soir l'invité de Décibel. Je vous le disais, dans son livre, il y a des rencontres folles, il y a des rockstars, vous croiserez
1: ça, c'est vrai.
0: Mick Jagger en jogging et David Bowie au marché.
1: Oui, c'est vrai, marché nocturne. Alors, j'ai revu ensuite David Bowie, je l'ai pas écrit dans le livre.
0: Bah, c'est quoi la suite ?
1: Deux fois, je l'ai revu. La première fois...
0: Le croises au marché, c'est drôle.
1: Bah, ouais. Le marché de nuit, le marché de Montmartre.
0: Oui, de Montmartre. Mais pardon, voilà. C'est chic. Oui, c'était pas au Lidl. Pas...
1: Non, je veux dire, c'est pas le marché, voilà. Alors, d'abord, y avait le jour où j'ai signé Besoin de toi, le premier 45 tours, il y a une petite fête au cinquième étage de chez Sony, et on me dit, c'est les Rolling Stones qui sortent leur nouvel album, donc on m'a carrément présenté en disant, voilà, c'est une jeune Sony signature, voilà. Et il était magnifique et très, très gentil, Mick Jagger, donc. Et après, j'ai vu en concert aussi. Ben oui. Moi, j'ai vu des tonnes de concerts, j'ai vu tout le monde sur scène, même Michael Jackson, je l'ai vu deux fois en concert. Et donc, en fait, et puis en ce qui concerne Bowie, je l'ai revu sur ce qui s'appelle l'île des milliardaires, où il habitait, ça s'appelle l'île des milliardaires, je crois.
0: C'est la Moustique.
1: L'île Moustique, merci. Ouais. Et là, je suis sur la plage et je vois seule personne sur la plage. J'allais me reposer dans un lieu où on dit, bon là, on aura la paix. Et arrive de loin un couple comme ça. Et je les vois avancer petit à petit. Et plus avant, je dis, waouh, le mec, il est blond. Il était habillé en blanc. Je m'en rappelle toute ma vie. Et assise, une black magnifique. Et je dis, putain, c'est David Bowie.
0: David Bowie et Iman.
1: Et j'ai dit, deux fois, je rencontre ce mec-là. Il y a un truc, quoi. Ouais. Et donc, il s'était approché comme ça. Hello. Il m'avait parlé, genre, ça va bien? Vous êtes. Je lui dis, oui, je suis française. Ah oui, alors qu'est-ce que vous faites dans la vie? Rien. Il vaut mieux.
0: C'est ce qu'on préfère.
1: Non, mais moi, je ne suis pas du tout groupie. Alors là, je ne l'ai jamais été. J'ai aimé les artistes pour ce qu'ils étaient. Cet état d'esprit, tu sais, dans le fanatisme un peu trop débordant, ça ne me plaît pas du tout.
0: C'est pas
1: ça. Non, ouais. Non. Parce que c'est de l'illusion.
0: Un peu à trop dose.
1: Oui, donc. Oui. Ouais. Et puis
0: c'est destructeur un peu aussi.
1: Oui, je pense. Et puis voilà, il y a des personnes qui ont besoin chaque jour pour vivre, pour et on le voit sur les réseaux d'ailleurs, les gens qui regardent, qui suivent, qui ça je peux le comprendre. Mais en tout cas, moi je ne l'ai jamais été. Mais j'ai très très admirative en revanche de tous les talents et j'ai vu beaucoup de monde sur scène. Ouais. Pour après les rencontrer dans ma vie. C'est ça qui est dingue. Moi, au-dessus de mon lit, il y avait Robert Hossein quand même, sur son bateau avec Angélique. Ouais. Et c'est lui qui m'ouvre les portes de Marigny plus tard. Et voilà, donc c'est...
0: Toujours ces rencontres, ces synchronicités.
1: Oui, c'est ça.
0: Et c'est ce qui fait aussi le sel de cette droguerie du sourire, édition Stock. Liane Folly, à tout de suite.
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0: cœur, ma chère Liane. Dans ce livre, on se balade avec toi, petite fille, donc à qui on dit que tu vas devenir chanteuse comme Sheila, puis ado dans une boîte à bac, genre les Soudoués.
1: Exactement.
0: Voilà. Ensuite, bah voilà, chanteuse de bal, et Dieu sait que c'est pas facile, mais tu y vas donc dans l'orchestre de ton père. Et puis ensuite, la signature. Ah oui, ça, c'est une anecdote incroyable quand même du livre. Alors, je vais pas toutes vous les raconter, parce qu'il faut quand même que vous ayez des surprises en lisant, mais quand tu pars à Paris en te disant voilà, il faut que ça marche, il faut que je signe en maison de disque et tout, ta mère te dit.
1: Elle me décrit exactement.
0: Elle te décrit physiquement l'homme.
1: La personne qui va me signer, ouais. Oui, parce que ma mère était médium. Elle n'en faisait pas son métier, hein. Donc, mais ouais. Elle était très douée. Mais
0: elle te l'a dit, il a des petites boucles.
1: Ah non, elle m'a tout dit. Elle est venue m'accompagner à la gare jusqu'au train. Ouais. Et donc, on est partis, André, Philippe et moi, l'équipe.
0: De Lyon à Paris.
1: Exactement, ouais. De Lyon à Paris. Et en m'embrassant, me disant au revoir. Alors, elle avait très peur. Et mon père aussi. Elle avait très, très peur. Elle pensait que ça y est, j'allais partir à Paris, qu'elle allait plus me voir. Je sais pas ce qu'elle s'imaginait. Et quand je suis partie, elle m'a dit, tu verras, l'homme qui va te signer en maison de disque, il est grand, il a des boucles châtains, il a des grandes lunettes en écaille et il a un nom à consonance juive. Et voilà, donc voilà. Et en fait, c'était Fabrice Nataf. Ouais. Et lui, quand je le vois arriver chez Virgin, ouvrir la porte et je le vois, je fais.
0: C'est lui. Est-ce que tu as hérité du côté médium de ta maman?
1: Certainement, puisque c'était quelque chose qui était dans la famille. Alors, ouais. Oui. Bah, il faut toujours rester très humble par rapport à ça. Et puis, c'est pas toujours bon de parler de dons qu'on peut avoir dans ce côté-là. Mais en tout cas, c'est une certaine. Ils m'ont transmis également. Je dis les deux parents, le genre humain. Franchement, je connais bien les gens et puis l'intuition. Bah, l'intuition qui sont les vibrations et en même temps. Oui, j'ai des prémonitions, j'ai des flashs souvent. Enfin, mais ça vient aussi de si on le cultive ou pas. Faut savoir le cultiver aussi.
0: Alors, si vous avez envie,
1: oui,
0: de gratter dans les souvenirs de Liane, ah oui, Folly pour trouver des méchancetés sur son ex André Manoukian, vous allez être déçu. J'ai cherché moi-même, connaissant bien Dédé, je me suis dit, est-ce qu'il y a une alors il y a une picounette, ah oui, où à un moment tu dis, donc une fois que vous êtes séparés et que du coup bah tu travailles avec d'autres gens, tu dis c'était des gens qui étaient très agréables avec moi en studio, ça m'a changé.
1: Oui, dans ça, ce
0: voilà,
1: genre-là, oui.
0: Voilà, mais donc ça reste voilà vraiment très calme. Tu règles pas tes comptes, bien au contraire.
1: Non.
0: Tu dis que même à un moment, t'as voulu que cette brouille qui fait que deux personnes qui ont été amoureuses puis qui le sont plus, qui sont séparées, sont vaguement fâchées. Toi, tu voulais que la fâcherie elle s'arrête et t'as activement travaillé pour vous rabibocher.
1: Alors en fait, c'est très simple. Nous avons ensemble réalisé trop de belles choses pour que ça finisse en eau de boudin et que tout d'un coup, c'est le public aussi. On a le respect, c'est ce que je lui ai dit, il faut avoir le respect du public. Ils ont aimé notre travail ensemble. Il y a trois albums magnifiques qui existent, qu'on a fait ensemble. Et eux,
0: c'est
1: ils
0: vos
1: ont
0: trois
1: envie.
0: Gosses.
1: Voilà, c'est nos trois enfants.
0: Bah ouais.
1: Et il faut que, qu'ils soient... Donc personnellement, c'est moi qui ai fait le premier pas, parce qu'il est vrai que j'ai été un peu rangée comme ça dans la vie d'André. Oui, en décembre dernier, je l'ai vu dans une émission de télé, La Boîte à Secrets, oui. Voilà, où on parle des gens. Et il faut le faire quand même, hein, ça c'est énorme. Bravo à la production, formidable, pour mettre 10 ans de vie avec Liane Folly, 3 albums comme ça et ne pas en parler.
0: C'est-à-dire, aïe, aïe,
1: on ressent André Manoukian. Ben, moi j'ai trouvé ça un peu parce que je l'ai vu cette émission et je me suis dit
0: ça
1: wow.
0: T'a fait de la peine ou pas?
1: Non, j'en suis plus là, hein, non.
0: Ouais.
1: Non, le métier me fait plus de peine du tout. Au contraire, ça me fait rire. Je me suis dit, mais bravo, quoi. Ouais. Comment les mecs, ils peuvent passer à côté, qui a été le plus grand succès de sa vie. Il n'a plus jamais eu un tel succès avec une chanteuse.
0: Non.
1: Donc c'est pour ça, pour toutes ces choses-là. Et donc, il y a un an, le jour de son anniversaire d'ailleurs. Mais il est très heureux, hein, ça se passe bien. On a encore passé une journée ensemble la semaine dernière. Il est très heureux qu'on se revoie. On a des bons liens. Et puis peut-être, va savoir, comme dit ma très belle chanson. Peut-être qu'un jour nous collaborerons ensemble.
0: Mais je vous le souhaite.
1: Si sa femme est d'accord.
0: Ah oui, c'est ça. Attention, hein, on va pas semer la zizanie. C'est un bonheur de t'entendre, Liane. C'est beaucoup. Un bonheur de te lire La Droguerie du Sourire, donc aux éditions Stock.
1: Oui.
0: Et moi, je trouve que c'est un film. Tu fais ce oui, que c'est tu vrai. Veux de cette remarque. Cette,
1: mais
0: remarque.
1: Quelque part, voilà, on va dire que c'est dans, le voilà. dans l'atmosphère.
0: J'en ferais même deux si j'avais un budget illimité à l'eau Hollywood, parce que je ferais le film de la rencontre de tes parents, etc., en Algérie, leur arrivée en France et tout. Et puis ensuite, deuxième partie, ta vie à toi.
1: Tu veux dire un biopic télévisuel,
0: ouais.
1: une fiction.
0: Ouais, ce serait bien, non ?
1: Ce serait pas mal. Ou ouais, alors bien. Un grand film, ouais, ça grand dépend. Film.
0: Bon, ben on se revoit pour ça, Liane.
1: Mais absolument.
0: Merci beaucoup. D'être
1: merci beaucoup, Émilie. C'était un bonheur pour moi d'être avec toi ce soir et j'embrasse tous les auditeurs, évidemment.
0: Merci. Merci, Liane. À bientôt.
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0: Un petit madness maintenant dans vos oreilles, puisque leur guitariste qui avait été arrêté, empêché et qui avait fait peur à tout le monde avec un cancer agressif et fulgurant a annoncé qu'il était rétabli et qu'il serait sur scène avec Madness sur les prochaines dates de concert et notamment en France. Je vous donne les dates une fois qu'on aura écouté Our House.

0: Madness et Our House. Chrissy Boy, Chris de Madness, donc remis en rémission totale de son cancer, qui sera donc sur scène avec Madness pour les dates françaises à venir. Il y a le festival des Nuits Secrètes à Aulnoy-Aymeries dans le nord de la France. Ce sera le vendredi 10 juillet. C'est d'ailleurs un très joli festival, les Nuits Secrètes, qui accueillera le même jour que Madness, Big Flo et Oli, ou encore Sam Sauvage. Madness également au festival Décibule à Neuve-Église le 12 juillet. Et puis en Belgique, au Cactus Festival, ne les ratez pas.
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0: La lettre Z, c'est le Z qui veut dire Zorro dans la série de notre enfance, mais c'est aussi le thème du blind test. Ce soir, nous allons jouer avec Nathalie et Ouria. Bonsoir à toutes les deux.
2: Bonsoir.
0: Bonsoir, bienvenue. Alors le cadeau du soir, c'est le livre, les mémoires de Liane Folly. Il est trop bien. Il est trop bien, vous allez vous régaler. Et je vous en offre à chacune un exemplaire, déjà. On commence par ça.
2: Merci.
0: Voilà, chacune un bouquin. En plus, c'est très bien, c'est parfait pour la plage. Vous allez adorer ça pour cet été, pour les vacances. Suivre les aventures de Liane Folly. Et donc, Ouria et Nathalie, maintenant que vous avez les cadeaux, on peut commencer à jouer. Donc, toutes les chansons de ce soir sont interprétées par des artistes dont le nom commence, ou le prénom commence par la lettre Z. Oui, on est comme ça. On est comme ça, on aime les défis. Voilà, Nathalie et Ouria, on cherche donc le nom de ces interprètes et on vous demande, pour savoir laquelle de vous deux est la plus rapide, on vous demande de donner votre prénom avant de donner la réponse, d'accord ?
2: D'accord.
0: Ok, c'est parti. Elles me disent d'accord pile en même temps. J'ai l'impression qu'elles vont être très très synchro. C'est pas grave, de toute façon c'est l'avantage. Vu que tout le monde gagne, on n'a pas de pression pour les points.
2: C'est super.
0: Allez, c'est parti. Premier titre, premier artiste à trouver. Dites-moi, qui chante ça ?
2: Ouria.
0: Ouria.
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0: chemise. Bravo, bravo mesdames. Ça commence très bien ce blind test. Ça va très très vite. Les points vont tomber rapidement. Zebda est tombée. La chemise. On continue.
1: Gaz, rien.
0: Oui.

0: sur le cœur.
1: Eh, hey, mais on chante avec de jolies voix dans cette équipe.
0: Ouais, l'alto.
1: Bravo. Nathalie a dit son prénom avant, Ouria a dit voilà, la réponse dit, avant, mais de toute façon, tout le monde...
0: Non, oui, mais c'est pas grave, voilà, je lui laisse,
1: Pour moi, vous êtes à deux partout.
0: Oui. D'accord.
1: Voilà, moi, c'est comme ça que je compte. Même à tout moment, allez, hop, j'en rajoute, vous êtes à trois partout. Oui, c'est comme ça que ça se passe. Ah, c'est dommage, c'est pas moi qui corrige le bac, hein, les jeunes. Mais non, désolé.
0: Moi, c'est pas jeune, bien.
1: Des os pour les lycéens qui nous écoutent. Courage, force et courage, tout. Et, ouais. Et chance. Chance, parce qu'à tout moment, c'est pas, voilà, ça peut, vous pouvez tomber sur un correcteur qui dit allez, allez, je rajoute des points. Enfin, si c'est des gens comme moi, ils rajouteront des points. Courage. On a eu Zebda, on a eu Zaz, et il nous reste une troisième artiste. Ah oui. Ouais, on y va.
2: Toujours beau au-dessus
0: d'Ouria.
1: Ouria.
0: Ah oui, je sais. Non, de Sagadon, je sais pas.
1: Zao, de Sagazan, oui.

0: symphonie des éclairs, Zao de Sagazan. Mais c'est vrai, j'aurais pu mettre Zao tout court. C'est chelou.
1: Il y a Zao, oui, mais j'ai pensé à Zao juste avant que vous m'ayez Zao
0: et c'est vrai, c'est vrai. Eh ben, en tout cas, ça s'est très bien passé, ce blind test. Bravo, Ouria. Bravo, Nathalie. Vous avez été parfaite.
1: Bravo, Nathalie. Bravo. Bravo, Ouria.
0: Parfaite. Je vous embrasse et je vous envoie le livre de Liane Folie, La droguerie du sourire, parce que vous allez vous régaler. Et puis, on écoute le Z qui manquait, évidemment, dans ce blind test. Et chez vous, vous dites, mais comment ça, elle n'a pas mis Zazie? Mais si, elle a mis Zazie. La toute nouvelle chanson, en plus. Peu importe.

0: Zazie, vous avez manqué. Eh bien, les amis, elle est de retour. Son nouvel album arrivera dans quelques semaines. Et elle vient d'annoncer une trentaine de dates de concerts, une grande tournée partout en France qui démarrera au mois de mars 2027.
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0: Alors évidemment, si je vous dis Deep Purple, premier réflexe,

on the Water, c'est un Himalaya du rock'n'roll et c'est dingue de se dire qu'en 2026, Deep Purple est encore là, et bien là même. J'ai eu la chance d'écouter leur nouvel album, car oui, il y a un nouvel album de Deep Purple qui va sortir le 3 juillet prochain. Il s'appelle Splat. Il y a tous les mecs qui ont 80 ans, donc Ian Gillan qui chante, Roger Glover à la basse, Ian Paice à la batterie, Don Airey au clavier, le guitariste, c'est un petit jeune, lui né au début des années 80, il s'appelle Simon McBride, et ensemble, ils viennent de sortir un extrait de ce nouvel album. J'ai tellement adoré, je me dis, il faut que vous voyez, il faut que vous entendiez ce que Deep Purple peut donner en 2026. Ça s'appelle Diablo et ça rappelle les grandes heures de Deep Purple, ouais, Smoke on the Water et aussi Highway Star. Attention, ça s'écoute très fort.

0: nouvel album de Deep Purple va être canon. Il arrive le 3 juillet.
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0: C'est l'anniversaire de Fabienne Thibault. Aujourd'hui, elle a 74 ans. Une grande, grande voix du Québec qui a fait évidemment le bonheur de celles et ceux qui ont écouté Starmania en 1979. Fabienne Thibault, elle a les meilleures chansons de Starmania. C'est elle qui chante qu'elle est amoureuse de Ziggy, mais qu'il n'est pas comme les autres. C'est elle qui chante Le Monde est Stone ou encore Les Uns contre les Autres. Et puis, il y a une chanson qui est très belle, je trouve, et elle passe jamais à la radio. Peut-être parce qu'elle est trop triste, mais je sens que vous avez les épaules, les amis. Écoutons ensemble la complainte de la serveuse automate. Et bon anniversaire à Fabienne Thibault.

0: magnifique, la serveuse automate. Bon anniversaire à Fabienne Thibault et merci à vous d'avoir écouté Décibel. C'est terminé pour ce soir.
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5: Bonjour la France, j'espère que tu vas bien la France. Tu vas commencer à chauffer la France là. Hein. Ça va être de pire en pire. Hein. Les petits amis, voilà. Fais attention aux enfants, aux chiens et c'est très chaud dehors. Hein. Ça va Éric Bastien, tu souffres pas trop?
6: Non, je me suis acheté un petit ventilateur portable là, toute la journée, histoire de, voilà, un petit peu de frais. Quoi.
5: Bah ouais, je comprends.
6: Ouais, c'est important. Bien, pour les personnes âgées comme moi.
5: Ouais, d'accord. Alors, je vous rappelle que toute la semaine, vous allez vous affronter à main nue dans l'octogone du kiff pour vous qualifier pour la finale de vendredi. Le premier prix, c'est très, très, très sympa, oui. C'est 2 jours en famille ou entre amis, en fait pour 4, hein, au Festival des Grandes Marées à Juloville, au cœur de la baie du Mont-Saint-Michel, avec énormément d'artistes. Donc, il y aura Kenji. Oupa, ça, c'est une chanson pour moi, ça. Voilà. On aura Christophe Maé. Et puis, on est quand même international, hein, on aura les Cooks. Oui. Voilà, donc vous aurez 2 jours sur place, une nuit avec petit-déj à l'hôtel du musée de Granville pour 4 et 100 euros de carburant pour rejoindre la baie du Mont-Saint-Michel.
6: Wow.
5: Si on gagne pas ça, on gagne quoi?
6: Bah évidemment, on gagne la machine Nespresso. Tout au long de l'année, depuis maintenant 2 ans, Joe Malango se plie en 27 pour vous. Je dirais même en 32, en 32 dosettes. Si verre en verre, la machine Malango est co-responsable et fabriquée à Nice, elle est peut-être pour vous.
5: Allez, on accueille nos deux candidats du jour, Julien et Aurélie. Salut. Bonjour. Les amis.
7: Bonjour.
6: Bonjour.
8: Bonjour. Bonjour.
5: Julien, tu joues avec ici Normandie, tu m'as l'air beaucoup trop sérieux.
6: Ça va être gay, là.
7: C'est vrai? Ah non, je suis pas sérieux.
5: Ah bon, ça va. Alors, tu me dis un autre bonjour que... Bonjour. J'avais l'impression d'être avec...
7: Bonjour Valérie, bonjour Eric.
5: Voilà,
7: bonjour.
5: Merci mon chat. J'avais l'impression d'être avec Roger Jiquel, la France a peur. Alors, tu vis à Rouen, tu as 37 ans. Jusqu'ici, j'ai bon, ok. Tu vis avec Raphaël et tu as une fille, Angela, qui a 5 ans.
7: Exactement.
5: T'as vu tout ce que je fais sur... Ah, t'as vu, je suis bien enseignée. Hein. Et alors, il paraît que tout le monde t'appelle comme lui.
6: Ouh là là.
5: Rolio. Alors, pourquoi on t'appelle Rolio? Parce que tu es un séducteur? Parce que tu as des origines espagnoles? Qu'est-ce que c'est? Pourquoi?
7: Non, mes origines les plus lointaines sont irlandaises. Je vais partir moi d'ailleurs, mais non, c'est un vieux copain espagnol il y a une vingtaine d'années qui a décidé que ce serait Rolio pour un petit groupe d'amis, qui c'est devenu pour tous les autres groupes d'amis. Et c'est resté un peu parce qu'il y avait beaucoup de Julien dans ma génération.
5: Oui, bah oui.
7: Voilà.
5: Surtout, donc, c'est mieux Rolio que Juju, hein. On est d'accord.
7: Ouais. Oui. On est d'accord.
5: Voilà. Alors, tu es coordinateur pédagogique dans une école.
7: Oui, c'est ça.
5: Tu fais le lien avec les élèves, les formateurs, tu t'occupes de faire fonctionner le campus. Pas mal, ça?
7: Oui, c'est pas mal. Ouais. Oh, oui, ça rejoint ce que j'ai fait avant dans ma vie professionnelle. Donc, oui, ça me plaît bien. Et puis, de travailler avec des jeunes, ça permet peut-être de le rester un petit peu.
5: Ouais, enfin, ta vie professionnelle, t'as été prof, ok, mais t'as eu un resto, t'as vendu des saucissons corse. Et surtout, petit, tu voulais être cascadeur. Alors, tu voulais être cascadeur de quoi? De voiture, de moto, de quoi?
7: Je voulais être cascadeur de manière générale dans le cinéma. J'avais pas forcément de. Bon, j'étais petit en même temps. Hein. Et puis je me suis rendu compte que j'étais claustrophobe et qu'il y avait plein de.
5: Deux
7: choses à faire dans ce métier-là qui n'étaient pas corrélées.
5: C'est pas. Voilà. C'est pas trop compatible. Bon, mon chat.
7: Non,
5: on va essayer de marquer tout de suite le premier point avec la première question à un point, la question vrai ou faux. Là, je te mets une petite ambiance.
8: Jules César, on appelait Jules César.
5: Bastien, quand on lui met le grand Jojo, il est comme un dingue. Voilà. Alors, écoute bien. Jules César est né par césarienne. Est-ce que c'est vrai ou faux? Top chrono.
7: C'est faux.
5: C'est faux. Oui, on sent le prof. Mais oui, c'est faux, bien sûr. Évidemment, c'est pas parce qu'il est né par césarienne qu'on a appelé ça une césarienne. Hein. C'est autre chose. Donc, bien vu. Un point pour Julien.
6: Comment ça va, Aurélie, à Saint-Étienne?
9: Très très bien.
6: Voilà, Saint-Étienne, bien sûr.
5: Ah ouais, donc juste.
6: Oula. Ah oui. Ouais,
5: c'est les mers. Et on rappelle que la France a marqué 3 buts hier.
6: 3 buts à 0.
5: Bravo, mon petit Kylian Mbappé.
6: Et oui. Saint-Étienne, les Verts, le Chaudron. Est-ce que tu es heureuse, Aurélie? Qu'est-ce que tu fais dans la vie? Où est-ce que tu habites? Je veux tout savoir.
9: Alors, moi, je suis coiffeuse et je suis de Riorges.
6: D'accord, Riorges, c'est dans la Loire. Les habitants, c'est les Riorgeois, les Riorgeoises.
9: C'est ça.
5: Pour une fois, t'es tombé bien.
6: Bah, écoute,
5: c'est dingue ça, qu'est-ce qui se passe.
6: Il fallait attendre la fin de saison et
5: ouais,
6: deux ans.
5: C'est
6: fou.
5: Pas mal.
6: La petite quarantaine, Aurélie, tranquille, qui est en couple avec Thierry.
9: Oui, c'est ça.
6: De mémoire, la Saint-Thierry, c'est le 1er juillet, dans quelques jours.
9: Tout à fait, j'avais oublié. Mais oui.
6: Voilà.
9: Mais...
5: T'es contente qu'on te l'ait rappelé ou pas?
6: Pas oublié. Thierry.
9: Ouais.
6: 1er juillet. Et alors, vous avez deux enfants ensemble ou comment ça s'est passé?
9: Oui, j'ai deux enfants.
6: Ok, Mathias et Chloé, quel âge ils ont?
9: 15 et 14.
6: Ah, t'es bien là. Ah, là, t'es.
5: Ah,
6: alors là.
5: Là, t'es la bonne ligne droite de l'embrouille.
6: Oh, tu y vas là.
9: Ah, oui.
6: Ouille, ouille, ouille, l'adolescence. Bon
5: attends,
6: courage.
5: Ça craint, quoi.
6: Ouais. Tu fais bien l'ado, hein.
5: J'adore les ados, mais moi, c'est.
9: C'était pas mal.
5: J'adore les ados.
6: Non, mais qu'est-ce qu'ils font? C'est quoi les ados d'aujourd'hui, Aurélie? Qu'est-ce qui te fait marrer, par exemple, chez ton fils ou ta fille? Le langage, la façon de se fringuer, c'est
9: ouais.
6: Quoi
9: la façon de se fringuer, le pantalon en dessous des fesses.
5: Ouais, ouais mais ça en a une aussi.
9: Ouais.
5: Mais est-ce qu'il t'appelle le sang?
9: Non, il m'appelle la daronne.
5: Ah, bah oui, mais là, attends, moi j'ai des potes, leurs ados les appellent ça va le sang.
6: C'est pas fixe ou
9: non,
6: par
9: si.
5: Ça va le sang.
6: Évidemment. Lily pour la famille. Alors, coiffeuse, ça c'est ton pseudo. Coiffeuse, tu l'as dit. Tiens, coiffeuse, hein, allons-y, les cheveux. Je veux mon petit sèche-cheveux.
5: Ah, il veut son sèche-cheveux. Alors, lui, il a des exigences.
6: Moi, j'ai un sèche-cheveux, j'ai toujours un sèche-cheveux à la radio. Non, mais c'est bon, en plus.
5: Oui, on le sait.
6: C'est une réalité.
5: Tu sais que ça fait deux ans que je travaille avec toi, donc je le sais tout ça.
6: Ouais, je suis un livre ouvert pour toi. Et petite, tu voulais être coiffeuse, et aujourd'hui, t'es coiffeuse. Qu'est-ce que ça fait d'avoir réalisé ses rêves? Vous avez deux heures.
9: Tout va bien.
5: Allez, la philo.
6: Aurélie, allons-y. Bac philo, là, c'est pour bientôt.
5: Non, c'est passé déjà.
6: Ouais, non, mais 14-15 ans, là, pour les ados, je disais.
5: Ah oui, c'est dans le
6: même ça. On attend nos résultats avec Valérie. On espère qu'on va avoir le bac cette année.
5: Mais moi, je l'ai eu le bac, hein, avec mention.
6: Ouais.
5: Allez, bonne soirée à toi, pose ta question.
6: Allez, voici un extrait.
5: Ah, ça, c'est Eric la nuit, ça.
6: Valérie au réveil.
5: Ah non, c'est Eric la nuit.
6: On se connaît tellement. En Islande, la chasse à la baleine, puisque c'est une baleine qu'on vient d'entendre, la chasse à la baleine est toujours légale. En Islande, la chasse à la baleine est toujours légale. Est-ce que c'est vrai ou faux? Top chrono, 5 secondes.
9: Non, faux. Et malheureusement,
6: moi qui étais en Islande, je peux te dire que sur le port de Reykjavik, il y a des baleiniers. Et oui, c'est encore vrai. En décembre 2024, l'Islande a autorisé la chasse à la baleine pour 5 ans, donc c'est-à-dire jusqu'en 2029.
5: Voilà.
6: Libre à vous d'en penser ce que vous voulez, mais voilà l'info.
5: Libre à vous de dire que c'est vraiment dégueulasse. Alors, Julien 1, Aurélie, pas de points. Et là, tout de suite, vous écoutez ici. On va partir. Tiens, ça va te plaire, Julio, tes origines irlandaises. Tourne les violons, Jean-Jacques Goldman, vous écoutez ici, on vous aime, à tout de suite.

0: Pas le vachement.
1: Ah non, pas trop, non. Non, je me débrouille. Je suis débrouillard.
2: Ah bah, tu quand même.
1: Je suis pas un grand bricoleur, c'est vrai, je fais un peu de tout.
2: Ouais, mais tu te débrouilles.
1: Je me débrouille.
2: Bah, ça
1: c'est pas mon truc préféré, tu vois, mais bon, j'ai toujours appris à me débrouiller, j'ai pas eu trop le choix des fois. Et du coup, maintenant, je commence à avoir quelques skills.
2: Ok, mais avec tes skills, par contre, en revanche, t'as plein de skills sur la cuisine. Ça, par contre, j'ai bon, tu cuisines.
1: Ouais, je cuisine.
2: Ah, alors, c'est quoi? Qu'est-ce que t'aimes faire à manger?
1: J'aime bien réinventer des grands standards, mais j'aime bien faire des beaux dressages, essayer de mettre des couleurs dans l'assiette. On dit que les vitamines, souvent, sont colorées, tu vois. J'aime bien. J'aime bien là-dessus.
2: Et alors, tu veux pas faire Top Chef?
1: Non, pas plus que ça. Pas plus que ça.
2: Pourtant, c'est tellement sympa.
1: Non, je pense qu'il y a trop de niveaux chez Top Chef. Non, je leur laisse.
2: Tu leur laisses. Ok, d'accord.
1: Ouais.
2: Alors, tu fais beaucoup de courses à pied. Tu marches énormément. Hein. C'est. T'y vas, quoi.
1: Je marche un peu plus que je cours en ce moment, mais ouais, je fais toujours à peu près 20-25 000 pas par jour.
3: Oh, ah ouais, quand même.
2: Mais tu marches, c'est-à-dire tu marches où, par exemple, parce que tu vas dans la forêt, si tu veux.
1: Justement, je marche pas mal sur place, tu vois, parce que par exemple, je te prends un exemple assez simple. Quand je passe la même journée que ma copine du matin au soir, en passant par le midi, l'après-midi, à la fin de la journée, quand on constate nos pas, elle en a fait 10-12 000 et moi 25, alors qu'on a traversé la même journée. Donc je pense que je fais pas mal de sur place.
2: Ah ouais, d'accord. T'es hyper actif, quoi. Hein, voilà.
1: Ouais, un petit peu.
2: Voilà. T'es toujours à balle, quoi. Mais par contre, tu dors pas beaucoup.
1: Je dors pas énormément, non. Si je dors par nuit, c'est pas mal. 7 heures, c'est vraiment bien.
2: Ah, bah, c'est beaucoup, ça. Dis donc. Il y a des nuits où je dors 5 heures.
1: Oui,
2: hein, oui.
1: Oui, il y a quand même pas mal de nuits où je dors 4-5 heures.
2: Voilà. Bon, alors, on va marquer un deuxième point parce que je te sens, mais alors.
3: Oui, il est au taquet.
2: Il est au taquet.
1: Ah ouais.
2: Allez, tiens, je te mets un petit.

0: peu en avance.
1: Mais alors, ça
0: écoute bien la question. J'affirme que 10% des Français n'utilisent pas la totalité de leurs congés payés. C'est vrai ou faux? Top chrono, 5 secondes.
2: 10%, ouais, je dis que c'est vrai. Moi, je dis que c'est vrai.
0: Tu dis que c'est vrai?
3: Ah oui.
2: Ouais, c'est vrai.
0: Eh ben non, c'est faux. C'est beaucoup plus. 20%. C'est 20%. C'est-à-dire qu'il y a trop de travail, difficulté à s'absenter, ils reportent les jours. Il y en a 20% qui ne prennent pas la totalité de leur congé payé. Voilà.
3: Aurélie, tu prends tous tes congés payés à Saint-Etienne?
4: Ah oui, je prends tout.
3: Bah oui, t'es coiffeuse, on le rappelle, t'as toujours voulu être coiffeuse. Il y a une coupe un peu tendance, je sais pas, pour les hommes, pour les femmes, là pour...
0: Pas la tienne, en tout cas.
3: Oui, bien sûr. Pour cet été, qu'est-ce que tu proposes, toi, comme coupe en ce moment?
4: Il y a le taper, le dégradé espagnol pour les hommes, il y a vraiment beaucoup de coupes.
3: Mais c'est quoi le dégradé espagnol?
4: Bah, en fait, c'est un peu rasé sur les côtés et dans la nuque, un peu de longueur, un peu comme mulet, mais plus joli.
0: Mulet footballeur.
4: Ouais, et mulet aussi, ça revient, ouais.
3: Mmh. Un peu comme Yamine Lamal, en fait, le joueur de foot.
4: Yamine Lamal,
3: ouais, ouais. C'est ça.
0: C'est ce que je te dis, mulet footballeur. Ouais,
3: qui joue au Barça. Ok, Aurélie, tu fais de la course à pied, de la randonnée, donc t'es une sportive, logique.
4: Oui, ça va, je me débrouille.
3: Tu t'entretiens, c'est normal. Tu ne bricoles pas, tu ne jardines pas. Ah.
4: Non.
3: Mais que fais-tu alors?
0: Bah, c'est pas obligatoire, hein.
3: Eh ben, fais de la cuisine.
4: Oui,
0: ça. Eh ben oui, ben voilà, c'est
3: problème,
0: bien.
3: Problème, c'est qu'elle fait de la cuisine, mais par obligation.
0: Ah.
3: Et ça, c'est moche, Aurélie.
4: Non, après, ça m'arrive de le faire plaisir, mais c'est pas non plus...
3: Ah oui, mais tes enfants te réclament, notamment tes fameuses pâtes à la carbo.
4: Oui.
3: Ah oui, mais t'as pas l'air sûr de toi.
0: Attends, ils ont 15 et 14, ils peuvent pas apprendre à manger, ces petits?
4: Ouais, il faut manger.
3: Ah bah, micro-ondes. Si, hein. Oui, ils ouvrent la porte du micro-ondes, ils appuient sur play, puis voilà, quoi.
4: Et pourtant... Non, ça va, ils débrouillent.
3: Ah, d'accord.
0: Ah ouais, oui, attends, moi, mes enfants, ils savaient cuisiner à cet âge-là, ils se démerdaient bien. Hein.
3: Alors, tu réussis les gratins dauphinois, c'est pas rien, ça, c'est pas facile à faire. Gratins dauphinois.
4: Oh, ça va, c'est simple.
3: Ok. Tiramisu au spéculoos aussi. Les tartes
4: au bien bon, la bonne période.
3: Ah là là. Et puis alors, comme il fait chaud, t'as un petit rituel. Quand tu te douches, voilà, par exemple, on est à la salle de bain, il y a un truc qu'il faut absolument pas faire quand tu te douches.
4: Ah bon?
3: Ah bah écoute, moi j'ai une fiche, on me dit qu'il faut absolument pas, dès qu'elle se lève, tu te douches, et qu'il faut pas te parler. Faut absolument pas t'adresser la parole.
4: Oui, j'y étais pas. Oui, c'est vrai.
3: On peut pas t'adresser la parole, c'est pas possible. Tu sors, voilà.
4: Au café.
3: Ah, ce n'est que quand on est dans la cuisine au café. D'accord, ok. Bon.
4: C'est ça.
3: Aurélie, la douche est prise, le café est avalé, on va pouvoir jouer immédiatement pour t'offrir

0: Suisse. On peut visiter une exposition consacrée au peintre Paul Cézanne en maillot de bain. Est-ce que c'est vrai ou faux? Top chrono 5 secondes en Suisse.
1: Je dirais faux.
0: Une expo consacrée au peintre en maillot de bain? Eh ben c'est vrai. C'est la fondation Baylor, près de Bâle, donc c'est bien en Suisse, qui a organisé une journée des baigneurs durant son exposition qui était consacrée à Paul Cézanne. Et tous les visiteurs, ceux qui en étaient partis, tu pouvais venir en maillot de bain, en clin d'œil à la célèbre série qui s'appelle Les baigneurs de Cézanne.
2: Et ceux qui venaient en maillot, d'ailleurs,
0: hein? Ouais, c'était gratuit.
2: Et voilà.
0: Enfin, j'aurais dû y aller. Tout ce qui est pas cher.
2: Ah bah ça, c'est sûr. Bon, allez, ça fait un point pour Julien, pas de point pour Aurélie. Et là, tout de suite, vous vous dites, mais... Mais où va-t-on?
0: Mais oui, où va-t-on?
2: Sur ici, qu'est-ce qu'on va écouter?
0: S'il
2: là,
0: vous plaît.
2: Je vous dis, on est en 1986.
0: Ah, je suis pas né.
2: T'es totalement né. On est en 1986. Ah, j'ai 20 ans.
0: Ouais.
2: Et là, c'est.
0: Vous avez vos tiags?
2: C'est la Isla Bonita. Bah non, c'est l'été, je suis pieds nus sur le sable. Madonna, la Isla Bonita. Vous vous écoutez ici, on bouge son body. À tout de suite, on vous aime.

0: 1986, elle a ses tongs, elle marche sur la plage de l'île de Ré.
1: T'as raison, j'ai 20
0: Valérie,
1: ans.
0: Oui. Qu'est-ce que j'ai dit ?
1: À 7 ans.
0: Oui. 7 ans ? Parce que j'ai encore 8 ans à jeûner.
1: Ah oui, c'est ça.
0: Isla Bonita, ma dodin. Valérie, allez. 40 ans à peine, Valérie.
1: Ouais, tu parles à 61 piges.
0: Ah oui, quand même.
2: Ici, à midi, on est au taquet.
1: On est au taquet avec Julien qui a un point et Aurélie. Alors, Julien, il a une très jolie manie que j'adore. Tiens, écoute ça, ça va.
3: On ne dit jamais assez aux gens qu'on aime.
0: Eh oui.
3: Par peur de les gêner.
1: Qu'on les aime. Mais toi, tu dis toujours aux gens que tu aimes que tu les aimes.
3: On leur dit jamais.
4: J'essaie de le dire un peu plus que de coutume ou de moyenne. Voilà.
1: Eh ben,
4: c'est important.
1: Eh ben, t'as bien raison, mon chat. Je trouve que c'est une très très jolie. J'adore. Moi aussi, je le fais. Je le dis tout le temps à mes amis que je les aime. C'est très important de dire aux gens qu'on aime, qu'on les aime.
0: Oh, tu me l'as jamais dit. Hein.
1: Voilà. Alors, mon petit Julien, c'est le quiz musical. Je t'explique. Je vais te faire écouter deux artistes et l'un après l'autre, c'est pas du tout enchaîné. Et à chaque artiste trouvé, tu marques un point. Ok.
4: Ok.
1: Allez, écoute bien le premier. Oh.

0: On se donne du soleil dans la nuit. Allez, qui chante Top Chrono.
1: C'est pas facile, j'ai 5 secondes.
0: 10, mais vas-y.
1: je sais pas, je vais dire Franck Michael.
0: Non, Michael, c'est celui qui chantait Une autre histoire, Gérard Blanc. Son autre tube, je sais pas si tu te rappelles, ça ressemble un peu, c'était une autre
2: histoire.
0: Voilà,
2: et bon. On se donnait, c'est ça.
0: Alors écoute bien, le deuxième groupe artiste.

0: Roussel.
1: Qui c'est qui chante Bruxelles? Top chrono 10 secondes.
2: Est-ce que c'est Gaëtan Roussel de Louise Attaque?
3: Bien sûr. Gaëtan Roussel de Louise Attaque.
2: Ben oui.
3: Bruxelles. Valérie, voyons.
1: C'est Boulevard Désert.
0: Je suis le seul qui reste en cours, je sais qu'on devait rire.
2: Ah, c'est moche.
0: Je suis le seul, mais tu es le seul.
1: Bon, chaton, tu n'as pas trouvé. Mais tu as toujours.
2: Là, j'ai pas les points.
1: Ah, t'as pas les points.
3: Ah, Aurélie, peut-être l'occasion là, de s'envoler un peu, parce que pour l'instant, on est encore à zéro. On va peut-être profiter de la chute prématurée de Julien.
1: Quelle chute? Il a un
3: petit
1: point.
3: Petit ange parti trop tôt.
1: Mais tu vas fermer ton bec. Petit oiseau de mauvaise augure.
3: Exactement. Aurélie qui adore les activités à sensation. Raconte-moi ce vol en hélicoptère au-dessus de Chambord, le château. C'était bien ça.
4: Ah, c'était génial. C'était pour les 10 ans de mon fils. C'était une super belle expérience.
3: Ah, oh bah tu m'étonnes.
4: On a vu le jardin, les allées. C'était super beau.
3: Oui, puis t'as un peu. T'as peur de rien parce que t'as aussi fait du parachute.
4: Ouais, j'aime bien les sensations fortes.
3: Ouais. Mmh. Et du parapente. À total.
4: Ouais. Ouais.
3: Eh ben, écoute, kamikaze, mais aujourd'hui t'as arrêté parce que t'as un petit peu mal au cou. Donc voilà, on fait attention.
4: Ouais.
3: Bah oui, on prend soin de soi. Allons-y pour ton quiz musical de Tige.

0: il est parti vite celui-là. Est-ce que tu as reconnu de qui il s'agit? On envoie le chrono.
1: Alors, je pense que c'est Jean-Pierre François, Je te survivrai.
0: Je te survivrai, Jean-Pierre François.
2: Avec le ventilateur dans les cheveux.
0: Survivrai. Mais oui, oui, bien sûr.
2: C'est le premier point pour Aurélie.
0: C'est bien Aurélie, bravo. Allez, on a un autre artiste, un groupe qui arrive, un petit peu comme finalement notre ami Julien, à toi de reconnaître. On veut du...

0: chrono, qui chante?
1: Alors, je crois que c'est Trois Cafés Gourmands, À Nous Souvenir.
0: Ouais. Écoute, on va pas. Mais oui, mais oui, on va pas patienter. Oui, c'est une bonne réponse.
2: Eh ben, ça fait
0: Trois Cafés Gourmands. Ça fait deux points.

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2: Et nous jouons avec Julien qui a un point, Aurélie qui a deux points. Je vous rappelle que vendredi pour la finale, le premier prix, c'est deux jours en famille ou entre amis, un séjour pour quatre personnes au Festival des Grandes Marées à Julouville, au cœur de la baie du Mont-Saint-Michel. Vous pourrez écouter Kenji, Julien Clerc, Benabar, Christophe Maé, Zaz, The Cooks. Vous aurez une nuit avec Petit Déj à l'hôtel du musée de Granville, 100 euros de carburant pour y aller. Si vous ne gagnez pas ça, vous gagnez la machine expresso de Malongo avec 32 dosettes et 6 verres en verre. On reprend la compète, jingle. Alors, Julien, il paraît que tu as écrit un livre qui sur le rap.
3: C'est sympa d'en parler.
2: Alors, raconte-moi ce livre sur le rap.
3: C'est très sympa d'en parler, Valérie, merci beaucoup. Moi, je vais essayer d'être bref, hein. Je pourrais en parler longtemps, mais l'idée, c'est d'avoir... J'ai écrit un essai culturel depuis septembre dernier, que je sors là le 27 juin, qui est en auto-édition. Donc voilà, j'attends de pouvoir me faire éditer. C'est un peu comme une maquette pour les éditeurs et puis finalement une première version pour les lecteurs. C'est un livre qui traite de la masculinité abusive, c'est le titre aussi, hein, et la violence dans les musiques populaires contemporaines, en faisant un peu le focus sur le rap, parce que c'est important. C'est un art vibrant, moi, qui m'a beaucoup plu et qui me plaît encore, mais beaucoup moins. En tout cas, dans ce qui sort des fois de très populaire. Et je questionne un peu les écoutes des gens. J'invite à réfléchir, à conscientiser ces écoutes. Quand des fois on se pose pas forcément la question parce que la musique ambiance, et je crois que dans une société où les violences faites aux femmes et les violences tout court semblent être un combat, j'ai l'impression que des fois le rap le fait reculer. Voilà.
2: Eh ben c'est pas mal. Alors il faut combien d'exemplaires pour que tu sois édité?
3: Alors ma stratégie là, c'est d'en avoir imprimé 150 grâce à une cagnotte en ligne et pas mal de copains qui ont participé à ça. Le but, c'est d'écouler les 150, en garder peut-être une dizaine pour envoyer à des maisons d'édition. Il y en a quelques-unes que j'ai dans le viseur.
2: Et ça s'achète
3: et,
2: où
3: et voilà.
2: Tu les vas les vendre.
3: Alors, pour l'instant, ça va s'acheter mano à mano. Voilà, je vais faire des séances de dédicace dans la ville de Rouen.
2: Génial.
3: Et puis le soir de l'événement de la sortie, voilà, pour les gens qui ont participé à la cagnotte, qui ont mis 30 euros, ça déclenche l'achat du livre.
2: Et bah, génial.
3: Presque une trentaine de précommandes sur les 150.
2: Voilà. Et bah, c'est magnifique, bravo. Tu fais aussi partie d'une asso qui s'appelle Soul of Freedom. Pour promouvoir la culture en zone rurale, tu organises des événements, des concerts. Tu organises quelque chose là, très bientôt ou pas?
3: Alors, normalement, on avait une édition pour cet été et on va la reporter à l'année prochaine pour l'été prochain pour avoir un peu plus de moyens et un peu plus de... peut-être un endroit un peu plus grand que ce qu'on a depuis une dizaine d'années maintenant. Et donc, voilà, le but, c'est de faire venir dans la ruralité une forme de culture, mais par la musique,
2: génial.
3: Par le dessin, l'art, etc. Et à but caritatif et associatif, sans subvention, j'insiste, on y tient presque.
2: Eh voilà. Ben, bravo, mon chat. Alors, écoute... Tu vas marquer 3 points. C'est bien ce que tu fais. Moi, je t'aime, je veux que tu marques. Alors, tiens.
3: Moi aussi, je t'aime, Valérie, c'est très gentil de me le faire comme ça.
2: Ah, voilà, t'as vu.
4: Allez. Elle me l'a jamais dit, quoi.
2: Allez, écoute bien ça.
5: Mon ami, c'est moi.
4: Bah ouais, bah je suis pas son ami, moi.
2: Mais non, c'est Charles et Couture qui chantent tous les Toy Story. J'ai eu le. Alors, attends. Aujourd'hui, sur les écrans, il y a Toy Story 5 qui sort. Je l'ai vu, c'est magnifique, moi j'adore. Alors, c'est pour célébrer les 30 ans de la saga. Mais est-ce que tu sais pourquoi le premier Toy Story est entré dans l'histoire du cinéma? Alors, écoute bien les propositions. Écoute bien les propositions, t'auras 10 secondes pour me donner ton choix. Pourquoi le premier Toy Story est entré dans l'histoire du cinéma? En sachant que c'est les 30 ans de la saga. Écoute bien. C'était le premier film en 3D relief. C'était le premier film d'animation entièrement réalisé par ordinateur. Il a fallu fabriquer plus de 10 000 jouets pour le tourner, où les jouets avaient tous la tête d'Éric Bastien. Donc pourquoi il est rentré dans l'histoire du cinéma? Premier film en 3D relief, premier film d'animation réalisé par ordinateur. Il a fallu fabriquer 10 000 jouets pour le tourner, où ils avaient tous la tête d'Éric Bastien. Top chrono, 10 secondes.
3: Je dirais que c'était le premier film en 3D relief.
2: Et malheureusement non, le 3D relief, c'est bien plus vieux. Et oui, c'est le premier film d'animation entièrement réalisé par ordinateur, sorti en 1995. Ça a révolutionné le cinéma. C'est le tout premier film 100% image de synthèse. Bravo Pixar, mais pas bravo Juju.
6: Bon Aurélie, on a deux points. On va pas se laisser déstabiliser. Oui. On va continuer comme ça jusqu'à 13h. À Riorges, dans la Loire, en couple avec Thierry, Mathias et Chloé, tes deux adolescentes te soutiennent. Ils sont peut-être à l'école à cette heure-ci. Exactement. Alors, tu as de la force, parce que j'ai vu que si tu étais un animal, tu aimerais être...
7: Un guépard.
6: Ah ouais, je crois que c'est celui qui court le plus vite en plus, hein, le guépard.
7: Ouais, c'est ça.
6: Pourquoi le guépard ? C'est quoi ? C'est le film ? C'est l'animal ? Qu'est-ce qui t'attire dans le guépard ?
7: Le film, et ouais. C'est vrai qu'il court tellement vite, la liberté, la sensation.
6: Exactement, avec Delon qui est magnifique hein, dans ce film. Tu avais un porte-bonheur, et ça m'a donné envie de réécouter ça.
8: Un petit Indien, Nagawika, Nagawika, chantait gaiement sur le chemin.
6: Génial, ça pour les nostalgiques, ça vous parle forcément. Et toi, t'avais un petit Indien que tu mettais dans ta trousse à l'école, c'était ton porte-bonheur.
7: Oui, c'est ça, mais que je n'ai plus parce que malheureusement, j'ai été cambriolée et on me l'a pris.
6: Mais c'est pas vrai, ils sont partis avec ton petit Indien et cambrioleur.
7: Ah, je crois qu'il est en or alors que pas du tout.
6: Ouais, c'est pas gentil, il faut le rendre.
7: Voilà.
6: Oh, tu t'es rabattu sur quoi d'ailleurs maintenant qu'il te porte chance?
7: Ah,
6: t'as le trèfle à quatre feuilles.
2: Ah là là.
6: Ah, donc t'en as un, ça c'est plutôt bon pour nous. Et puis, t'as plusieurs objets d'ailleurs, porte-bonheur. Ce qui, moi, me rassure. Aurélie, voici ta question à choix multiples. Petit extrait encore une fois. Aujourd'hui, on se fait plaisir.

0: Comment appelle-t-on? Et voici la question, hein, pour 3 points. Comment appelle-t-on en français le nom exact du petit embout au bout d'un lacet? Le petit embout au bout d'un lacet. Comment on appelle ça? Est-ce que c'est un rivet? Un capuchon? Un ferré? On s'en fout. Top chrono, 10 secondes.
1: Alors, comme ça, je dirais les ferrés.
0: On s'en fout. Et pourtant, ouais, ça porte un nom. Le petit embout au bout d'un lacet. Bien vu, c'est un ferré.
1: Ouais, c'est ça.
0: Ouais, c'est ça. C'est le nom précis de l'embout métallique ou plastique au bout d'un lacet qui sert à éviter qu'il s'effiloche et nous faire perdre patience, hein, voilà, quand il manque. Bravo, Aurélie.
2: Bien sûr, bah, ça fait 5 pour Aurélie, 1 eh oui, pour Julien.
0: Eh oui.
2: Et là, tout de suite, on va partir à la maison.
0: Ah oui?
2: Près de la fontaine.
0: Elle est toujours là.
2: Elle est près de la fontaine, elle est avec Nino Ferrer. Vous écoutez ici, on vous aime, à tout de suite.

0: c'est le progrès.
1: La maison près de la fontaine à Nino Ferrer sur ICI Paris, Le France, à 12h42.
2: Voilà.
1: Ça, c'est précis.
2: Jungle.
1: Bonne journée.
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1: C'est encore dit ICI Paris, Le France, il paraît. Ah, c'est pas vrai. Mais je sais pas ce qui m'arrive.
2: Je sais pas.
1: Non, mais je veux dire aux auditeurs, on est à Paris et je travaille aussi pour la locale de Paris. Et voilà. Pardonnez-moi, on s'adresse à toute la France. Pardon ici, pardon.
2: Bah ouais, c'est bizarre ce que tu fais. Bon,
1: excusez-moi.
2: Alors, Julien, 1 point. Aurélie, 5 points. Julien. Julien, il lui est arrivé des misères. Il lui est arrivé des misères. Eh oui. Il s'incruste au festival de Cannes. Il est sur la croisette. Il voit une super actrice très très belle. Et tu te retournes, et qu'est-ce qui s'est passé?
4: Eh ben alors là, j'étais vraiment devant le Midem, il y avait énormément de gens, et je me suis pris les pieds dans le caniveau, je me suis fait une double entorse aggravée des ligaments postérieurs et antérieurs de la cheville.
2: Voilà.
4: Et bon, 2000 personnes.
2: Ah bah,
4: hein. Et voilà, et j'ai dû remonter jusqu'à Rouen, en voiture, bien sûr.
2: Eh ben bien sûr, voilà. Avec la cheville qui ressemblait à rien, quoi. Énorme.
4: Exactement.
2: Tout énorme. Ça parce que t'as regardé... Et voilà, tout ça parce que t'as trouvé une meuf jolie, quoi. Bravo. Bravo.
4: Oui, bon, bah oui, voilà, oui, c'est vrai, oui. Non, mais je l'assume au moins.
2: Ouais, c'est bien. Non, mais c'est bien.
4: J'étais subjugué.
2: Oui, bah écoutez, bien sûr. Alors, c'est pas tout, hein, parce que bon, ok, tu te casses la gueule parce que tu vois une nana super mignonne, mais un jour, t'es sur un marché en Angleterre, t'essayes de vendre tes saucissons corse dont on a parlé au début de l'émission, tu vendais ça sur les marchés en Angleterre, et tu faisais des dégustations avec une trancheuse. Et qu'est-ce qui s'est passé?
4: Alors, ce qui s'est passé, un truc qui aurait pu être évité finalement, je prêtais pas beaucoup d'attention à mes gestes parce qu'on était dans le speed. Et puis, je coupais un tout petit morceau de saucisson au canard avec forcément plus de graisse que dans les autres. Le petit morceau s'est évadé, s'est envolé. Et mon doigt a traversé la trancheuse dans la longueur, mon pouce.
2: Ah.
4: Je me suis fait une belle entaille de un bon centimètre de profondeur. Oh. Et puis, bon, on n'avait que de l'alcool à 90 pour désinfecter la plaie. Voilà, donc on a fait ça avec une espèce de petite poupée en coton qui s'est avérée.
2: Bah.
1: T'as un guerrier, le gars.
2: Mais tu montes dans le bateau, hein, pour rentrer chez toi. Et avec ton petit.
4: Ouais, alors je monte dans le bateau.
2: Voilà, avec ton petit doigt coupé. Et qu'est-ce qui se passe? Tellement t'as de la chance.
4: Parce que l'anecdote s'arrête pas là.
2: Bah oui.
4: En fait, je monte dans le bateau, du coup, à New Haven pour rentrer à Dieppe. Et en fait, au moment où le bateau démarre, au bout d'un quart d'heure, les stabilisateurs tombent en panne. C'est un système qui permet au bateau d'être le plus stable possible quand ça tangue. Et donc là, tout le monde à la cantine fait voler les petits pois, les plateaux, le bar s'écroule à moitié. Enfin, il y a du verre cassé partout, c'est un scandale. Et moi, je suis avec mon doigt, comme ça, en train d'essayer de pas saigner au milieu des gens. Et je vais enlever cette espèce de pansement de fortune aux toilettes. Et là, le sang gicle partout. Enfin bon, c'est une catastrophe. Voilà.
2: Et ça va aujourd'hui, ton pouce, ou comment ça se passe?
4: Eh ben non, mais justement, il va très bien, ce pouce. C'était une belle coupe longue et fine. Voilà.
1: Et voilà. Je crois que Claude Zidi et Alain Chabat sont en train de préparer un biopic, là, sur Julien.
2: Bah oui, bien sûr. J'adore. Bon, alors écoute.
4: C'était pas beau.
2: Tu as un seul point, mon petit chou. Alors, un seul point, ça va pas. Il faut que tu marques 5 maintenant. C'est la question cash. Tiens, je te mets Carlos.
5: Je préfère manger à la cantine avec les copains et les copines.
1: Les épinards aujourd'hui à cantine de la radio.
2: Ah ouais, c'est bien. Écoute bien, quelle marque française est célèbre pour ses verres avec des numéros que l'on retrouve dans les cantines scolaires depuis des générations? Quelle marque française est célèbre pour avoir des verres avec des numéros et que ces verres, on les retrouve dans toutes les cantines scolaires depuis des générations? Top chrono, 10 secondes.
4: Je vais enfin avoir 5 points du coup, c'est ouais. Duralex.
2: Ah. Duralex, Sedlex. Oui, 5 points, c'est Duralex évidemment. On était extrêmement contents parce qu'on avait toujours des âges qui n'étaient
1: et
2: pas
1: oui.
2: Les nôtres.
1: Voilà. Ah, tiens, j'ai 4 ans aujourd'hui, j'ai 14
2: ans. Oui, voilà. Eh bien, 6 pour Julien.
1: Aurélie, alors, jusque-là, c'était pas mal puisque tu as les 5. Là, il a pris le dessus, mais tu as la possibilité, tu l'as compris. Non, mais attends, t'as pas encore joué. Donc là, si tu réponds bien, tu prends 5 points, donc tu garderas la tête. Faudrait pas chuter parce que là, voilà, Aurélie, c'est là que ça se joue. Un petit mot quand même pour dire que tu es totalement nul en orientation.
2: Ah.
1: C'était l'épreuve de l'orientation la semaine dernière sur Koh-Lanta. Tu te perds tout le temps.
6: Régulièrement.
1: Non, j'ai du dossier, je vais les ouvrir. Aurélie, on balade en forêt, elle part avec sa fille pour chercher du muguet, classique. Tu te perds pas de réseau, t'as tourné pendant une heure quand même.
2: Oh là là.
6: Oui, oui, oui. Un peu paniqué sur la fin. On se dit, oui, alors, l'année va tomber. Mais finalement, ça s'est bien passé. On a réussi à sortir des arbres, trouver un peu de ciel bleu et on est passé dans un pré et on est arrivé à trouver une route.
1: Oui, enfin,
6: et
1: bon.
6: Après, on a appelé mon ami pour qu'il vienne nous chercher.
1: Bien sûr, t'as trouvé la clairière. Mais enfin, t'étais loin de la civilisation. Hein. Pas de réseau, le chéri qui est venu te chercher, tu viens de le dire. Mais c'est pas fini! Non! Elle part avec une copine de Saint-Étienne où elle habite vers Rouen. Elles ont tellement papoté les deux là. Elles ont loupé la sortie, hein?
6: Oui.
1: Elles se sont retrouvées à 1h30 du lieu où elles voulaient aller.
6: Non mais c'est ça, on est arrivé. C'est pas du tout là. Et la prochaine sortie était beaucoup plus loin que prévu.
1: Bah ouais. Alors est-ce que tu t'es perdu quand tu as rencontré ton chéri Thierry en boîte de nuit, hein?
6: Non, ça a été. J'étais sur un lieu que je connaissais un petit peu, ça va.
1: Bon, il est venu te draguer, il t'a invité à danser, et c'est là que vous avez échangé les numéros ?
6: C'est ça.
1: Oh. Vous êtes revu le lendemain ?
6: Oui, tout à fait.
1: Ça a matché tout de suite ?
6: Oui, après on s'est vu pendant plusieurs jours, et après, bah voilà, ça fait 18 ans, c'est dur.
1: Bah 18 ans, non, mais c'est une belle histoire, hein, parce que t'as, je disais, à peine une petite quarantaine, donc voilà, vous êtes rencontrés, vous étiez assez jeune, hein, vous avez tout juste 20 ans, quoi, quelque chose comme ça.
6: 23.
1: Ouais, c'est ça, et deux beaux enfants, Mathias, 15 ans, et Chloé, 13 ans, c'est une belle histoire qui continue encore aujourd'hui, tant mieux. Voici la question à 5 points, et nous allons écouter Laurent Voulzy. Jeanne, c'est signé Laurent Voulzy. On va parler de Jeanne. Dans quelle ville Jeanne d'Arc, fut-elle brûlée vive en 1431?
6: Top chrono,
1: 10 secondes.
6: Orléans.
1: La ville où Jeanne d'Arc fut brûlée vive en 1431. Pour celle qu'on a aussi appelée la pucelle d'Orléans.
2: Mais c'est la pucelle d'Orléans, mais elle n'a pas été brûlée.
1: Et non, c'est à Rouen.
6: C'est ah putain, mince.
1: Et ouais.
6: Ah, mais c'est qu'à voir.
1: Mais oui, elle était
2: c'est
1: capturée.
2: C'est pour ça qu'il faut attendre les 10 secondes
1: bien
2: pour bien
1: sûr.
2: Réfléchir.
1: Elle était capturée par les Bourguignons. Elle a été livrée aux Anglais. Elle a été condamnée et brûlée vive sur la place du Vieux Marché. Elle avait 19 ans et c'était à Rouen.
2: Bon, 6 pour Julien, 5 pour Aurélie. Et attention, il y aura le bingo. Mais d'abord, on va écouter une nouveauté. Soirée mondaine Oria. Vous écoutez ici. À tout de suite, mes petits canards.

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2: Nous sommes au taquet avec nos camarades Julien et Aurélie. Julien à 6, Aurélie à 5. Il va y avoir le bingo pour les départager. Mais avant ça, je voulais raconter une dernière anecdote.
0: Oui, je vous en prie.
2: Julien, il a participé à Tout le monde veut prendre sa place, hein, il y a, en 2008. Alors pour le tournage, on lui avait dit bon bah faut prendre plein de chemises hein, parce que comme il y aura sûrement, tu vas gagner, tu vas faire plein de parties, prends des chemises. Et puis quand il est arrivé sur le plateau, la styliste elle lui dit ah non ça va pas, c'est moche. Et du coup qu'est-ce qu'elle t'a fait mettre? Un magnifique t-shirt.
3: Alors elle m'a, oui c'est exactement ça qui s'est passé. En effet comme j'avais des chances de rester, j'avais repassé préalablement 7-8 chemises.
2: Oui bah oui
3: pour
2: bah
3: tu t'es tournage. Et en fait, quand elle est arrivée, l'habilleuse, la styliste, elle m'a dit « Ah non, mais ça va pas, les carreaux, pas la télé, pas cette couleur, celle-ci non plus, etc. » Donc elle me dit à 5 minutes de rentrer sur le plateau « Viens avec moi. » Et donc on est allé dans les loges. Elle a ouvert un immense placard avec plein de tenues. Et il y avait plein de trucs super sympas. Et elle a sorti un petit t-shirt en XS aux couleurs de l'automne qui me boutinait à souhait. Et donc je suis rentré, j'avais rendez-vous avec Nagui 2 minutes plus tard. Et elle m'a dit « Oh, c'est merveilleux. » Ça te va comme un gant, c'est parti. Et voilà,
2: Dieu.
3: J'ai traversé l'émission avec un t-shirt de Aurélie.
2: On déteste ça. Bravo, bah, bravo à toi, t'as quand même accepté de faire l'émission. Je trouve ça très courageux.
3: Ouais.
2: Allez, on va essayer de t'encourager avec ça. Alors, écoute bien mon petit bingo. Le bingo, il est simple. À mon top chrono. Tu auras 10 secondes pour me donner un maximum de prénoms de filles qui commencent par la lettre L, comme Laval, Lautrec, Lance, enfin bon, ce genre de choses. Un maximum de prénoms de filles qui commencent par la lettre L comme Laval. Allez, top chrono, 10 secondes.
3: Alors, Laura, Laure, Lorraine, Laurie, Laurine, Lana, Lara, Lila. Lily, Lynn, Lisa, Lisette.
2: Ouais, oui, bah, ouais, ça fait 13, ça fait 13, 13, 13, 13, 13. C'est très bien, tu m'as tout donné. Il y avait Lucie, Lara, Leila, tout va bien. Tu m'en as donné 13.
0: Comment te dire, Aurélie, que ça nous met un bon petit coup de pression, ça.
4: Oui, oui, oui.
0: Ah, tu sais que tout peut être lancé. Il a 6, t'as 5. On est au cœur du bingo, ça vaut 10 points. Celui qui prend 10 points, c'est celui qui fera le plus de points. Donc.
2: Ah, mais non, c'est bien ça, c'est bien expliqué ça.
0: Ça
2: va la palisse?
0: Bah, il faut que tu fasses 14, quoi. Voilà. Si tu donnes 14 bonnes réponses, t'encaisses les 10 points du bingo et tu reviens vendredi. C'est clair comme ça? Voilà. Tu reviens vendredi et il s'en va, Julien. Tout le monde voudra prendre sa place, tu l'auras pris.
2: Ouais, voilà, allez, encourage-la.
0: Bah, bien sûr, avec deux titres. Déjà le premier, un artiste avec qui elle aimerait déjeuner. David Guetta, qui a cartonné au Stade de France ce week-end. Tu adores David Guetta.
4: Il fait quand même des belles chansons.
0: Ah, bah bien sûr. Et puis Kinvey aussi. Un jour
2: j'irai à Tahiti.
0: Alors ça tombe bien parce que tu rêves d'aller justement à Tahiti en Polynésie française. C'est pour ça que t'adores évidemment. Kinvey et David Guetta pour t'encourager. Voici donc ton bingo. On reste sur les prénoms. Je vais te demander en 10 secondes de battre le score de Julien, à savoir 14 bonnes réponses, en citant un maximum de prénoms féminins, prénoms de filles, commençant par la lettre M. M comme maison ou manivelle. Ok, maison ou manivelle. Top chrono, 10 secondes.
4: Marie, Monique, Martine, Michel, Manon, Madeleine, Mathilde, Marion, Marine, Marisa, Marisol, Marjolaine, Martha, Mathilde, Maud, Maya,
0: J'en ai compté 16, 12, 13, 14, 15, j'en ai 16. Oh, les profs, bravo.
2: Alors là, bravo.
0: Chapeau,
2: j'ai envie de te dire bravo, Aurélie.
0: Ah, oui.
2: Rolio, je suis désolée, mais là, quand même, vous êtes tous les deux très, très forts. Hein. Ah, bravo.
0: Comment elle a fait, surtout?
2: Mais comment?
4: Ouais, parce que du coup, le M, c'est vraiment un prénom que j'adore.
2: Ah bah voilà.
4: Donc
2: ah,
4: ouais. Du coup, j'ai toutes mes copines, j'ai beaucoup de copines commençant par M, j'ai mes tantes. Enfin, ouais,
0: parce que on avait utilisé le L, il restait quand même 25 lettres possibles dans l'alphabet.
2: Eh ben voilà. Bah bravo. Dis donc, Julien, on peut dire quand même qu'Aurélie, elle a déchiré.
0: Ah hein. Ouais, donc là.
3: Ah oui, non, mais là, j'étais pas prêt.
2: Ah ouais, moi, j'étais pas prête non plus. Hein. C'est la première fois.
4: J'ai mon cœur qui palpite.
2: Écoute bien, Aurélie, c'est la première fois en deux ans d'émission que.
3: Du gingembre, du curcuma le matin.
2: Ah ouais, non, mais franchement, c'est la première fois qu'il y a
0: on
2: quelqu'un
0: est sur
2: qui
0: le...
2: fait
0: ah,
2: autant.
0: On y est, hein, sur le.
2: Allez, bah, Aurélie, rendez-vous vendredi pour la finale. Julien, bravo d'avoir joué. Tu as été formidable aussi. Je vous rappelle que vous gagnerez peut-être deux places pour le Festival des Grandes Marées à Jouville ou la machine à café Malongo. Merci Céline à la Réal, Maître Coupez au savoir, Alex au standard, Justin Bieber à la technique et Joe Malongo Bastien à l'animation.
0: J'ai deux candidats et nous ne sommes que mercredi.
2: Allez, à demain, je vous aime. Bisous. Dis donc, il n'est pas un peu l'heure d'aller se coucher ?
0: Oui, parce que là, on vient de passer un bon moment avec le best-of d'Otake. Faut quand même qu'on récupère pour tout à l'heure, là. Hein.
2: Et puis surtout, c'est l'heure que Johan Guérin nous informe.
0: Il est là, Johan Guérin ?
2: Mais oui !
0: Le grand Johan Guérin ?
2: Bien sûr !
0: Il arrive tout de suite avec Ici, dès 5h.

0: Sister Slade, pour vous souhaiter un très très bon réveil avec nous sur votre radio ici. Eh ben écoutez, il y a un petit coup de chaud, Cyril.
1: Bonjour Yoann Guérin, bonjour
0: à
1: tous. Finalement, les machines sont comme nous, elles ont chaud, elles ne veulent pas travailler. Ça se passe comme ça.
0: Bah oui, elles souffrent de la chaleur aussi, les machines. On est comme ça, on est dans votre quotidien, vous voyez aussi à la radio. En tout cas, c'est un plaisir de vous accompagner, de bon matin, de vous tirer du lit. Avec l'équipe ici des 5h, on a une grande pensée pour vous qui avez peut-être des métiers pénibles avec la canicule qui se poursuit ce mercredi. L'équipe des Leftos, vous l'avez entendu, Cyril Ardo, il y a aussi Emeline et Laurie Severia. Et Mélodie, ce matin, tiens, on va filer au jardin, trouver un peu d'ombre. Très bonne idée. Valère Correa vous livre ses astuces pour économiser de l'eau. 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Vous l'entendez le petit tapis ?
1: Oui.
0: C'est que tout est revenu dans l'ordre, c'est formidable. On est parti.
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0: Mercredi 24 juin, bon courage les Leftos avec la chaleur, on pense à vous, 5h. -43°C à Cazaux en Gironde, 42°C à Niort dans les Deux-Sèvres, encore 42°C à Bordeaux. La France a connu la journée la plus chaude de son histoire hier.
1: 58 départements en vigilance rouge canicule aujourd'hui, dont l'Aisne, la Somme, le Nord et le Pas-de-Calais qui rejoignent la liste des midi. C'est une véritable chape de plomb au-dessus du pays. Et Guillaume Fariol, c'est donc un record qui a été franchi hier.
3: Dans presque trois quarts des stations de Météo France, les températures ont atteint ou dépassé les 35 degrés. Des pics à plus de 44 dans le centre-ouest. La journée d'hier est la plus chaude depuis le début des relevés en 1947. Température moyenne sur la France, calculée avec les minimales de la nuit et maximales de l'après-midi, 29,8 degrés, plus que le précédent record du 25 juillet 2019 et du 5 août 2003. Corentin Perrault de Météo France est stupéfait.
4: Même en tant que prévisionniste, c'est effrayant, voilà, de voir des températures pareilles. C'était inimaginable il y a 15 ans.
3: Cette canicule est historique, confirme le prévisionniste.
4: Parce qu'elle est aussi étendue. Voilà, on a une sévérité qui est extrêmement forte. On a du plus 43, plus 44 degrés, ce qui est absolument énorme. La canicule est en effet généralisée et elle est extrême.
3: Comme le sera ce mercredi, qui devrait aussi devenir l'une des journées les plus chaudes jamais mesurées.
4: C'est-à-dire qu'on attend toujours de nombreuses zones à 40, 42, voire localement 43 degrés des Pays de la Loire au centre-Val de Loire pour redescendre jusqu'en Garonne.
3: Il faudra attendre après-demain pour voir un début de baisse des températures par l'ouest. Prévision qui reste à confirmer.
1: Explication de Guillaume Fariol sur votre radio ici. Et outre les alertes canicules, 35 départements du sud, de l'ouest et du centre du pays sont aujourd'hui en vigilance orange pour risque élevé de feux de forêt. 100 hectares de forêt parcourus par les flammes dans le Maine-et-Loire hier. Même chose dans le Lot-et-Garonne. 35 hectares partis en fumée dans l'Aveyron.
0: Aux grands hommes, la patrie reconnaissante.
1: 82 ans après son assassinat par la Gestapo, l'historien et résistant Marc Bloch est entré au Panthéon hier soir aux côtés de son épouse Simone. Il a été fusillé en 1944. 1h30 de cérémonie présidée par Emmanuel Macron avec un discours aux allures de mise en garde de la part du chef de l'État qui, Paul Barcelone, dans son discours, s'en est pris aux extrêmes.
5: Les enseignements de Marc Bloch nous obligent encore. Emmanuel Macron fustige ici l'esprit de défaite.
6: Poison lent de notre vie publique et qu'il faut combattre inlassablement.
5: Et alors que les dirigeants du Rassemblement National favoris pour lui succéder à l'Élysée devaient être exclus de cette cérémonie selon la famille de Marc Bloch, le président s'en prend sans les nommer aux tenants de l'extrême droite.
6: Ceux qui se proclament plus français que vous, ce sont toujours les premiers à sacrifier la France aux intérêts de puissances hostiles. Les premiers à la trahir, premiers à sacrifier à leurs intérêts un peuple libre, peuple qu'au plus profond d'eux-mêmes, ils n'aiment pas.
5: Mais la mise en garde vaut aussi à l'heure de la résurgence de l'antisémitisme.
6: Le cas de Marc Bloch montre que dès qu'il faut s'en prendre à un juif, il se trouve toujours un préfet pour réquisitionner, un policier pour perquisitionner, un juge pour condamner, et s'est mise en place une mécanique idéologique de haine conjuguée à une épidémie de lâcheté.
5: L'histoire en miroir, fil rouge de cette probable dernière panthéonisation, même si le nom de Samuel Paty, professeur assassiné par un terroriste islamiste, circule pour rentrer à son tour. et pourrait ainsi permettre à Emmanuel Macron de livrer ses derniers messages politiques.
1: Paul Barcelone. Une première étape importante, dit le Premier ministre Sébastien Lecornu. Un fait politique majeur pour Gilles Simeoni, le conseiller exécutif corse chargé de l'autonomie. Hier, l'Assemblée nationale a approuvé la réforme constitutionnelle visant à accorder à l'île une autonomie au sein de la République. Le texte doit à présent être examiné par le Sénat.
0: Didier Deschamps ne sera pas sur le banc vendredi pour France-Norvège.
1: Le sélectionneur de l'équipe de France de foot a quitté la Coupe du Monde le temps d'assister aux obsèques de sa maman. Hier, à l'entraînement, les joueurs ont observé une minute de silence en son hommage. C'est donc Guy Stéphan, l'adjoint de toujours de Didier Deschamps, qui est aux manettes pour les prochains jours, Julien Froment.
7: Difficile de dissocier Didier Deschamps de son adjoint Guy Stéphan. Leur collaboration devenue amitié a pris racine au début des années 2000 à l'Euro. Deschamps est alors capitaine des Bleus. Stéphan, lui déjà adjoint du sélectionneur en poste Roger Lemaire. C'est là que les deux hommes connectent. Quelques années plus tard, quand Dédé prend les rênes de l'Olympique de Marseille, il pense à Guy Stéphan, comme il l'explique lors du Festival du journalisme de sport en février dernier.
8: Moi, quand je l'ai pris, voilà, je savais que j'avais besoin, parce que j'étais plus jeune aussi, d'avoir son vécu en tant que numéro 1 en club, en sélection. On s'est rencontrés puisqu'il était dans le staff quand moi j'étais joueur en 2000. Évidemment, la complicité s'est développée. Aujourd'hui, on se regarde, on n'a pas besoin de se parler. Hein. On sait ce qu'on pense.
7: Un lien indéfectible noué au fil des 180 matchs partagés. Vendredi, Guy Stéphan sera sur le banc face à la Norvège pour suppléer Didier Deschamps. Ce cas de figure s'est déjà produit en 2022 quand le sélectionneur avait eu la douleur de perdre son père.
1: Explication de Julien Froment. Un mot de météo après ce message.
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0: Et l'épisode caniculaire qui atteint cette semaine un plateau de sévérité avec un niveau de chaleur exceptionnel. Cette nuit a été probablement la nuit la plus chaude jamais connue en France. Dès ce matin, un soleil de plomb s'impose sur tout le pays. À la mi-journée, des nuages se développent sur les Alpes du Sud ainsi que sur la montagne Corse avec des orages qui éclatent. Ils peuvent s'accompagner de pluies intenses localement. Assez vite, les averses orageuses vont s'étendre à une bonne partie de la région PACA et au sud-est du Rhône-Alpes avant de gagner le sud du massif central. À des orages qui se retrouve aussi sur les sommets des Pyrénées. En attendant ce matin, le mercure à Strasbourg et Clermont-Ferrand, 21 degrés. À Rennes, Montpellier et Limoges, 22. On a relevé 23 à Lille et à Caen, 24 à Paris, Toulouse et Orléans, 25 à Bordeaux, 26 à Marseille et à Nantes. Et pour les maximales, tenez-vous bien, toujours très élevées, avec le plus souvent 35 à 39 degrés. Elles vont atteindre ces maximales à nouveau 39 à 41 degrés. Du sud de la Bretagne à l'Île-de-France jusqu'à la Nouvelle-Aquitaine, l'ouest de l'Occitanie, au nord Auvergne et l'ouest de la Bourgogne, voire localement 43 degrés du Val-de-Loire à l'Aquitaine.
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0: Et forcément, ce matin, on a une pensée pour vous qui devez travailler à l'extérieur, peut-être loin de la clim, pour vous accompagner ce matin à l'heure du réveil à 5h07. C'est avec Alain Souchon. Voici le baiser.
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0: Le baiser, Alain Souchon, parfait pour bien démarrer la journée. 5h11, bon réveil.
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0: Bon, alors que la France étouffe sous une canicule historique avec un thermomètre qui affichera aujourd'hui par endroit plus de 40 degrés, vous avez l'impression de cuire à l'étouffée. Et c'est là que le grand mystère de la météo entre en jeu, la différence entre température relevée et température ressentie. C'est vrai qu'on en parle d'ailleurs beaucoup à la radio. Je vous explique tout ce matin. La température relevée, c'est celle de la science. Par exemple, 37 degrés mesurés bien à l'ombre, à l'abri du vent, sous abri météo. Ça, c'est le score officiel qu'on donne donc dans les bulletins météo. Mais la température ressenti, c'est en fait la météo de votre corps. Aujourd'hui, avec l'air très sec, votre transpiration s'évapore bien, ce qui aide votre corps à se refroidir un peu, entre guillemets. Mais si l'air devient humide, cette moiteur bloquerait votre sueur et les 37 degrés officiels se transformeraient en un véritable enfer ressenti de plus de 45 degrés. En fait, le thermomètre donne la température de l'air, votre corps donne celle du vécu. Alors pendant cette vague de chaleur, on va rappeler les bons gestes, restez au frais, hydratez-vous et écoutez donc votre peau. Et Cyril, c'est vrai que c'est aussi difficile en ce moment quand on travaille.
3: Reportage à venir dans quelques minutes sur les chantiers navals à Charbourg où les ouvriers vivent carrément l'enfer.
0: On pense à vous en tout cas.

0: arroser son jardin peut représenter plusieurs dizaines d'euros, facile, hein, sur la facture d'eau pendant l'été. Et on parle d'une ressource de plus en plus rare, donc évidemment à économiser. Alors la première solution, c'est de récupérer l'eau de pluie. Un simple récupérateur relié à une gouttière permet de stocker gratuitement plusieurs centaines de litres d'eau. C'est idéal pour les massifs, les fleurs, le potager. Renseignez-vous auprès de votre mairie, parce que parfois, ils en donnent gratuitement ou ils en vendent à prix coûtant. Deuxième réflexe, arroser au bon moment. Il vaut mieux arroser tôt le matin ou en soirée. Vous utiliserez moins d'eau pour le même résultat, voire même encore mieux.
1: Et il y a aussi une technique toute simple que beaucoup de jardiniers utilisent.
0: Le paillage, c'est vrai, il consiste à recouvrir le sol avec de la paille, des copeaux de bois, des feuilles mortes ou même des tontes de gazon séchées. Ça limite fortement l'évaporation de l'eau, en fait, et ça permet donc de conserver l'humidité plusieurs jours de plus, dans le meilleur des cas. Selon les conditions, on peut réduire les besoins en eau quand même de 30 à 50%. Autre piste, privilégier les plantes adaptées au climat local. Hein. Certaines espèces méditerranéennes ou vivaces résistent très bien à la sécheresse et demandent beaucoup moins d'arrosage que des plantes plus gourmandes. Enfin, si vous avez un potager, pensez à l'arrosage goutte à goutte. L'eau arrive directement au pied des plantes sans gaspillage. C'est plus efficace qu'un arrosage au tuyau. Hein. Et puis au fond, l'idée est simple, stocker l'eau quand elle tombe du ciel, éviter qu'elle s'évapore une fois au jardin. C'est bon pour le portefeuille et pour la ressource en eau. Si vous avez des astuces pour économiser l'eau au jardin, pensez à m'écrire par ici les économies @radiofrance.com.
1: Merci Valère, par ici les économies, le rendez-vous à votre service chaque matin, retrouvé également sur ici.fr.
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1: 5h15, vous avez sans doute, comme tout le monde, eu très chaud hier.
4: Avec des records de température battus par endroits, la France a connu hier la journée la plus chaude de son histoire. 58 départements sont aujourd'hui en alerte rouge, 31 en orange. C'est extrêmement pénible pour tout le monde, encore plus pour certaines professions. À l'image, Antoine Van Dedrich, de ceux qui travaillent sur les chantiers navals à Cherbourg.
5: Joris a son casque bien vissé sur la tête, mais en dessous, la sueur perle sur son front, ses joues. Il a passé toute la matinée sur un chantier de sous-marin nucléaire.
6: Dans le bateau, c'est déjà plus chaud, il fait quand même 10-15 degrés de plus.
5: Cette chaleur, il l'a tout de suite ressentie. Après seulement quelques heures de travail, l'organisme est déjà bien entamé.
6: C'est une chaleur pesante, c'est sec. Vraiment, dans le bateau, sous coque, c'est vraiment atroce. En plus, c'est des endroits très confinés, donc pas beaucoup d'espace non plus pour respirer. Je crois qu'il n'y a pas de point frais. On est sous la tôle, il n'y a pas de point frais, je pense.
5: À cela, il faut ajouter l'effort. Joris ne sent plus ses bras. La fatigue arrive de plus en plus vite.
6: Nous, on est chemineurs, donc on tire du câble. Donc déjà, certains câbles sont plus lourds que l'autre. On en a un qui est vraiment assez compliqué à tirer. Donc sous cette chaleur, ouais, ça devient plus compliqué, mais c'est le boulot, quoi.
5: Il sera attentif aux prochains jours, car la canicule va durer. Lors du dernier épisode, en mai dernier, la chaleur s'était accumulée dans le bateau et le thermomètre avait tout simplement explosé.
6: La dernière fois, il y a eu une prise de température, on était à 52, je crois.
5: 52 sous la tôle ?
6: Oui. Vraiment, dans le haut du bateau, avec les soudures et tout ça, on était monté à 52.
5: Pour réduire les effets de la chaleur, Joris a changé son rythme de travail.
6: On va adapter les pauses. Vraiment, on essaie d'aller à une petite pause, 10 minutes, 5 minutes, toutes les heures, 2 heures. Vraiment, au lieu de faire une pause de 30 minutes, on en fait une au moins toutes les heures.
5: À ses côtés, Salomé est dans un bureau à l'atelier, et même avec un ventilateur, ça ne suffit pas.
7: On nous balance de l'air chaud, quoi. Puis en statique, en fait, on prend vite chaud. Mais après, j'ai l'avantage, je peux sortir, j'ai plus d'eau. Donc nous, je pense qu'on est mieux lotis dans les bureaux.
5: Mais certains ne sont pas dérangés du tout par cette chaleur. Nicolas vient d'arriver dans le Cotentin pour travailler sur un chantier après une mission en Vendée sous 40 degrés. Il n'est pas mécontent d'être à Cherbourg.
8: Ah ben j'ai cru que dans le Cotentin, ils avaient mis la clim. On a trouvé une différence en venant ici. Ouais. Pour nous, c'est respirable encore. Et surtout qu'on est en bord de mer, donc avec le vent, on a le vent marin qui rafraîchit quand même un peu les côtes. Pour ça, c'est quand même pas mal.
5: En cette alerte rouge canicule, Naval Group a décidé d'aménager les horaires des salariés les plus exposés, qui doivent s'arrêter de travailler à partir de 15h.
4: Reportage d'Antoine Van Dendrich, ici Cotentin, à retrouver sur ici.fr. Et de la même façon, les chantiers de toutes sortes doivent être arrêtés à la mi-journée dans plusieurs départements comme en Haute-Garonne, dans le Puy-de-Dôme, en Seine-Saint-Denis, dans le Val-de-Marne ou dans les Hauts-de-Seine suite à des arrêtés préfectoraux. Et puis dans ce contexte, la CGT du site Stellantis de Mulhouse a déposé un préavis de grève jusqu'à dimanche. Le syndicat de l'usine automobile réclame une baisse des cadences et une augmentation du nombre de pauses en raison des fortes chaleurs.
1: À 5h18, tiens, ce

soir. C'est un avant-goût de vacances qui vous attend sur France 3 avec le documentaire Le Camping, un siècle de bonheur français. C'est vrai que les Français adorent le camping avec près de 7000 sites et 30 millions d'adeptes. La France s'impose comme la championne d'Europe en la matière. Porté par les voix de Franck Dubosc et de Karine Viard, ce docu retrace l'histoire méconnue de cette pratique, de ses origines à sa popularité actuelle. On en parle dans les coulisses télé, le temps de planter la tente au son de Michael Jackson. Voici Bad. Bon réveil.

0: Michael Jackson est bad à 5h21. L'éphéméride de ce 24 juin. Tiens, c'est la Saint-Jean aujourd'hui. Bon anniversaire à Lionel Messi, 39 ans, 53 ans pour Jonathan Lambert et 87 ans pour Brigitte Fontaine. 1985, le 24 juin 1985. C'est le Radmare Money for Nothing de Dire Straits, ce morceau légendaire avec Sting au cœur. Ça aussi, c'est légendaire.
1: C'est lui.
0: Ouais, ouais. Il est sorti en single, donc à cette date-là. Il a propulsé l'album Brothers in Arms vers des sommets historiques et a marqué l'histoire avec son clip en image de synthèse. Le tout premier, d'ailleurs, diffusé sur MTV Europe.
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0: On retrouve Patrice Gascon avec ses coulisses télé. Aujourd'hui, Patrice, vous nous parlez d'un hébergement qui sent bon les vacances d'été, le camping. France 3 nous raconte ce soir la folle et drôle histoire donc du camping.
3: Est-ce que vous saviez que la France compte 7000 campings et parmi les 30 millions de campeurs présents chaque année sous la tente dans nos régions, il y en a forcément un qui va vous dire
4: « Alors, on n'attend pas Patrick ?»
3: La réplique culte de Franck Dubosc dans la comédie tout aussi culte Camping, film de Fabien Antoniente sorti en 2006, 20 ans déjà. Eh bien, ce même Franck Dubosc avec Karine Viard, les deux posent leur voix, incarnent aussi ce documentaire qui va vous plaire parce que ce film sent bon les vacances, les parties de boules, l'apéro de fin de journée avec modération, mais aussi avec Gégé, le voisin de caravane. Le titre du documentaire, Le Camping, un siècle de bonheur français à voir ce soir sur France 3. Alors qu'il soit à la mer, à la campagne ou à la montagne, que ce soit en famille, entre copains ou en colonie de vacances, le camping est vécu comme un retour à la nature, une vraie rupture avec le quotidien, l'occasion aussi pour certains de retrouver le sourire. Écoutez la touchante confidence que fait Franck Dubosc à Karine Viard dans le talk de ce soir.
5: T'as connu mon père, c'est pas forcément la joie. Et au moment des vacances, il accrochait son sourire avec la caravane et le décrochait en décrochant la caravane. Mais vraiment, c'était net.
6: Ouais, parce que ton père, il était
5: plein de soucis, donc c'était 3 semaines sans soucis. Je le revois dans sa chaise longue, tu sais, après avoir roulé toute la nuit, on arrivait le matin vers 7h du matin, il voulait pas se coucher, il se mettait dans sa chaise longue comme ça. Je le voyais joyeux que 3 semaines. Donc ça participe au fait que pour moi le camping c'est une image de joie, de gaieté, de bonheur, de liberté. Parce que tout à coup en le voyant sourire, ça me permettait moi de m'en aller jouer ailleurs, heureux de jouer, sûr. Draguer, faire du badminton.
6: Moi j'ai fait 2 ans de camping, c'était les meilleures vacances de ma vie. Ma grand-mère passait 2 heures le soir à me nettoyer parce qu'il y avait tous les décalcomanies de Malabar. Je m'en mettais mais sur tout le corps, tous les soirs. Elle me frottait comme ça.
3: Je suis sûr que comme moi, vous avez eu des images, des souvenirs en tête en écoutant cet attendrissant échange entre Franck Dubosc et Karine Viard. Le camping, un siècle de bonheur français, c'est à voir ce soir sur France 3. Et comme moi, j'ai planté la tente ici. Je serai là demain pour de nouvelles coulisses télé.
0: Merci Patrice Gascoigne. 5h24, nouveau voyage dans le temps ce matin. Stéphane Bern revient sur l'invention du béton armé. On replonge à l'époque de Napoléon III. Mais avant, peu importe, c'est le dernier Zazie. Bon réveil.

0: peu importe.
1: Le dernier Zazie, peu importe, 5h28, un peu d'histoire avant l'actu. Stéphane Bern, ce matin, on voyage au temps de la France de Napoléon III. Moustache impériale, grand boulevard et début du Paris moderne.
2: Au 19e siècle, certains cultivent des orangers et d'autres inventent presque par accident l'un des matériaux les plus utilisés au monde. Un peu comme si en bricolant un arrosoir, on inventait la station spatiale. En 1867, à Paris, Joseph Meunier, né à Saint-Quentin-la-Poterie dans le Gard, travaille comme jardinier aux Tuileries et dans les grandes propriétés de la capitale. Son problème est très concret, les bacs à oranger. Ces grands pots doivent être solides pour supporter la terre, l'eau et les racines. Mais la terre cuite se fissure et le ciment seul casse facilement. Et qui c'est qui doit tout nettoyer, replanter à chaque fois? Eh ben c'est mon Joseph. Meunier tente alors une idée simple, renforcer le ciment avec une armature en fer. Le résultat est étonnamment résistant. En 1867, il réalise que ce super ciment pourrait lui rapporter du super argent. Il protège donc son invention en la faisant super brevetée. En revanche, pour en déplacer un, c'est minimum 4 déménageurs super costauds. Très vite, le procédé est appliqué à des réservoirs, des dalles, des escaliers, puis à des ponts. Le mélange du béton et du fer, qui deviendra l'acier, donne naissance au béton armé. Un matériau capable de supporter d'énormes charges tout en restant relativement souple. On a dit relativement, alors on évite quand même de taper dedans à main nue, d'accord ?
3: Laisse béton !
2: En 1875, il construit dans la ferme du château de Chazelet en Indre, ce qui est considéré comme le premier pont en béton armé de France. Du pot, il passe au pont, une seule lettre de différence. Mais quelques centaines de tonnes en plus. Comme quoi les oranges ne donnent pas que de la vitamine C, elles donnent aussi des idées en béton armé.
1: Merci Stéphane Bern. 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Nous sommes le mercredi 24 juin, il est 5h30. Toute l'actualité en France et dans le monde, c'est le 90 secondes avec vous Cyril Ardo.
4: Le pays transformé en fournaise, 58 départements en vigilance rouge canicule aujourd'hui, 31 en orange. Le Premier ministre a activé le plan Orsan au niveau 2/4 qui permet notamment de mobiliser les personnels nécessaires au fonctionnement des hôpitaux. Aux chaleurs extrêmes s'ajoutent les risques de feux de forêt. 35 départements du sud, de l'ouest et du centre du pays concernés aujourd'hui par une vigilance orange. Hier, 100 hectares de forêt dévastés par les flammes dans le Maine-et-Loire, idem dans le Lot-et-Garonne, 35 hectares parti en fumée dans l'Aveyron. Face à la chaleur et à la pollution, des restrictions de circulation en place dans plusieurs départements. Les vignettes critères 4 et 5 interdites à Avignon. Dans le centre-ville de Marseille, seuls les critères 0, 1 et 2 peuvent rouler. Dans le Bas-Rhin, les limites de vitesse sont abaissées de 20 km/h. La chaîne de boulangerie La Micaline, condamnée à verser une amende de 200 000 euros. L'entreprise avait été épinglée par la répression des fraudes sur l'origine de ses œufs, dont la moitié vient de l'étranger, contrairement à ce qui était indiqué sur le site internet. L'occasion peut-être de faire des bonnes affaires en boutique ou en ligne. C'est le début des soldes d'été aujourd'hui dans la majorité des départements. Période qui doit durer 4 semaines jusqu'au 21 juillet. Et puis en basket, Monaco sacré champion de France pour la 3e fois de son histoire après avoir battu Paris 101 à 92 lors du 5e et dernier match de la finale hier soir. L'ASM qui réalise un quadruplé cette saison après avoir remporté la Supercoupe, la Leaders Cup et la Coupe de France.
1: À l'info du jour et une question, osez-vous sortir pour affronter ces températures à peine supportables?
4: 42,1 degrés par exemple à Bordeaux hier, c'est un record absolu, 43,3 à Cazaux, non loin de là, également en Gironde. Jade Péchira, ce sont des températures tout simplement infernales et aux heures les plus chaudes, les Bordelais font tout pour tenter d'éviter cette chaleur.
5: Les quelques courageux qui bravent la fournaise se promènent avec des ombrelles, avec des gourdes sous le bras. Cette dame, elle, a opté pour un mini ventilateur portable.
6: C'est très chaud.
5: Marie n'avait jamais vu ça à Bordeaux.
7: J'ai pas souvenir, non. C'est asphyxiant.
5: Les enfants, eux, sont fatigués.
8: Ouais, c'est trop difficile pour eux et pour moi-même.
5: Frédéric, elle, a sorti la capeline. Pas sûr que ça suffise.
9: Je viens juste de sortir, donc ça allait, mais là, je me sens
5: Il faudrait pas que ça dure trop longtemps.
0: Au quatrième jour de vigilance rouge, les organismes fatiguent.
3: Il y a des gens, ça se voit qu'ils ont des coups de chaleur.
0: Héloïse est pharmacienne.
3: Des maux de tête, vertige. Après, ils sont souvent très rouges aussi. Voilà.
0: Le service de régulation médicale de l'hôpital a observé une hausse de 25% des appels à cause de la chaleur.
6: On va vous envoyer quelqu'un, madame, il n'y a pas de souci. Hein,
0: le docteur Thomas Meignier est le chef du pôle urgence au CHU de Bordeaux.
7: Tout le monde, évidemment, en souffre, mais on a quelques populations un peu plus cibles qui font l'objet d'appels. Les jeunes enfants qui peuvent souffrir plus vite de la chaleur, des adolescents qui sont peut-être un peu plus insouciants. On a aussi des sportifs qui, pour le coup, continuent leur pratique. Et enfin, des personnes âgées qui souffrent au domicile. Et c'est toute l'importance de bien rappeler de rester à l'abri, de s'hydrater et de prendre soin de ses seniors proches.
0: Pour le moment, les urgences de l'hôpital restent sous contrôle. Les soignants s'attendent à un afflux de patients en fin de semaine avec l'accumulation de la fatigue et de la chaleur.
9: Les familles, bonjour.
4: Reportage d'ici Gironde de Jade Péchira. Un coup d'œil justement sur notre ciel pour aujourd'hui, Johan, et de nombreux records de température qui ont été battus hier.
1: Ouais, c'est vrai, hier a été la journée la plus chaude jamais enregistrée en France. Aujourd'hui, Météo France place 58 départements en vigilance rouge, canicule. Dès ce matin, c'est un soleil de plomb qui s'impose sur tout le pays. À la mi-journée, des nuages se développent sur les Alpes du Sud ainsi que sur la montagne Corse avec des orages qui vont éclater. Ils peuvent s'accompagner de pluies intenses localement. Assez vite, les averses orageuses vont s'étendre à une bonne partie de la région PACA et au sud-est du Rhône-Alpes avant de gagner le sud du Massif central. Des orages qui se retrouvent aussi sur les sommets des Pyrénées. Côté Mercure, ce matin, on a à Clermont-Ferrand 21 degrés, à Rennes et Montpellier 22, 23 à Caen, 24 à Paris, Toulouse et Orléans, 25 à Bordeaux, 26 à Marseille et à Nantes. Vos messages aussi sur la page Facebook. Ici, 20 degrés 3 près de Lille, nous dit Sébastien. On a 22 degrés en Ardèche, à Aubenas. On salue Marie, 22 degrés 8, ça c'est à Mulhouse, merci Kevin. Et puis 27 degrés déjà ce matin dans le sud-est à Villefranche-sur-Mer, merci Vladimir. Pour les maximales, toujours très élevées avec le plus souvent 35 à 39 degrés. Elles vont atteindre ces maximales à nouveau entre 39 et 41 degrés du sud de la Bretagne à l'Île-de-France jusqu'à la Nouvelle-Aquitaine en passant par l'ouest de l'Occitanie, le Nord-Auvergne et l'ouest de la Bourgogne et voire localement 43 degrés. 43 degrés du Val-de-Loire à l'Aquitaine.
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1: Bon réveil, si vous avez une piscine, une pièce avec de la clim, vous nous appelez parce qu'avec Cyril, on cherche un petit refuge. Vous verrez,
4: on est 5 minutes, on est là.
1: Non mais franchement, on est très sympa, on est sociable.
4: Mais oui, j'emmène l'apéro.
1: Ben oui, l'annonce est passée, on pourra même faire une petite begin comme ça avec vous si ça vous dit. 5h35.

0: Pour une begin avec toi, Marc Lavoine, 5h39. Bon début de journée.
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0: Ah, c'est pas vrai, c'est le rendez-vous à votre service chaque matin. On vous évite les pièges et les arnaques.
3: Attention aux faux mails de Darty et Lidl qui vous font miroiter, pour certains, de très jolis cadeaux décryptage avec Aude Razo dans 5 minutes.
0: Côté musique, je vois arriver Zao de Sagazon et George Benson. On adore ce genre de son, on vous le propose dans les prochaines minutes. George Benson et Give Me The Night, le temps d'accueillir James qui est dans le département de l'Ardèche à Beaulieu. Bonjour James. James, est-ce
4: bonjour,
0: que vous...
4: Bonjour, James.
0: Bonjour, comment ça va ce matin James?
4: Eh ben très bien.
0: Bon, je découvre que vous êtes boulanger.
4: Oui.
0: Est-ce que, alors ça doit être, il doit faire hyper chaud dans la boulangerie. Vous avez combien de degrés là?
4: Alors, quand je suis devant le four, j'ai entre 70 et 80.
3: Voilà. Voilà. C'est horrible.
0: Ah ouais, franchement.
4: Moi, j'y reste pas toute la journée. Hein. Oui. J'y passe 3-4 heures, voilà.
3: Quand même.
0: Mais est-ce que vous adaptez, avec les températures là caniculaires, est-ce que vous adaptez aussi vos horaires? Est-ce que vous commencez plus tôt pour faire tourner les fours plus tôt ou pas?
4: Non, on change rien. Mmh. C'est pareil pour nous.
3: Mais finalement, est-ce qu'il suffit pas de mettre le pain à l'extérieur une heure ou deux en pleine journée pour qu'il soit cuit?
4: Mais non, quand même, il faut 260 degrés, donc voilà.
3: Oui, on est encore loin quand même.
0: Ouais, mais franchement, vous avez bien du courage, James. J'ai une petite question. Est-ce que vous sentez que les clients changent leurs habitudes de consommation quand il y a des chaleurs comme celles qu'on connaît actuellement? Est-ce qu'ils se dirigent vers des produits plus précisément que d'autres?
4: Ouais, ils prennent plus des pains, ce qu'on appelle des pains de garde, des gros pains plutôt que des baguettes. Parce que le pain a tendance à sécher plus vite, forcément. Mmh. Et contrairement à ce qu'on vient croire, il faut pas prendre du pain peu cuit pour qu'il se garde. Il faut prendre du pain bien cuit parce que le pain peu cuit ne se garde pas mieux.
0: Ah, bah franchement, ah oui. Non, mais ça, c'est le bon conseil du boulanger ce matin.
4: Voilà. On vous remercie. Un pain bien cuit, il a plus de goût, il a plus d'arôme, il est plus digeste.
0: Eh bah franchement, tout ça, on valide. James, est-ce que vous avez une spécialité, vous, dans la boulangerie, un petit truc qui fait votre réputation?
4: Je fais un peu des pains de campagne, du pain à la châtaigne, voilà. Rien de... J'ai des pains un peu spéciaux, mais voilà, pas extraordinaire.
0: James, comment s'appelle votre boulangerie? Où est-ce qu'on peut vous retrouver?
4: Alors, ça s'appelle le Fournil de la Plaine, et je suis à Beaulieu, en Sud-Ardèche, pas loin de Vallon-Pont-d'Arc, à une quinzaine de kilomètres.
0: Ah bah voilà, si vous êtes dans le coin, allez faire un petit coucou à James aujourd'hui.
3: Comment sont les pains au chocolat?
4: Ils sont cuits.
0: Ah bah voilà, il n'y a plus qu'à déguster, bon. James.
3: Eh bah j'arrive.
0: On est d'accord. Bon, nous ce matin, on vous offre un exemplaire du guide de voyage Michelin qui fête ses 100 ans. James, merci d'avoir été avec nous.
4: Merci beaucoup.
0: Et merci de votre fidélité et bon courage donc avec les fours encore aujourd'hui. À bientôt.
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0: C'est pas vrai, le rendez-vous anti-arnaque. Aude Razo, beaucoup de faux mails Darty et de faux mails Lidl circulent en ce moment.
9: Oui, je commence avec Darty parce que ce message-là tourne vraiment beaucoup. Merci à Philippe, Fabienne et tous les auditeurs qui m'ont prévenu ces derniers jours. Qu'est-ce qu'on lit dans ce mail? On voit déjà le logo Darty. Votre achat a été effectué avec succès, vous dit-on. Et ce n'est pas un petit achat, hein. Je vois un téléphone Samsung, une console, une PlayStation 4, un chargeur. Le tout pour 1517,48 €. Aïe. Fabienne me dit, je n'ai pas effectué ces achats, ce sont vraiment des escrocs. Je suis passée à côté d'une belle catastrophe. Elle a raison, la catastrophe, ça aurait été de paniquer et d'appeler le numéro d'assistance qui est écrit en bas du mail. Ce n'est pas du tout l'assistance en fait, c'est une arnaque avec quelqu'un qui fait semblant de vous sauver de ce débit inexistant alors qu'en fait, il va vous faire faire des manœuvres dangereuses pour siphonner votre compte en banque. Donc vous n'appelez personne, vous mettez le mail à la poubelle, il ne va rien se passer, je vous assure, vous ne serez pas débité de ces 1517 euros imaginaires.
0: Et concernant le faux mail Lidl, c'est quoi le piège ?
9: Là, ce n'est pas tout à fait la même chose, c'est un faux jeu concours. Vous avez été sélectionné pour recevoir un air fryer Silvercrest. Vous cliquez, c'est tentant, c'est vrai, mais il ne faut pas, parce que non seulement vous ne verrez jamais la couleur de votre air fryer, mais l'escroc va vous faire entrer votre numéro de carte bleue, soi-disant pour quelques centimes de frais de livraison. Alors Lidl, le vrai, fait des jeux concours, hein, oui ça arrive, mais l'enseigne précise que ça se passe uniquement sur Lidl.fr. Et là, ce n'est pas le cas. Darty, Lidl et n'importe quelle enseigne d'ailleurs, votre premier réflexe à avoir toujours, quelle est l'adresse mail qui m'écrit ? Dans toutes les alertes que j'ai reçues, l'adresse était vraiment fantaisiste. Regardez bien.
0: Merci Audrazo, c'est pas vrai. Le rendez-vous à votre service à retrouver sur ici.fr. 5h44, voici Zao de Sagazan et la Symphonie des éclairs.

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1: Zao de Sagazan et la symphonie des éclairs. Tiens, et si vous emmeniez dans votre valise cet été quelques BD et mangas pour vous divertir, Le Monde des Ados revient sur cette mode et vous livre ses conseils lecture. Rendez-vous dans moins de 2 minutes. Cinq heures 48, retrouvons l'équipe d'ici matin pour un point sur l'actualité qui va marquer votre journée. L'info près de chez vous, c'est ici. Bonjour.
2: Bonjour Yann Guérin, bonjour tout le monde, bonjour Gorka Blanco.
3: Bonjour Eric, bonjour à tous.
2: L'actualité chez nous, c'est l'inquiétude qui grandit dans les hôpitaux Gorka.
3: Oui, la canicule s'éternise et tous les jours, des records de température sont battus en Charente-Maritime comme en Charente. Le département de la Charente, qui était encore hier l'un des départements les plus chauds en France, avec un record absolu pour le département battu, tout mois confondu, c'était à la Couronne, 43,9 degrés. Et face à ces températures extrêmes, les conséquences se font déjà sentir aux urgences de l'hôpital d'Angers. Angoulême, le chef du service, le docteur Gilles Moalic.
4: Depuis ce week-end et l'augmentation de la chaleur, en fait, on a un surcroît d'activité, je pense à peu près 30%, avec un peu de difficulté d'hospitalisation parce que les gens restent un peu plus hospitalisés. Alors pour l'instant, en fait, on observe surtout des mauvaises tolérances de la chaleur liées avec des infections ou des difficultés médicales. Mais on sait qu'en fait, rapidement, au bout de 4-5 jours, en fait, quand il y a des épisodes de canicule, les patients vont arriver déshydratés. On pense qu'on est sur la pente ascendante, ouais. C'est la durée et tous les effets cumulés du temps qui font que les patients vont être malades.
3: Voilà, record absolu de chaleur aussi battu hier pour la Charente-Maritime à Sainte, 43,6 degrés, on n'était pas loin des 43,9 de la Couronne. La canicule à la une, bien entendu, de tous nos rendez-vous d'infos dans Ici Matin. Rendez-vous Eric à partir de 6h.
2: Et un temps changeant côté météo pour aujourd'hui, nuages et éclaircies alternent à partir de la mi-journée, ça faut le savoir. Concernant les températures, on prend les mêmes et on recommence avec du 44 degrés dans les terres pour cet après-midi. On aura même 41 à La Rochelle aujourd'hui.
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1: 5h49, la une de la presse.
6: BD, manga, la passion des ados, c'est le dossier à lire dans le nouveau numéro du Monde des Ados.
1: Et nous sommes avec la rédactrice en chef du Monde des Ados. Bonjour Lise Martin.
7: Bonjour.
1: Merci d'être avec nous ce matin. On va se plonger dans cet univers des BD, des mangas, parce qu'il y en a vraiment pour tous les goûts pour nos adolescents. D'où est-ce qu'elle vient cette passion pour ce type de lecture ?
7: Alors, effectivement, il y en a pour tous les goûts et cette passion, elle est bien réelle. Il y a une étude du Centre National du Livre toute récente qui a été menée auprès d'ados et d'enfants entre 7 et 19 ans qui montre que quand ils lisent pour leur loisir, 57% lisent effectivement de la bande dessinée. Alors, pourquoi ? Peut-être que la bande dessinée et le manga, c'est effectivement un peu moins intimidant pour les ados, en tout cas pour ceux qui seraient moins à l'aise avec la lecture. C'est vrai que on a le médium du dessin qui permet de rendre les histoires très, très immersives. Et ça, c'est pas nouveau, hein. L'être humain a toujours été assez sensible aux images et aux visuels. Après, ce sur quoi j'aimerais bien insister, c'est que c'est pas juste une porte d'entrée vers une vraie lecture qui serait celle de romans. En fait, nous, on insiste beaucoup au monde des ados pour dire que la bande dessinée, le manga, c'est de la lecture. Ce sont des livres en soi avec plein de belles histoires, plein de genres différents. C'est vrai, on le disait, il y en a pour tous les goûts. Il y a de la fantasy, il y a du thriller, il y a de la vie quotidienne, il y a de l'aventure. C'est vraiment très, très riche et c'est pour ça qu'on fait ce hors-série tous les ans au début de l'été, pour montrer toute la variété et toute la richesse de cet univers.
1: D'ailleurs, dans votre hors-série, on peut retrouver notamment un album de BD complet.
7: Tout à fait. Alors, c'est le tome 4 d'Oxalis. Donc, on a publié les trois précédents dans les trois précédents hors-série parce que les ados plébiscitent vraiment ce titre. Alors là, pour le coup, on est vraiment dans de l'aventure. C'est aussi une vraie histoire d'amitié. C'est l'histoire d'un groupe qui s'appelle les Vagabandis et il va leur arriver tout un tas d'aventures. Et puis, ils vont devoir surmonter tout un tas d'obstacles grâce à leur ingéniosité et aussi grâce à leur amitié.
1: Forcément, on a quand on se replonge dans notre enfance, on a un souvenir d'une BD qui a pu nous accompagner. Vous en avez une, vous ? Il y a un univers comme ça qui vous revient ce matin en tête ?
7: Alors moi, j'ai grandi avec les grands classiques, type les Tintins, ouais. Les Astérix, les Boule et Bill, rien de très original. mais c'est vrai que depuis que je suis au monde des ados, je suis assez épatée par la vraie richesse de toutes les sorties qu'on a dans le monde de la bande dessinée ado. Et vraiment, au-delà de tous les classiques que j'ai cités et qui, je pense, marchent encore très bien aujourd'hui, il y a tout un tas de séries, vraiment en plusieurs tomes, que les ados adorent. Les enfants de la résistance, par exemple, sur une histoire de, enfin sur une bande d'ados qui font de la résistance pendant la Seconde Guerre mondiale. On a Boule à zéro, Seul, tout ça, c'est des univers très différents aussi. Elliot au collège, petit coup de cœur aussi du monde des ados qui raconte le quotidien d'un collégien qui essaye de trouver sa place et c'est pas toujours facile.
1: Ça, c'est clair. Merci beaucoup, Lise Martin, en tout cas, pour ces coups de cœur. Merci de votre présence. Le Monde des Ados, dernier numéro à retrouver, c'est à la une des kiosques. 5h53. Tiens, parlons du bac philo qui a eu lieu il y a quelques jours. Bah, la philo s'invite aussi dans les chansons. Une tendance relevée par Muriel Jordan, on en parle ce matin, mais avant, Give Me The Night, parfait pour bien démarrer la journée au son de George Benson. Soyez les bienvenus. Bon,

0: George Benson, Give Me The Night, 5h56. Chaque jour avec Muriel Jordan, on décrypte une tendance qui raconte notre monde, notre société. Ce matin, on s'intéresse à ces chansons qui nous mènent vers les chemins de la philosophie.
1: Oui, les épreuves de philo, c'était il y a 15 jours, au baccalauréat. Mais la philo, vous savez, elle est partout, hein. Dans tout ce que vous écoutez, dans votre casque, à la radio ou chez vous, dans le salon. C'est tous les jours la philo. Parfois, les textes de certaines chansons nous emmènent vers des réflexions, vers des pensées de célèbres philosophes qui les expriment avec d'autres mots et dans d'autres formes. Exemple, pourquoi les gens qui s'aiment sont-ils toujours un peu les mêmes? Vous l'avez sans doute remarqué, toutes les bonnes questions sont dans les chansons. Et si on les pose à des gens dans la rue, ces questions... Bah ça donne quoi?
2: Pourquoi les gens qui s'aiment sont-ils toujours un peu les mêmes?
3: Peut-être parce qu'ils ont un feeling qui font qu'ils se retrouvent au-delà des mots.
4: Bah, oui, c'est parce que quand on se ressemble, on se comprend sans parler, par télépathie. Et finalement, on se sépare pas puisque l'autre est un peu soi-même. Moi, je vous dis ça.
1: Ça vous est déjà arrivé?
4: Un peu, oui.
1: Oups, je crois que j'ai mis les pieds dans le plat. Cette femme est peut-être en plein divorce et... Bon, question suivante. C'est Daniel Balavoine qui nous la pose.
5: Qu'est-ce qui pourrait sauver l'amour? Et la chambre à part, bien évidemment. C'est le secret de la longévité du couple. Ah, honnêtement, on dort mieux quand on est seul. Mais c'est très difficile de se l'avouer. On s'imagine tout de suite que c'est la fin de la vie à deux. Parce que l'image qu'on a, c'est les vieux là, qui font chambre à part parce que les enfants sont partis. En fait, il vaut mieux ne plus dormir ensemble pour mieux se retrouver pour les meilleures choses.
1: Ah, mais vous êtes conseiller conjugal, en fait. On pourrait aussi citer « Ma liberté de penser » de Florent Pagny, dont le titre pourrait être un sujet de philo au bac. Hein.
6: Et Muriel, sur la question des pourboires, il paraît qu'il y a une pratique qui a tendance à nous exaspérer en France.
1: Mais carrément, Gainsbourg, Stromae et Aznavour, ils abordent le thème de la liberté, de la morale, de la foi. Allez, on poursuit le test avec toujours des gens dans la rue et cette nouvelle question existentielle posée par Françoise Hardy.
7: Comment te dire adieu ?
1: Françoise Hardy se posait cette question, comment te dire adieu ? Et vous, comment vous dites adieu ?
8: Je ne dis jamais adieu, juste un au revoir.
1: Alors comment on dit adieu à quelqu'un, adieu à une relation par exemple ?
8: Je m'allonge sur le canapé et on parle pendant 2 heures là.
1: Alors je suis pas psy.
8: On explique au lieu d'imposer et on presque convainc au lieu d'expliquer. Voilà.
1: Je vous prendrai pas 120 euros la séance. Alors il y a les jeunes de plus en plus qui disent adieu par texto, hein, genre jamais, salut.
8: J'ai encore une certaine élégance.
1: Bref, la philo dans les chansons, c'est tendance depuis toujours. Viens, je t'emmène. Ouais, je t'emmène à réviser tes classiques de philo.
0: Merci beaucoup, Muriel Jordan. Tiens, on va réviser les classiques de la chanson. Vous avez une chanson qui vous accompagne, vous, Cyril?
6: Oui, moi, c'est une chanson de la famille Chédid. On ne dit jamais assez aux gens qu'on aime, qu'on les aime.
0: Ah, ça, c'est un joli message. Tiens, est-ce que l'équipe d'ici matin a aussi une chanson comme ça qui l'accompagne depuis longtemps?
9: Oui, bah, j'ai un titre en tête. Hein. C'est à nouveau de Jean-Louis Aubert parce que je bosse dessus. Je vais faire un karaoké inversé à partir de cette musique tout à l'heure, 7h40. Voilà. On mettra des paroles chaudes là-dessus. Parce que c'est quand même la canicule qui se poursuit. On a tout de même de beaux cadeaux à vous offrir. On va se faire ça tout à l'heure. Donc 7h40, le premier jeu musical de cette matinale qui s'annonce formidable. Je vous souhaite bon courage. Cela dit aussi, parce que la nuit a été courte pour bon nombre d'entre nous. Il fait chaud en Charente et en Charente-Maritime.
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9: 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Bon réveil, bonjour les deux Charentes, il est 6h tout juste. Et dans Ici Matin, voici toute l'actualité, c'est votre journal présenté par Gorka Blanco. Bonjour Gorka.
11: Bonjour Eric, bonjour à tous. Les 40 degrés à l'ombre atteints hier à La Rochelle en milieu d'après-midi, des niveaux jamais vus de température, et ce depuis plusieurs jours maintenant pour une fin de mois de juin, à la fois en Charente-Maritime et en Charente comme dans une très grande partie de la France. La canicule qui nous frappe est bien exceptionnelle et elle épuise les organismes, devenant dangereuse pour les plus fragiles ou celles et ceux qui sont trop exposés directement à la chaleur par leur activité. Les pompiers le voit bien sur le terrain. Ainsi, hier en Charente-Maritime, les services de secours ont dû intervenir à 113 reprises et de nombreuses fois en relation directe avec ces chaleurs extrêmes. Ici, La Rochelle a pu suivre en intervention les sapeurs-pompiers de La Rochelle hier. Ce sera notre reportage grand format dans l'info d'ici tout à l'heure à 7h30, avec des malaises par exemple de personnes âgées qui se sont trop fatiguées au jardin le matin alors qu'il fait déjà plus de 30 degrés à l'ombre. Mais d'autres types d'interventions se dessinent ces tout derniers jours, comme celles dans les cuisines des restaurants. Écoutez le capitaine Freddy Barbin, adjoint au chef du centre de secours de La Rochelle-Mireuil.
12: les restaurants où effectivement les cuisines avec les fortes températures lors des cuissons, on s'aperçoit qu'on a des personnels qui sont fortement impactés par la canicule. Hier notamment, on s'est rendu compte que voilà, c'était et on commençait à avoir des interventions sur ce type d'établissement, donc on a une vigilance particulière. Au moment de l'intervention, on fait remonter ces informations et effectivement, on a pris en compte les écoles, on a pris en compte les EHPAD et finalement les restaurants deviennent aussi un établissement. Il faudra qu'à l'avenir, on ait un œil particulier.
13: On parle de malaise aussi en tout genre, peut-être dans la rue, sur des terrasses.
12: Oui, effectivement. Donc, on a des malaises liés à la chaleur, liés aussi au fait que on a des gens qui travaillent à l'extérieur. Donc, tout ça amène à une grande vigilance.
11: Le capitaine Freddy Barbin, adjoint au chef de centre de secours de La Rochelle Mireuil, il répondait à Gérald Paris pour Ici Matin.
9: La journée d'hier, Gorka, était la plus chaude jamais enregistré en France.
11: Oui, du jamais vu vraiment depuis le début des relevés météo dans notre pays. Et ça remonte à 1947, juste à la sortie de la Seconde Guerre mondiale. Et de nombreux records absolus de température ont été battus dans tout l'ouest du pays, précise Météo France. Et comme on pouvait le craindre, les records de chaleur ont continué de tomber hier dans les communes de nos deux départements, Charente et Charente-Maritime. Ainsi pour la Charente, record absolu de chaleur battu hier à La Couronne, juste à côté d'Angoulême, 43,9 degrés à l'ombre. Record absolu de chaleur aussi côté Charente-Maritime pour Sainte, 43,6 degrés. On peut noter que presque toutes les stations météo de nos deux Charentes ont battu hier des records absolu. Les transports scolaires en Nouvelle-Aquitaine seront bien assurés normalement à la fois ce matin et ce midi en Charente-Maritime et en Charente. Ce n'était pas le cas hier dans l'après-midi. Les familles ont été invitées au tout dernier moment à venir chercher elles-mêmes leurs enfants à la sortie des cours. La température dépassait en effet les 50 degrés dans les cars qui n'étaient pas équipés de climatisation et certains conducteurs faisaient des malaises, ce qui a conduit la région donc à annuler en urgence les ramassages. Certains secteurs de Charente-Maritime ont quand même été épargnés hier par cette annulation. C'est le cas notamment sur l'île de Ré, puisque les cars scolaires sur l'île de Ré sont tous climatisés.
9: Il faut se lever pour les voir.
11: Oui, pour éviter la canicule, les sportifs adaptent leur sortie ou leur entraînement en étant raisonnables, au moins un petit peu, à commencer par les mordus de course à pied, amateurs ou confirmés de running. Se lever plus tôt, s'hydrater à fond. La chaleur n'empêche pas les accros de courir sur l'asphalte en ville. Éric Le Billon en a suivi quelques-uns le long du chenal du Vieux-Port de La Rochelle et sur le quai du Port des Minimes.
14: 7h30, le thermomètre affiche déjà 28 degrés. Pas de quoi décourager Vanessa. Elle court 4 fois par semaine, entre 7 et 15 km. Ce matin, c'est un peu compliqué.
15: Un petit peu. On ralentit, on prend beaucoup d'eau. Là, on arrête et puis on boit. Quand il commence à faire 28 degrés à 7h, on y va tôt, quoi.
16: Et après, vous embauchez ?
15: Oui. J'ai douché, c'est parti.
14: Même programme pour Gwenaëlle qui a tout prévu.
17: Voilà, il est 7h30, donc je cours effectivement plus tôt. Puis lunettes, casquette. Je ralentis plus que d'habitude. Je fais moins de séances dures. Plus de séances tranquilles, quoi. D'habitude, je cours à 5-6 séances par semaine. Là, je vais essayer de courir une cinquantaine de minutes, mais allure tranquille, quoi.
14: Allure moins tranquille pour Samuel, qui se prépare à une grosse échéance. La chaleur, même pas peur.
18: Pas vraiment, juste le sommeil qui est un peu catastrophique à cause de la chaleur. Du coup, ça paye un peu sur les muscles, mais sinon, c'est plutôt agréable de sortir à cette heure-ci, quand même. Je prépare l'Infinity Trail en octobre, où on court en boucle, en fait. Donc là, j'essaye de courir un maximum toutes les semaines, quoi.
16: Faut bien s'hydrater ?
18: Ouais, c'est important, ouais. Après, il y a plein de robinets partout, donc faut juste les connaître, quoi.
16: C'est au boulot que vous allez trouver la fraîcheur après ?
18: On espère, ouais. S'ils ont mis la clim, on espère.
16: Bon courage !
18: Merci !
11: Voilà, reportage d'Éric Le Billon dans la foulée des accros à la course à pied en période de canicule à La Rochelle. Reportage que vous retrouvez sur ici.fr. Une procédure d'expulsion des gens du voyage installés illégalement sur la plaine des Jeux Colette-Besson à La Rochelle a été lancée hier par le maire et président de l'agglomération Olivier Falorni. Un groupe de près de 200 caravanes s'est introduit de manière illicite dimanche. On en a parlé. Ils sont passés par le boulevard Brave Rondeau après avoir coupé trois arbustes parce que normalement il y avait des objets placés exprès pour empêcher ces installations illégales. Terrain également défini comme une surface d'atterrissage pour les hélicoptères pendant les grandes manifestations comme celle de la fête de la musique. Une médiation sur place n'a pas abouti dimanche matin dans le quartier de Portneuf à La Rochelle. Une procédure de mise en demeure de quitter les lieux est donc active depuis le début de la semaine auprès de la préfecture.
9: La société rochefortaise Volta Aero change de membre.
11: Oui, la toute jeune société aéronautique était en redressement judiciaire depuis le mois d'octobre. Coup dur pour ce qui était une pépite dans le département de la Charente. Charente-Maritime. Voltaéro développe en effet un avion hybride, carburant et électrique unique. L'hydrogène, les ventes n'ont pas progressé aussi vite que prévu. La société fondée par Jean Botti comptait 35 salariés en fin d'année dernière. Elle n'en compte plus qu'une vingtaine actuellement. La société et les emplois vont donc être repris par une entreprise basée à Toulouse. Les explications de l'avocat de Voltaéro, maître Marc Dufranc.
19: C'est la fin de l'histoire pour Voltaéro en tant que tel. Le tribunal de commerce de La Rochelle a rendu un jugement qui rejette l'offre émise par la société Daher Aircraft et qui arrête le plan de cession totale de la société Voltaéro en faveur de la société Aura Aero. C'est une société qui est toulousaine, qui est une start-up, hein, qui n'a pas peut-être les reins aussi solides que Daher Aircraft. Les juges ont leurs motifs, mais je crois que c'est surtout parce qu'il y avait un soutien local et des institutions, et en particulier de la région, que le projet de Aura Aero a été retenu. Il restait des brevets, il restait des salariés, il restait un savoir-faire qui était local et qui a vocation à perdurer en local.
11: Voilà pour les explications de l'avocat de Voltaéro, maître Marc Dufranc. La société toulousaine Aura Aero, qui la rachète, affiche un personnel de 250 employés et elle compte sur une croissance très rapide pour atteindre 2600 salariés à travers le monde, et ce d'ici 4 ans. De son côté, le président de la région Nouvelle-Aquitaine, Alain Rousset, il faut savoir que la région a soutenu financièrement le projet Voltaéro, investi plus de 10 millions d'euros dans cette affaire depuis 2017. Eh bien, Alain Rousset indiquait hier soir dans un communiqué que la région Nouvelle-Aquitaine sera vigilante à ce que les innovations et les emplois soient préservés en Nouvelle-Aquitaine et plus particulièrement sur le site historique donc de Voltaéro à Rochefort. Allez, la météo, on est en milieu de semaine. Courage à tous, parce qu'il faut tenir encore quelques jours. Aujourd'hui, c'est comme hier. Quoi. C'est vraiment dangereux pour la santé. Quoi.
9: C'est ça. Donc, vigilance toujours rouge pour ce phénomène de canicule. On ajoute une autre vigilance jaune pour des phénomènes orageux. On en parle. Alors, temps changeant, nuages éclaircis alternes. À partir de la mi-journée, il y a des averses souvent orageuses qui vont se succéder en Charente comme en Charente-Maritime. Et du côté des températures, nous démarrons la journée ou nous poursuivons la nuit. Je ne sais pas comment on doit dire les choses parce qu'il n'y a plus trop de différence de température désormais. On a 30 degrés quand même là ce matin, sur le papier en tout cas, à La Rochelle. 27 à Rochefort, 29 à Saintes, 28 à Cognac, 27 à Angoulême. Là où il fait le plus frais, on va dire les choses comme ça, c'est du 25 degrés relevé à Ruffec. 25 aussi en Sud-Charente et Charente-Maritime pour ce matin.
11: Et c'est là, vous voyez que la situation est complètement anormale parce que, en arrivant à la radio, moi j'ai pu croiser des gens vers 3h30 du matin qui en fait se promenaient au frais.
9: Oui.
11: Parce qu'il faisait que 27, 28 degrés.
9: Oui, c'est ça, c'est ça. Non, mais c'est complètement hallucinant. Et ça monte vite, la température. 8 heures du mat, 31 degrés à La Rochelle, 31 à Angoulême. Vous imaginez, 8 heures du matin, 31 degrés. À 14 heures, 41 degrés prévus pour aujourd'hui, à La Rochelle. C'est encore un degré supplémentaire par rapport à hier. Et déjà hier, on s'étonnait d'avoir 40 à La Rochelle. C'est du 42 sur Saintes et Cognac à la même heure, 14 heures. Et puis plus tard, à 17 heures, ça grimpe encore un peu sur certains secteurs. Saintes, notamment, avec 43 degrés annoncés pour cet après-midi. Demain, jeudi, la matinée bien ensoleillée, avec des nuages qui apparaissent encore une fois, peut-être pour l'après-midi, avec des orages possibles dans l'intérieur des terres. Et on aura, pour les maxis, du 34 degrés sur les îles. On respirera peut-être un petit peu mieux sur les îles, mais tout de même toujours 40 degrés, même jeudi, hein, on l'a dit, du côté des terres de Charente et de Charente-Maritime.
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9: Des températures en ce moment qui donnent le vertige. Vertige de l'amour, c'est une chanson pour se détendre ce matin. Le réveil avec Alain Bachung ici.

0: Vertige de l'amour, avec un artiste à l'époque 100% francophonie et époque Jean-Louis Foulquier. Oui, Alain Bachung était avec nous ce matin.
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0: De l'époque franco Jean-Louis Foulquier à aujourd'hui, il n'y a qu'un pas.

0: qu'on aura rendez-vous mercredi 1er juillet prochain, même lieu, même heure, même ambiance.
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0: Prendre la température, c'est le cas de le dire, en cette période de canicule, voir un petit peu comment, ici ou là, en Charente et en Charente-Maritime, vous vivez cette situation particulière. Julien Nouget est avec nous à Épargne. Bonjour Julien.
5: Oui, bonjour. Bonjour Eric. Merci. Bonjour toute l'équipe.
0: Merci d'avoir accepté ce direct pour témoigner. Vous êtes paysagiste, hein, vous, Julien.
5: Voilà, c'est ça, tout à fait.
0: Comment vous vivez cette période? Comment ça va?
5: Eh ben, ça va, on subit. On la vit comme on peut. Voilà, on essaye de s'adapter, on essaye de se lever de bonne heure pour profiter au maximum de la fraîcheur. Et puis, essayer de pas finir trop tard dans l'après-midi, début d'après-midi, tant qu'on peut.
0: Ouais, s'adapter, ça veut dire quoi, concrètement, là, parce que c'est pas simple. On aurait envie de travailler même pendant la nuit, si c'était possible. Mais quand on est paysagiste, on peut pas non plus réveiller les voisins, j'imagine, quoi.
5: Bah, on a la chance quand même d'avoir une petite tolérance temporaire au niveau de la Charente-Maritime pour faire du bruit un petit peu plus tôt le matin.
0: Ouais.
5: Mais bon, après, c'est du savoir-vivre aussi. On va pas faire de la tronçonneuse dès 5h du matin quand même. Ça serait un peu embêtant. Mais non, c'est sûr, on voudrait commencer plus tôt. Profiter de la fraîcheur, bon, c'est dommage, c'est le moment où on pourrait le mieux dormir, mais bon, faut s'adapter, faut essayer de trouver les meilleurs moments pour travailler.
0: Donc ça veut dire que là, à cette heure-ci, la 6h15, vous êtes déjà sur le chemin du travail, là, Julien?
5: Ah bah, je suis déjà sur mon chantier, voilà, depuis un petit quart d'heure.
0: Ouais, et c'est quoi le boulot, alors, ce matin? Racontez-nous un petit peu.
5: Le boulot, c'est de chercher de l'ombre pour travailler au frais.
0: Ouais.
5: Non, voilà, après, bon, l'organisme souffre, mais la végétation aussi, donc on peut pas faire trop de grosses tailles, même les tondes, ça devient compliqué de tondre un peu à des chaleurs comme ça, c'est un peu suicidaire pour votre gazon.
0: Ouais.
5: Mais donc voilà, on essaye d'adapter les travaux, c'est ça, c'est s'adapter au maximum pour la chaleur, les horaires et puis les travaux. On essaye de faire des choses pas trop physiques pour se préserver au maximum. Voilà, on fait comme nos amis footballeurs, on fait pas mal de pauses fraîcheur, essayer de boire avant d'avoir soif surtout. Et puis voilà, faire au maximum.
0: Vous avez réussi à vous endormir tôt hier soir? Ouais. Pas facile aussi ça, de se décaler.
5: Bah non, parce que bon, on essaye de profiter un peu de la fraîcheur le soir. On a la chance d'être pas loin de la plage aussi, donc on essaye d'en profiter, de se balader à la fraîcheur, comme vous avez pu dire tout à l'heure à l'antenne.
0: Ouais.
5: Mais non, c'est pas évident. Et puis voilà, c'est sur la durée. C'est ça, sur une journée ou deux, ça se gère, mais là, c'est que ça fait long, les organismes fatiguent, on n'arrive pas à se reposer comme il faut la nuit. C'est là que ça devient compliqué.
0: Bon courage en tout cas Julien, merci pour ce témoignage en direct là, dans les programmes d'ici La Rochelle.
5: Ben, merci à vous, voilà, bonne journée à tout le monde.
0: Julien Nouget, à Épargne, paysagiste qui adapte ses horaires de travail pour continuer son activité en cette période pas facile de canicule. Mourir demain, Natacha Saint-Pierre, qui accompagnait Pascal Obispo, ou l'inverse, c'est comme vous voulez, sont les années 2000, on les revisite autrement, ici matin, bon réveil de la Charente et la Charente-Maritime.
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0: Quel succès, hein.
1: Ah oui, Natacha Saint-Pierre et Pascal Obispo en 2004. Il est 6h20. On rembobine. Allez, on recommence. Ah, c'est dommage, on est en direct. 6h20, bon réveil, bonjour tout le monde. Allez, un petit café, ça repart. Et puis ça repart aussi pour les francopholies du 10 au 14 juillet prochain. On va vivre tout ça, bien sûr, sur votre radio ici, La Rochelle. Et avant ça, on se plonge dans les coulisses avec Chloé Bidet. Et ce mercredi, vous êtes Chloé avec Mickey, une jeune artiste à l'univers pop et électronique. Tête d'affiche du dimanche 12 juillet.
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4: Bonjour Mickey.
5: Bonjour.
4: Quels sont vos premiers souvenirs de musique, Mickey, dans l'enfance? Par quoi ça a commencé pour vous?
5: Le premier souvenir de musique, je pense que c'était les CD-ROM que ma mère nous mettait le soir pour nous endormir. Et elle faisait des CD de Mozart pour bébé. Donc en fait, c'était les classiques de Mozart, mais repris au xylophone ou avec des instruments qui sont très très doux pour les enfants. Et je me souviens, j'écoutais ça et ça me faisait pleurer dans le lit le soir, les veilles d'école et tout. Et beaucoup de musique classique, ou les Beatles en allant à l'école aussi dans la voiture avec mon papa. Et ouais, voilà.

0: Quand on vous retrouve sur scène aux Francopholies de La Rochelle, ça représente quoi pour vous ce festival en tant qu'artiste?
1: En fait, j'en ai tellement entendu parler depuis des années que voilà, j'ai atteint des festivals cet été dont j'ai le plus hâte d'y aller. Quoi. Il y a, je joue avec Aya Nakamura, plus Shatterton, c'est quand même des artistes que j'admire et que je respecte énormément. Et surtout, c'est proche d'un endroit où j'ai beaucoup fait de résidence tout seul pour écrire des morceaux. Quoi. C'est juste en face, sur l'île de Ré, j'y vais pour écrire dans une maison, une amie de ma mère. C'est un endroit que j'affectionne beaucoup.

0: Et venir pour la première fois et démarrer sur la grande scène, ça c'est plutôt la classe aussi quand même. De...
1: Oui, apparemment elle est très très impressionnante en plus, donc j'ai que hâte quoi. Enfin, franchement, je trouve bien quand je voudrais jouer.
0: Merci Vicky.
1: Merci beaucoup.
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4: 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Bruno Mars, maintenant pour approcher tranquillement de 6h30.

0: Bruno Mars pour vous ce matin. De très bonnes choses pour les Verseaux, c'est l'horoscope à suivre avec Catherine Viguier dans un instant.
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0: Tous les ingrédients sont là pour bien démarrer la journée. Bon courage en tout cas avec la nouvelle chaleur annoncée pour aujourd'hui. Bonjour Catherine Viguier.
4: Bonjour Eric.
0: Votre spécialité c'est l'horoscope, on regarde les astres avec vous une nouvelle fois. Quelle nouvelle alors pour ce mercredi côté zodiaque?
4: Une lune dans le signe d'eau, le super scorpion. Bélier, vous avez envie ou vous êtes tenu de le faire, de vous occuper de votre petite fortune. Taureau, vous retenez l'attention d'une personne qui vous aime plus que tout. Gémeaux, un mercredi qui met en avant votre travail de tous les jours et votre santé. Cancer, on aura plaisir à vous croiser sur notre chemin, à vous tenir compagnie. Lion, journée importante, prenante, nécessitant votre intervention au sujet de la famille. Vierge, la lune est avec vous, ainsi vous serez performant si vous vous exprimez, si vous étudiez et si vous voyagez. Balance, vous êtes le nez dans vos comptes et vous parlez d'argent, vous négociez peut-être. Scorpion, cette journée vous invite à partir, à vous détacher de votre quotidien. Sagittaire, vous n'oserez pas dire ce que vous ressentez, il y aura de la retenue, des secrets dans votre vie. Capricorne, c'est toujours la vie relationnelle qui prime et c'est sur ce quoi vous devez bosser. Verseau, de très bonnes choses, une belle âme vous sort de vos ruminations. Poisson, c'est toujours très positif pour vous, votre personnalité fait du bien et vous, eh bien vous vous sentez bien. Et pour nous tous, on s'adapte sans se trahir.
0: Merci beaucoup Catherine Viguier.
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0: Gorka Blanco, quelle est l'actualité vue de chez nous dans un instant?
5: Toujours en mode canicule, on va s'interroger sur une problématique qui concerne surtout les milieux urbains. Comment mieux respirer en ville en mode canicule? Comment atténuer les effets néfastes du dérèglement climatique en milieu urbain? Eh bien, c'est un sujet de recherche d'un professeur d'université de La Rochelle, Emmanuel Bozonnet, spécialiste en génie civil. Il va nous donner ses solutions. Pour lui, la clé, c'est l'adaptation ville par ville. En fait, pas de solution générale pour tout le monde.
0: Eh bien, à tout de suite. Alors, juste après, le 6h30, l'info en 90 secondes.
6: 90% des Français sont aujourd'hui dans un département en alerte rouge ou orange canicule. 58 départements rouges aujourd'hui, 31 en orange. Il a fait par exemple 43,3 degrés hier à Cazaux en Gironde. Le Premier ministre a activé le plan Orsan au niveau 2 sur 4 qui permet notamment de mobiliser les personnels nécessaires au fonctionnement des hôpitaux. À cela s'ajoutent des vigilances orange au feu de forêt. 35 départements du sud, de l'ouest et du centre sont concernés. Des dizaines d'hectares partis en fumée hier dans le Maine-et-Loire, le Lot-et-Garonne et l'Aveyron. Ils pensaient aller à Lille et Strasbourg. Ils se sont finalement arrêtés à Paris avec 4 heures de retard. C'est ce qui est arrivé aux passagers de 2 TGV en provenance de Nantes et de Rennes hier. Trafic fortement perturbé dans la gare parisienne de Montparnasse. L'historien et résistant Marc Bloch, panthéonisé hier soir aux côtés de son épouse Simone, 82 ans après avoir été assassiné par la Gestapo. Dans son discours, Emmanuel Macron a honoré ses enseignements qui nous obligent contre l'esprit de défaite. C'est une décollecte inédite depuis 2009. Les Français ont retiré au total 630 millions d'euros au mois de mai de leur livret A. C'est le cinquième mois consécutif de retrait dans un contexte notamment de flambée des prix des carburants. Et puis le sélectionneur de l'équipe de France, Didier Deschamps, sera absent lors du prochain match des Bleus vendredi face à la Norvège en Coupe du Monde. Remplacé par son adjoint de toujours, Guy Stéphan, l'entraîneur doit rentrer en France pour assister aux obsèques de sa maman qui est décédée hier.
5: Merci beaucoup Cyril Ardo pour ces 90 secondes d'information en français dans le monde. L'info d'ici, en mode canicule, donc encore ce matin, avec cette question que l'on se pose tous au moment où la France vit les jours et les nuits les plus chaudes de son histoire. Comment faire pour mieux respirer quand on est en ville? Comment atténuer les effets particulièrement néfastes du dérèglement climatique en milieu urbain? Et c'est justement le sujet de recherche d'Emmanuel Bozonnet. Il est professeur à l'Université de La Rochelle, spécialiste en génie civil. Un expert convaincu qu'il n'existe pas de solution idéale applicable partout en zone urbaine, mais que des adaptations sont nécessaires, possibles en tout cas, et c'est à faire ville par ville. Gilles Capret.
7: Dans le travail d'Emmanuel Bozonnet, la première étape consiste à identifier les points chauds de la ville, les endroits où la température ne redescend jamais vraiment, même pas au milieu de la nuit. Ce sont des points critiques.
8: À La Rochelle, nous avons une dizaine de sites de mesure qui nous ont permis d'identifier les îlots de chaleur nocturnes, avec typiquement à La Rochelle 1 ou 2 degrés de plus que dans le milieu rural, mais dans des grandes villes comme Paris, ça peut être plus de 10 degrés.
7: Pour empêcher la formation de ces îlots de chaleur, l'une des solutions les plus évidentes, c'est de
8: bloquer le rayonnement qui arrive, le renvoyer vers la voûte céleste, typiquement avec l'albédo des toitures. Ça passe par des solutions traditionnelles qu'on voit dans des villages méditerranéens, par exemple avec le blanc de chaux. C'est quelque chose qui se développe actuellement avec des produits un peu plus innovants.
7: Notamment avec des peintures qui renvoient les rayons du soleil. La deuxième solution, c'est de déminéraliser la ville, de la revégétaliser. Moins de béton, plus d'arbres, ça limite l'accumulation de chaleur et ça permet de créer de l'ombrage. Sur ce point-là, nos villes sont globalement en retard.
8: On pourrait s'inspirer un peu plus de ce qui se fait dans les villes à climat chaud et sec ou chaud et humide. Typiquement, dans des villes comme Phoenix ou Dubaï, dans les réglementations, il est obligatoire d'avoir entre 50 et 70% d'ombrage.
7: Et quand la ville accumule de la chaleur, quand les températures ne redescendent pas, les organismes sont en souffrance. Et pour Emmanuel Bozonnet, la notion d'inconfort thermique n'est pas suffisante. Il faut aller au-delà.
8: On change un petit peu de perspective. De plus en plus, on essaie de prendre en compte le risque et notamment les effets de surmortalité et de morbidité liée à la canicule.
7: Se pencher sur les risques, c'est aussi envisager le pire. Si on compte uniquement sur la climatisation pour bien vivre en ville, quels seraient les dégâts d'une panne d'électricité en pleine canicule? C'est une question que se posent les chercheurs.
5: Gilles Capret pour ce reportage et ses interrogations donc sur la ville dans le futur à l'heure du réchauffement climatique. Reportage que vous retrouvez sur ici.fr.
0: Dans l'actualité également, Gorka, les conséquences de la canicule sur les transports scolaires.
5: Oui, les ramassages scolaires ont été annulés hier en Charente-Maritime comme en Charente dans l'après-midi. La chaleur était intenable dans les cars qui ne sont pas climatisés. Les chauffeurs faisaient des malaises. Aujourd'hui, le service doit être assuré ce matin et ce midi. On est mercredi, hein, y a pas de cours les après-midi. Explication à suivre en tout cas 7h dans le prochain journal. Et puis on parlera également à 7h de la qualité des eaux sur la côte, sur le littoral, avec les premières assises du genre qui se sont déroulées hier à La Rochelle. Réunion entre experts, et la qualité des eaux, vous le savez, est un enjeu crucial, en particulier pour les ostréiculteurs dans notre belle région. Allez, la météo, on n'a pas eu le temps de le préciser, mais bien entendu, malheureusement, la vigilance rouge se poursuit pour la Charente-Maritime et la Charente.
0: On y ajoute une vigilance jaune pour phénomène orage aussi, parce que c'est le temps annoncé pour les prochaines heures. On a un temps changeant, nuagé, éclairci, alterne. À partir de la mi-journée, il y a des averses souvent orageuses qui se succèdent. On aura encore des orages aussi pour demain, jeudi après-midi. Concernant l'affaire qui nous intéresse, la température, ça démarre fort hein, ce matin. Sachez qu'on n'est pas descendu en dessous des 30 degrés a priori, ou à peine du côté de La Rochelle, puisqu'on annonce encore là depuis 5h du matin, 30 degrés en Pays Rochelais, 28 sur l'île de Ré et l'île d'Oléron, 27 à Rochefort, 29 à Sainte, on a aussi 27 degrés à Angoulême, un peu moins. En Sud-Charente et Charente-Maritime, on a le sentiment de respirer un peu plus quand on a 25 degrés annoncés du côté de Mirambeau et Barbezieux, Saint-Hilaire. Ça va vite grimper, hein. 30 prévus à 8h à Cognac, pardon, 31 à Angoulême, 31 du côté de La Rochelle. Et puis cet après-midi, ça chauffe avec 39 sur l'île de Ré, 41 degrés à La Rochelle annoncé pour 14h. On aura 42 à Angoulême, où ça continuera aussi de grimper, peut-être jusqu'à 43 degrés pour 17h. On les aura en tout cas, les 43 degrés cet après-midi, semble-t-il, dans le centre-ville de Sainte, à l'ombre.
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0: Pas de difficulté de circulation, ça roule pour le moment. Franchement, ouais, j'espère que vous avez la clim, mais parce que c'est ça qui est hallucinant, c'est que même la nuit, la c'est clim bien. S'enclenche.
5: Mais voilà, parce que sinon, rouler vitre ouverte la nuit, ça ne suffit plus.
0: Non, c'est ça. Allez, du courage à vous tous, bien évidemment. 6h36.
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0: Il ira en boîte sinon, à part ça. C'est... Ah ben ça y est, c'est fermé, dommage, c'est fini. Il faudra y retourner demain avec la clim.

0: La boîte de jazz avec Michel Jonas.
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0: Avec les conseils du vétérinaire à suivre dans les prochaines minutes, comment voyager avec son chien en avion? C'est la question que nous nous poserons. Ça arrive dans très, très peu d'instants. Oui, restez dans le coin.
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0: Attention, bien évidemment, avec les fortes chaleurs du moment, face à cet épisode de forte chaleur, il y a le gouvernement qui a activé, je le rappelle, le numéro vert canicule info service 0800 06 66 66, appel gratuit, accessible tous les jours de 9h à 19h, un service qui permet à chacun d'obtenir, c'est important, des conseils pratiques quand on en a besoin pour se protéger de la chaleur, prévenir les risques sanitaires et accompagner les personnes vulnérables ou isolées. Ce numéro d'information ne remplace pas les services d'urgence, hein. En cas de malaise ou de situation préoccupante, vous composez immédiatement le 15. Le sport, attention, si vous en pratiquez au quotidien, ça peut être dangereux avec des chaleurs pareilles, vaut mieux s'abstenir. En revanche, le sport canapé, ça on peut. Il y a de quoi faire en ce moment avec la Coupe du Monde de foot. Et pas seulement, on s'approche du dénouement du top 14, Daniel Gimeneau.
3: Effectivement, c'est la finale de ce top 14 entre le MHR qui va défier le Stade Toulousain. Stade Toulousain qui continue à faire son marché, et notamment à La Rochelle, pour franchir un cap physique avec un élément clé du Stade Rochelais qui va tenter de faire passer un nouveau cap aux hommes du Gomola. C'est un poste de plus en plus courtisé hein, dans le rugby moderne. Aujourd'hui, les préparateurs physiques ont la cote en utilisant des méthodes toujours plus modernes, innovantes et de pointe, comme pour celui des joueurs. Leur marché des transferts est donc de plus en plus animé ces dernières saisons. Cet été encore, certains transfuges auront lieu selon les souhaits et les affinités de chacun. Donc, on va évoquer avec Jean-Pierre Elissalde, qui est avec nous, le consultant historique, notre patron, va évoquer Florent Gimoin, qui va donc rejoindre le Stade Toulousain dans les prochaines semaines. Le quadragénaire était en poste depuis 3 ans dans le staff au Rochelais, officier au niveau de la performance physique.
4: Florent, fils, oui, petit-fils de rugbyman au Rochelais, et il va à Toulouse, mais il s'est pas trompé. Le meilleur entraîneur pour un joueur, c'est lui-même. Voilà. S'il se met dans des bonnes dispositions pour recevoir et se préparer à recevoir les préparateurs physiques, donc on en parlait tout à l'heure, les conseils du coach, les choix tactiques, et il réussira. S'il arrive en se disant bof, bof, bof, bof, et au Stade Toulousain, on peut pas, il y a trop de concurrence. Et donc, c'est ce qui fait que, eh ben, que chacun, ben, que le lundi, le mardi, le mercredi, t'es obligé d'y être, quoi. Voilà. Donc, Teddy, à La Rochelle, n'a pas mis tous les ingrédients pour réussir. C'est pas la faute du staff. C'est, pour moi, c'est de sa faute.
3: Nous continuons, bien évidemment, nous passionner pour cette finale, le top 14, pour, les, et pour la tournée, pour le championnat des nations également, on sera avec l'œil avisé du chef des sports du journal Le Figaro, David Reyra sera avec nous. Il nous parlera aussi du grand manager du MHR, Bernard Laporte, qu'il a rencontré dans le cadre de cette finale qui se profile. On a beaucoup de choses à partager. À tout à l'heure, 18h10.
0: À tout à l'heure, d'ici là, attention à la chaleur. Merci Daniel Gimeneau.
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0: Prendre l'avion avec son chien, c'est souvent le début d'un grand stress. Cabine, soute, préparatif, on va en parler de tout cela avec vous. Docteur Pierre Fabin, vous êtes notre vétérinaire. Quelles sont les règles de base alors du coup?
6: Alors la règle principale dépend du poids de votre animal. En général, si votre chien et son sac pèsent moins de 8 kg, il peut voyager avec vous en cabine, glisser sous le siège. Mais réservez sa place très tôt, les compagnies limitent le nombre d'animaux à bord. Au-delà de 8 kg, c'est soute obligatoire. Il faut absolument une caisse de transport rigide, homologuée aux normes internationales IATA. C'est une cage renforcée avec des fixations en métal. L'erreur, c'est d'acheter cette caisse la veille du départ. Votre chien ne la connaîtra pas et peut paniquer. Achetez-la un mois avant, laissez-la ouverte dans le salon avec son tapis et ses jouets pour qu'elle devienne un vrai refuge.
0: Et justement, ce voyage en soute dans le bruit et l'obscurité, ça les angoisse énormément. Est-ce qu'on doit demander un calmant au vétérinaire pour l'endormir pendant le vol?
6: Alors, évitez les somnifères. En altitude, avec la pressurisation de l'air, un calmant lourd peut provoquer une détresse respiratoire ou une chute de tension qui peut être fatale. La solution, c'est l'apaisement naturel. Pulvérisez des phéromones apaisantes dans la caisse et glissez-y un t-shirt avec votre odeur. Côté estomac, imposez-lui un jeûne strict 10 à 12 heures avant le décollage. Oui. Un estomac vide évite le mal de l'air.
0: Il y a aussi certaines races de chiens qui n'ont carrément plus le droit de monter dans un avion. Pourquoi ces interdictions et quelles démarches administratives ne faut-il pas rater du coup?
6: Alors on parle des chiens à nez écrasé comme les bulldogs français ou les carlins. Ces races ont déjà du mal à respirer au quotidien. Avec le stress, la chaleur sur le tarmac et la pression en soute, le risque de détresse respiratoire est important. Quel que soit votre chien, partez de préférence le matin pour éviter que le tarmac ne soit trop chaud à l'embarquement et que votre chien y fasse un coup de chaleur. Et enfin, pensez à l'administratif. Pour voyager, il vous faut obligatoirement un passeport européen, une puce électronique et un vaccin contre la rage valide depuis plus de 21 jours. Et si vous partez hors d'Europe, attention, certains pays exigent des prises de sang ou des traitements antiparasitaires certifiés par votre vétérinaire très peu de temps avant le vol. Renseignez-vous des mois à l'avance.
0: Merci beaucoup, Pierre Fabin, vétérinaire, avec nous. Au quotidien, ces conseils autour de vos animaux de compagnie, à retrouver bien sûr, une belle collection est dispo pour cet été. Si vous avez envie d'écouter ça, c'est sur ici.fr et sur l'appli, bien évidemment. Comment remonter le niveau scolaire des élèves en France? En voilà un gros dossier. On va en discuter de tout cela aussi avec Kev Adams, tiens, qui se pointera. Arturo aussi. C'est la sélection d'humoristes du jour, sélection de Fred Ballard, l'humour en tube, à retrouver dans les prochaines minutes après.

0: Ça, c'est le succès des années 2000 de Kylie Minogue, qui a traversé elle aussi un petit peu toutes les époques. Il est 6h49. Un festival par et pour les jeunes en Val-de-Saintonge. Des difficultés de circulation aussi sur le pont d'Oléron. Une grande fête de la ruralité très bientôt dans un village au nord, je crois, de la Charente. C'est ce que vous avez sélectionné. Ce sont les trois nouvelles infos pratiques locales utiles et sympas proposées par David Morel.
1: Le festival Les Arts des Jeunes revient pour sa 4e édition samedi prochain. Créé par les acteurs jeunesse et les jeunes du territoire des Val-de-Saintonge, le programme s'annonce riche cette année avec encore des animations, des ateliers, des concerts, des spectacles, des food trucks. Alors que vous soyez jeune ou moins jeune, rendez-vous au festival Les Arts des Jeunes, c'est samedi. À partir de 14h, ça se passe au plan d'eau de Bernouette à Saint-Jean-d'Angély. L'entrée est libre et gratuite pour tout le monde. La grande fête de la ruralité à Dirac, petit village en Charente, Nord-Charente, c'est dimanche de 9h à 19h au domaine du Perchet, avec là au programme un village chasse avec démonstration, tir et chiens présents, un village d'activités agricoles, batteuses, four à pain, des véhicules anciens exposés comme des cyclos, des tracteurs, des voitures, un village artisan créateur, un village d'objets bien-être, des bijoux, du cuir, des lampes, un village de producteurs locaux, de viande, de poisson, de glace, de miel, une brocante et une activité jeu pour les enfants dès l'âge de 3-4 ans. Alors rendez-vous à Dirac en famille ce dimanche avec restauration sur place. Et puis attention, si vous avez envie d'aller profiter de l'île d'Oléron, la circulation est fortement perturbée sur le pont. Après 60 ans de bons et loyaux services, les piles et le tablier font l'objet d'une campagne d'inspection menée par le département de la Charente-Maritime jusqu'au vendredi 3 juillet inclus. La circulation est mise en alternat du lundi au vendredi de 6h à 14h, hors samedi et dimanche. Donc, entre 6h et 14h en semaine, il risque d'y avoir de forts ralentissements aux deux entrées ou sorties du pont. Donc soyez vigilants, patients et surtout prudents si vous devez rouler sur le pont d'Oléron.
0: Ça bouchonne aussi à Objectif 5.1. 11h, vous avez remarqué tous les jours au standard. Tout le monde veut jouer à Objectif 5.1 forcément, vu les cadeaux. 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Mais toi,

0: 3 nuits par semaine et bien plus que ça, subir la canicule, là, franchement. J'espère que la nuit a été bonne malgré tout. Il va falloir repartir au boulot. On est là pour vous accompagner. Bon courage à Charente et la Charente-Maritime.
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0: En fin d'année scolaire, force est de constater que le niveau des élèves français s'est encore dégradé. On est en queue de classement. Alors Fred Ballard s'est demandé ce que les enfants du siècle dernier avaient à l'école qu'ils n'ont plus aujourd'hui. La réponse tout de suite dans l'humour en tube. On écoute.
10: Loi qui a été votée dans notre pays en France en 1956 qui interdit l'alcool à l'école pour les enfants de moins de 14 ans.
11: Ben voilà, on comprend mieux. Il y a 70 ans, ils avaient de la potion magique à la cantoche, les petits Français, ce qui devait permettre à toute la classe d'avoir l'esprit bien bien clair hein, pour le cours d'histoire géo.
10: Il y avait des mômes, ils sortaient de la cantine en CM1, défractés la gueule. Ils étaient là, je veux parler en histoire géo, Robert. Il y avait des scènes premier degré en 1955 avec des mômes qui disaient « Mais madame, Gérard, il a encore bu tout le vin rouge !» Ça fait 3 jours, c'est lui, boit tout le vin rouge, il n'y en a pas pour nous, madame. Et la prof, elle était là, oh, il est insupportable. Depardieu, venez ici.
11: Oui, bon, donc depuis, on sait ce que l'alcool peut faire sur le cerveau des petits et des grands, hein, donc on va pas revenir en arrière. Peut-être qu'il faut juste adapter l'enseignement aux aptitudes naturelles des enfants. Manuel ou intello, les outils pédagogiques ne sont pas les mêmes.
12: Plus t'as du jardinage tôt dans ta scolarité, moins c'est bon signe. Si t'en as après le lycée, bon, ça va encore. Si t'en as au lycée, ça commence à pas être bon. Et si au collège, dans la liste de fournitures scolaires, t'as un râteau, bon, on peut oublier le doctorat officiellement. Ça, c'est un peu l'analyse que j'en ai faite.
11: Alors, ça reste à vérifier, hein. Avec l'intelligence artificielle qui déboule, peut-être qu'à terme, le râteau sera plus utile que le cerveau. Et d'ici là, Kev Adams et Arturo seront sûrement devenus ministres de l'éducation nationale du rire et recteurs à l'Académie de l'humour.
0: Ça, vous en avez des projets pour eux. Merci beaucoup, Fred Ballard. Avant les infos de 7h, on file, c'est notre projet maintenant, du côté de l'île d'Oléron, au nord, la Lumineuse. On regarde l'océan avec Clément. Bonjour Clément.
13: Bonjour.
0: Vous faites partie de ces marins militaires qui observent le temps au sémaphore. Quelles sont vos observations, Clément?
13: Bon, ce matin, comme ces derniers jours, hein, j'imagine, le ciel est bien dégagé, avec une température déjà de 27 degrés actuellement. Nous avons un vent du nord-est pour 15 km/h, pardon. Pour les vagues, il y a 50 cm sur la pointe de Chassiron. Et au niveau des marées, donc nous avons une pleine mer à 1h47. La suivante sera à 14h10. Et pour les basses mers, elles seront à 7h06 et 19h33 avec des coefficients de 47 et de 46.
0: Merci beaucoup. Bonne journée Clément. Bon courage.
13: Merci, bonne journée.
0: À demain. Au revoir.
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0: C'est une nouvelle journée qui commence, c'est le 24 juin. Aujourd'hui, on fête les Jean-Baptiste. Bonne fête Jean-Baptiste et bonjour tout le monde. Il est 7h. Ici Matin vous informe, c'est le journal Gorka Blanco, bonjour.
14: Bonjour Eric et bonjour à tous. Les très fortes chaleurs dans notre région avec des records absolus de température battus à la fois en Charente-Maritime et en Charente. 43,9 degrés du côté de la Couronne, c'est juste dans l'agglomération d'Angoulême. 43,6 pour la ville de Sainte côté Charente-Maritime. Et puis il y a cet indicateur thermique national, c'est la moyenne de 30 stations station météo de référence calcule des températures de jour comme de nuit. On arrive à ce chiffre hallucinant de 29,8 degrés, cette moyenne dans toute la France et qui est supérieure au précédent record établi en 2019 et en août 2003. Conséquence de cette très forte chaleur dans notre quotidien et dans notre région, hier après-midi, l'annulation par exemple au dernier moment des transports scolaires assurés par la région Nouvelle-Aquitaine en Charente-Maritime. Les parents ont été invités à venir chercher leurs enfants à la sortie des cours. Une décision prise en urgence car dans certains cars non équipés de climatisation, eh bien la température a dépassé les 50 degrés, ce qui rendait la conduite de ces véhicules dangereuse. Fabienne Calin est la sous-directrice en charge des transports routiers en Charente-Maritime.
7: Ce qui a justifié cette décision difficile et extrême, c'est l'alerte par certains transporteurs sur des conducteurs qui avaient fait des malaises, qui avaient dû être remplacés. J'ai considéré que c'était plus sage, par précaution pour la santé des personnels et des élèves, de sursoir et d'annuler les services.
15: Ça veut dire que tous les cars scolaires de la région ne sont pas climatisés ?
7: Oui, tout à fait. Au fur et à mesure des renouvellements de marché, on climatise les autocars. En Charente-Maritime, nous en avons une partie qui est climatisée et puis d'autres, leur flotte est en cours de renouvellement ou le sera à l'issue des contrats en cours.
14: Fabienne Cala, la sous-directrice en charge des transports routiers en Nouvelle-Aquitaine pour la Charente-Maritime. Certains secteurs de Charente-Maritime hier ont quand même été épargnés par cette annulation au tout dernier moment et c'est le cas sur l'île de Ré puisque les cars scolaires, ils ont de la chance, les enfants arrêtés sont tous climatisés. Même chose pour la desserte du collège d'Archiac et du RPI Artenac à la Champagne-Brissouze-Archiac qui a pu également être assurée. Aujourd'hui, pas d'inquiétude à avoir pour les parents. La région Nouvelle-Aquitaine s'engage. Elle va assurer tous les transports scolaires prévus ce matin et à la mi-journée.
0: Autre conséquence, Gorka, de la canicule, le risque de feux de forêt augmente.
14: Oui, nos deux départements sont placés aujourd'hui en vigilance rouge avec un risque élevé comme 33 autres départements en France et notamment pour la Charente-Maritime, les secteurs de la plaine d'Aunis et de la Saintonge. Hier après-midi, d'ailleurs, plusieurs feux de végétation ont éclaté. Côté Charente, souvent des feux agricoles, comme à Vindel au nord d'Angoulême, 2 hectares de champs brûlés à cause d'une étincelle provoquée par le passage d'un engin agricole. Autre feu aussi du côté de Saint-Laurent-de-Séry, près de Confolens. Les flammes là ont brûlé un peu moins de 3 hectares dans une parcelle agricole isolée. Les pompiers charentais qui appellent plus que jamais à la prudence. Sachez aussi qu'en Charente, les services de secours signalent plusieurs appels pour des fuites de gaz, sans gravité à chaque fois, mais il faut savoir que la canicule fait souffrir aussi énormément les canalisations. Enfin, sachez que nous irons à 7h30 dans l'info d'ici avec les pompiers de Charente-Maritime, les suivre en intervention sur le terrain. Et ils sont appelés, vous en doutez, de plus en plus souvent à cause de la canicule pour des malaises ou des coups de chaud. Si vous voulez vous levez tôt pour profiter de cette courte période de la journée où on passe enfin sous la barre des 30 degrés, eh bien vous avez peut-être croisé ces jours-ci davantage de sportifs, les amateurs de running en particulier ou les cyclistes, ils n'abandonnent pas leur pratique malgré des chaleurs extrêmes, mais ils s'adaptent en pratiquant donc plutôt dans la journée et en s'hydratant aussi plus régulièrement. Et parmi les sportifs amateurs croisés le long du chenal du Vieux-Port à La Rochelle très tôt, vous pouvez croiser Henri, tenue de course à pied, lunettes de soleil comme les pros. Et une particularité qui est loin d'être anecdotique, Henri va fêter au mois d'août ses 90 ans. Bon pied, bon œil, malgré la canicule.
16: Ah, je marche. Je ne cours plus, c'est fini. À peu près 4 km chaque jour. J'essaye de maintenir. C'est pour ça que je suis sorti à la fraîche. Un petit 7 heures. Hier, j'ai fait du longe-côte, mais en général, je partage entre la natation et la marche tous les jours. Puis on a de la gym, parce que j'habite en résidence senior. Et on a de la gym lundi et jeudi. Ça me fait des activités, tout ça.
17: Vous êtes un athlète de haut niveau à 90 ans.
16: Je me mets à l'ombre pendant un petit moment. J'attends que la température baisse un peu, parce que quand on rentre dans nos appartements après avoir marché, alors là, c'est la transpiration à assurer,
14: Voilà, témoignage d'Henri, 90 ans bientôt, et donc qui marche plutôt très tôt le matin, mais enfin c'est quand même impressionnant. Il était au micro ici La Rochelle d'Éric Lebihan. Une procédure d'expulsion des gens du voyage installée illégalement sur la plaine des Jeux Colette-Besson à La Rochelle, engagée, lancée par le maire de la ville et président de l'agglomération, Olivier Falorni. On en a déjà parlé sur cette antenne, un groupe de près de 200 caravanes s'est introduit illégalement dimanche par le boulevard Brave-Rondeau et à couper des arbustes pour pouvoir donc occuper ce terrain. Ce terrain qui est prévu comme une surface d'atterrissage pour les hélicoptères en cas d'urgence pendant les grandes manifestations populaires du type Fête de la Musique. La médiation engagée sur place n'a pas abouti dimanche matin et donc dès lundi, une procédure de mise en demeure pour faire évacuer les lieux a été activée à la demande d'Olivier Falorni auprès de la préfecture.
0: La qualité de l'eau est un paramètre crucial pour les conchyliculteurs, producteurs d'huîtres et de moules.
14: Oui, cette préoccupation au cœur d'une journée entre experts qui s'est tenue hier au Conseil départemental de la Charente-Maritime à La Rochelle. Et c'était une première édition des Assises de la qualité des eaux côtières, terminée sur plusieurs propositions communes. Et l'une des plus emblématiques, c'est de créer un fonds de garantie conchylicole. Objectif, indemniser les producteurs en cas de coup dur lié à la qualité de l'eau et donc aux pollutions. Gilles Capré.
18: Dans la filière, personne n'a oublié l'hiver 2022-2023, l'épidémie de norovirus.
19: La crise a été terrible pour de nombreuses entreprises ostréicoles.
18: Sophie Panonacle, députée de la Gironde, organisatrice des Assises de la qualité des eaux côtières.
19: Les conchyliculteurs, de manière générale, ne sont pas responsables de la pollution qu'ils subissent.
18: D'où l'idée de créer un fonds de garantie pour compenser les pertes.
19: Ce travail va démarrer dès le mois de septembre au sein du CNML.
18: Le Conseil national de la mer et des littoraux.
19: Et on verra comment ensuite on peut le mettre en œuvre.
18: La difficulté, ce sera d'assurer le financement de ce fonds. La conchyliculture, c'est 700 producteurs et 300 millions d'euros de chiffre d'affaires rien qu'en Charente-Maritime. Ce n'est pas encore gagné, mais les producteurs sont confiants.
20: On est sur la bonne voie maintenant, bon, va falloir mettre ça en route.
18: L'Oléronais Philippe Morandeau, président du comité régional de la conchyliculture en Charente-Maritime.
20: C'est les politiques qui vont agir, nous on mettra toujours la pression. Et puis on va voir si ça aboutit d'ici quelques mois.
18: Ce fonds de garantie est important, même si la Charente-Maritime est globalement moins touchée que les autres régions par le norovirus.
20: Quand ça ferme quelque part, tout le monde est touché. Ça imprime dans la tête du consommateur et après nous, on vend plus.
18: La proposition de création du fonds de garantie a été transmise en direct à la ministre déléguée chargée de la mer et de la pêche, Catherine Chabot.
14: Voilà pour les explications de Gilles Capré qui a suivi pour nous cette première édition des Assises de la qualité des eaux côtières. La météo, vigilance rouge canicule toujours pour la Charente-Maritime. Et la Charente, il faut tenir, Eric, jusqu'à la fin de la semaine. Courage à
0: tous. C'est ça. En attendant, aujourd'hui, c'est un peu comme hier, voire pire. Je ne vais pas vous faire peur, mais on a ce temps changeant. Alors, nuages éclaircis alternent. À partir de la mi-journée, il y a des averses souvent orageuses aussi qui se succèdent. Et pour les orages, on sera également en vigilance jaune. Ça sera la couleur là pour les orages. Et concernant les températures, on y vient. Donc, ce matin, vous commencez la journée avec 32 degrés à La Rochelle, 27 à Angoulême, 29 à Saintes, c'est déjà beaucoup. Et ça monte vite. À 8h du matin, on aura déjà 31 à La Rochelle, 31 aussi sur Angoulême et du 29-30 degrés entre les deux, là vers Saintes et Cognac. Température qui va continuer de grimper assez vite. Le pic à La Rochelle à 14h, 41 degrés sur le papier, c'est ce qu'on annonce. 39 sur l'île de Ré, ça fait halluciner des températures pareilles. 42 à Saintes et à Angoulême, toujours à 14h. Ça grimpera encore sur ces secteurs justement. Saintes, 43 degrés plus tard à 17h. En revanche, côté Rochelet sur le littoral, on perdra 1 ou 2 degrés à cette heure-ci.
14: Et ça me permet de vous donner un nouveau chiffre qu'on n'a pas évoqué depuis le début d'ici matin, depuis 6h. C'est que plus de 99% du monde, eh bien, il fait moins chaud qu'en France en ce moment. C'est-à-dire, il fait moins chaud dans le Maghreb, il fait moins chaud dans une grande partie de l'Asie, alors que en ce moment, on devrait être écrasé par les chaleurs. Voilà, c'est en France qu'il fait le plus chaud sur la planète.
0: Pourquoi chez nous?
14: Pourquoi nous? Qu'est-ce qu'on a fait? Bon. Merci.
0: La suite, vous l'avez dit, ça va baisser doucement, hein, parce que demain, jeudi, je vois encore du 40 degrés dans les terres, 34 sur les îles. Pour vendredi, on sera à 25 degrés sur les îles, c'est mieux, 35 degrés dans les terres. Et on regarde plus loin, là, juste comme ça pour voir, un samedi et dimanche. Toujours des éclaircies, un risque de pluie, on aura les deux. Et des températures sur le littoral autour de 27-30 degrés, c'est déjà plus correct. Et 34 degrés dans l'intérieur.
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0: Si le réveil vient de se mettre en route parce qu'on vous a dit tiens, on va grappiller quelques minutes ce matin, ça va être un peu dans la douleur forcément parce que les nuits sont courtes ou hachées un petit peu aussi dans la température. Bon courage si vous partez.
14: 5 minutes de plus, je voulais dire.
0: 5 minutes de plus, allez, le temps du morceau alors, voilà. Seulement le temps du morceau. Bon année.

0: bon tempo pour démarrer la journée. Bon réveil, bonjour, 7h13. Bah oui, fini de rester au lit, là, faut y aller.
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0: Vous avez eu les quelques minutes supplémentaires. Nous avons rendez-vous pour votre Ici ça marche, le rendez-vous feel good qui concerne le monde de l'économie, les bonnes initiatives qui font briller la Charente et la Charente-Maritime, avec ce matin la mise en avant de Patrick Didier. C'est un ancien

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0: C'est mon œil, l'autre regard sur l'actu, avec David aussi, où il y a des expressions qui reviennent souvent dans les journaux, à la télé et à la radio aussi. Le quotidien Ouest France vient d'en publier le top 20, mon cher David.
3: Et la grande gagnante pour ces 12 derniers mois, c'est « sous le choc ». On l'emploie pour tout et pour rien. Sous le choc après un drame, sous le choc après une défaite sportive. Faudrait pas que la France arrête en 16e de finale, on serait sous le choc. On est déjà sous le choc après les températures de ces derniers jours. Non, à ce rythme-là, le mot ne veut plus rien dire. Si tout nous choque, plus rien nous choque en fait. Juste derrière, au classement, dans les territoires. Alors ça, c'est très parisien. Les médias nationaux ont arrêté de parler des provinces. Ils disent les territoires. Personne ne dit « je vis dans le territoire ». On dit « j'habite à Lille, à Marseille, à Nantes, et il fait 40 degrés et je suis sous le choc ». Non, je suis pas le mieux placé pour donner des leçons sur ces expressions si faciles. J'ai souvent dit « voilà un signal fort quand une mesure inédite était annoncée ». Ou alors dire « c'est un message envoyé aux Français ». Un message envoyé, expression numéro 3 de ces 12 derniers mois. Alors que le plus souvent, les Français reçoivent rien du tout, ou ils disent qu'ils veulent de vraies mesures, comme par exemple pour faire face à ces canicules à répétition. Dans le top 20 de nos expressions, sinon, j'adore celle-ci. La cerise sur le gâteau. Les Anglais disent aussi « cherry on the cake ». Les Anglais tenus en échec en Coupe du Monde cette nuit par le Ghana. Là, à mon avis, ils sont sous le choc.
0: Merci. David aussi, vous avez réussi à me faire sourire. Jackie Carla, c'est la bonne recette pour le réveil matin. Avec, oui, je sais, c'est important, le café pour dynamiser tout ça.

0: Leur recette ce matin, 7h19, c'est ici ça marche aujourd'hui, pour un ancien brocanteur antiquaire qui vend, je vous le disais, des postes de radio, des transistors d'origine, qu'il modernise pour que ça continue à chanter. Les explications tout de suite avec vous, Fabien Lecourt.
1: Ici ça marche pour l'entreprise d'art en art 17 à Chagny en Charente-Maritime. Et ça marche car depuis deux ans, l'entreprise redonne une seconde vie à nos vieux postes de radio. Patrick Dédier, bonjour.
2: Bonjour.
1: Ce concept, vous l'avez d'abord exercé à Paris avant d'arriver il y a deux ans en Charente-Maritime. C'est quoi justement ce concept? Qu'est-ce que vous faisiez auparavant à Paris?
2: Eh bien, l'idée était de partir de vieux postes radio, TSF, transistor, et puis de les moderniser pour leur éviter la déchetterie, car c'est des appareils qui ont une âme, qui sont beaux, qui sont le patrimoine aussi du savoir-faire français.
1: Et c'est compliqué ou pas, alors, de les réparer?
2: Alors, j'ai pris quelques petits coups de jus, j'ai fait sauter les plombs de la maison une fois ou deux, et puis après, on élimine de façon à dire que ça, faut pas le refaire.
1: Ouais.
2: Et puis, on avance pas à pas, et puis on trouve le chemin, en fait, en étant autodidacte.
1: Mais alors, qu'est-ce que vous modernisez? Vous rajoutez un truc en plus avec des choses d'aujourd'hui? Il y a un mélange? Comment vous faites alors?
2: J'intègre dans le poste d'origine une carte électronique Bluetooth préamplifiée en 50 watts ou 100 watts, toujours en stéréo, une alimentation en 12 volts, 2 volts, et si possible, je réutilise les haut-parleurs d'origine.
1: Et est-ce que ça marche? Est-ce que le public est au rendez-vous? Est-ce que vous avez justement des commandes? Vous sentez qu'il y a un intérêt?
2: Eh bien, écoutez, je suis très très agréablement surpris de l'accueil qu'il y a eu ici en Charente-Maritime. Ça a communiqué beaucoup.
1: Vous avez dans votre cœur de jolies histoires alors depuis que vous exercez ce métier.
2: Une petite anecdote, il m'est arrivé en ouvrant un poste des lettres d'amour qui étaient datées de l'époque de la Deuxième Guerre mondiale.
1: Et là, qu'est-ce qu'on ressent à ce moment-là?
2: C'est une page d'histoire. C'est lié au poste parce que c'était un poste qui avait été fabriqué au milieu des années 30. Et puis, le fait de l'ouvrir, de trouver ce petit papier qui était une petite lettre, une déclaration d'amour, c'était assez rigolo, quoi.
1: Et alors, elle disait quoi, cette lettre d'amour? On veut tout savoir maintenant.
2: En fait, c'était juste une petite déclaration d'un monsieur qui partait à la guerre et qui disait que il serait content de se marier avec sa promise à son retour.
1: Bravo, en tout cas, c'est super chouette ce que vous faites. Patrick Dédier, on rappelle, donc, de cette entreprise qui se trouve en Charente-Maritime, à Chagny, d'art en art 17.
2: Alors, à Chagny, on est au 49 Impasse Corbineau. C'est facile à trouver, tous les GPS vous y amènent. Et on a un grand showroom que je partage avec ma conjointe qui, elle, fait du relooking de meubles.
1: Merci beaucoup, Patrick Dédier.
2: Merci, Fabien. Au plaisir, merci, au revoir.
0: Merci à tous les deux. C'est Félix Gray qui arrive maintenant avec la Gitane pour poursuivre cette matinale. Et puisqu'on était dans le monde de l'entreprise, tiens, il y a un anniversaire, les 50 ans de France Reval qui vont être célébrés demain, jeudi, à Sainte-Soule, près de La Rochelle. Au-delà de cet anniversaire marquant qui retrace 50 années d'innovation et de fabrication française au service de l'autonomie et du secteur médico-social, il y aura des invités de marque pour cet anniversaire. Une partie de l'équipe emblématique de l'émission Fort Boyard, c'est quand même pas mal de pouvoir inviter des gens de Fort Boyard, Passepartout notamment, mais aussi Serge Avril, le magicien de Fort Boyard. Donc on souhaite un bon anniversaire à France Reval qui va festoyer donc demain jeudi du côté de Sainte-Soule. Félix Gray, donc on l'a dit, c'est maintenant. Et la suite du programme arrive dans un instant. Je vous souhaite un bon début de journée, malgré la chaleur.

0: C'était la gitane de Félix Gray à l'instant.
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0: Et ce matin, on prend la direction du sud de Charente, à Villebois-la-Mallette exactement. Un monument domine toujours la place du village. C'est Al, bien sûr. Vincent Bretagnol, vous nous emmenez à la découverte de ce patrimoine vraiment remarquable.
6: Exactement. À Villebois-la-Vallette, il suffit de lever les yeux pour comprendre que ces halles ne sont pas ordinaires. Sous cette charpente de 350 ans, des générations de marchands et d'habitants se sont retrouvées, faisant de ce lieu le cœur battant du village.
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6: Les halles de Villebois-la-Vallette ont été construites au XVIIe siècle, probablement autour de 1665. Elles auraient été édifiées par les mêmes ouvriers que ceux qui travaillent à la même époque sur la partie princière du château voisin. Et d'ailleurs, qui mériterait lui aussi une chronique, hein, d'ailleurs. Mais le site des halles est plus ancien encore, hein, puisque les halles d'aujourd'hui reposent de toute évidence sur un soubassement du XIIe siècle, ce qui montre, hein, ce qui traduit que le commerce s'organise ici depuis le Moyen-Âge. Au XVIIIe siècle, un certain Daubé d'Aubeuf de Villet, qui était seigneur de Blanzaguet et capitaine du château auquel les halles appartenaient, eh bien, il entreprend d'importants travaux. Les bases des piliers en bois, qui étaient d'ailleurs vermoulus, sont renforcées par des dés de pierre et la charpente est consolidée. Puis, en 1806, sous le Premier Empire, les halles deviennent propriété communale en même temps que le champ de foire. Et pendant un temps, hein, elles vont même accueillir la mairie et la justice de paix, une sorte de tribunal de proximité.
0: Mais l'histoire de ce monument ne s'arrête pas au début du XIXe siècle. Les halles de Villebois-la-Vallette vont encore connaître quelques péripéties.
6: Oui. En 1855, le maire décide de reculer la façade qui longe la route, hein, pour faciliter la circulation. C'est à ce moment-là qu'on remplace 11 piliers en bois par 7 colonnes toscanes en pierre. On aménage aussi des escaliers et on modifie une partie de la toiture. En fait, c'est en grande partie l'aspect que nous connaissons aujourd'hui. Après la Seconde Guerre mondiale, l'entretien des halles coûte cher, trop cher pour la commune. Un projet de démolition est même envisagé en 1946. Mais finalement, les halles sont classées monuments historiques le 10 mai 1948. Et ce classement, eh bien, il est décisif. Parce qu'il faut imaginer, hein, qu'à cette époque, en France, beaucoup de halles des 16e, 17e siècles sont détruites. Suite à cet épisode, le monument va connaître plusieurs phases de travaux. La toiture est restaurée en 1976, le pavage est refait quelques années plus tard, et puis l'ensemble va être rénové au début des années 2010. Aujourd'hui, chaque samedi matin, eh bien, le marché anime toujours les halles. La preuve que ce monument n'est pas seulement un superbe patrimoine, c'est aussi un véritable lieu de vie.
0: Eh oui, et c'était bien d'en parler. Merci beaucoup Vincent Bretagnol. Vous avez toute la collection des histoires de Vincent, l'histoire du jour, hein, c'est le titre. À retrouver, bien sûr, sur notre site ici.fr et sur l'appli ici. Vous allez jouer avec tout, tiens, dans les prochaines minutes.
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0: Jouer tout à l'heure au karaoké inversé, ça va faire du bruit, je vous le dis. On va commencer à se pencher sur le festival Cognac Blues Passion. Il y a des billets à gagner tout à l'heure, 7h40, pour le concert de Jean-Louis Aubert à Cognac. On en reparlera. Un mot de l'info d'ici, Gorka Blanco.
7: On embarque, et c'est exceptionnel, avec une équipe de sapeurs-pompiers de La Rochelle sur le terrain. Comment ils travaillent avec cette canicule? Forcément, des interventions sont de plus en plus souvent liées à ces chaleurs extrêmes, notamment pour les malaises des personnes âgées.
0: Ouais, et puis la chaleur qui s'invite encore une fois en Charente et en Charente-Maritime. Toujours cette vigilance rouge canicule et du 40-41 degrés prévu même à La Rochelle pour cette journée de mercredi. On en reparle juste après le 7-30 présenté par Cyril Ardo-Redon.
8: La France n'avait jamais connu une journée aussi chaude. Hier, température moyenne 29,8 degrés, calculée avec les minimales de la nuit et les maximales de l'après-midi. 43,3 degrés à Cazaux en Gironde, 42,2 à Niort dans les Deux-Sèvres. Aujourd'hui, 58 départements sont en vigilance rouge canicule, 31 sont en orange. Attention aussi aux feux de forêt. 35 départements du sud, de l'ouest et du centre sont en vigilance orange. Des dizaines d'hectares partis en fumée hier dans le Maine-et-Loire, le Lot-et-Garonne et l'Aveyron. Avec ces fortes chaleurs, nos installations électriques sont en difficulté. 68 000 foyers toujours sans électricité dans le sud du Finistère après un accident sur un transformateur électrique. Le retour à la normale se fera au plus tôt en fin de journée selon Enedis. L'électricité sera rétablie en priorité pour les établissements de santé et les sites sensibles. L'un des principaux narcotrafiquants français, Wissem Katourci, interpellé la semaine dernière à Dubaï, on l'apprend ce matin. Il était recherché par les autorités depuis des années, soupçonné d'avoir commandité un règlement de compte en 2017. 26 marins français encore bloqués sur 4 navires dans le détroit d'Ormuz. Les navires ont commencé à sortir hier après plusieurs mois de guerre entre les États-Unis et l'Iran et alors qu'un accord entre les deux pays est en vue. Et puis Didier Deschamps ne sera pas sur le banc lors du prochain match de Coupe du Monde vendredi face à la Norvège. Il sera remplacé par son adjoint Guy Stéphan car le sélectionneur des Bleus doit rentrer en France pour se rendre aux obsèques de sa mère.
7: Merci beaucoup Cyril Ardo pour ce tour d'horizon de l'actu en France et dans le monde. L'info d'ici. Et donc, on embarque comme promis ce matin sur le terrain avec une équipe de sapeurs-pompiers de La Rochelle. Alors qu'il a fait encore 40 degrés à l'ombre hier côté Rochelais. On a dépassé les 42 degrés aussi dans une dizaine de communes de nos deux Charentes comme La Couronne ou Sainte. En Charente-Maritime, il faut savoir que sur la seule journée d'hier, les pompiers sont intervenus à 113 reprises et notamment plusieurs fois en lien direct avec la canicule qui nous frappe. Les sapeurs-pompiers du centre de secours de Mireuil à La Rochelle n'ont pas chômé et Gérald Paris a pu les suivre pour ici matin.
9: L'appel arrive un peu avant 15h des retraités de la commune d'Étrée.
10: Nous partons 5 rues.
9: La feuille de départ arrive sur le bureau de l'adjudant-chef de Mézières.
10: Pour une femme de 74 ans qui est diabétique, qui fait de l'hypertension, avec douleur dans le bras gauche, plus un étau dans la poitrine, avec des épisodes de sueur.
9: Un peu moins de 10 minutes plus tard, l'ambulance des pompiers arrive au domicile. La victime est dans son salon, on l'appellera Joséphine. Elle est allongée, consciente, mais très fatiguée, et dit-elle avec un bras gauche douloureux.
10: Mais sur une échelle de 0 à 10,
9: Joséphine est dans une pièce pourtant bien isolée, mais elle l'avoue, elle a travaillé une grande partie de la matinée dans son jardin.
11: J'ai désherbé et ramassé des haricots, et puis je suis remontée, il était midi. J'ai lavé mes allées, enfin j'ai arrosé mes plantes. Et puis là, quand je me suis allongée pour faire ma sieste, c'est là que d'un coup ça m'a pris, ça m'a serré le bras, mais vraiment très bas, j'ai eu très mal.
9: Est-ce que vous n'avez pas la sensation peut-être que vous en avez trop fait avec la chaleur aujourd'hui?
11: Peut-être, j'ai pas, mais je pensais que j'étais bien, moi je me sentais pas trop mal. En plus j'avais le robinet d'eau qui était toujours ouvert, donc je m'arrosais avec le robinet, mais c'était peut-être pas suffisant. J'ai pas été raisonnable peut-être, je sais pas.
10: Samu 17 du VSAV, hein, La Rochelle-Mireuil.
12: On a des urgences en ce moment.
13: SAV 1, La Rochelle-Mireuil, de samedi 17, bilan de la reçue, merci de patienter.
10: Eh bien, le Kraken nous demande d'évacuer cette dame sur les urgences de l'hôpital. Saint-Louis à La Rochelle. Vous vous sentez de marcher, madame ?
12: Oui.
9: Là, évidemment, on est dans l'optique de la vérification derrière pour être sûr.
10: Oui, pour être sûr que ce n'est pas un accident cardiaque ou autre. Ah oui, on va l'allonger.
14: On va l'allonger quand même.
10: Pour le transport. Et puis, arriver à l'hôpital, vous risquez d'avoir un peu d'attente. Donc, je préfère que vous soyez allongé plutôt que passer sur une chaise.
7: Voilà. Un petit bout du quotidien des sapeurs-pompiers de La Rochelle avec la canicule. Merci vraiment au centre de secours principal de l'agglomération rochelaise basé dans le quartier de Mireuil qui nous a permis donc de suivre une de ses équipes sur le terrain. Un reportage de Gérald Paris que vous retrouvez sur ici.fr et nos applis ici et Radio France.
0: Dans l'actualité, Gorka, toujours la canicule forcément.
7: Oui, les accros du running, de la course à pied qui adaptent leur sortie en courant plus tôt le matin, mais les efforts sont intenses sous une chaleur déjà forte. Certains prennent même trop de risques. On voit ça à 8h dans le prochain journal. Et juste avant, 8h moins le quart, nous allons voir comment cette période caniculaire exceptionnelle commence à peser aussi sur les services des urgences des hôpitaux. Nous serons avec le docteur Gilles Moalic, chef des urgences d'Angoulême, invité d'ici matin. Car oui, c'est ça, vous l'avez compris, qui est le plus dur, c'est tenir plusieurs jours consécutifs, tenir sur la durée cette vague de chaleur exceptionnelle. Vigilance rouge canicule, Charente et Charente-Maritime.
0: Et ce temps changeant, et on aura des nuages, on aura des éclaircies qui alterneront aujourd'hui à partir de la mi-journée. On n'est pas à l'abri d'avoir des averses souvent orageuses qui pourraient se succéder. Concernant les températures, on a l'impression de revivre effectivement la même journée. On avait démarré avec 30 degrés ce matin à 5h du matin, ça veut dire qu'il y avait 29-30 degrés pendant la nuit sur le pays Rochelet, 27 degrés du côté d'Angoulême. Entre les deux, c'est 29 degrés qu'on a pu relever du côté de Saintes. Et puis ça grimpe, il est 7h35 et on va très vite avoir 31 degrés à La Rochelle là ce matin à l'approche de 8h, 30 à Cognac, 31 degrés dans la région d'Angoulême. Cet après-midi, le grand festival des températures, c'est rien de le dire, c'est hallucinant, l'impression qu'il y a une erreur sur la carte. Moi, j'ai rarement vu une carte pareille. 39 degrés sur l'île de Ré pour cet après-midi à 14h, 37 sur l'île d'Oléron, sont les secteurs où il fait le plus frais. Après, c'est parti. Hein. On a 41 degrés annoncés pour 14h à La Rochelle, 42 à Sainte et Angoulême, Saint-Jean-d'Angély, Surgères, 42 degrés aussi pour cet après-midi. Ça va même au-delà à 17h, ça continue de grimper un petit peu là, entre 16 et 17h, avec même parfois 43 degrés annoncés. Je pense notamment au centre-ville de Saintes, à l'ombre.
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0: Est-ce qu'il y a des difficultés de circulation? C'est la question que vous vous posez, en plus des problématiques de canicule. Ben a priori, non, ça a l'air de rouler encore. À cette heure-ci, c'est normal, hein, ça se corse plus tard à l'approche de 9h. Vous serez là pour en parler si nécessaire. En nous appelant hein, quand il y a un problème de circulation, 05 46 50 67 68.
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0: La route, c'est avec la climatisation quand on peut. Et même la nuit. Toute la journée, quoi. Voilà. On surconsomme un petit peu, mais c'est un peu obligatoire.
7: À un moment, quand c'est une question de survie, voilà.
0: C'est ça. Voici Les Innocents, notre Finistère.

0: Amis de Charente et de Charente-Maritime, si vous avez de la famille en Bretagne, petite pensée hein, d'ailleurs, on l'évoquait dans l'actualité, c'est 68 000 foyers privés d'électricité, notamment là dans le Finistère et l'autre Finistère en musique, c'était Les Innocents ce matin.
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0: On vous distille pendant cette matinale quelques infos pratiques. C'est toujours utile d'avoir les bons réflexes en période de canicule. Buvez régulièrement de l'eau sans attendre d'avoir soif. Restez au frais. Évitez les expositions prolongées au soleil. Il faut fermer les volets, les fenêtres pendant la journée. Ça aide un petit peu. Il faut limiter les efforts physiques aux heures les plus chaudes. Prendre régulièrement aussi des nouvelles de vos proches, voisins ou personnes isolées. Décaler aussi vos déplacements lorsque c'est possible. Je sais que c'est pas toujours simple, mais il faut essayer. Et puis limiter, ça semble évident comme ça, mais il est bon de le rappeler. Limiter votre consommation d'alcool qui favorise, rappelons-le, la déshydratation et augmente les risques de malaise. Une fois qu'on a dit ça, on peut jouer, on peut se divertir. 7h42, sans modération, petit karaoké inversé. Oui, ce matin, on va jouer ensemble pour vous offrir des billets pour le spectacle-concert de Monsieur Jean-Louis Aubert qui sera sur la scène du Jardin public de Cognac jeudi 2 juillet prochain. Le festival Cognac Blues Passion, ça y est, ça approche, ça va être vraiment l'actualité depuis le temps qu'on en parle. On va vivre tous les festivals de l'été. Jean-Louis Aubert, tiens, j'ai choisi sa musique pour vous offrir des places pour son concert. C'est temps à nouveau, la musique pour ce karaoké inversé. Autre chose là-dessus, vous devinez cette autre chose et vous repartez avec le cadeau. 05 46 50 67 68.

0: encore une fois ce karaoké inversé. Vous voulez jouer avec tout, c'est maintenant que ça joue, hein, des billets pour le concert de Jean-Louis Aubert. A gagné Jean-Louis Aubert à Cognac Blues Passion, ça se joue maintenant. On a fait autre chose sur son succès à Aubert, tant à nouveau. C'était quoi? C'était qui? À vous de nous le dire.
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0: Excellentissime comme toujours, Taylor Swift à l'instant. Nous sommes à Châteauneuf, sur Charente, avec Claude. Bonjour. Bonjour Claude. Claude une fois, Claude deux fois. Claude trois
1: Allô,
0: fois.
1: Oui.
0: Ah, ça y est, ça marche.
1: Oui.
0: Ça va bien Claude?
1: Bonjour Eric, eh ben, bonjour, ça va, bonjour. Ça va par un beau soleil, pour être nu au soleil, c'est un peu la saison quoi, mais faut pas y rester trop longtemps.
0: Mais oui, c'est ça, vous subissez pas trop la canicule, si quand même, un petit peu comme tout le monde?
1: Si, comme tout le monde, hein, mais bon, on évite l'après-midi de sortir, voilà, et on reste au frais, avec la clim quand on peut.
0: Mais voilà, quand on a la clim, c'est vrai que ça change les choses, parce que là, dans les maisons, pas plus tard que cette nuit en me levant, là, dans le salon, dans les pièces de vie, il y a 31-32 degrés hein, parfois. Même si on a essayé de. Oui, allez-y, je vous écoute, Claude.
1: Ouais. Cette nuit, je me suis levé, oui, il faisait chaud. Oui, pourtant, bon, c'est l'été, on va dire.
0: Un été un peu inédit, quoi. Là, c'est forcément.
1: Cette année, encore une fois, ça crame, comme on dit en Charente.
0: Hein. Allez, un petit peu de musique pour détendre tout le monde. Il est temps à nouveau de se refaire le karaoké inversé, consacré à monsieur Jean-Louis Aubert. À apprécier peut-être pour vous, on verra si ça gagne du côté de Cognac Blues Passion le jeudi 2 juillet prochain. On y va, on chante pour faire venir la pluie, c'est parti.

0: Allez, je m'arrête là. Vous avez une idée, c'est quoi, Claude?
1: Nuit au soleil de Brigitte Bardot.
0: On vérifie.
2: J'avoue franchement que c'est grisant. Au soleil.
0: Faut bien choisir l'horaire en ce moment.
1: Oui, c'est vrai.
0: Sinon, on va faire griller tout le matos.
1: Ah oui. C'est
0: une merguez. C'est une merguez partie après.
1: C'était vrai.
0: Ouais. Attention. Non, mais franchement, après, pourquoi pas. Hein. Le soir, fait bon. C'est gagné,
1: oui,
0: Claude. Oui, Claude, pour vous, oui. Des billets pour Jean-Louis Aubert. À plus passion cognac. Voilà.
1: Merci France Bleu La Rochelle. Merci à vous et à toute l'équipe. Oui. Ok, merci bien.
0: On s'appelle ici maintenant. Moi. On a changé de nom.
1: Ok. Oui. Ici La Rochelle, oui. Ici La Rochelle, c'est vrai, j'ai oublié. Pourtant, je suis ici tous les matins.
0: Oui, mais voilà. Pas de souci, voilà. Je vous taquine, Claude. Bonne journée.
1: Avec plaisir, aujourd'hui. Merci. Dites-moi, j'ai changé d'adresse, comment je fais?
0: On va vous expliquer tout ça hors antenne dans quelques secondes. On va s'occuper
1: merci,
0: de vous.
1: Merci, Eric.
0: Allez, à bientôt. Merci pour votre bonne humeur, Claude. Au revoir.
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0: Il est 7h52, quatrième jour consécutif de chaleur extrême hein, dans nos deux Charentes. À la Couronne, près d'Angoulême, on a frôlé les 44 degrés à l'ombre avec ce nouveau record absolu établi à 43,9 degrés. Côté Charente-Maritime, nouveau record absolu cette fois pour Saintes avec 43 degrés et les 42 degrés dépassés dans plus d'une dizaine de communes de nos deux départements, Charente et Charente-Maritime. Nous vivons, c'est vrai, depuis lundi, les journées et les nuits les plus chaudes jamais connues en France et les organismes souffrent, ce qui commence à avoir des conséquences dans le fonctionnement des urgences, des hôpitaux. À Angoulême, le chef de service, le docteur Gilles Moilic, était de garde cette nuit et il est encore au travail en ce début de matinée. Il a pris le temps pour ici matin de répondre aux questions de Marie-Laurence Dalle.
5: Bonjour docteur Moilic.
6: Bonjour.
5: Angoulême est le point le plus chaud dans nos deux Charentes actuellement. Vous en voyez les conséquences en termes d'activité aux urgences?
6: Alors oui, depuis ce week-end et l'augmentation de la chaleur, en fait, on a un surcroît d'activité. Je pense à peu près 30%, avec un peu de difficulté d'hospitalisation parce que les gens restent un peu plus hospitalisés. Alors pour l'instant, en fait, on observe surtout des mauvaises tolérances de la chaleur liées avec des infections ou des difficultés médicales. Mais on sait qu'en fait, rapidement, au bout de 4-5 jours, en fait, quand il y a des épisodes de canicule ou de forte chaleur, les patients vont arriver déshydratés. En fait, ça, on a bien l'habitude maintenant, depuis 2003, comment ça se passe à chaque fois.
5: Donc vous vous attendez dans les jours qui viennent à encore une augmentation?
6: On pense qu'on est sur la pente ascendante, oui. On voit qu'il y a à peu près aussi 20 à 30% d'augmentation des appels au niveau des SAMU. C'est toujours des prémices d'une aggravation de la situation. Et puis en plus, on n'a pas l'impression que la température va baisser. Et donc c'est la durée et tous les effets cumulés du temps qui font que les patients vont être malades.
5: Pour ces personnes victimes de la chaleur, l'hospitalisation est plus longue?
6: Pas forcément. En fait, souvent, les patients jeunes, on va traiter rapidement cet épisode de coup de chaleur, hein, en réhydratant avec du sérum physiologique et puis en faisant baisser la température. Pour les personnes âgées, c'est un peu plus compliqué. Souvent, en fait, elles ont à la fois, elles souffrent de la chaleur, à la fois une infection et à la fois donc des difficultés qui font que ça va être compliqué qu'elle retourne chez elle. Et donc, oui, on a plus d'hospitalisation, au moins 10-15% de personnes âgées actuellement. Ouais.
5: Comment vous vous organisez pour faire face à l'augmentation qui arrive, l'augmentation de patients?
6: Malheureusement, en fait, l'hôpital public est souvent un peu fragile, déjà de base, parce qu'on est déjà en flux tendu le reste de l'année. Là, pour l'instant, en fait, on a déclenché la cellule de crise qui permet de réouvrir des lits et de fluidifier un peu les parcours. C'est-à-dire que les patients qui sont sortants, on va essayer d'anticiper un peu leur sortie, soit à domicile, soit dans les structures de SSR ou les maisons de retraite. Après, ça sera la deuxième étape, c'est-à-dire réouverture de lits et réquisition de personnel pour pouvoir hospitaliser toutes les personnes qui ont besoin.
5: Vous n'êtes toujours pas en plan blanc?
6: On n'est toujours pas en plan blanc. Le plan blanc, c'est une organisation qui permet de réouvrir des lits et de faire revenir des personnels. C'est quelque chose qu'on essaye de faire en dernier recours, parce que les personnels sont toujours avec des balances positives et en heures supplémentaires, et donc du coup, faut le faire avec parcimonie.
5: Vous envisagez comment les jours qui viennent?
6: C'est un peu inquiétant puisque en fait la chaleur continue de monter et puis on sait que ça va rester, j'ai l'impression, jusqu'à la fin de la semaine. Il faut aussi parler d'une chose dont on parle peu, c'est l'architecture hospitalière. C'est-à-dire que depuis des années, en fait, on n'a pas beaucoup investi dans la rénovation thermique des bâtiments et en fait, on a des services où en fait, finalement, il fait quasiment aussi chaud dedans que dehors. Les services ne sont pas climatisés essentiellement, en fait, pour lequel en fait, on essaye de protéger avec les rideaux qu'il y a sur les fenêtres et puis des ventilateurs, de la glace et de bien faire boire les patients, mais tout le monde souffre de cette chaleur. Et même les services climatisés, les climatisations sont un peu fragiles et parfois elles peuvent casser à cause de la chaleur et de l'âge qu'elles ont.
5: Donc vous aussi, vous êtes fragilisé par cette vague de chaleur.
6: L'hôpital public est pas encore organisé et rénové pour pouvoir faire face à toutes ces vagues de chaleur et pouvoir bien climatiser tous les services et les amortir, en fait. Et ça fait partie des choses qu'il va falloir travailler dans les plans d'action sur les prochaines années, notamment avec la réfection du service des urgences. Il va falloir qu'en fait le service soit climatisé et qu'on puisse aller sur des températures beaucoup plus importantes. Actuellement, les blocs de climatisation peuvent s'arrêter parce que sur les toits, des fois, il fait 70 degrés en plein soleil. Donc, il va falloir repenser l'organisation de ces blocs de climatisation.
5: Merci, docteur Moalic, d'avoir été notre invité ce matin.
6: Merci beaucoup.
5: Bon courage, parce que vous parliez des patients qui souffrent. On imagine que le personnel souffre aussi de cette non-adaptation de l'hôpital.
6: Merci.
5: Merci. Bonne journée.
0: Le docteur Gilles Moalic, le patron des urgences au centre hospitalier d'Angoulême, avec Marie-Laurence Dalle. Un entretien à retrouver sur notre site ici.fr. Pour vous rafraîchir, on va vous offrir une croisière pour deux à bord du Bernard Palissy 3. C'est le bateau électrosolaire qui vous fait naviguer comme ça de façon sympa sur le fleuve Charente au départ de Saintes. On va tout vous expliquer, soyez là, restez fidèles à nos jeux musicaux du matin. Il est fidèle à cette émission avant les infos de 8h. Stéphane Bern, bonjour.
4: Bonjour Eric, bonjour les deux Charentes.
0: Ce matin, on voyage au temps de la France de Napoléon III, moustache impériale, grand boulevard et début du Paris moderne.
4: Au 19e siècle, certains cultivent des orangers et d'autres inventent presque par accident l'un des matériaux les plus utilisés au monde. Un peu comme si en bricolant un arrosoir, on inventait la station spatiale. En 1867, à Paris, Joseph Meunier, né à Saint-Quentin-la-Poterie dans le Gard, travaille comme jardinier aux Tuileries et dans les grandes propriétés de la capitale. Son problème est très concret, les bacs à oranger. Ces grands pots doivent être solides pour supporter la terre, l'eau et les racines. Mais la terre cuite se fissure et le ciment seul casse facilement. Et qui c'est qui doit tout nettoyer, replanter à chaque fois? Eh ben c'est mon Joseph. Meunier tente alors une idée simple, renforcer le ciment avec une armature en fer. Le résultat est étonnamment résistant. En 1867, il réalise que ce super ciment pourrait lui rapporter du super argent. Il protège donc son invention en la faisant super brevetée. En revanche, pour en déplacer un, c'est minimum 4 déménageurs super costauds. Très vite, le procédé est appliqué à des réservoirs, des dalles, des escaliers, puis à des ponts. Le mélange du béton et du fer, qui deviendra l'acier, donne naissance au béton armé. Un matériau capable de supporter d'énormes charges tout en restant relativement souple. On a dit relativement, alors on évite quand même de taper dedans à main nue, d'accord ?
7: Laisse béton.
4: En 1875, il construit dans la ferme du château de Chazelet en Indre ce qui est considéré comme le premier pont en béton armé de France. Du pot, il passe au pont, une seule lettre de différence. Mais quelques centaines de tonnes en plus. Comme quoi les oranges ne donnent pas que de la vitamine C, elles donnent aussi des idées en béton armé.
0: Merci beaucoup Stéphane Bern, à demain.
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0: 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We'll be right back. Place à l'actualité dans Ici Matin, le journal Gorka Blanco, bonjour.
7: Bonjour Eric, bonjour à tous. Les 40 degrés à l'ombre atteints hier à La Rochelle en milieu d'après-midi, des niveaux jamais vus et ce depuis plusieurs jours pour une fin de mois de juin en Charente-Maritime comme en Charente et dans une grande partie de notre pays. La canicule qui nous frappe est bien exceptionnelle et elle épuise les organismes, devenant dangereuse pour les plus fragiles ou celles et ceux qui sont trop exposés directement à la chaleur intense. Les pompiers le voient bien d'ailleurs sur le terrain. Ainsi hier en Charente-Maritime, les services de secours ont dû intervenir à 113 reprises à travers le département et de nombreuses fois c'était en relation avec cette canicule pour des malaises par exemple de personnes âgées. Mais d'autres types d'interventions arrivent aussi tous ces derniers jours, comme celle dans les établissements où l'on mange, les restaurants. Écoutez le capitaine Freddy Barbin, adjoint au chef du centre de secours de La Rochelle-Mireuil.
8: Les restaurants où effectivement les cuisines avec les fortes températures lors des cuissons, on s'aperçoit qu'on a des personnels qui sont fortement impactés par la canicule. Hier notamment, on s'est rendu compte que voilà, c'était et on commençait à avoir des interventions sur ce type d'établissement. Donc on a une vigilance particulière. Au moment de l'intervention, on fait remonter ces informations et effectivement, on a pris en compte les écoles, on a pris en compte les EHPAD et finalement les restaurants deviennent aussi un établissement. Il faudra qu'à l'avenir, on ait un œil particulier.
9: On parle de malaise aussi en tout genre, peut-être dans la rue, sur des terrasses.
8: Oui, effectivement. Donc, on a des malaises liés à la chaleur, liés aussi au fait que on a des gens qui travaillent à l'extérieur. Donc, tout ça amène à une grande vigilance.
7: Le capitaine Freddy Barbin, adjoint au chef du centre de secours principal de La Rochelle-Mireuil, Gérald Paris, qui, pour Ici Matin, a pu suivre sur le terrain une équipe de pompiers rochelais. Vous retrouvez son reportage grand format sur ici.fr et nos applis Ici et Radio France.
0: La journée d'hier a été la plus chaude jamais enregistrée en France.
7: Oui, tout simplement du jamais vu depuis le début des relevés météo dans notre pays et ça remonte à 1947. De nombreux records absolus de température ont encore été battus dans tout l'ouest du pays, indique Météo France. Et comme on pouvait le craindre, des records de chaleur sont encore tombés hier dans nos deux Charentes. Record absolu, par exemple, pour le département de la Charente à La Couronne, hier à côté d'Angoulême, avec un vertigineux 43,9 à l'ombre. Record absolu de chaleur battu aussi pour le département de la Charente-Maritime à Saintes avec 43,6 degrés. On peut noter que presque toutes les stations météo à la fois en Charente-Maritime et en Charente ont battu hier leur record absolu. Les transports scolaires en Nouvelle-Aquitaine seront bien assurés normalement ce matin et ce midi pour la Charente-Maritime, ce qui n'était pas le cas hier après-midi. Il faut savoir que les familles ont été invitées en Charente-Maritime à venir chercher leurs enfants à la sortie des cours, prévenu un petit peu au dernier moment. La température dépassait les 50 degrés dans les cars non équipés en climatisation. Certains conducteurs commençaient à faire des malaises et ça a poussé la région donc à annuler en urgence les ramassages. Certains secteurs ont quand même été épargnés hier par cette annulation de dernière minute et c'est le cas par exemple sur l'île de Ré puisque sur l'île, tous les cars scolaires sont climatisés.
0: Il faut se lever tôt pour les voir.
7: Alors l'expression normalement c'est à la fraîche, mais là on va dire à la moins chaude. Je ne sais pas comment on pourrait inventer. Faudra trouver de nouveaux mots. En tout cas, pour éviter la canicule, les sportifs adaptent leur sorties et leurs entraînements, à commencer pour les mordus de course à pied, amateurs ou confirmés de running, levé plus tôt, hydratation au maximum. La chaleur n'empêche pas les accros de la course à pied de s'entraîner. Éric Le Bihan en a suivi quelques-uns le long du chenal du Vieux-Port et sur le quai du port des Minimes à La Rochelle.
10: 7h30, le thermomètre affiche déjà 28 degrés, pas de quoi décourager Vanessa. Elle court 4 fois par semaine, entre 7 et 15 km. Ce matin, c'est un peu compliqué.
11: Un petit peu, on ralentit, on prend beaucoup d'eau. Là, on arrête et puis on boit. Quand il commence à faire 28 degrés à 7h, on y va tôt, quoi.
12: Et après, vous embauchez ?
11: Oui, j'ai douché, c'est parti.
10: Même programme pour Gwenaël qui a tout prévu.
13: Voilà, il est 7h30, donc je cours effectivement plus tôt. Puis lunettes, casquette. Je ralentis plus que d'habitude, je fais moins de séances dures. Une séance tranquille quoi. D'habitude je cours à 5-6 séances par semaine. Là je vais essayer de courir une cinquantaine de minutes, mais allure tranquille quoi.
10: Allure moins tranquille pour Samuel qui se prépare à une grosse échéance. La chaleur, même pas peur.
14: Pas vraiment, juste le sommeil qui est un peu catastrophique à cause de la chaleur. Du coup ça paye un peu sur les muscles, mais sinon c'est plutôt agréable de sortir à Starcy quand même. Je prépare l'Infinity Trail en octobre où on court en boucle en fait. Donc là, j'essaye de courir un maximum toutes les semaines, quoi.
12: Faut bien s'hydrater.
14: Ouais, c'est important, ouais. Après, il y a plein de robinets partout, donc il faut juste les connaître, quoi.
12: C'est au boulot que vous allez trouver la fraîcheur après.
14: On espère, ouais. S'ils ont mis la clim, on espère.
12: Bon courage.
14: Merci.
7: Voilà pour ce reportage avec les accros de la course à pied qui commencent plus tôt leurs entraînements, vu la canicule actuelle. Propos recueillis par Éric Le Billon, qui s'est mis donc dans la foulée de ses accros à la course à pied en période de rouge canicule. Reportage que vous retrouvez là aussi sur ici.fr. À La Rochelle, une procédure d'expulsion des gens du voyage installés illégalement depuis dimanche sur la plaine des Jeux Colette-Besson à La Rochelle, dans le quartier de Portneuf, a été lancée par le maire de la ville et président de l'agglomération, Olivier Falorni. Un groupe de près de 200 caravanes s'est introduit dimanche donc de manière illicite par le boulevard Brave Rondeau sur ses installations, terrain qui doit servir en cas de besoin comme surface d'atterrissage pour les hélicoptères, et ce pendant les grandes manifestations populaires du type Fête de la Musique. La médiation lancée sur place n'a pas abouti dimanche matin, et donc dès le début de cette semaine, une procédure de mise en demeure pour quitter les lieux a été activée à la demande d'Olivier Falorni auprès de la préfecture.
0: La société rochefortaise Volta Aero change de main.
7: Oui, la jeune entreprise du secteur aéronautique se trouvait en redressement judiciaire depuis le mois d'octobre dernier. Volta Aero, qui développe un avion innovant à propulsion hybride, un mixte entre carburant et électricité, mais les ventes n'ont pas progressé aussi vite que c'était prévu. La société fondée par Jean Botti et qui employait 35 salariés à la fin de l'année dernière n'en compte plus qu'une vingtaine actuellement. L'entreprise, comme les emplois, vont être repris par une société basée à la Toulouse. Écoutez les explications de l'avocat de Volta Aero, maître Marc Dufranc.
15: C'est la fin de l'histoire pour Volta Aero en tant que tel. Le tribunal de commerce de La Rochelle a rendu un jugement qui rejette l'offre émise par la société Daher Aircraft et qui arrête le plan de cession total de la société Volta Aero en faveur de la société Aura Aero. C'est une société qui est toulousaine, qui est une start-up, hein, qui n'a pas peut-être les reins aussi solides que Daher Aircraft. Les juges ont leurs motifs, mais je crois que c'est surtout parce qu'il y avait un soutien local et des institutions, et en particulier de la région, que le projet de Aura Aero a été retenu. Il restait des brevets, il restait des salariés, il restait un savoir-faire qui était local et qui a vocation à perdurer en local.
7: Et la société toulousaine Aura Aero est en pleine expansion. Elle emploie actuellement 250 salariés, mais elle en vise 2600 d'ici 4 ans, s'appuyant sur une très forte croissance. La région Nouvelle-Aquitaine avait soutenu financièrement le projet de Volta Aero toutes ces dernières années. Plus de 10 millions d'euros investis depuis 2017. Le président du conseil régional, Alain Rousset, indique dans un communiqué publié hier soir que la Nouvelle-Aquitaine sera très vigilante à ce que les innovations et les emplois soient bien préservés du côté de Rochefort. La météo, on va laisser la parole à notre expert avec cette vigilance rouge malheureusement qui se poursuit pour la canicule en Charente et en Charente-Maritime.
0: Bonjour Emmanuel Moreau.
16: Bonjour Eric, bonjour Raka, bonjour à tous.
0: Allez, on va décrypter avec vous ce temps en Charente et en Charente-Maritime. Où en est-on là ce matin ?
16: Eh bien, nous sommes toujours au cœur de cet épisode exceptionnel. Depuis plusieurs jours, on culmine avec toujours avec ces niveaux qui sont encore exceptionnels. Hier encore, la plupart des records absolus sont tombés. Ils dataient de la veille. À la Couronne, on a frôlé les 44 degrés avec 43,9, à Sainte 43,8. C'est concernant cette nuit, eh bien, elle a été de nouveau très chaude, une nouvelle fois sur la quasi-totalité des Charentes. Ce matin, on ne descend pas sous les 25. La température à La Rochelle, par exemple, elle est déjà de 27 degrés là. Et à Passirac, il fait déjà presque 28, même 29 degrés à l'heure où je regarde.
0: Cette journée de mercredi sera-t-elle aussi chaude que les précédentes là ?
16: Alors on reste sur des niveaux très élevés selon les secteurs. On pourrait être proche des valeurs observées hier, parfois légèrement inférieures, parfois légèrement supérieures. Ça dépendra des petites brises qui vont se mettre en place, mais normalement on devrait sentir assez peu de différence. Ce sera très peu perceptible. On reste dans la même situation de chaleur extrême à l'échelle de nos Charentes. Ce qui changera un peu cet après-midi, eh bien, c'est le risque orageux. Il sera un peu plus fort que les jours précédents. On ne sera pas à l'abri d'avoir une belle averse ou une belle rafale de vent.
0: Ouais. Concernant la sortie de cette canicule, sommes-nous toujours là pour aller, disons, la fin de semaine?
16: Alors, on a une évolution qui se dessine progressivement, justement, pour cette fin de semaine. La baisse, elle devrait s'amorcer. Alors, sur la côte, demain jeudi, à partir de vendredi, samedi, ce sera un peu pour toutes les Charentes. Mais on ne reviendra pas tout de suite à des niveaux de saison. On sera plutôt vendredi, samedi, autour de 35 degrés, peut-être un peu moins sur la côte. On parle davantage d'un recul progressif de la chaleur, plutôt qu'un retour brutal à des températures normales. Et après la fin de cette canicule, eh bien, l'ambiance elle restera quand même assez chaude et assez estivale, entre 25 et 30 degrés.
0: Cette canicule est-elle comparable à celle de 2003, Emmanuel Moreau ?
16: Alors c'est vrai qu'elles ont chacune leur spécificité, mais 2003 ça restait une référence en matière de durée et d'impact sanitaire. Là, ce qui change dans cette canicule, c'est qu'on dépasse l'intensité de 2003 au niveau de nos Charentes. Ce qui change également aujourd'hui, c'est cette probabilité qu'elles se reproduisent. Parce qu'on sait désormais que ce type d'épisode, eh bien, beaucoup plus souvent, on aura beaucoup plus de probabilités à l'avenir qu'elles se produisent.
0: Ouais. Avec les canicules là, qui se succèdent, beaucoup se demandent si l'on pourra encore connaître un été frais en France dans les prochaines années. Est-ce encore possible ?
16: Alors oui, on connaîtra des étés relativement frais, hein, mais le changement climatique, il ne fait pas disparaître la variabilité météo justement. Hein, et en revanche, les étés frais, ils vont devenir plus rares. Les étés très chauds deviendront plus fréquents. Le climat se réchauffe, mais la météo, elle continuera de varier d'une année à l'autre. Hein.
0: Merci Emmanuel Moreau, passez une bonne journée.
16: Merci.
0: Et bon courage
16: avec
0: les canicules. Au revoir, à demain.
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0: Bon, voyage, on va chercher la fraîcheur ailleurs sur la planète, parce que vous l'avez dit, hein, Gorka.
7: Oui, on peut même aller dans les pays au nord de l'Afrique, il fait moins chaud chez nous.
0: C'est hallucinant. Désirless, maintenant, pour le plaisir et pour le réveil matin en Charente et en Charente-Maritime, ici.

0: Une mise en garde dans votre C'est pas vrai, rendez-vous anti-arnaque bien connu désormais de votre matinale. On vous met en garde aujourd'hui contre de faux mails d'Arty, de faux emails aussi venant de chez Lidl. Ça circule beaucoup en ce moment, on vous dira ce que ça dit et exactement ce que ça raconte avec Aude Razo dans les prochaines minutes.
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0: Allez, le béaba en période de canicule, mais il est important de le rappeler, il faut éviter au maximum de vous exposer au soleil entre midi et 16h. Il faut s'hydrater sans attendre d'avoir soif, minimum 1,5 litre d'eau, je vais y arriver, d'eau par jour. Je vais peut-être boire une petite goutte, d'ailleurs j'ai ma bouteille de flotte, c'est important pour bien articuler. N'oubliez pas de porter casquette, lunettes et crème solaire aussi si vous devez sortir.
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0: On va en parler de ces histoires d'emails là, Aude Razo, c'est à vous hein, pour le rendez-vous anti-arnaque, c'est pas vrai. Beaucoup de faux emails d'Arty, de faux mails aussi, Lidl, ça circule là en ce moment.
3: Oui, je commence avec Darty parce que ce message-là tourne vraiment beaucoup. Merci à Philippe, Fabienne et tous les auditeurs qui m'ont prévenu ces derniers jours. Qu'est-ce qu'on lit dans ce mail? On voit déjà le logo Darty. Votre achat a été effectué avec succès, vous dit-on. Et ce n'est pas un petit achat. Hein. Je vois un téléphone Samsung, une console, une PlayStation 4, un chargeur. Le tout pour 1517,48 €. Aïe. Fabienne me dit, je n'ai pas effectué ces achats. Ce sont vraiment des escrocs. Je suis passée à côté d'une belle catastrophe. Elle a raison, la catastrophe, ça aurait été de paniquer et d'appeler le numéro d'assistance qui est écrit en bas du mail. Ce n'est pas du tout l'assistance en fait, c'est une arnaque avec quelqu'un qui fait semblant de vous sauver de ce débit inexistant alors qu'en fait, il va vous faire faire des manœuvres dangereuses pour siphonner votre compte en banque. Donc vous n'appelez personne, vous mettez le mail à la poubelle, il ne va rien se passer, je vous assure, vous ne serez pas débité de ces 1517 € imaginaires.
0: Et concernant le faux mail Lidl, c'est quoi le piège?
3: Là, ce n'est pas tout à fait la même chose. C'est un faux jeu concours. Vous avez été sélectionné pour recevoir un air fryer Silvercrest. Vous cliquez, c'est tentant, c'est vrai, mais il ne faut pas, parce que non seulement vous ne verrez jamais la couleur de votre air fryer, mais l'escroc va vous faire entrer votre numéro de carte bleue, soi-disant pour quelques centimes de frais de livraison. Alors Lidl, le vrai, fait des jeux concours, hein, oui, ça arrive, mais l'enseigne précise que ça se passe uniquement sur Lidl.fr. Et là, ce n'est pas le cas. Darty, Lidl, et n'importe quelle enseigne d'ailleurs, votre premier réflexe à avoir toujours, quelle est l'adresse mail qui m'écrit? Dans toutes les alertes que j'ai reçues, l'adresse était vraiment fantaisiste. Regardez bien.
0: Ouais, merci Aude Razo de nous avoir alerté là-dessus. Un basketteur-chanteur qui a marqué les années 2000, Kenny Williams, maintenant c'est Come Back To Me pour le réveil matin.

0: succès. Ah ouais, succès de taille, c'est le cas de le dire. Avec l'immense, par la taille et par le talent, Kenny Williams, Come Back to Me. On va voir si vous avez du talent. Avec l'intro express maintenant. Oui, on joue ensemble, quasiment 8h22. Une seconde ou deux pour deviner le titre d'un morceau et l'artiste en question pour gagner de super cadeaux. Histoire de se mettre au frais, tiens, naviguons sur le fleuve Charente. C'est bien, non, franchement, c'est magnifique. Et puis c'est silencieux puisque c'est à bord du Bernard Palissy 3, bateau électro-solaire, croisière donc pour deux personnes. Sur ce bateau 100% électrique, vous partirez de Sainte et ensuite c'est parti pour 32 km de croisière. Commenter entre Sainte et Port-d'Envaux exactement sur le fleuve Charente. Le départ c'est à 16h devant l'arc de Germanicus et puis vous naviguez vers Port-d'Envaux pour un retour vers 18h30 à Sainte. Les croisières sont proposées jusqu'à fin octobre, donc vous avez le temps d'en profiter. Les billets sont là, on vous les offre au 05 46 50 67 68. Bonne chance, intro express. On est généreux sur le timing là, franchement, parfois c'est plus court que ça. On réécoute pour voir. Dites ce que c'est au 05 46 50 67 68. Bonne chance. Et vous avez de la chance en ce moment. On vit déjà au rythme des francopholies. Avec votre série chaque jour, hein, avant le festival qui va démarrer du 10 au 14 juillet. On vivra tout ça, bien sûr, avec votre radio ici, La Rochelle. Avant ça, on se plonge dans les coulisses. Et là, c'est avec Chloé Bidet tous les matins. Et ce mercredi, vous êtes, Chloé, avec Mickey, une jeune artiste à l'univers pop électronique, tête d'affiche du dimanche 12 juillet au Franco.
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3: Bonjour Mickey.
4: Bonjour.
3: Quels sont vos premiers souvenirs de musique, Mickey, dans l'enfance? Par quoi ça a commencé pour vous?
4: Mes premiers souvenirs de musique, je pense que c'était les CD-ROM que ma mère nous mettait le soir pour nous endormir. Et elle faisait des CD de Mozart pour bébé. Donc en fait, c'était les classiques de Mozart, mais repris au xylophone ou avec des instruments qui sont très très doux pour les enfants. Et je me souviens, j'écoutais ça et ça me faisait pleurer dans le lit le soir, les veilles d'école et tout. Et beaucoup de musique classique, ou les Beatles en allant à l'école aussi dans la voiture avec mon papa. Et ouais, voilà.

0: première fois qu'on vous retrouve sur scène aux Francopholies de La Rochelle. Ça représente quoi pour vous ce festival en tant qu'artiste?
1: En fait, j'en ai tellement entendu parler depuis des années que voilà, j'ai atteint des festivals cet été dont j'ai le plus hâte d'y aller. Je joue avec Aya Nakamura, Push Atherton, c'est quand même des artistes que j'admire et que je respecte énormément. Et surtout, c'est proche d'un endroit où j'ai beaucoup fait de résidence tout seul pour écrire des morceaux, quoi. C'est juste en face, sur l'île de Ré, j'y vais pour écrire dans une maison, une amie de ma mère. C'est un endroit que j'affectionne beaucoup.

0: Et venir pour la première fois et démarrer sur la grande scène, ça c'est plutôt la classe aussi quand même.
1: Oui, apparemment elle est très très impressionnante en plus, donc j'ai que hâte quoi. Enfin, franchement, je suis trop contente, je suis trop réjouie.
0: Merci Vicky.
1: Merci beaucoup.
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4: Vicky est à retrouver le dimanche 12 juillet sur la scène des Francopholies. Vous avez vos places à gagner en écoutant bien sûr les programmes d'Ici La Rochelle. On n'a pas fini d'en parler. Il est 8h26. Bon réveil.
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4: On distribue du cadeau ce matin, on va essayer, en tout cas on parle aussi de ce qui fait notre quotidien. On a tous ce point commun, la canicule. Corinne, bonjour Corinne.
6: Bonjour Eric.
4: Vous êtes au Gué d'Alray, vous exactement, en Charente-Maritime, c'est ça?
6: Non.
4: Ah bon?
6: Non, j'habite à Nueil-et-d'Aunis, mais je fais ma tournée d'infirmière à domicile à La Rochelle.
4: D'accord, très bien. Donc du coup, beaucoup sur la route, Corinne, le matin et la journée.
6: Oui. Ouais. Énormément, ouais.
4: Vous avez la clim, rassurez-moi, dans la voiture.
6: Oui, je l'ai, oui, ouais. Heureusement.
4: Ouais. comment vous vivez cet épisode caniculaire?
6: Oh là là, difficilement, et puis je vois aussi que les gens que je vais visiter le vivent difficilement également, hein, surtout les gens âgés. Hein.
4: Ouais.
6: C'est terrible, on vit là.
4: À chaque fois, j'imagine que vous glissez peut-être même quelques petits messages de prévention.
6: Oui.
4: Notamment sur le fait qu'il faut penser, je le dis encore une fois, penser à boire de l'eau. Je discutais avec quelqu'un il n'y a pas très longtemps qui me disait « Oh, mais je n'ai pas trop soif ». Non, on n'a pas forcément soif, mais c'est important de boire de l'eau en cette période. Ma chère Corinne, allez, on va se divertir un petit peu avant le boulot.
6: Oui.
4: Intro Express, c'est parti. Qu'est-ce que c'est?
6: Eh bien, moi, je propose Love Me de Michel Polnareff.
4: Love Me, Please Love Me.
7: Love me. 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Je suis fou.
4: Alors vous êtes pas loin du marais Poitevin quand on est à Nueil-et-d'Aunis.
6: C'est pas mal,
4: pour prendre un peu de fraîcheur. Hein. Mais il y a aussi le fleuve Charente, c'est pas mal aussi. Et ça, vous allez pouvoir vivre l'expérience. C'est une croisière pour deux à bord du Bernard Palissy 3 au départ de Saintes. Vous prendrez la direction de Port dans vos 32 km de croisière pour vous.
6: Oh là là, ça va faire du bien. Merci beaucoup.
4: Profitez bien, Corinne. Bravo encore.
6: Merci, ici La Rochelle.
4: De rien. Bonne journée.
6: De vous écouter pendant tous mes trajets.
4: Eh bien, merci de cette fidélité. À très bientôt. Au revoir.
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4: À l'info d'ici dans un instant, Gorka.
8: Il y a des gens super, hyper diplômés qui, des fois, ont le nez creux quand ils choisissent un sujet de recherche. Et c'est le cas de ce professeur d'université de La Rochelle, Emmanuel Bozonnet, spécialiste en génie civil. Il s'intéresse à comment mieux vivre en ville quand on est à l'heure du dérèglement climatique et que ça chauffe.
4: On voit ça juste après avoir écouté le 90 secondes, l'info en France et dans le monde, à 8h30, avec ce matin Cyril Ardouredon.
9: 90% des Français sont aujourd'hui dans un département en alerte rouge ou orange canicule. 58 départements rouges aujourd'hui, 31 en orange. Hier, la France a connu la journée la plus chaude de son histoire. On s'attend dans les jours qui viennent à une éventuelle augmentation du nombre de passages aux urgences et de gens hospitalisés, dit la ministre de la Santé Stéphanie Rist. Pour le moment, la situation est normale, affirme-t-elle. Hier, le Premier ministre a activé le plan Orsan au niveau 2 sur 4 qui permet notamment de mobiliser les personnels nécessaires au fonctionnement des hôpitaux. 68 000 foyers sans électricité ce matin dans le sud du Finistère. Cela fait suite à un accident sur un transformateur électrique en raison des fortes chaleurs. Pas de retour à la normale avant la fin de la journée. La priorité sera donnée aux établissements de santé et aux sites sensibles. Les Français vident leur livret A, une des collectes inédites depuis 2009. Moins 630 millions d'euros au mois de mai. C'est le cinquième mois consécutif de retrait dans un contexte notamment de flambée des prix des carburants. Le bras droit de Didier Deschamps, Guy Stéphane aux manettes pour quelques jours, y compris pour le match du Mondial face à la Norvège vendredi. Le sélectionneur des Bleus doit rentrer temporairement en France pour assister aux obsèques de sa mère. Et puis en basket, l'année des superlatifs pour Monaco, sacré champion de France hier soir après avoir battu Paris pour la troisième fois de son histoire. Cette saison, l'ASM a aussi remporté la Supercoupe, la Leaders Cup et la Coupe de France.
8: Merci beaucoup Cyril Ardot pour ce 90 secondes tour d'horizon de l'actu en France et dans le monde. L'info d'ici en mode canicule encore ce matin avec cette question qu'on se pose tous au moment où la France connaît des jours et des nuits, même les plus chaudes de son histoire. Comment faire quand on vit en ville pour respirer un petit peu mieux? Comment atténuer ces effets particulièrement néfastes du dérèglement climatique en zone urbaine? Et c'est le sujet de recherche justement d'Emmanuel Bozonnet, professeur à l'Université de La Rochelle, spécialiste en génie civil, un expert convaincu qu'il n'existe pas de solution miracle, idéale qu'on pourrait appliquer partout, mais que des adaptations sont possibles, voire nécessaires, et c'est à faire ville par ville. Gilles Capré.
10: Dans le travail d'Emmanuel Bozonnet, la première étape consiste à identifier les points chauds de la ville, les endroits où la température ne redescend jamais vraiment, même pas au milieu de la nuit. Ce sont des points critiques.
11: À La Rochelle, nous avons une dizaine de sites de mesure qui nous ont permis d'identifier les îlots de chaleur nocturnes, avec typiquement à La Rochelle 1 ou 2 degrés de plus que dans le milieu rural, mais dans des grandes villes comme Paris, ça peut être plus de 10 degrés.
10: Pour empêcher la formation de ces îlots de chaleur, l'une des solutions les plus évidentes, c'est de
11: bloquer le rayonnement qui arrive, le renvoyer vers la voûte céleste, typiquement avec l'albédo des toitures. Ça passe par des solutions traditionnelles qu'on voit dans des villages méditerranéens, par exemple avec le blanc de chaux. C'est quelque chose qui se développe actuellement avec des produits un peu plus innovants.
10: Notamment avec des peintures qui renvoient les rayons du soleil. La deuxième solution, c'est de déminéraliser la ville, de la revégétaliser. Moins de béton, plus d'arbres, ça limite l'accumulation de chaleur et ça permet de créer de l'ombrage. Sur ce point-là, nos villes sont globalement en retard.
11: On pourrait s'inspirer un peu plus de ce qui se fait dans les villes à climat chaud et sec ou chaud et humide. Typiquement, dans des villes comme Phoenix ou Dubaï, dans les réglementations, il est obligatoire d'avoir entre 50 et 70% d'ombrage.
10: Et quand la ville accumule de la chaleur, quand les températures ne redescendent pas, les organismes sont en souffrance. Et pour Emmanuel Bozonnet, la notion d'inconfort thermique n'est pas suffisante. Il faut aller au-delà.
11: On change un petit peu de perspective. De plus en plus, on essaie de prendre en compte le risque et notamment les effets de surmortalité et de morbidité liée à la canicule.
10: Se pencher sur les risques, c'est aussi envisager le pire. Si on compte uniquement sur la climatisation pour bien vivre en ville, quels seraient les dégâts d'une panne d'électricité en pleine canicule? C'est une question que se posent les chercheurs.
8: Un reportage de Gilles Capré à retrouver sur ici.fr.
4: Dans l'actualité également, Gorka, les conséquences de la canicule sur les transports scolaires.
8: Les ramassages ont été annulés hier en Charente-Maritime pour l'après-midi. La chaleur était intenable dans les cars qui ne sont pas climatisés. Aujourd'hui, le service doit être assuré normalement ce matin et ce midi. Explication à suivre à 9h dans le prochain journal. On parlera également à 9h de la qualité des eaux sur le littoral, les eaux côtières. Les premières assises du genre se sont tenues hier à La Rochelle. Des débats entre experts. La qualité des eaux est en particulier un enjeu crucial pour les ostréiculteurs et les mytiliculteurs de notre région. 8h34, on fait un point et ô combien important sur la météo. Vigilance rouge, toujours canicule en Charente et Charente-Maritime.
4: Mais nous sommes toujours au cœur de cet épisode caniculaire exceptionnel. Depuis plusieurs jours, on culmine toujours avec des niveaux exceptionnels, c'est rien de le dire. Cette journée de mercredi sera aussi chaude, on va rester sur des niveaux très élevés. Selon les secteurs, les températures pourraient être proches de celles observées hier, parfois légèrement inférieures, parfois légèrement supérieures. Ça dépendra vraiment des petites brises qui vont se mettre en place. C'est ce que nous disait ce matin notre expert Emmanuel Moreau qui était là présent juste après. après les infos de 8h. Alors ce qui a changé un peu cet après-midi, c'est que le risque orageux va être un peu plus fort que les jours précédents et on sera on n'est pas à l'abri d'avoir une belle averse ou une forte rafale de vent. L'averse on prend, hein, cela dit, ça va peut-être rafraîchir un peu l'atmosphère. Pas sûr quand on regarde la carte de Météo France pour les températures. À 14h, 41 degrés à La Rochelle, 42 à Angoulême. Ça grimpe même d'un cran à 17h avec 43 prévus dans la région de Saintes.
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4: Les difficultés de circulation au petit matin, c'est toujours la même chose, mais il est bon de le rappeler que vous allez être ralenti à l'approche du centre commercial depuis le Bourg-Beaulieu en arrivant à cette hauteur. Hein, quand vous êtes sur la Nationale 11, l'axe Niort-La Rochelle, à partir de l'échangeur de Chagnolet, vous êtes un peu ralenti ce matin. Ça nous donne un temps de parcours un peu supérieur à 5 minutes là, sur ce secteur.
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4: Seul ? Mais non, vous n'êtes pas seul. On est là pour vous accompagner. Toute une équipe de chroniqueurs, de journalistes, de chanteurs et de chanteuses aussi. Là, il sortait tout juste de la troupe Notre-Dame de Paris à l'époque, le début des années 2000, avec le single solo de Garou, Seul.

0: Ça, c'était Garou, seul dans les programmes d'ici La Rochelle, où on ira se mettre au frais dans les salles obscures. À mon avis, au niveau de la fréquentation, ça a nettement augmenté avec l'épisode caniculaire. On verra, on posera la question, on va appeler le méga CGR de La Rochelle. On n'aura pas Mélanie Nicoli, la patronne, au téléphone dans les prochaines minutes. Concernant la sortie de cette canicule, on l'avait évoqué, tiens, aussi avec Emmanuel Moreau, on en parlait un petit peu plus tôt. Une évolution se dessine progressivement pour la deuxième partie de semaine. La baisse des températures devrait s'amorcer à partir de vendredi et samedi, mais on ne reviendra pas tout de suite à des niveaux de saison. On sera plutôt autour de 35 degrés, ce sera encore beaucoup.
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0: Et face à cet épisode de forte chaleur, le gouvernement a activé, rappelons-le, le numéro vert canicule info service, appel gratuit au 0800 06 66 66, accessible tous les jours de 9h à 19h. Ce service permet à chacun d'obtenir des conseils pratiques pour se protéger de la chaleur, prévenir les risques sanitaires et accompagner les personnes vulnérables ou isolées. Numéro d'information qui ne remplace pas, bien sûr, les services d'urgence en cas de malaise ou de situation préoccupante. On compose, bien sûr, immédiatement le 15.
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0: On évite le sport pour cet épisode caniculaire, sauf si c'est du sport canapé. Il y a plein de choses en ce moment à voir, notamment à la télé. Oui, la Coupe du Monde de football, oui, bien sûr. Et puis on s'approche, Daniel Gimenaud, du dénouement du top 14 en rugby, Daniel.
3: Effectivement, c'est la finale de ce top 14 entre le MHR qui va défier le Stade Toulousain. Stade Toulousain qui continue à faire son marché, et notamment à La Rochelle, pour franchir un cap physique avec un élément clé du Stade Rochelais qui va tenter de faire passer un nouveau cap aux hommes du Gomola. C'est un poste de plus en plus courtisé dans le rugby moderne. Aujourd'hui, les préparateurs physiques ont la cote en utilisant des méthodes toujours plus modernes, innovantes et de pointe, comme pour celui des joueurs. Leur marché des transferts est donc de plus en plus animé ces dernières saisons. Cet été encore, certains transfuges auront lieu selon les souhaits et les affinités de chacun. Donc, on va évoquer avec Jean-Pierre Elissalde, qui est avec nous, le consultant historique, notre patron, va évoquer Florent Gibouin, qui va donc rejoindre le Stade Toulousain dans les prochaines semaines. Le quadragénaire est en poste depuis 3 ans dans le staff au Rochelais, officier au niveau de la performance physique.
4: Florent, fils, oui, petit-fils de rugbyman au Rochelais, et il va à Toulouse, mais il s'est pas trompé. Le meilleur entraîneur pour un joueur, c'est lui-même. Voilà. S'il se met dans des bonnes dispositions pour recevoir et se préparer à recevoir les préparateurs physiques, dont on en parlait tout à l'heure, les conseils du coach, les choix tactiques, et il réussira. S'il arrive en se disant « bof, bof, bof, bof », et au Stade Toulousain, on ne peut pas, il y a trop de concurrence. Et donc, c'est ce qui fait que, eh ben, que chacun, que le lundi, le mardi, le mercredi, t'es obligé d'y être, quoi. Voilà. Donc, Teddy, à La Rochelle, n'a pas mis tous les ingrédients pour réussir. C'est pas la faute du staff. C'est, pour moi, c'est de sa faute.
3: Nous continuons, bien évidemment, nous passionner pour cette finale, le top 14, pour les... Et pour la tournée, pour le championnat des nations également, on sera avec l'œil avisé du chef des sports du journal Le Figaro, David Reyra sera avec nous. Il nous parlera aussi du grand manager du MHR, Bernard Laporte, qu'il a rencontré dans le cadre de cette finale qui se profile. On a beaucoup de choses à partager. À tout à l'heure, 18h10.
0: Et on sera là pour les partager ensemble. On sera à l'écoute. 8h43, d'ici là, je vous souhaite une bonne journée. Merci, Daniel Gimenaud.
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3: Et le Seven avec notre Rochelet qui s'est offert sa première médaille d'or. Wany Bosmorin qui est avec nous.
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0: Le bon plan du jour pour maintenir son pouvoir d'achat. Il est signé Valère Correard, c'est par ici les économies. Bien le bonjour Valère, aujourd'hui vous vouliez nous parler d'un poste de dépense qui peut vite grimper quand on a un jardin.
10: Oui, et surtout avec les épisodes de chaleur qu'on connaît de plus en plus souvent, arroser son jardin peut représenter plusieurs dizaines d'euros, facile, hein, sur la facture d'eau pendant l'été. Et on parle d'une ressource de plus en plus rare, donc évidemment à économiser. Alors la première solution, c'est de récupérer l'eau de pluie. Un simple récupérateur relié à une gouttière permet de stocker gratuitement plusieurs centaines de litres d'eau. C'est idéal pour les massifs, les fleurs, le potager. Renseignez-vous auprès de votre mairie, parce que parfois, ils en donnent gratuitement ou ils en vendent à prix coûtant. Deuxième réflexe, arroser au bon moment. Il vaut mieux arroser tôt le matin ou en soirée. Vous utiliserez moins d'eau pour le même résultat, voire même encore mieux.
0: Et il y a aussi une technique toute simple que beaucoup de jardiniers utilisent.
10: Le paillage, c'est vrai, il consiste à recouvrir le sol avec de la paille, des copeaux de bois, des feuilles mortes ou même des tontes de gazon séchées. Ça limite fortement l'évaporation de l'eau, en fait, et ça permet donc de conserver l'humidité plusieurs jours de plus, dans le meilleur des cas. Selon les conditions, on peut réduire les besoins en eau quand même de 30 à 50%. Autre piste, privilégier les plantes adaptées au climat local. Hein. Certaines espèces méditerranéennes ou vivaces résistent très bien à la sécheresse et demandent beaucoup moins d'arrosage que des plantes plus gourmandes. Enfin, si vous avez un potager, pensez à l'arrosage goutte à goutte. L'eau arrive directement au pied des plantes sans gaspillage. C'est plus efficace qu'un arrosage au tuyau. Hein. Et puis au fond, l'idée est simple, stocker l'eau quand elle tombe du ciel, éviter qu'elle s'évapore une fois au jardin. C'est bon pour le portefeuille et pour la ressource en eau. Si vous avez des astuces pour économiser l'eau au jardin, pensez à m'écrire par ici les économies @radiofrance.com.
0: C'est bien noté, merci beaucoup. Valère Correard, on file au cinéma, se mettre au frais. Dans un instant, on voit de bons films. C'est juste après avoir écouté Alex Warren. Je vous souhaite un bon début de journée. C'est ici La Rochelle, Charente-Maritime.

0: C'était Alex Warren à l'instant. On file au cinéma et c'est l'occasion de saluer tous les cinémas de la région. Je pense à nos amis de l'Atlantique Ciné à Sainte, l'Apollo 8 Cinéma à Rochefort, le Cinéval à Saint-Jean-d'Angély. Il y a la Maline sur l'île de Ré, l'Eldorado aussi du côté de la Lumineuse Oléron, le Mégarama d'Angoulême également. Et là, c'est à La Rochelle où nous faisons une escale ce matin avec la présence du méga CGR de La Rochelle et Pamela Nicoli avec nous en ligne. Bonjour.
1: Bonjour, bonjour. Et oui, tous ceux que vous avez cités, ils sont tous climatisés. Hein.
0: C'est ça, avec les fortes chaleurs de ces derniers jours, quel impact cela a-t-il sur les habitudes des spectateurs? C'est ce qu'on va essayer de voir ensemble ce matin. C'est vrai que les températures là sont très élevées. Est-ce que vous constatez qu'il y a davantage de monde dans les salles climatisées ou au contraire que les gens préfèrent rester chez eux?
1: La réponse est oui. Ouais. La réponse est que oui, il y a un vrai effet caniculeux. Alors, il faut savoir que l'année dernière, il y a eu un épisode de chaleur qui était bien moins élevé que cet épisode-là. On était en dessous des 40 degrés et on n'avait pas ressenti l'effet canicule. Pourquoi ? Parce que je pense que les gens se sont malheureusement habitués aux températures au-delà de 33-35 degrés. Par contre, les 40, on les avait jamais frôlés, quasiment. Et là, on a tout simplement plus 100%. Voilà, de fréquentation. Sur le groupe CGR, en tout cas, sur les deux.
0: Plus 100%.
1: Exactement. Ouais, plus 100%. Alors, il faut savoir que l'année dernière, c'était quand même une année très, très creuse. Donc, écoutez, on mangeait un petit peu notre pain noir, et puis c'était comme ça. Et puis, plus 100% sur tout le groupe CGR. Sur La Rochelle, étant donné qu'on avait quand même des chaleurs qui étaient quand même inédites, on était même à plus 121%. Hier, voilà, on a fait une journée équivalente à un week-end, et je pense que c'était pareil à Sainte et à Rochefort, hein, on est tous dans le même sac, entre guillemets, dans la région. Donc oui, ça a bien fonctionné, et en plus on a surtout énormément de films cette année. Ouais. Toy Story, demain on a Les Mignons qui sortent, on a la bataille de Gaulle, et je rappelle que demain soir on a l'avant-première avec l'équipe du film pour la partie 2, hein, ouais. D'ailleurs au CGR Les Minimes. Donc oui, ça marche très très fort, les gens veulent se rafraîchir, et les gens se rafraîchissent en salle. Petite information, habituellement nos salles tournent entre 21 et 22 degrés et là on a dû quand même augmenter la température dans les salles pour éviter que les gens ne tombent malades. Parce que quand on rentre dans une salle et dans un hall alors qu'il fait 41 degrés dehors en plein soleil voire plus,
0: on a l'impression d'entrer dans des frigos sinon.
1: On a l'impression de rentrer dans des frigos. Donc pour la sobriété énergétique et pour surtout le confort des clients, il faut savoir qu'on a augmenté de 2 degrés à peu près la température en salle pour que justement les gens n'aient pas l'impression de rentrer au pôle Nord alors qu'ils viennent du Sahara.
0: Bon, ça fait bizarre de le dire Pamela Nicoli, mais la canicule c'est vraiment une aubaine pour les cinémas là du coup, hein, franchement.
1: Alors cette année, c'est une aubaine et en même temps, il faut savoir que tous nos équipements, ben ils tirent. Hein. Donc c'est-à-dire qu'on commence à, on peut avoir des pannes, ça peut arriver. Oui. C'est pour ça qu'on est extrêmement vigilant. Encore une fois, une canicule de plus de 40 degrés, il y a beaucoup de pannes, notamment de climatiseurs qui peuvent arriver ou même de projecteurs qui supportent des fois pas la chaleur. Voilà. Donc oui, cette année c'est une aubaine. L'année dernière, voyez-vous, ça n'était pas forcément une. On n'avait pas eu d'effet de chaleur, mais cette année. Vu que c'est des températures qui sont complètement insupportables pour les enfants, pour les adultes et même pour tout le monde, eh ben oui, on a double de fréquentation, même 100%.
0: Ouais. Et est-ce que l'été 2026 s'annonce comme une bonne saison pour les salles de cinéma? Quels signaux vous observez là dès aujourd'hui? Et puis vous avez certainement le visu sur ce qui va sortir et tout. Vous le sentez bien là,
1: oui? Oui, très bien. On savait que l'année 2026 serait bien. Comme je vous disais, là, c'est la fête du cinéma à partir de dimanche, donc ouais. C'est 5€ pendant 4 jours sur tous les cinémas de la région. Tous, sauf le Dragon, parce qu'ils ont le festival du film, d'accord? Et donc, on a Les Mignons, on a De Gaulle, partie 1, on a De Gaulle, partie 2, on a Les Parfaits, c'est un film ici, hein, d'ailleurs, avec Audrey Fleurot qui joue, c'est une comédie française. On a plein de films, on a le dernier Spielberg, cet été, on a le dernier Nolan, l'Odyssée, qui sort le 15 juillet, on a Spider-Man, qui est extrêmement attendu le 29 juillet, donc on sait qu'on va faire un super été, qu'il pleuve, qu'il fasse beau, ou qu'il fasse canicule.
0: Bon. Eh ben merci en tout cas d'avoir partagé votre ressenti en cette période de canicule. On était au cinéma, au méga CGR de La Rochelle avec Pamela Nicoli. Et puis ce sont bien sûr tous les cinémas de la région qu'on mettait en avant par la même occasion en vous écoutant. Merci beaucoup Pamela. À bientôt.
1: Merci, au revoir.
0: Au revoir, voilà. On souhaite une belle séance de ciné si vous y allez. On parlait de Toy Story 5. Ça donne envie, je vois des séances aujourd'hui. 14h10, 15h45, 16h50, 17h50, 19h20, 20h20. C'est bien pour se mettre au frais. Jean-Pierre Madère, c'est bien aussi pour se remémorer les années 80, époque Macumba, c'est maintenant, avant les conseils du docteur Kierzek. Bon réveil.

0: Akumba, jusqu'à l'étiquette, comme on disait à l'époque des vinyles. C'était monsieur Jean-Pierre Madère. 8h56, il est temps d'accueillir le docteur Kierzek. On va parler d'une tendance un peu dingue sur les réseaux sociaux, le looks maxing.
1: Bonjour à toutes et à tous. Ou quand les réseaux sociaux poussent nos ados à se frapper le visage avec un marteau, le principe c'est de maximiser son apparence physique pour devenir plus séduisant. Le problème c'est que certains jeunes sont prêts à tout, même vraiment à tout pour y parvenir. Alors, ce sont principalement des garçons, parfois dès l'adolescence, qui se lancent dans cette quête un peu d'un physique parfait. À la Brad Pitt, on y trouve de tout, du simple conseil sur l'hygiène de vie, pas de problème, mieux dormir, pas de problème, faire du sport aussi. Mais il y a des techniques beaucoup plus dangereuses, comme se frapper le visage avec un marteau. Et se frapper le visage avec un marteau, c'est ce qu'on appelle le bone smashing. On smash, mais sur sa gueule. Une pratique qui consiste à frapper ses pommettes ou sa mâchoire pour les remodeler. J'ai même vu des influenceurs vanter une routine pour sa peau où le marteau est devenu l'outil principal. Évidemment, c'est d'une violence inouïe, ça peut fracturer des os, ça peut abîmer des dents, ça déforme le visage, ça crée des douleurs chroniques à la mâchoire. Bref, évidemment, il ne faut pas faire.
0: Et c'est juste inimaginable. Pourquoi certains jeunes en arrivent-ils là? Qu'est-ce qui les pousse à de telles extrémités?
1: C'est une véritable détresse psychologique que ces jeunes expriment. Beaucoup souffrent de dysmorphophobie. Ils perçoivent des défauts dans leurs reflets qui sont souvent invisibles pour les autres. Mais en fait, à force de voir des images un peu parfaites sur les réseaux sociaux, images parfaites qui ne sont pas la réalité, sont des filtres, et c'est ce qu'il faut expliquer, ou sur les forums encore avec des selfies qui sont dotés de physiques tous plus avantageux les uns que les autres, eh bien la réponse, c'est je veux faire pareil et je suis prêt à avoir cette violence ou cette souffrance inédite. J'ai lu un commentaire sous la photo d'un adolescent qui disait « Tes orbites sont extrêmement enfoncées, on dirait que quelqu'un t'a aspiré l'âme. » Et on voit bien que cette quête de perfection masque souvent une profonde fragilité psychologique. Le pire, c'est que ces contenus sont accessibles à tous sans aucun filtre. Alors comment aider? C'est ça la question. Faut pas prendre ça à la légère quand on est parent ou entourage. Premier réflexe, c'est de discuter, d'éviter les phrases du type « Ne fais pas l'idiot » parce que ça va braquer. Mais juste, je suis tombé sur une vidéo de looks maxing, est-ce que tu connais? Bref, essayez de commencer à entamer un dialogue, d'expliquer qu'il y a des filtres et c'est pas la réalité. Et en fait, vous pouvez aussi activer les filtres parentaux justement pour éviter que les ados ne tombent sur ces vidéos. Alors, un médecin traitant, un psychologue, un psychiatre, ça peut aider aussi, hein, à condition de le solliciter. Donc n'hésitez pas quand vous voyez qu'il y a une détresse, et d'ici là, portez-vous bien.
0: Merci beaucoup, Gérald Kierzek.
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0: Dans un monde normal, parce que j'ai entendu auparavant dire. Gérald Kierzek.
6: C'est vrai que ça fait peur.
0: Je me dis que, franchement, les cons de l'année prochaine sont déjà arrivés.
6: Oui, ah bah ça, oui, de l'année d'après même.
0: Qu'est-ce qu'on fait chez vous?
6: On va parler d'un sujet très important, puisque ce samedi, c'est la journée mondiale contre l'abandon des animaux domestiques. C'est tous les derniers samedis du mois de juin, en fait, juste avant les vacances d'été, pour sensibiliser à cette cause, puisque c'est l'été, hein, pendant les vacances d'été, que le plus grand nombre d'animaux est abandonné. On va être avec une comportementaliste qui va vous expliquer l'impact aussi sur les animaux lorsqu'ils se font abandonner. Et puis aussi, donner des conseils si vous venez d'adopter un animal, si vous voulez en adopter un, voilà, comment vous adapter à cet animal. 05 46 50 67 68.
0: Bonne émission.
6: Pour nous rejoindre, merci.
0: Et bon demain. Courage encore une fois à tous pour la canicule. À demain, 6h, on sera là.
6: Eric.
0: Salut.
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6: Eh oui, bienvenue sur votre radio, ici La Rochelle. Nous sommes le 24 juin, il est 9h. C'est l'heure de faire un point sur l'actualité avec vous, Gorka Blanco, bonjour.
7: Bonjour Camille, bonjour à tous. La canicule n'en finit plus et tous les jours, des records de température sont battus en Charente-Maritime comme en Charente. Nos deux départements faisaient même partie encore hier des territoires les plus chauds en France, avec un record absolu battu du côté de la Couronne, près d'Angoulême, 43,9 degrés. Autre record battu côté Charente-Maritime à Saintes, 43,6 degrés. À chaque fois, on parle de température à l'ombre. La journée d'hier a même été la journée la plus chaude jamais connue dans notre notre pays depuis le début des relevés météo en 1947. L'indicateur thermique national a grimpé à 29,8 degrés selon Météo France. Cet indicateur est une moyenne calculée sur une journée des températures de jour et de nuit dans 30 stations météo de référence dans le pays. Et on a donc dépassé hier les précédents records établis en juillet 2019 et même au mois d'août 2003.
6: En conséquence de ces très fortes chaleurs hier après-midi, l'annulation au dernier moment des transports scolaires assurés par la région Nouvelle-Aquitaine en Charente-Maritime.
7: Oui, les parents étaient invités un petit peu au dernier moment à venir chercher leurs enfants à la sortie des cours. Pas évident de s'organiser. Une décision prise dans l'urgence, car dans certains cas, ceux qui n'étaient pas équipés de climatisation, la température hier a dépassé les 50 degrés, ce qui rend, vous en doutez, la conduite de ces véhicules particulièrement dangereuse. Fabienne Cala est la sous-directrice en charge des transports routiers pour la Nouvelle-Aquitaine en Charente-Maritime.
8: Ce qui a justifié cette décision difficile et extrême, c'est l'alerte par certains transporteurs sur des conducteurs qui avaient fait des malaises, qui avaient dû être remplacés. J'ai considéré que c'était plus sage, par précaution pour la santé des personnels et des élèves, de sursoir et d'annuler les services.
7: Ça veut dire que tous les cars scolaires de la région ne sont pas climatisés ?
8: Oui, tout à fait. Au fur et à mesure des renouvellements de marché, on climatise les autocars. En Charente-Maritime, nous en avons une partie qui est climatisée et puis d'autres, leur flotte est en cours de renouvellement ou le sera à l'issue des contrats en cours.
7: La sous-directrice en charge des transports routiers en Charente-Maritime pour la région Nouvelle-Aquitaine, Fabienne Cala. Certains secteurs de Charente-Maritime ont quand même été épargnés par cette annulation à la toute dernière minute hier, et c'était le cas sur l'île de Ré, puisque tous les cars scolaires, ils ont de la chance, les enfants arrêtés, sont climatisés sur l'île. Même chose pour la desserte du collège d'Archiac et du RPI Artenac, à la Champagne-Brice sous Archiac, qui a pu également être maintenue. Aujourd'hui, pas d'inquiétude à avoir pour les parents, promet la région Nouvelle-Aquitaine, puisque tous les transports scolaires sont assurés, ceux du matin comme ceux de la mi-journée.
6: Et autre conséquence de la canicule, le risque de feu de forêt augmente.
7: Oui, malheureusement, nos deux départements sont placés aujourd'hui en vigilance rouge avec un risque très élevé, comme 33 autres départements en France, et notamment pour la Charente-Maritime. Les secteurs d'Aunis et de Saint-Onge sont sous haute surveillance. Hier après-midi, d'ailleurs, plusieurs feux de végétation ont éclaté en Charente, et souvent des feux agricoles comme à Vindel au nord d'Angoulême. 2 hectares de champs ont brûlé en raison d'une étincelle provoquée par le passage d'un engin agricole. Autre feu aussi à Saint-Laurent-de-Séry, près de Confolens. Les flammes ont brûlé un peu moins de 3 hectares dans une parcelle agricole isolée. Les pompiers charentais qui appellent plus que jamais à la prudence. Les services de secours qui signalent également plusieurs interventions pour des fuites de gaz sans gravité. La canicule fait en effet souffrir énormément les canalisations. À La Rochelle, une procédure d'expulsion des gens du voyage installés illégalement dans le quartier de Portneuf sur la plaine des Jeux Colette-Besson est lancée, et ce à la demande du maire de la ville et président de l'agglomération, Olivier Falorni, qui a saisi la préfecture. Un groupe de près de 200 caravanes, on en a parlé sur notre antenne, s'est introduit de manière totalement illicite dimanche par la rue du Brave Rondeau après avoir coupé 3 arbustes, et le terrain occupé est utilisé aussi comme une zone d'atterrissage pour les hélicoptères pendant les grandes manifestations populaires type fête de la musique. Une médiation sur place n'a pas abouti dimanche matin, et lundi la procédure de mise en demeure a donc été lancée auprès des services de la préfecture.
6: Et la qualité de l'eau est un paramètre crucial pour les conchyliculteurs producteurs d'huîtres et de moules.
7: Oui, préoccupation au cœur de la journée qui s'est déroulée hier au sein du conseil départemental de la Charente-Maritime à La Rochelle. C'était la toute première édition des assises de la qualité des eaux côtières, et elle s'est terminée sur plusieurs propositions, et l'une des plus emblématiques, c'est celle de créer un fonds de garantie conchylicole. Objectif, indemniser les producteurs en cas de coup dur lié à une pollution de l'eau. Gilles Capret.
9: Dans la filière, personne n'a oublié l'hiver 2022-2023, l'épidémie de norovirus.
10: La crise a été terrible pour de nombreuses entreprises ostréicoles.
9: Sophie Panonacle, députée de la Gironde, organisatrice des assises de la qualité des eaux côtières.
10: Les conchyliculteurs, de manière générale, ne sont pas responsables de la pollution qu'ils subissent.
9: D'où l'idée de créer un fonds de garantie pour compenser les pertes.
10: Ce travail va démarrer dès le mois de septembre au sein du CNML.
9: Le Conseil national de la mer et des littoraux.
10: Et on verra comment ensuite on peut le mettre en œuvre.
9: La difficulté, ce sera d'assurer le financement de ce fonds. La conchyliculture, c'est 700 producteurs et 300 millions d'euros de chiffre d'affaires rien qu'en Charente-Maritime. Ce n'est pas encore gagné, mais les producteurs sont confiants.
11: On est sur la bonne voie. Maintenant, bon, va falloir mettre ça en route.
9: L'Oléronais Philippe Morando, président du comité régional de la conchyliculture en Charente-Maritime.
11: C'est des politiques qui vont agir. Nous, on mettra toujours la pression. Et puis, on va voir si ça aboutit d'ici quelques mois.
9: Ce fonds de garantie est important, même si la Charente-Maritime est globalement moins touchée que les autres régions. région par le norovirus.
11: Quand ça ferme quelque part, tout le monde est touché. Ça imprime dans la tête du consommateur et après nous, on ne vend plus.
9: La proposition de création du fonds de garantie a été transmise en direct à la ministre déléguée chargée de la mer et de la pêche, Catherine Chabot.
7: Gilles Capret pour Ici Matin. On jette un coup d'œil à notre météo et c'est toujours aussi pénible. Ouais. La vigilance rouge se maintient. A priori, aujourd'hui, c'est promis, c'est le pic.
6: Exactement. En fait, il faut se dire ça, qu'à partir de cette nuit, déjà, ça ira un petit peu mieux, que c'est la dernière journée très compliquée hein, pour la Charente. La Charente maritime, 41, 43 degrés attendus. Aujourd'hui, 38 degrés sur les îles. Bon, là, on n'aura pas trop de différence par rapport à hier. Hein. Ça, ce sera les mêmes sensations avec quand même cet après-midi un risque d'orage aussi qui pourrait arriver sur la Charente. La Charente-Maritime, on n'est pas à l'abri d'une belle averse ou d'une forte rafale de vent dans l'après-midi. Donc, prendre ça en compte également avec, je vous l'ai dit, donc des températures toujours très élevées. Hein, 38 à Confolens, 39 à Vouzan, vous aurez 40 à Angoulême, 41 à Cognac, 40 à La Rochelle aussi cet après-midi. Ça montera jusqu'à 42 du côté de Sainte, 41 à Rochefort aussi pour cette journée de mercredi. Normalement, c'est la dernière journée très compliquée de la semaine. Ensuite, une baisse progressive hein, s'amorce avec quand même 35 degrés toujours attendu hein, jusqu'à dimanche. Donc voilà, encore un petit peu de patience. Soyez encore prudents aujourd'hui. Hein. On vous rappelle bien sûr tous les jours, tous les bons réflexes à adopter. On fait un nouveau point sur la météo, sur l'actualité à 10h également.
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6: Et puis si vous êtes sur la route, et bien écoutez, c'est fluide. Hein. Rien à vous signaler pour le moment ce mercredi matin. Si vous, vous remarquez quoi que ce soit, n'hésitez pas à 05 46 50 67 68.
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6: Et oui, de la bonne humeur avec ce titre de Julien Clerc qui nous propose de chanter. Quelle belle suggestion, si on chantait. C'est sur votre radio, ici La Rochelle.

0: Julien Clerc avec qui on chante, c'était un titre sorti en 1972. Vous l'écoutez sur votre radio, ici La Rochelle.
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0: Tous les derniers samedis du mois de juin s'organise la journée mondiale contre l'abandon des animaux de compagnie. Un jour symbolique puisque c'est souvent la veille des départs de vacances d'été pour les Français qui traditionnellement correspond à un pic d'abandon. Dans notre pays, c'est bien de le rappeler, ce sont près de 330 000 chiens et chats par an qui sont ainsi pris en charge par les associations de protection animale implantées sur tout le territoire français. Mon invité ce mercredi est comportementaliste et elle expliquera les ravages aussi que peuvent causer l'abandon chez un animal et vous donnera surtout quelques conseils. Si vous venez d'adopter là ou si vous pensez à une adoption, venez nous raconter, venez poser vos questions 05 46 50 67 68. Et mon invité, c'est vous, Livia Dias-Gruget. Vous êtes comportementaliste canin. Bonjour.
3: Bonjour.
0: Enfin, canin, vous accompagnez les chats aussi parce que
3: oui,
0: vous étiez venue
3: tout à fait
0: nous parler des chats aussi qu'on peut éduquer.
3: Exact.
0: On va parler des chiens, des chats aujourd'hui qui sont abandonnés. C'est un chiffre énorme, je l'ai dit. 330 000 animaux, chiens et chats, donc par an. Vous êtes, vous, confronté dans votre travail justement à des chiens qui viennent d'être adoptés, dans des refuges aussi. Vous intervenez peut-être dans des refuges?
3: Alors, c'est pas la majorité de mes consultations. Ceci dit, c'est vrai que je suis déjà intervenue pour des chiens qui venaient de refuge. Et c'est vrai que j'aimerais vraiment qu'il y ait encore plus de demandes de la part des adoptants. Mmh. Ça veut pas dire que tous les chiens de refuge ont des problématiques. Ça veut pas dire que tous les chiens de refuge, ou les chats de refuge d'ailleurs, ça veut pas dire qu'ils ont tous des difficultés et qu'ils ont un pet au casque. C'est pas du tout ça. Simplement, c'est souvent un gros bouleversement émotionnel et du coup il y a des humains qui sont un peu démunis face à ça. Donc moi j'encourage vraiment les gens à se faire accompagner, à se faire aider, ne serait-ce que pour les premières semaines.
0: Oui, c'est ça.
3: Voilà,
0: pour l'adaptation un nouveau foyer, dans un nouveau lieu qu'ils connaissent pas.
3: Il y a tout l'adaptation, puis même pour les humains, c'est un individu qu'ils n'ont pas forcément connu depuis qu'il est tout petit. Donc il y a un temps aussi d'observation.
0: Oui, oui.
3: Donc voilà, c'est important.
0: C'est important de se faire accompagner, on va revenir aussi là-dessus, même pour ne pas aller jusqu'à l'abandon, parce que il y a des abandons qui sont, on peut pas faire autrement, c'est vrai, il y a des cas où on peut pas faire autrement, mais peut-être qu'il y a des solutions avant de penser à l'abandon, justement.
3: Tout à fait, ouais.
0: On va voir avec vous tout ça jusqu'à 9h30, mais je voulais d'abord parler de cet impact psychologique, parce que c'est pas anodin d'abandonner un animal, et ça, faut quand même le rappeler. Abandonner un animal, ça va lui laisser des séquelles, même si vous dites que oui, forcément, ça va pas, tous les animaux abandonnés ne sont pas complètement fous, ne deviennent pas complètement fous, mais il y a quand même quelque chose qui va rester en eux.
3: Encore une fois, ça dépendra de l'individu, puisque tout est question d'individualité, de personnalité. Ils n'ont pas tous la même façon de réagir à l'environnement, mais il y a quand même une grosse partie des animaux qui sont abandonnés, qui vont effectivement, comme vous dites, il va y avoir un impact. Parce que ils changent de famille, parce que ils se retrouvent dans des box, parce que le rythme il est pas le même, parce qu'il y a d'autres copains autour qui font du bruit, parce qu'il y a pas beaucoup de câlins, enfin

0: avec tous les chiens, tous les chats, ça demande un investissement énorme, énorme, énorme, énorme.
1: Et on parle des chiens, mais les chats, on a toujours l'impression qu'ils sont moins impactés, mais c'est le même impact
0: sur les
1: chats.
0: C'est tout pareil. Je dirais même que parfois, ça peut être encore plus problématique, selon l'histoire, évidemment, selon l'histoire de vie. Mais le chat étant un être vraiment très, très sensible, il faut prendre en considération que c'est traumatisant.
1: Et est-ce que selon l'âge aussi, ça va être différent, l'impact que ça va avoir? On se dit qu'un animal qui est abandonné assez jeune va peut-être avoir moins de séquelles
0: C'est vrai dans le sens où un petit, forcément, il est un peu plus malléable, il va potentiellement s'adapter plus facilement, mais ça ne veut pas dire qu'il n'y aura pas de trauma non plus. En fait, alors là-dessus, je prendrais vraiment beaucoup de précautions. Je ne peux pas affirmer à 100% « Ah bah si, le chiot, il va être hyper traumatisé », ou au contraire, ah, c'est bon, ça va super bien se passer, les gars. Non, il faut prendre du recul par rapport à ça. Mais un bébé qui se retrouve pareil dans un environnement où l'a enlevé de sa première famille, je suis pas certaine quand même que le chien il soit complètement serein dans ses pattes.
1: Ouais, c'est ça. Et alors, ce qu'il faut aussi transmettre, comme vous le disiez, voilà, les conséquences de cet abandon ne sont pas irréversibles. On peut toujours se faire accompagner par un éducateur, par un comportementaliste.
0: Mais je dirais même, dans un premier temps, moi, je conseillerais quand même de prendre des conseils auprès d'un consultant en comportement, ne serait-ce que pour pouvoir décrypter un petit peu le chien nouvellement arrivé, sachant que de toute façon, les premiers jours d'une adoption, le chien, en fonction de sa personnalité, encore une fois, et souvent le chien, il va être un peu en inhibition parce qu'il va être en observation lui aussi. Il va dire oh là là, où est-ce que je suis ? Alors attends, faut que je regarde un peu mes humains. Donc il va pas être lui-même à 100%. Donc faut souvent laisser passer un petit peu de temps avant de voir la véritable personnalité de l'animal.
1: Voilà, pour de la patience, hein, c'est un des conseils. Déjà, si vous avez adopté là un animal récemment, si vous souhaitez adopter, on va vous donner quelques clés ce matin avec mon invitée Livia Dias Gruget, comportementaliste. N'hésitez pas si vous avez des questions, si vous venez d'adopter, si vous voulez nous raconter aussi de belles histoires d'adoption, parce qu'il y a plein de belles histoires d'adoption. 05 46 50 67 68. On est ensemble jusqu'à 9h. Et demie, on se retrouve juste après Charles Doré qui nous chante son tout nouveau titre Famille ou pas famille.

0: Charles Doré, pas du tout la famille de Julien Doré, hein, mais aussi talentueux. Famille ou pas famille, c'est sur votre radio. Et c'est La Rochelle.
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0: 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Les refuges pour animaux de compagnie atteignent souvent leur pleine capacité d'accueil en fonction de la période de l'année. L'été fait partie de ces périodes. C'est pour cette raison que ce samedi, donc juste avant les vacances estivales, se tiendra la journée nationale contre l'abandon des animaux de compagnie. On en parle ce matin avec Livia Diaz-Gruget, comportementaliste, qui vous guide si jamais vous voulez adopter peut-être un animal. Si vous avez adopté un animal récemment, venez poser vos questions. Venez nous raconter comment ça se passe aussi. Pour vous, 05 46 50 67 68. Mais avant, je voulais quand même attirer l'attention que sur le fait qu'abandonner un animal n'a pas que des conséquences pour lui, hein, parce que Livia, on en a parlé, voilà, de ce traumatisme, hein, de l'abandon. On va faire un point avec vous, Maître Ariel Moreau. Bonjour.
3: Bonjour.
0: Vous êtes avocate au barreau de La Rochelle-Rochefort. Vous êtes aussi connue pour votre engagement exceptionnel en faveur des droits des animaux, votre intervention sur des dossiers de protection animale aussi partout en France. Et je voulais quand même rappeler que abandonner un animal, c'est pas sans conséquence. Enfin, abandonner un animal sur la voie publique, c'est passible d'une peine de prison.
3: Oui, et je vous remercie d'apporter cette précision parce que lorsque l'on parle des abandons en période estivale, ce sont souvent des gens qui, en fait, donnent leurs animaux dans les refuges. Et c'est vrai que par abus de langage, on appelle ça des abandons. Mais l'abandon qui, pour lequel vous encourez, en fait, une peine de 3 ans d'emprisonnement et 35 000 euros d'amende, c'est en fait le fait de laisser son animal, ça peut être même chez soi, mais sans aucun soin, aucune nourriture, ce qui peut le conduire à la mort, ou alors effectivement le laisser, l'abandonner dans la rue ou l'attacher à un arbre au lieu de le déposer dans un refuge. Donc il y a cette nuance importante à faire et que vous avez faite.
0: Et c'est important aussi de dire, oui, abandonner son animal en refuge, c'est pas puni par la loi, justement. Si vous en arriver là, si voilà, vous n'avez pas d'autre solution, il faut absolument aller en refuge, parce qu'en plus ça évite de perdre du temps pour l'animal, pour vous aussi, puisque si on laisse un animal comme ça dans la rue, il peut divaguer sur la voie publique, il peut y avoir des conséquences aussi, et puis il passe par une période de fourrière avant d'arriver en refuge, donc c'est encore plus long pour l'animal.
3: Oui, effectivement, mais comme vous le soulignez très très justement, il faut absolument passer par le refuge si vous n'êtes plus en mesure de garder votre animal. Alors bien entendu, quand ce sont des raisons de complaisance, parce qu'on doit partir en vacances, c'est difficilement entendable, mais vous avez des pensions qui existent, des dog-sitters, des pet-sitters qui peuvent venir chez vous, mais sinon passer par le refuge, quitte à attendre, il faut savoir qu'il y a un délai d'attente parce que effectivement il n'y a pas suffisamment de place, mais surtout éviter aussi les dons contre bons soins sur les petites annonces, car malheureusement, de mon point de vue, de mon côté d'avocat, eh bien la majorité des dossiers de mauvais traitements, d'actes de cruauté que nous voyons, ce sont des animaux qui ont été donnés contre bons soins. Il faut donc absolument passer par les professionnels comme les associations qui vont pouvoir faire des visites ou des contre-visites chez les adoptants. C'est fondamental.
0: Oui, c'est ça. Alors peut-être que on a honte un peu d'aller en refuge. C'est peut-être ça aussi la barrière qui fait que les gens vont pas forcément aller dans les refuges. Est-ce que vous, en tant qu'avocate aussi dans ce domaine-là, vous voyez une amélioration par rapport à ça ou pas du tout, pas forcément?
3: Oui, effectivement, il y a ce côté un peu culpabilisant parce que on abandonne. Voilà. Alors, on peut travailler. Je pense que la personne qui va abandonner peut-être doit se faire aider dans un premier temps, car on s'aperçoit également qu'il y a beaucoup d'abandon entre guillemets irréfléchi où les gens vont regretter dans un second temps. Pourquoi? Problème comportemental de l'animal, l'enfant grandit et ça se passe mal avec l'animal. On peut trouver peut-être des solutions pour maintenir l'animal sur place. Après, vous avez des gens qui sont dans la compulsion totale, qui achètent ou qui prennent des animaux comme ils prendraient un nouvel appareil photo ou un téléphone. Et ceux-là, j'ai envie de vous dire qu'il ne faut pas qu'ils aient d'animaux du tout. Donc on est dans la réflexion en amont de l'acquisition de l'animal. Et le fait de se dessaisir de son animal doit rester vraiment à des... à des hypothèses, enfin à des situations très circonscrites et très limitées.
0: Oui, il faut rappeler ça, insister là-dessus, qu'un animal, bah, c'est un véritable engagement et qu'il faut vraiment prendre un temps de réflexion avant d'adopter un animal, puisque bah, c'est pas pour un an et après on en a marre, on s'en sépare. Ça, c'est très important. Pourquoi en France, j'imagine que peut-être dans d'autres pays, c'est plus réglementé. En France, c'est pas du tout réglementé l'achat d'animaux. Il faudrait.
3: Alors là. Il faudrait. La loi de 2021, c'est vrai, a introduit ce certificat d'engagement et de connaissance que vous devez signer 8 jours avant d'acquérir l'animal. Donc, c'est une petite amélioration. Le problème, c'est qu'il faudrait une véritable politique publique la gestion des chiens et des chats en France. Et l'État est défaillant parce qu'effectivement, on est sur une reproduction libre des animaux. Oui. Donc, ça veut dire qu'on a une quantité d'animaux importante et que parallèlement, vous pouvez en France détenir jusqu'à, en toute légalité, jusqu'à 9 chiens chez vous de plus de 4 mois.
0: D'accord.
3: Mais c'est absurde. Mmh. C'est absurde. Alors, dans plein de pays, vous avez des permis et je trouve que le concept est intéressant ou même vous allez jusqu'à payer par mois, tous les mois, en fonction du nombre d'animaux que vous avez. Donc, je pense que la France, il faut qu'il y ait une véritable politique publique de la gestion de natalité, de reproduction de ces animaux. Ce n'est pas possible que ces animaux continuent à être vendus comme de simples marchandises. C'est pas possible.
0: Tout à fait. Prendre exemple sur ces pays, comme un permis ou peut-être, comme on disait, payer par mois selon le nombre d'animaux que l'on a. Merci beaucoup, en tout cas, pour ces éclaircissements ce matin, Maître Ariel Moreau.
3: Je vous en prie.
0: Avocate au barreau de La Rochelle-Rochefort. Merci à vous. Très belle journée.
3: Merci, bonne journée.
0: Bonne journée. Livia Diaz-Gruchet, vous êtes comportementaliste. On va continuer à voir avec vous, justement, Maître Ariel Moreau l'a abordé, des fois, l'abandon peut être évité puisqu'il s'agit de problèmes de comportement, de problèmes financiers aussi, peut-être, et en se faisant accompagner, on peut trouver des solutions. On va vous expliquer tout ça, puis on attend aussi vos témoignages, vos questions, si vous venez d'adopter un animal, si vous avez de belles histoires d'adoption, venez nous raconter 05 46 50 67 68.
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0: Bienvenue, on parle d'un sujet très important ce matin puisque samedi c'est la journée nationale contre l'abandon des animaux domestiques. À cette occasion, on vous guide si vous souhaitez adopter, que vous l'avez fait récemment aussi, venez poser vos questions 05 46 50 67 68. Livia Diaz-Gruget, vous êtes comportementaliste, vous nous guidez ce matin. On a évoqué cet abandon qui peut être évité puisque souvent c'est des problèmes de comportement, de garde de l'animal, de problèmes financiers passagers aussi. Il y a des solution quand même à tout ça. Déjà, se tourner vers un éducateur, déjà, pour le comportement, c'est essentiel.
6: Bien sûr. Effectivement, c'est un peu... Alors, faut pas porter de jugement, effectivement, mais je pense des fois que c'est un petit peu trop facile. Le chien, il est trop agité, c'est trop compliqué, on le fait adopter. On le place en refuge. Tout dépend de ce qu'on entend par un chien agité. Ça m'arrive très régulièrement en consulte d'avoir des problématiques qui finalement n'en sont pas. Quand après on apporte aux gens une lecture un petit peu plus claire de l'animal, qu'on explique un petit peu plus ses besoins spécifiques, qu'est-ce qui est le mieux au quotidien. C'est bizarre parce que tout rentre dans l'ordre en fait. Donc il y a une mauvaise compréhension. C'est ce que je vois au quotidien, c'est des personnes qui ont du mal à comprendre leur animal, donc qui trouvent des problématiques.
0: Et puis à accepter aussi que quand on prend un chiot notamment, bah, il va y avoir des dégâts.
6: Enfin, et pas spécialement d'ailleurs,
0: oui,
6: hein. C'est pas une
0: pas
6: obligation,
0: aussi.
6: Là aussi on va mettre des étiquettes, oh c'est un chiot, il mordit, c'est normal, oh c'est un chiot, il détruit, c'est normal. Bah techniquement non, parce que
0: d'accord.
6: Si déjà on en arrive là, c'est que c'est normatif dans le sens où, bah oui, parce que le chiot en fait il va exprimer ses émotions à sa manière, donc bien sûr que c'est normatif, mais justement avant d'en arriver jusque là, il faut mettre en place des choses pour accompagner le bébé. C'est comme les mamans, et ça je prends très souvent l'exemple, d'ailleurs il y a un livre qui va sortir bientôt de Audrey Ventura, qui fait le lien entre l'éducation du chien et l'éducation de l'enfant, et que, à mon avis, ça va être une pépite, parce qu'il y a des grosses similitudes, hein. C'est-à-dire que quand on a un bébé, nous en tant que maman, quand on vient d'avoir un bébé, on l'isole pas dès les premières heures, dès les premiers jours, on l'isole pas dans une chambre tout seul, on n'ignore pas ses demandes quand il a faim, on n'ignore pas ses demandes quand il pleure parce qu'il a besoin de contact avec la mère. Enfin, il y a plein de choses en fait qui sont évidentes en tant qu'humain, mais qu'on n'arrive pas à transposer quand on a des chiots. Des chatons.
0: On a peut-être des stéréotypes aussi installés.
6: Oui, complètement.
0: Le chien doit être dans son panier, pas bouger.
6: En fait, les méthodes qu'on utilisait il y a 30-40 ans, aujourd'hui, elles sont complètement obsolètes. Les sciences comportementales le prouvent. Les études, aujourd'hui, il y a beaucoup d'études qui ont fait un petit peu bouger. Il faut changer son regard sur l'animal, vraiment. C'est hyper important.
0: C'est important aussi, bah voilà, si on ne sait pas, si on est démuni aussi face à ces comportements.
6: Il faut se faire aider.
0: Il y a des solutions quand vous adoptez aussi dans des refuges. Ils peuvent vous accompagner après, hein, en vous proposant justement de vous accompagner avec un éducateur, un comportementaliste. Ne restez pas isolé, puisqu'il y a des solutions avant l'abandon, puisque l'abandon a de vrais impacts, hein, sur l'animal. On l'a dit ce matin. Livia, avant de vous laisser partir, je voulais quand même vos conseils aussi avec cette canicule, parce qu'on donne des conseils toute la journée, hein, pour les chiens notamment. Les chats aussi qui souffrent de cette chaleur. Vous, votre conseil en ce moment, bon bah, j'imagine les laisser au frais, les sortir tôt le matin, tard le soir, pas dans la journée.
6: Oui, et puis adapter en fait. Il faut s'adapter. Après, il faut pas non plus, là aussi, faut pas oublier la capacité d'adaptation de l'animal.
0: Ouais.
6: Il a pas attendu en fait. Enfin, je veux dire, il y a une génétique qui est là, mais il faut juste faire preuve de bon sens. C'est sûr que si vous sortez votre chien à midi en plein cagnard sur du bitume. Faut pas s'étonner en fait s'il y a des problèmes, hein. Mais il faut effectivement respecter le rythme de l'animal, donc oui, de la fraîcheur, de l'eau à volonté, et puis éviter tout ce qui est activité un peu trop intense, tout simplement.
0: Et oui, les garder au frais, ça aussi. Qu'est-ce que je voulais dire? Oui, je voulais dire aussi les animaux type bulldog qui ont des nez comme
6: brachycéphales.
0: Voilà, brachycéphales, c'est ça le terme.
6: Oui,
0: j'ai lu que c'était très compliqué pour eux la
6: canicule,
0: bah
6: forcément.
0: Notamment.
6: Bah forcément. Déjà que pour le chien, de manière générale, c'est compliqué puisqu'il se régule en haletant. C'est très compliqué. Donc sur un chien déjà qui a pas de spécificité physique, bon voilà. Mais alors sur les brachycéphales, c'est encore plus difficile. Donc là c'est pareil, on redouble de vigilance tout simplement. Pas d'activité intense dans la journée. On essaye de
0: surveiller
6: plus le matin
0: que les autres. Peut-être.
6: Et on surveille bien sûr parce que le coup de chaleur, ça peut être terrible. Hein.
0: Et puis les chiots et les chiens âgés aussi.
6: Oui,
0: j'imagine que c'est un public aussi.
6: C'est tout pareil. Tout comme chez les humains.
0: Ouais,
6: c'est pareil que chez les humains.
0: Bon, bah faites attention à vos animaux. On a Christian qui nous appelle de Néré. Bonjour Christian.
5: Bonjour.
0: Qu'est-ce que vous vouliez nous dire, Christian ?
5: Ben voilà, que je viens d'adopter un chien, à un moment donné, il y a 7 mois, qui est un croisé berger.
0: D'accord.
5: Et c'est la troisième adoption que j'ai eu avant deux fox. Les trois viennent d'un refuge.
0: D'accord.
5: Les deux premiers de la SPA, l'autre là de Saint-Jean d'Angély, et que bah, effectivement c'est une très belle chose qui nous est arrivée là. Les premiers chiens, les chiens se sont faits, le deuxième chien s'est fait effectivement, il y a eu un petit problème, on l'a fait éduquer, enfin pas éduquer, on a eu un comportementaliste qui est venu.
0: D'accord, vous êtes fait accompagner.
5: Voilà, parce qu'il était un petit peu... c'est pareil, il avait des problèmes, comme tous les chiens, c'est un petit peu de refuge, il faut le reconnaître. Hein. Et là, celui-là, il est adorable comme tout, sauf qu'il ne supporte pas les chiens, donc il est aussi en éducation, pour effectivement éduquer également par rapport à ses congénères qui prennent les codes et tout. Il a 7 ans, hein, quand même. Hein. Donc, c'est une belle aventure. qui a été compliqué pour nous parce que justement on est retraité, on a 70 ans, 74 ans aussi, et donc c'est un chien qui est un petit peu dur quand il tire. Donc on s'est posé la question, est-ce qu'on le garde ou pas.
0: Et vous avez décidé de vous faire aider, Christian, par un éducateur, comportementaliste.
5: Voilà. Tout à fait, ce qu'on lui a dit, on lui a dit effectivement, nous si on n'arrive pas à le canaliser un petit peu, sur les chiens d'ailleurs, hein, c'est uniquement parce que alors, c'est une crème des crèmes ce chien. Hein.
0: Tout
5: le monde peut venir, il aime tout le monde, etc. C'est vraiment la crème, c'est un pot de colle, c'est, voilà. Mais il a un problème avec les chiens.
0: Oui, alors ça peut arriver, donc, un problème avec ses congénères, ça peut être un...
5: Donc là il a envie de cacher, il progresse, comme tous les chiens qu'on a eus. Toujours, même le deuxième fox que j'ai eu, qui au démarrage était un petit peu compliqué, les chiens s'en méfiaient un petit peu, parce qu'ils pouvaient être un petit peu... C'est des fox, hein, donc c'est autre chose.
0: Mais même berger, berger, c'est aussi ça du caractère, Christian. Hein.
5: Ah, tout à fait.
0: Ah, ouais.
5: Ah oui, tout à fait.
0: Mais ça se passe bien, vous vouliez transmettre le message, Christian, que même en refuge, ça peut très bien se passer, et que c'est des belles histoires. J'imagine qu'il y a un lien aussi particulier qui se fait avec l'animal.
5: Complètement, c'est complètement un bon lien. C'est quelque chose qui c'est toujours des expériences merveilleuses. On a beau dire effectivement, ce sont des bêtes à chagrin. Et moi, je dis d'abord, c'est des bêtes à bonheur.
0: Oui, c'est vrai.
5: Avant tout, une bête à bonheur. Et c'est le bonheur pendant des années, quand je veux dire, c'est pas, voilà.
0: Oui.
5: Donc, il faut vraiment, effectivement, sur le refuge, je vous dis, les trois chiens que j'ai eus, ils sont toujours venus en refuge.
0: Et on va finir sur cette jolie note, Christian. Voilà, ce sont des bêtes à bonheur. Merci beaucoup, Christian, pour ce joli témoignage. On embrasse votre chien aussi, c'est bien sûr. Belle journée, Christian. Merci beaucoup, Livia Dias-Gruget. Vous êtes comportementaliste. On peut retrouver ce que vous faites sur le site internet livia-guideanimal.fr. Merci pour vos conseils. Belle journée. Et nous, on reste ensemble avec ce titre, bon collector. Hein, Bob Marley, One Love, c'est sur votre radio. C'est La Rochelle.

0: m'adore toujours autant. Cette chanson de Bob Marley, c'est sur votre radio. Ici La Rochelle.
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0: À vos côtés aussi pour prendre soin de vos animaux de compagnie. On en a parlé ce matin. On rappelle les bons réflexes avec cette chaleur, hein, jusqu'à 40 degrés, 42 même dans certains secteurs aujourd'hui. On évite les promenades en pleine chaleur, bien sûr. On oublie le béton brûlant puisque ils sont directement sur le sol avec leurs coussinets. Ils peuvent se brûler les coussinets aussi, ça on y pense. Aménagez votre maison si vous les laissez bien à l'ombre, bien au frais, dans des pièces avec du carrelage aussi si possible pour qu'ils trouvent des points de fraîcheur. En parlant de points de fraîcheur, c'est bien d'installer des fontaines notamment, qu'ils aient de l'eau à volonté. Vous leur mettez bien cette eau à volonté avec des serviettes humides aussi peut-être que vous pouvez disposer un petit peu partout et les asperger d'eau toute la journée. Ça fait du bien aussi, surtout au niveau de leur ventre et de leur coussinet pour les rafraîchir. Et puis cette gamelle, toujours bien sûr à volonté. Et puis changer l'eau régulièrement pour qu'elle reste bien fraîche. On vous donne des conseils pour vous, pour vos animaux, toute la journée, toute la semaine, en ces conditions particulières de canicule. On vous accompagne sur votre radio, ici La Rochelle.
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0: Avec ce titre qu'on adore toujours autant, c'était sur le tout premier album de Louise Attaque. Un titre qui avait trouvé le succès sans passage à la radio ni à la télévision. Je t'emmène au vent. C'est sur votre radio, ici La Rochelle, c'est Louise Attaque, bien sûr. Belle matinée, très belle journée à tous.

0: Je te mets nos vents, c'était sur le premier album de Louise Attaque qui s'appelait tout simplement Louise Attaque. C'était vraiment un des titres emblématiques et vous l'écoutez sur votre radio. Ici La Rochelle.
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0: Ici, ça marche aujourd'hui pour un ancien brocanteur antiquaire qui vend des postes radio et transistors d'origine qu'il modernise pour que ça continue à chanter. C'est Fabien Lecourt qui vous explique tout ça.
3: Ici, ça marche pour l'entreprise d'art en art 17 à Chagny en Charente-Maritime. Et ça marche car depuis 2 ans, l'entreprise redonne une seconde vie à nos vieux postes de radio. Patrick Dédier, bonjour.
4: Bonjour.
3: Ce concept, vous l'avez d'abord exercé à Paris avant d'arriver il y a 2 ans en Charente-Maritime. C'est quoi justement ce concept? Qu'est-ce que vous faisiez auparavant à Paris?
4: Eh bien, l'idée était de partir de vieux postes radio, TSF, transistor, et puis de les moderniser pour leur éviter la déchetterie, car c'est des appareils qui ont une âme, qui sont beaux, qui sont le patrimoine aussi du savoir-faire français.
3: Et c'est compliqué ou pas, alors, de les réparer?
4: Alors, j'ai pris quelques petits coups de jus, j'ai fait sauter les plombs de la maison une fois ou deux, et puis après, on élimine de façon à dire que ça, faut pas le refaire.
3: Ouais.
4: Et puis, on avance pas à pas, et puis on trouve le chemin, en fait, en étant autodidacte.
3: Mais alors, qu'est-ce que vous modernisez? Vous rajoutez un truc en plus avec des choses d'aujourd'hui? Il y a un mélange? Comment vous faites alors?
4: J'intègre dans le poste d'origine une carte électronique Bluetooth préamplifiée en 50 watts ou 100 watts, toujours en stéréo, une alimentation en 12 volts, 2 volts, et si possible, je réutilise les haut-parleurs d'origine.
3: Et est-ce que ça marche? Est-ce que le public est au rendez-vous? Est-ce que vous avez justement des commandes? Voilà, vous sentez qu'il y a un intérêt?
4: Eh bien, écoutez, je suis très très agréablement surpris de l'accueil qu'il y a eu ici en Charente-Maritime. Ça a communiqué beaucoup.
3: Vous avez dans votre cœur de jolies histoires alors depuis que vous exercez ce métier.
4: Une petite anecdote. Il m'est arrivé en ouvrant un poste des lettres d'amour qui étaient datées de l'époque de la Deuxième Guerre mondiale.
3: Et là, qu'est-ce qu'on ressent à ce moment-là?
4: Voilà, c'est une page d'histoire. C'est lié au poste parce que c'était un poste qui avait été fabriqué au milieu des années 30. Et puis, le fait de l'ouvrir, de trouver ce petit papier qui était une petite lettre, une déclaration d'amour, c'était assez rigolo, quoi.
3: Et alors, elle disait quoi, cette lettre d'amour? On veut tout savoir maintenant.
4: En fait, c'était juste une petite déclaration d'un monsieur qui partait à la guerre et qui disait que il serait content de se marier avec sa promise à son retour.
3: Bravo, en tout cas, c'est super chouette ce que vous faites. Patrick Dédier, on rappelle, donc, de cette entreprise qui se trouve en Charente-Maritime, à Chagny, d'art en art 17.
4: Alors, à Chagny, on est au 49 Impasse Corbineau. C'est facile à trouver, tous les GPS vous y amènent. Et on a un grand showroom que je partage avec ma conjointe qui, elle, fait du relooking de meubles.
3: Merci beaucoup, Patrick Dédier.
4: Merci, Fabien. Au plaisir, merci, au revoir.
0: Et oui, merci Fabien Lecourt. Vous retrouvez Ici ça marche sur ici.fr et l'application Ici également. On va continuer à prendre soin de nos animaux sur votre radio Ici La Rochelle. Et à l'approche de l'été, des vacances d'été, on va se demander comment voyager avec son chien en avion. C'est le docteur Pierre Fabin qui vous explique tout, qui prépare vos vacances juste après ça.
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0: On prend soin de nos animaux avec le docteur Pierre Fabin, vétérinaire d'ici La Rochelle. Et prendre l'avion avec son chien, c'est souvent le début d'un grand stress. Cabine, soute, préparatif, on en parle du coup ce matin avec vous, docteur Pierre Fabin. Quelles sont les règles de base?
6: Alors la règle principale dépend du poids de votre animal. En général, si votre chien et son sac pèsent moins de 8 kilos, il peut voyager avec vous en cabine, glisser sous le siège. Mais réservez sa place très tôt, les compagnies limitent le nombre d'animaux à bord. Au-delà de 8 kilos, c'est soute obligatoire. Il faut absolument une caisse de transport rigide, homologuée aux normes internationales IATA. C'est une cage renforcée avec des fixations en métal. L'erreur, c'est d'acheter cette caisse la veille du départ. Votre chien ne la connaîtra pas et peut paniquer. Achetez-la un mois avant, laissez-la ouverte dans le salon avec son tapis et ses jouets pour qu'elle devienne un vrai refuge.
0: Et bah justement, parlons de ce voyage en soute dans le bruit, l'obscurité, ça les angoisse énormément. Est-ce qu'on doit demander un calmant au vétérinaire pour l'endormir avant le vol ?
6: Alors, évitez les somnifères. En altitude, avec la pressurisation de l'air, un calmant lourd peut provoquer une détresse respiratoire ou une chute de tension qui peut être fatale. La solution, c'est l'apaisement naturel. Pulvérisez des phéromones apaisantes dans la caisse et glissez-y un t-shirt avec votre odeur. Côté estomac, imposez-lui un jeûne strict 10 à 12 heures avant le décollage. Un estomac vide évite le mal de l'air.
0: Et il y a aussi certaines races de chiens qui n'ont carrément plus le droit de monter dans un avion. Alors pourquoi ces interdictions et quelles démarches administratives ne faut-il pas rater ?
6: Alors on parle des chiens nés écrasés comme les bulldogs français ou les carlins. Ces races ont déjà du mal à respirer au quotidien. Avec le stress, la chaleur sur le tarmac et la pression en soute, le risque de détresse respiratoire est important. Quel que soit votre chien, partez de préférence le matin pour éviter que le tarmac ne soit trop chaud à l'embarquement et que votre chien y fasse un coup de chaleur. Et enfin, pensez à l'administratif. Pour voyager, il vous faut obligatoirement un passeport européen, une puce électronique et un vaccin contre la rage valide depuis plus de 21 jours. Et si vous partez hors d'Europe, attention, certains pays exigent des prises de sang ou des traitements antiparasitaires certifiés par votre vétérinaire très peu de temps avant le vol. Renseignez-vous des mois à l'avance.
0: Et oui, il faut anticiper, mais c'est possible de voyager avec son chien. On parlait des abandons, hein, pas besoin de l'abandonner juste avant les vacances. Il y a des solutions. On va vous donner quelques conseils pour profiter aussi de ces prochains jours qui seront peut-être un petit peu plus frais. C'est avec David Morel et c'est juste après One Republic.

0: ça met de bonne humeur, hein, ce titre de One Republic Runaway, en français, voilà, la française Runaway, sur votre radio ici La Rochelle.
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0: Vous interprétez le titre comme vous voulez. On va parler d'un festival par et pour des jeunes en Val-de-Saintonge, des difficultés de circulation sur le pont d'Oléron et une grande fête de la ruralité très bientôt dans un village au nord de la Charente. Voici trois nouvelles infos pratiques locales utiles et sympas proposées aujourd'hui par David Morel.
3: Le festival Les Arts des Jeunes revient pour sa quatrième édition samedi prochain. Créé par les acteurs jeunesse et les jeunes du territoire des Val-de-Saintonge, le programme s'annonce riche cette année avec encore des animations, des ateliers, des concerts, des spectacles, des food trucks. Alors que vous soyez jeune ou moins jeune, rendez-vous au festival Les Arts des Jeunes, c'est samedi. À partir de 14h, ça se passe au plan d'eau de Bernouette à Saint-Jean-d'Angély. L'entrée est libre et gratuite pour tout le monde. La grande fête de la ruralité à Dirac, petit village en Charente, Nord-Charente, c'est dimanche de 9h à 19h au domaine du Perchet, avec là au programme un village chasse avec démonstration, tir et chiens présents, un village d'activités agricoles, batteuses, four à pain, des véhicules anciens exposés comme des cyclos, des tracteurs, des voitures, un village artisan créateur, un village d'objets bien-être, des bijoux, du cuir, des lampes, un village de producteurs locaux, de viande, de poisson, de glace, de miel, une brocante et une activité jeu pour les enfants dès l'âge de 3-4 ans. Alors rendez-vous à Dirac en famille ce dimanche avec restauration sur place. Et puis attention, si vous avez envie d'aller profiter de l'île d'Oléron, la circulation est fortement perturbée sur le pont. Après 60 ans de bons et loyaux services, les piles et le tablier font l'objet d'une campagne d'inspection menée par le département de la Charente-Maritime jusqu'au vendredi 3 juillet inclus. La circulation est mise en alternat du lundi au vendredi de 6h à 14h, hors samedi et dimanche. Donc, entre 6h et 14h en semaine, il risque d'y avoir de forts ralentissements aux deux entrées ou sorties du pont. Donc soyez vigilants, patients et surtout prudents si vous devez rouler sur le pont d'Oléron.
0: Et moi je vous propose samedi au frais un stage pour découvrir quel clown sommeille en vous. C'est à La Rochelle et c'est mon invité qui vous explique tout après le flash de 10h.
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0: Indémodable, hein, bien sûr. We Will Rock You, c'est sur votre radio. Ici La Rochelle.
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0: Et merci beaucoup de nous rejoindre à l'écoute d'ici La Rochelle. Nous sommes le 24 juin, il est 10h. Et c'est l'heure de votre nouveau point sur l'actualité avec vous, Catherine Barchatsky, bonjour.
2: Bonjour, c'est du jamais vu depuis 1947, depuis le début des mesures de température. De nombreux records absolus ont été battus hier dans tout le pays avec en Charente. Un record vertigineux, hein, 43,9 degrés. Le record absolu pour la Charente-Maritime a été battu à Saintes avec 43,6 degrés. Pas de record absolu à La Rochelle, mais un record pour un mois de juin avec 41,2 degrés. Ce matin, la ministre de la Santé, Stéphanie Rist, met en garde. On s'attend dans les jours qui viennent à une éventuelle augmentation du nombre de passages aux urgences et de gens hospitalisés, dit-elle. On sait que la canicule a une action retardée de 5 à 10 jours, notamment chez les personnes fragiles, a-t-elle expliqué, avant de préciser sur l'antenne de Radio France qu'il y a une augmentation du nombre d'appels au SAMU de l'ordre de 15 à 20%. Le gouvernement a déclenché hier le niveau 2 du plan hors sang dans les hôpitaux, permettant la mobilisation du système de santé. Dans nos deux Charentes, les plans blancs étaient déjà activés. Ça permet la mobilisation de moyens humains et logistiques en cas d'afflux massif dans les établissements hospitaliers. Conséquence de la canicule, le risque de feux de forêt augmente. Nos deux départements sont placés à partir d'aujourd'hui en vigilance rouge avec un risque très sévère, comme 33 autres départements de France. En Charente-Maritime, les secteurs de l'Aunis et de la Saintonge sont particulièrement exposés. Illustration hier après-midi de cette vigilance rouge avec plusieurs feux de végétation en Charente, souvent des feux agricoles comme à Vindel au nord d'Angoulême où 2 hectares de récolte ont brûlé en raison d'une étincelle provoquée par le passage d'un engin agricole, ou encore à Saint-Laurent de Céris près de Confolens, un peu moins de 3 hectares ont été parcourus par les flammes dans un champ isolé. Une procédure d'expulsion est en cours contre 200 caravanes installées de façon illégale sur la plaine des Jeux Colette-Besson à La Rochelle. Les gens du voyage sont arrivés dimanche et se sont introduits par la rue du Brave Rondeau après avoir coupé 3 arbustes. La médiation sur place n'a pas abouti. Une procédure de mise en demeure de quitter les lieux a été activée depuis lundi auprès de la préfecture par le maire de La Rochelle, Olivier Falorni. On termine par une bonne raison d'aller chercher un peu de fraîcheur dans les magasins. C'est le coup d'envoi aujourd'hui des soldes pour 4 semaines et jusqu'au 21 juillet inclus, Camille.
0: On n'y avait plus pensé avec tout ça.
2: Bah voilà, vous allez pouvoir faire d'une pierre 2 coups.
0: C'est ça, exactement. Aller se rafraîchir dans les magasins et faire de bonnes affaires.
2: Vous confirmez que côté température, ça va être encore chaud aujourd'hui.
0: Exactement. Les vigilances rouges qui sont toujours activées pour la Charente maritime. 41-43 degrés attendus sur le continent. 38 degrés sur les îles cet après-midi, avec notamment 40 à Angoulême, 41 à Cognac, vous aurez 41 à Rochefort aussi, 42 attendu à Saintes cet après-midi, 40 degrés du côté de La Rochelle. Normalement, c'est le dernier jour où on va vraiment souffrir de ces températures, puisque une baisse s'amorce à partir de demain. Baisse, ça veut dire 35 degrés. Donc on sera quand même dans des valeurs toujours très hautes pour la saison, mais ça sera quand même plus respirable que ces derniers jours. Donc tenez bon, prenez soin de vous encore aujourd'hui, faites attention à vous. Bien sûr, on vous donne des conseils toute la journée pour prendre soin de vous, de vos animaux, si on en parlait ce matin. Nouveau point sur la météo, nouveau point sur l'actualité. À 11h avec vous, Catherine.
2: Et tout à l'heure, avec plaisir.
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0: Et puis si vous êtes sur la route à 10h03, écoutez, c'est fun, rien à vous signaler pour le moment. Si vous vous remarquez quoi que ce soit, n'hésitez pas, vous êtes toujours les bienvenus. 05 46 50 67 68.
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0: Duel in the Sun, c'était le titre d'un western américain en Technicolor, sorti en 1986, réalisé par King Vidor. Étienne Dao l'a francisé, ça donne Duel au soleil, et ça c'était en 1986. On l'écoute tout de suite sur votre radio, ici La Rochelle. Belle matinée à tous, au soleil toujours.

0: Étienne Dao avec ce titre collector d'attente 86, un duel au soleil, c'est sur votre radio, ici La Rochelle.
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0: Et oui, bienvenue avec votre recette du jour qui arrive comme chaque jour. On vous donne des idées si vous êtes à court d'idées hein, pour les repas, pour les goûters aussi, puisqu'on va s'intéresser aux goûters aujourd'hui avec Diane et Laura. Elles sont actives sur leur compte Instagram. La Rochelle Foodies, elles donnent leurs recommandations donc à La Rochelle et aux alentours, recommandations de restaurants notamment, mais aussi de boulangeries. Et puis aujourd'hui, elles s'intéressent donc aux flans. Elles vont vous donner leurs recettes de flans dont elles se sont inspirées un petit peu dans toutes les boulangeries de La Rochelle notamment. Ce samedi, chacun de nous peut devenir un clown et c'est ce que vous explique là tout de suite maintenant Martine Léniel. Martine, vous êtes comédienne et formatrice en clown notamment. Bonjour.
3: Oui, bonjour Camille, bonjour aux auditeurs.
0: Alors vous animez ce samedi un stage découverte de son clown. C'est de 9h à 17h dans les locaux de l'association Coulisses aux 13 rue de l'aimable Nanette à La Rochelle. Déjà Martine, tout le monde a un clown en soi? Tout le monde peut devenir clown?
3: Ah oui, oui, oui, tout le monde a un clown en soi, oui, bien sûr. Alors, où est-il, où se cache-t-il, comment fait-on pour le rencontrer, pour le trouver? Parce que bien sûr, il ne s'agit pas de faire le clown, mais c'est beaucoup plus intéressant d'être clown, c'est-à-dire d'aller trouver l'endroit de la vulnérabilité en soi. Et c'est ça que le public adore, en fait, quand il voit des clowns. Il les voit se démener à essayer de réussir des tas de choses. Et en fait, très souvent, à se casser la figure, à pas y arriver. Et en fait, ils sont ravis. Déjà, ça les fait rire. Mais ce qui les ravit, c'est ce courage du clown qui tente.
0: Oui, vous parlez de vulnérabilité. C'est vrai qu'on pense pas à ça quand on pense au clown, mais finalement, c'est un petit peu ça parce qu'ils s'exposent devant les gens. Ils exposent leurs erreurs, leurs maladresses devant les gens.
3: C'est ça, leur maladresse. Ils vont essayer de grimper sur une échelle, ce qu'arriverait à faire n'importe qui d'entre nous. Mais eux, ils vont se prendre les pieds dans le pantalon, ils vont glisser. Et quand on les voit se démener comme ça, ça nous attendrit. En fait, ça nous attendrit parce qu'on se dit, mais est-ce que c'est pas un peu de moi dont il s'agit? Voilà.
0: Et de 9h à 17h ce samedi, qu'est-ce qui va se passer exactement? Parce que vous dites, on a différentes façons de trouver son clown. Bah justement, comment on trouve son clown?
3: Alors déjà, c'est ouvert à toutes les personnes qui sont intéressées d'avoir une présence scénique, de travailler sa présence scénique, son regard, sa posture. Donc ça sera les basiques du clown. Donc c'est ouvert même aux personnes qui n'en ont jamais fait. Et on va travailler, bon, on va faire des gammes. En fait, on va faire différents exercices sur le regard, sur le corps, sur les démarches. Et ensuite, on improvisera, on fera des improvisations seules, à deux, à plusieurs, de façon marche après marche, à poser les jalons de tout ce qu'il faut pour que le clown soit vivant sur scène, en présence.
0: Oui, et c'est bien de le préciser, on n'a pas besoin d'avoir une formation d'acteur, comédien, voilà, hein, si vous voulez pratiquer donc ce clown, essayez de trouver votre clown, tout le monde est le bienvenu. Et je l'ai dit, c'est dans l'association, dans les locaux de l'association Coulisses, qui propose beaucoup de formations. Alors on parle de la formation de clown, mais il y a beaucoup de stages autour de l'acting, mais du scénario aussi, qui peuvent être intéressants aussi. Coulisses, vraiment, ça développe plein de panels de compétences.
3: Alors oui, et j'invite vraiment les auditeurs à aller sur le site de coulisses.fr parce que pour .com aussi, parce que on a tout est noté. Il y a des ateliers, on a aussi la qualification Calliope, donc il y a des formations professionnelles qui peuvent être prises en charge. Donc n'hésitez pas à aller fouiller, à aller trouver votre bonheur dans toutes les formations qui sont proposées, et y compris d'ailleurs pendant l'été, il y a la possibilité d'apprendre à faire un film en 5 jours pour les gens intéressés. Vraiment aller farfouiller là-bas.
0: Oui, oui, oui, il y a plein de choses qui sont proposées, vous l'avez dit, dont notamment donc ce stage de découverte de son clown, clown aussi un petit peu, hein, c'est vrai. C'est le samedi 27 juin de 9h, donc ce samedi de 9h à 17h dans les locaux de Coulisses. Alors Coulisses, ça s'écrit C-2-O-L-I-2-S-E-S. Alors c'est un certain coût parce que c'est 100 €, mais on l'a dit, il y a plein de choses proposées hein, chez Coulisses, donc vous pouvez aussi voilà, aller découvrir déjà cette association. Et puis peut-être que d'autres choses vous intéresseront également. Et direction coulisses.fr. Oui.
3: Oui, tout à fait. Et le rendez-vous, puisqu'on est à quelques jours pour s'inscrire, donc je propose aux auditeurs intéressés de se rendre directement sur place samedi matin à 9h. Avec un billet de 100 euros ou un chèque, peu importe, et d'amener avec eux quelques chapeaux, quels que soient les chapeaux, casquettes, bob, ce que vous voulez. Et puis, bah, je ferai entrer les gens qui seront là.
0: Et ben voilà.
3: Voilà, parce que ça, c'est plus simple. Donc, coulisses et arrivage. Hein. Prenez le temps de trouver bien le lieu parce que, bon, pas trop de retard, on démarrera bien à l'heure. Donc, voilà.
0: Ouais, c'est dans des petites rues, voilà, c'est rue de l'aimable Nanette.
3: C'est dans des petites rues, mais surtout, c'est à l'étage. Il faut monter un escalier.
0: Et voilà, donc 9h, le rendez-vous. N'hésitez pas, vous n'avez pas besoin de vous inscrire si vous avez envie d'y aller directement. C'est 9h ce samedi dans les locaux de coulisses, donc à La Rochelle. Et c'est vous, Martine Léniel, qui est donc animée ce stage de découverte de son clown. Merci beaucoup.
3: Oui, avec grand plaisir.
0: Merci voilà. Martine, et à très vite pour d'autres formations, d'autres stages autour du clown et autour de plein d'autres choses. Belle journée à vous.
3: Belle journée Camille, belle journée à tous.
0: Et nous on continue avec Shakira. Eh oui, on adore toujours Shakira. Ça s'appelle Die Die, c'est sur votre radio ici là.

0: Let's go. Oui, c'est l'hymne de la Coupe du Monde, hein, chanté par Shakira et Burna Boy. C'est la quatrième fois quand même que Shakira prête sa voix pour l'hymne d'une Coupe du Monde. Et on l'écoute sur votre radio ici, La Rochelle. Vous allez écouter aussi sur votre radio ici la recette de flan donnée par les foodies de La Rochelle. Leur compte Instagram, les foodies à retrouver. Elles se sont inspirées des différentes recettes des boulangeries rochelaises. Restez avec nous, c'est dans quelques minutes.
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0: Calogero qui nous ramène en 1987. C'est sur votre radio. Ici La Rochelle.
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0: Et en ce mercredi, on s'intéresse à une petite note sucrée avec mes invités. C'est Diane et Laura du compte Instagram La Rochelle Foodies. Bonjour à vous deux.
3: Bonjour.
0: Oui, chaque jour, vous nous donnez une recette. Aujourd'hui, on va parler du flan. Voilà, oui. Une institution, c'est vrai qu'il y a plein de flans différents. Et vous avez d'ailleurs organisé un flan tour. Alors, qu'est-ce que c'est exactement?
3: Alors, c'est une course à pied dans La Rochelle où on a sélectionné 5 boulangeries-pâtisseries. Donc, on a pu découvrir différents flans avec des textures différentes, des pâtes différentes. Et du coup, ça nous a donné l'idée de cette recette aujourd'hui.
0: Et c'est un bon concept. On court une petite récompense.
4: Un kilomètre, un flan.
0: Ça me semble pas mal comme motivation pour courir en tout cas. Alors, comment on fait?
3: Alors, pour les ingrédients, nous, on est parti sur une pâte brisée cette fois-ci. Donc, 250 g de farine, 125 g de beurre froid, 5 centilitres d'eau froide et une pincée de sel. Donc, ça, c'est vraiment pour la pâte brisée. Ou après, vous pouvez l'acheter toute prête, mais bon, c'est mieux de la faire maison. Et pour l'appareil à flan, il vous faudra 1 litre de lait entier, 200 ml de crème liquide entière, 4 œufs entiers, 180 g de sucre, 90 g de maïzena et une gousse de vanille.
5: Alors, dans un premier temps, on vient préparer la pâte, puisque ça va être la base du flan, bien évidemment. Donc, pour la pâte brisée, vous allez venir mélanger la farine et le sel et ajouter le beurre froid qui sera coupé en dés et salé, vous savez, vous sablez du bout des doigts.
0: Oui.
5: Voilà. Vous allez venir verser l'eau froide et former une petite boule. Vous allez filmer et laisser reposer 30 minutes au réfrigérateur, puis étaler la pâte et foncer, vous savez, vous allez venir beurrer le moule. Voilà.
0: Ouais.
5: Puis vous allez venir placer au frais pendant toute la préparation de l'appareil.
0: D'accord.
5: Pour préparer l'appareil à flan, donc là ça devient un petit peu plus technique.
0: Oui, c'est ça.
5: Vous allez venir faire chauffer le lait, la crème et la vanille jusqu'à frémissement dans un saladier, vous allez venir fouetter les œufs avec le sucre, puis ajouter la maïzena et mélanger jusqu'à obtenir une préparation bien lisse. Puis vous allez venir verser progressivement le lait chaud sur le mélange tout en fouettant. Puis reverser le tout dans la casserole. Faire cuire à feu moyen, sans cesser de remuer, c'est bien important, jusqu'à obtenir une crème pâtissière bien épaisse et surtout bien lisse.
0: D'accord.
5: Pour le montage, vous venez verser immédiatement l'appareil sur la pâte brisée et lisser la surface à la spatule. Et pour la cuisson, vous allez venir préchauffer le four à 180 degrés, enfourner pendant 40 à 45 minutes. Donc le dessus du flan, vous savez, il doit être bien doré, avec des petites taches un petit peu brunes, voilà, un petit peu plus foncées. C'est vraiment la caractéristique du flan pâtissier finalement. Puis alors là, vient un temps de repos. En laissant venir refroidir complètement à température ambiante le flan et réserver ensuite au minimum 4 heures au réfrigérateur. Donc on anticipe le goûter.
0: Ah oui, c'est ça. On ne peut pas le manger directement pour le goûter.
5: Bon. C'est ça. Bon, après vous pouvez laisser la nuit.
0: Oui,
5: c'est comme ça, vous y pensez pas.
0: C'est plus facile.
5: Et là, on a une petite astuce de pâtissier.
3: Alors, moi, je l'ai pas testé, mais apparemment, vous pouvez remplacer le lait par de la crème liquide et du coup, le flan sera encore plus fondant. Boris de Praline et Cacao, lui, son flan est hyper crémeux, hyper onctueux. Et du coup,
0: il fait ça, il met de la crème.
3: Je lui ai pas demandé. Je pense que son astuce, c'est de mettre soit de la crème, soit du.
0: C'est tellement onctueux, c'est sûr. Il y a le bar à flan notamment qui propose des flans à absolument tout.
3: Voilà, vous pouvez tout goûter.
0: Oui, exactement. Au bar à flan, n'hésitez pas. Donc ça fait partie des adresses que vous recommandez à Diane et Laura sur votre compte Instagram La Rochelle Foodies. N'hésitez pas à aller les suivre puisque vous voyez il y a des événements aussi intéressants qui sont organisés comme le flan tour. Vous écoutez bien sûr les recettes de Diane et Laura chaque jour cette semaine sur votre radio ici La Rochelle. Merci beaucoup.
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0: Vous retrouvez toutes les recettes de Diane et Laura ce samedi entre 10h et 11h. Et ensuite sur ici.fr, vous pourrez noter absolument tous les ingrédients. Sur leur compte Instagram aussi à remettre toutes les recettes. Et pour la musique, et bienvenue, vous êtes sur votre radio ici La Rochelle. C'est Earth, Wind and Fire. On danse, on chante. 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

0: K.O.D. c'était la bande originale d'Un Indien dans la ville, bien sûr, avec Thierry Lhermitte, on s'en souvient. C'est sur votre radio, ici La Rochelle.
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0: À vos côtés, hein, durant cette période de grosse chaleur, encore une journée très compliquée. La Charente maritime en vigilance rouge. On vous donne des idées pour trouver le frais aujourd'hui avec vos enfants. En plus, en ce mercredi, avec les écoles qui ferment aussi, hein, il faut occuper vos enfants. Et on n'y pense pas toujours, mais les parcs indoor, donc en intérieur, peuvent aussi être un bon plan. Ils sont souvent équipés de clim. Ils peuvent se révéler d'excellents lieux pour bouger avec les enfants dans un environnement frais. On vous conseille The Peak, c'est à Angoulins. C'est un parc accrobranche pour repousser ses limites entre Rochefort donc et La Rochelle. Et c'est bien connu aussi au bord de l'eau, bah, il fait toujours meilleur. Et si vous alliez naviguer du côté du port miniature de Saint-Savinien, puisqu'en plus des bateaux, le parc propose un immense terrain de jeu de structures gonflables aussi, dont certains sont bien ombragés. D'autres parcs aussi comme Yacajoué à Saint-Laurent-de-Lapré à côté de Rochefort propose même un petit espace aquatique avec toboggan à eau, pataugeoire gonflable pour les plus petits. Vous pourrez également laisser les enfants sauter, s'amuser sur toutes les structures gonflables, positionnées très agréablement à l'ombre des arbres, bien sûr, pendant que vous sirotez, vous, bah, un verre bien au frais aussi, ça peut être une solution. Ça s'appelle Yacajoué, et donc c'est à Saint-Laurent-de-Lapré, à côté de Rochefort.
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0: Avec Daniel Balavoine, qu'on adore tous, bien sûr. 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On écoute tout de suite Dieu que c'est beau. Belle matinée, très belle journée, bon courage à vous, hein, avec cette chaleur.

0: Daniel Balavoine, qu'on adore toujours autant, bien sûr. Dieu que c'est beau, c'est sur votre radio, ici La Rochelle. Et on continue à vous partager la meilleure musique avec tous les festivals aussi qui s'organisent cet été. On vous offre vos places pour tous les festivals de l'été et vous pouvez repartir là tout de suite maintenant avec deux places pour assister au festival Cognac Blues Passion pour la soirée du mercredi 1er juillet, ça arrive, hein, avec sur scène Ben Lonclosol. Ben Lonclosol, allez voir donc ce mercredi 1er juillet. Si vous voulez repartir avec ces deux places, il faut retrouver la commune de Charente ou de Charente-Maritime, dont je vous fais la carte postale, écoutez bien. Cette commune est située au cœur de la Charente-Maritime, à la limite de la Charente. Il s'agit d'une petite commune qui séduit par son charme authentique et ses nombreuses richesses patrimoniales et naturelles. Nichée entre les vignobles et les collines, elle offre une expérience unique pour les visiteurs en quête de tranquillité, de culture et de nature. La commune possède une histoire riche qui remonte à l'époque gallo-romaine. Le village a su préserver son patrimoine à travers les siècles, offrant aux visiteurs un véritable voyage dans le temps avec ses ruelles pittoresques, les maisons à colombages et les édifices religieux qui témoignent de ce passé historique. Il s'agit d'un véritable trésor pour les amateurs d'histoire. Vous pouvez notamment y visiter l'église Saint-Martin qui date du 12e siècle, qui est un joyau architectural avec son clocher typique, ses vitraux colorés. Elle est le témoignage précieux de l'art roman en Charente-Maritime. Le château aussi, bien que partiellement en ruine, reste un site fascinant à explorer. Les vieux lavoirs aussi disséminés dans le village rappellent la vie quotidienne des habitants au siècle dernier. Et le marché aussi qui a lieu tous les samedis matins, place de la Poste. C'est l'occasion de découvrir les produits du terroir et de rencontrer les producteurs locaux. Où sommes-nous avec cette église Saint-Martin incontournable, ce château aussi dans cette commune de Charente-Maritime, à la limite de la Charente? 05 46 50 67 68 pour me donner le nom de cette commune et repartir avec vos deux places pour le Cognac Blues Passion. Ça sera pour aller voir Ben Lonclosol.
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0: Zaz qui répond à tous ses détracteurs avec mon sourire. C'est sur votre radio et c'est La Rochelle. Et c'est Ben l'Oncle Saul que vous pouvez aller voir sur la scène du Cognac Blues Passion pour la soirée du mercredi 1er juillet. On vous offre 2 places tout de suite, maintenant. Mais pour ça, il faut retrouver la commune de Charente-Maritime dont j'ai fait la carte postale il y a quelques petites minutes. Et c'est Catherine qui tente sa chance. Bonjour Catherine.
1: Bonjour.
0: Vous êtes du côté de Châteauneuf-sur-Charente, c'est ça?
1: Tout à fait.
0: Et alors, ça va la canicule du côté de Châteauneuf-sur-Charente? Comment vous vivez, vous?
1: Comme j'ai une piscine, je supporte.
0: Oh, ah ouais, ça c'est
1: mais
0: ça.
1: Mais bon, on est quand même mieux à l'intérieur. Même dehors, il fait très très chaud.
0: Oui, c'est vrai que vous faites... au moins, ça vous rafraîchit, mais vous ne restez pas des heures au soleil, quoi. Ouais.
1: Oui,
0: on en parlait en antenne avec Laurie qui est au standard. C'est vrai qu'avec une piscine, c'est quand même plus supportable, j'imagine.
1: Ouais. Tout à fait. Bon. Je plains ceux qui n'en ont pas.
0: Bah oui, exactement. C'est vrai que c'est le moment de penser.
1: La possibilité.
0: Oui, c'est ça, de penser à la piscine. Même une petite piscine, ça peut rafraîchir.
1: Même un petit peu d'eau.
0: C'est ça, ça peut faire du bien. Bon, bah écoutez, Catherine, on est content pour vous si ça se passe bien de votre côté. Et peut-être qu'en plus, vous allez pouvoir profiter cet été du Cognac Blues Passion. Vous l'avez déjà fait, ce festival?
1: Oui.
0: Bon, bah, ça sera l'occasion de le redécouvrir avec Ben l'Oncle Saul sur scène. Mais on était où dans cette commune de Charente-Maritime que j'ai décrite? C'était où?
1: Archiac,
0: bravo. Petite commune, c'était pas évident, hein, parce que c'est vrai que bon, j'ai essayé de lister un petit peu les monuments à visiter, mais bon, si on connaît pas trop le coin, c'est pas évident. Il y a ce château d'Archiac, partiellement en ruine, à découvrir notamment. Et bah, bravo Catherine, vous allez écouter Ben l'Oncle Saul. Ça va être une belle soirée.
1: Oui.
0: Profitez bien Catherine. Je vous souhaite une belle journée.
1: Merci.
0: À très vite.
1: Au revoir. Bonne journée.
0: Et ce matin, on prend la direction du Sud-Charente, à Villebois-Lavalette. Exactement, un monument qui domine toujours la place du village, c'est Halle. C'est avec Vincent Bretagnol qui nous emmène donc découvrir ce patrimoine remarquable.
2: À Villebois-Lavalette, il suffit de lever les yeux pour comprendre que ces halles ne sont pas ordinaires. Sous cette charpente de 350 ans, des générations de marchands et d'habitants se sont retrouvées, faisant de ce lieu le cœur battant du village. Les halles de Villebois-Lavalette ont été construites au XVIIe siècle, probablement autour de 1665. Elles auraient été édifiées par les mêmes ouvriers que ceux qui travaillent, à la même époque, sur la partie princière du château voisin. D'ailleurs, qui mériterait lui aussi une chronique, hein, d'ailleurs. Mais le site des halles est plus ancien encore, hein, puisque les halles d'aujourd'hui reposent de toute évidence sur un soubassement du XIIe siècle, ce qui montre, ce qui traduit que le commerce s'organise ici depuis le Moyen-Âge. Au XVIIIe siècle, un certain Daubé d'Aubeuf de Villers, qui était seigneur de Blanzaguet et capitaine du château auquel les halles appartenaient, eh bien, il entreprend d'importants travaux. Les bases des piliers en bois, qui étaient d'ailleurs vermoulus, sont renforcées par des dés de pierre et la charpente est consolidée. Puis, en 1806, sous le Premier Empire, les halles deviennent propriété communale en même temps que le champ de foire. Et pendant un temps, elles vont même accueillir la mairie et la justice de paix, une sorte de tribunal de proximité. En 1855, le maire décide de reculer la façade qui longe la route pour faciliter la circulation. C'est à ce moment-là qu'on remplace 11 piliers en bois par 7 colonnes toscanes en pierre. On aménage aussi des escaliers et on modifie une partie de la toiture. En fait, c'est en grande partie l'aspect que nous connaissons aujourd'hui. Après la Seconde Guerre mondiale, l'entretien des halles coûte cher, trop cher pour la commune. Un projet de démolition est même envisagé en 1946. Mais finalement, les halles sont classées monument historique le 10 mai 1948. Et ce classement, eh bien, il est décisif. Parce qu'il faut imaginer qu'à cette époque, en France, beaucoup de halles des 16e, 17e siècles sont détruites. Suite à cet épisode, le monument va connaître plusieurs phases de travaux. La toiture est restaurée en 1976, le pavage est refait quelques années plus tard, et puis l'ensemble va être rénové au début des années 2010. Aujourd'hui, chaque samedi matin, eh bien, le marché anime toujours les halles. La preuve que ce monument n'est pas seulement un superbe patrimoine, c'est aussi un véritable lieu de vie.
0: Les halles de Villebois-Lavalette à découvrir, redécouvrir, donc décrites Ça donne envie par Vincent Bretagnol. À découvrir aussi la nouvelle adresse de Nina Métayer. Elle s'est installée à Rivedoux sur l'île de Ré. Chloé Bidet est déjà allée tester cette nouvelle adresse. Elle nous dit ce qu'elle en a pensé. Ça sera juste après Survivor Burning Heart. C'est sur votre radio ici La Rochelle. Belle matinée à tous.

0: Burning Heart, une chanson motivante hein, si on veut faire du sport, notamment attention, faire du sport très tôt le matin avant 7h, c'est l'idéal, et ce soir, hein, pas pendant la journée. On vous recommande tous ces gestes de prudence pendant ces grosses chaleurs.
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0: Par contre, qu'il fasse chaud, qu'il fasse froid, c'est Chloé Bidet qui s'occupe de tester et vous dit si c'est approuvé. Plein d'expériences différentes avec des idées loisirs, de lecture, de jeux, des bonnes adresses. Et on part à quelques minutes de La Rochelle ce mercredi avec vous donc, Chloé.
3: Je vous emmène aujourd'hui à l'entrée de l'île de Ré, à Rive-du-Plage. C'est là que la double championne du monde de pâtisserie, Nina Métayer, a décidé d'ouvrir sa nouvelle adresse qui s'appelle Chez Nina. Elle a ouvert ses portes il y a une semaine et samedi, c'était l'inauguration officielle. J'en ai profité pour lui demander ce qu'elle ressentait face à cette nouvelle ouverture dans une île qui lui tient particulièrement à cœur.
4: Alors moi je suis extrêmement heureuse et surtout l'accueil des gens est incroyable et c'est au-delà de toutes mes espérances. C'est vraiment, on a cet accueil chaleureux, on a des équipes qui sont incroyables et c'est un rêve qui se concrétise, c'est incroyable. Je suis je pense que je suis très très émue.
3: Quel souvenir vous avez justement vous de l'île de Ré ?
4: Alors moi l'île de Ré ça a été une grosse partie de mes vacances d'été mais aussi mes vacances d'hiver. On traverse le pont soit à vélo, soit en voiture l'hiver pour aller se promener, même quand il pleut sur les grandes plages, et après on va manger une crêpe. Et ça fait partie de mon quotidien léger. À l'époque, les rétés allaient au collège à Fromentin. Et donc c'est vrai que j'avais beaucoup d'amis rétés. Et c'est vrai que ça fait partie des moments où pour moi ça signifie quelque chose de léger, quelque chose d'agréable, le grand air, toutes les choses chouettes. Et c'est vrai que maintenant, pouvoir travailler dans cet univers-là, pour moi c'est vraiment un rêve qui se réalise.
3: Comment vous l'avez pensé, imaginé ce lieu ?
4: Alors ce lieu, on l'a vraiment conçu de façon à avoir s'inclure dans le paysage local. Et donc c'est un lieu de vie, c'est un café, salon de thé où on va retrouver des banquettes confortables, où on peut vraiment s'attabler. J'ai essayé de faire des grandes tables aussi pour pouvoir avoir aussi des familles qui peuvent venir, qui peuvent prendre le temps de la gourmandise, prendre le temps de discuter, prendre le temps de passer un vrai moment de vie. Et on a aussi une grande vitrine où on a essayé d'avoir un maximum de bons produits aussi, où on a aussi bien de la boulangerie, de la viennoiserie, une partie snacking salé, on a aussi une partie pâtisserie évidemment.
3: Et vous allez pouvoir vous régaler sur place, il faut dire que le lieu est vraiment très sympa. J'ai pu déguster des viennoiseries, elles sont excellentes et je me suis laissée tenter aussi par un dessert qui allie framboise et poivron. Et franchement, c'était une vraie réussite. Chez Nina à Rive-du-Plage, c'est testé et approuvé par votre radio, ici La Rochelle.
0: Il y a même des glaces, hein. Avec cette chaleur, ça peut être sympa. 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

0: Laisse béton, c'est Renaud, bien sûr. On la connaît par cœur, cette chanson. Enfin, presque. Parce qu'on a un peu chanté avec David Morel. Et bon,
1: oui, bah,
0: bon
1: ça allait. C'était les débuts du Verlan, ça.
0: Ah,
1: laisse béton, laisse tomber.
0: Ah bah oui, laisse béton. Bah, c'est vrai que ça remonte.
1: Avant-gardiste.
0: Avant-gardiste. On n'utilise plus trop, c'est plus à la mode.
1: Ah bon, d'accord.
0: Le Verlan.
1: Ouais, je le dis toujours.
0: Je vous le dis.
1: Je suis un boomer.
0: Je vous mets au courant. Par contre, ce qui est toujours à la mode, c'est les Francofolies.
1: Ah bah oui, ah, là, il n'y a pas d'âge. Il n'y a pas d'âge pour aller au concert des Francofolies. Il y a deux places à gagner. Alors, ce que j'ai appris, c'est que c'est en VIP. Alors, non seulement
0: oui,
1: on sera. Mais moi, j'ai appris que ces places-là donnent accès également aux coulisses,
0: ah,
1: à la
0: oui
1: scène et au plus près des artistes.
0: Bah
1: et
0: oui,
1: c'est ce qu'on offre cette semaine. Bah
0: oh
1: oui.
0: Bah d'accord.
1: Donc n'hésitez pas à jouer hein, pour aller peut-être rencontrer Mika, Gaëtan Roussel, au moins aller sur la scène,
0: c'est
1: au
0: génial
1: contact des musiciens, voir un petit peu comment on prépare les concerts des,
0: bah
1: des
0: ouais
1: Francofolies. Et puis bien sûr, le concert aux Premières Loges, ce sera le 14 juillet prochain. Le concert de Gaëtan Roussel, de Mika, notamment de Sam Sauvage et de Feu Chatterton, c'est complet.
0: Un beau programme,
1: deux
0: ouais
1: places à gagner
0: soirée
1: dans un instant.
0: Eh ben profitez bien. Moi je vous dis à bientôt.
1: À bientôt alors. Salut Camille.
0: Au revoir.
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1: La bonne journée à tous, c'est mercredi 24 juin, il est 11h. Les infos Le Flash maintenant, présentées par Catherine Berchetsky. Bonjour Catherine.
3: Bonjour David, bonjour à tous. Et on reparle de la canicule avec des records absolus de température. Hier, 43,9 degrés à la Couronne près d'Angoulême, 43,6 degrés à Saintes. Hier a été la journée la plus chaude jamais enregistrée en France depuis les mesures qui ont débuté en 1947. La France a battu son record de température maximale moyenne également avec 38,2 degrés, dépassant le précédent record du 5 août 2003 qui était à 37,7 degrés de moyenne en France. Aujourd'hui, on restera avec des températures au-dessus des 40 à 42 degrés à l'intérieur des terres et sur les îles, comptez plutôt entre 35 et 38 cet après-midi. Une fois encore, on pense à s'hydrater et à rester à l'ombre le plus possible. Dans le prochain journal, nous serons avec un pompier, le chef de centre de la caserne de Mireuil à La Rochelle. Il nous dira que les malaises ou chutes liées aux fortes chaleurs se multiplient ces derniers jours. Pas moins de 113 interventions en tout genre sur la seule journée d'hier sur le département de la Charente-Maritime. Les pompiers, appelés notamment pour 15 incendies, nos deux départements passent aujourd'hui en risque très sévère, feu de forêt, vigilance rouge, notamment pour la Charente-Maritime, et ça concerne plus particulièrement les secteurs de l'Aunis et de la Saintonge. Attention aux engins agricoles qui provoquent des étincelles. À Vindel, en Charente, par exemple, au nord d'Angoulême, 2 hectares de récolte ont brûlé à cause de travaux agricoles. C'est le cas également à Saint-Laurent-de-Séris, près de Confolens, où un peu moins de 3 hectares ont été parcourus par les flammes dans un champ isolé hier. En raison de ces fortes chaleurs depuis plusieurs jours, les communes sont obligées de modifier leur calendrier. À Saint-Jean-d'Angély, la fête de la Saint-Jean prévue aujourd'hui est annulée. La fête foraine reste ouverte en soirée avec des horaires qui seront adaptés. Pas de festivités cet après-midi autour du 150e anniversaire du Petit Train des Mouettes entre Saujon et La Tremblade. Et puis rappelons que les travaux d'inspection du pont d'Oléron ont été décalés la nuit. Ils vont se poursuivre jusqu'au 3 juillet, du lundi au jeudi, entre 21h et 5h du matin. La circulation est alternée hein, donc pendant la nuit sur le pont de l'île d'Oléron. Le temps donc de cette inspection. Si vous cherchez un peu de fraîcheur, voilà une bonne occasion de faire les magasins aujourd'hui, c'est le coup d'envoi des soldes. Vous avez 4 semaines pour faire de bonnes affaires jusqu'au 21 juillet. Et puis en basket, une recrue de choix pour le Stade Rochelet. L'arrière de l'Élan Béarnais, Sedou Ndiaye, s'est engagé pour 2 saisons avec Rupela, des Palois qui viennent d'accéder à la Betclic Elite. Âgé de 25 ans, Ndiaye est polyvalent et athlétique.
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1: Comme moi, vous voulez
0: c'est
1: dire,
0: c'est ce
1: non
0: que j'allais dire, un peu comme vous, David.
1: Polyvalent athlétique.
0: Voilà, polyvalent surtout.
1: Un petit peu plus vieux aussi. Un petit peu plus vieux.
0: Polyvalent qu'athlétique.
1: Et dans polyvalent, il y a poly.
0: Oui, c'est ça.
1: Ah, voilà,
0: ça, vous êtes poly.
1: Donc je vais rester
0: ça poly.
1: Poly.
0: Donnez-nous un peu des nouvelles du
1: la
0: ciel.
1: La météo, bah, vous l'avez déjà dit, des températures encore très très élevées. Hein. Cet après-midi, on est toujours en vigilance rouge, canicule, température exceptionnelle. Alors on ne va pas battre les records d'hier, hein. 44 degrés du côté d'Angoulême, par exemple. exemple, mais quand même 40 à 41 degrés encore un petit peu partout dans les terres et jusqu'à 37, 38 degrés dans les îles, nous dit Météo France. Des averses orageuses sont prévues pour bientôt, en cours d'après-midi ou fin d'après-midi, hein, ce qui pourrait peut-être faire baisser un tout petit peu les températures pour la soirée la nuit prochaine. Mais demain, ça sera encore la canicule, hein. Il faut être patient, ce n'est que vendredi que les températures redeviendront un petit peu respirables. On attend les 34, 35 degrés pour vendredi après-midi. Ça sera chaud toujours, oui, mais moins qu'aujourd'hui.
3: C'est quand même nettement mieux qu'aujourd'hui.
1: Effectivement.
3: Et qu'hier.
1: Merci Catherine, à tout à l'heure, midi.
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1: Oh que de la bonne musique pour vous accompagner sur Ici La Rochelle. Les années 80, bien sûr. Patricia Cass dans un instant. Peut-être reconnu là cette petite musique, celle du groupe ABBA, et non pas ABBA, AA, là aussi dans les années 80. Puis on aura un tout nouveau duo qu'on va peut-être découvrir ensemble dans quelques minutes. Pascal Obispo et Francis Cabrel associés sur une même chanson, Il faudrait que pleuve l'amour. Et on va l'écouter bien sûr dans quelques instants. On va jouer aussi pour vous offrir vos invitations. VIP, Very Important Person, même les coulisses des Francofolies seront à visiter avec ces deux places. C'est en jeu, c'est à gagner dans un instant.

0: Le groupe scandinave, Haha, qui chantait Take On Me.
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0: Vous le savez hein, sans doute si vous êtes fidèle, ici La Rochelle, ex-France Bleu, ex-Radio France La Rochelle est partenaire historique des Francofolies de La Rochelle depuis le début. Hein. Et c'est pourquoi en jouant cette semaine à Objectif 5 points entre 11h et midi du lundi au vendredi, si bien sûr n'est pas trop chaud, et si vous avez les bonnes réponses surtout aux questions de culture générale que je vais vous poser, vous allez pouvoir gagner deux invitations, deux places VIP, VIP, Very Important Person pour la soirée du 14 juillet sur la grande scène Jean-Louis Foulquier. Soirée concert complète hein, déjà, toutes les places ont été vendues. Il y aura sur scène Mika, il y aura Gaëtan Roussel de Louise Attac, mais aussi Feu Chatterton et puis la révélation 2025-2026, Sam Sauvage. Pas de Sam Sauvage à écouter, donc je rentrerai la prochaine fois où je limite très mal Sam Sauvage, mais c'est plutôt très sympa. Sam Sauvage, qui est la révélation, un chanteur plutôt rock électro, très très sympa, qui sera dès 18h donc en concert ce 14 juillet. Et donc après, Feu Chatterton, Mika, Gaëtan Roussel. Alors vous gagnez vos deux places pour assister au concert, bien sûr, mais vous serez en loge VIP, hein, au plus près, un petit peu en hauteur, non pas dans la foule. Et en plus, vous allez avoir accès aux coulisses avant le concert, aux coulisses sur la scène, pour voir un petit peu comment les musiciens s'installent. Avec un petit peu de chance, peut-être que vous pourrez rencontrer dans les coulisses Gaëtan Roussel ou Mika, hein, sait-on jamais, accès au catering également, bref, voir un peu l'envers du décor, et puis le décor aussi, bien sûr, le concert. C'est en jeu, c'est place, dès maintenant, vous nous appelez au 05 46 50 67 68 pour gagner vos deux places pour la soirée du 14 juillet au Francofolies de La Rochelle. Et qui dit 14 juillet dit aussi feu d'artifice. À La Rochelle, vous serez donc aussi aux premières loges pour assister au feu d'artifice de La Rochelle. On va aller du côté de l'Allemagne maintenant, en compagnie de Patricia Kass.

0: Bretagne, Patricia Cass, bien sûr. On joue ensemble jusqu'à midi. Vous êtes 4 à tenter votre chance chaque matin, répondre à mes questions, avoir les bonnes réponses. On l'espère, insistez bien, au 05 46 50 67 68. On vous offre vos invitations VIP pour les Francofolies de La Rochelle pour assister à la grande soirée du 14 juillet prochain. La canicule sera passée, on l'espère. En tous les cas, ce 14 juillet, et vous serez aux premières loges pour voir le concert de Mika, de Gaëtan Roussel, de Feu Chatterton et de Sam Sauvage qu'on a retrouvé.
1: Ce qu'on entend à la radio et à les gens qui dansent partout et n'importe quand. N'importe quand. J'adore.
0: Pas mal, hein? Sam Sauvage, ça c'est l'une des révélations de ces derniers mois, avec Feu Chatterton juste après, avec donc Gaëtan Roussel, nouveau plus attaque, et de Mika, la soirée s'annonce rock et festive, hein. Vous allez pouvoir danser, voir le feu d'artifice également, vous serez aux premières loges, et puis on vous invite également à découvrir les coulisses des Francofolies, accompagné bien sûr, on vous montrera un petit peu comment s'installent les musiciens sur scène, les backstage comme on dit, le catering, bref, comment ça se passe un concert des Francofolies. En visite guidée également. Deux places, peut-être pour Daniel qui va tenter sa chance. Bonjour Daniel.
2: Bonjour, bonjour.
0: Ça va? Pas trop chaud?
2: Je suis très heureux d'être à l'antenne.
0: Ravi de vous accueillir Daniel. Dites-moi tout, vous habitez où vous Daniel? Dans quelle commune?
2: Écouilleux,
0: ouais, on est en Saintonge, hein.
2: Tout à fait, ouais. Entre Saint-Jean, Tangély et Saintes.
0: Bon, j'imagine que vous êtes là à la maison, à l'ombre, volet fermé, tranquille, sans doute, Daniel, comme beaucoup.
2: Oui, ouais, mais hein. Au chaud.
0: Ouais. Bon, attendez, oui, peut-être demain, voire après-demain, pour sortir et faire des activités un petit peu plus physiques. Ça fait, ouais, je crois qu'on a battu des records par chez vous aussi, hein, hier, hein, Daniel, plus de 40, 44 même. Donc attention, oui. Hein, c'est le conseil qu'on répète, hein, même si on a l'impression de se répéter, parfois c'est important. Pensez à boire de l'eau et puis bah restez tranquille à l'ombre, écoutez la radio, ici La Rochelle, Daniel. Hein. Là, je vais vous faire travailler un petit peu quand même, Daniel, hein, à répondre à mes questions. Question de culture générale, c'est un jeu avant tout, Daniel, hein, bien sûr. Mais si vous avez pas mal de bonnes réponses, vous pouvez gagner vos places pour les Francofolies de La Rochelle. Pour vous, à offrir à qui vous voulez, hein, si vous avez dans la famille des fans de Mika ou Gaëtan Roussel, par exemple, mais pour vous aussi, bien sûr. Vous serez pris en charge, en plus, hein, ce 14 juillet, pour vous faire visiter un petit peu les Francofolies. Donc, beau cadeau pour vous, Daniel. Mais il faut répondre à mes questions. Vous êtes prêts, là? Ça y est, c'est bon? Concentré?
2: Allez, on peut

0: Stade Toulousain va-t-il affronter en finale du championnat de France samedi prochain ? La Rochelle, Toulon ou Montpellier ?
1: Montpellier.
0: Bravo, bah oui, vous suivez, hein. Forcément, on aurait bien aimé que ce soit La Rochelle, malheureusement, non. La Rochelle s'est fait sortir hein, contre le Stade français. Toulon, non, ils sont loin. Et Montpellier, effectivement, belle équipe. Ça nous promet une belle finale hein, de rugby, parce que Toulouse, c'est quand même les cadors. Et ils sont bien partis pour gagner un nouveau trophée, mais on ne sait jamais. Montpellier, c'était bien la bonne réponse, 2 sur 2. Daniel, c'est bien parti. Troisième question, musique maintenant. Quel groupe a gagné l'Eurovision en 1974 avec sa chanson Waterloo.
1: Ah bah.
0: Oh bah là là, j'ai pas besoin de vous donner la chanson, ouais, vous êtes peut-être connu. Non, vous regardez à l'époque ou pas? 74, vous étiez né?
1: Ouais. Je faisais mon service militaire.
0: Ah, donc vous aviez peut-être regardé à l'époque l'Eurovision, ouais, on s'en souvient.
1: Waterloo.
0: Bon, vous mettez pas à danser forcément, on va avoir chaud. Waterloo. On peut chanter par contre, hein, ça fait pas trop chaud de chanter. Waterloo, effectivement, et après, bah, après cette année 74, Waterloo qui a une longue carrière et de très très nombreux succès après. Comme quoi, ouais, l'Eurovision, parfois, ça promet des belles carrières. Allez,
1: bon groupe.
0: 3 points, effectivement, Daniel, 3 points, c'est bien parti, il en faut 5, hein, je le répète, pour gagner. Qu'est-ce qui est à la fois un instrument de musique en cuivre et un accessoire de plongée sous-marine ?
1: Tuba.
0: Oh là là, bravo.
1: Ah,
0: vous êtes vif, hein. Vif d'esprit, vous, Daniel. Papa.
1: Et pourtant, il fait chaud.
0: Ouais, et bravo, hein. Ah ouais, le tuba. Bah oui, le tuba, l'instrument. Je sais pas si c'est un tuba, mais en fait, j'ai essayé de vous le faire, le bruit du tuba. L'instrument de musique, c'était peut-être le tuba de plongée sous-marine. Bravo, un point. Daniel,
1: ah bon,
0: allez, restez concentrés. Il vous manque un petit point pour vous qualifier. Quel humoriste et acteur, héros des séries de télé, qui est l'humoriste, acteur, héros des séries de télé, Le Flambeau, La Flamme, Family Business ou Serge le Mytho ?
1: Alors là, je ne sais pas.
0: Ah ! Ah, c'est un peu récent, on va dire, hein, depuis ces 10-20 dernières années, d'ailleurs. Alors, c'est des séries, ouais, la Flamme, c'est des séries très, très humoristiques. Une sur, je pense, à Netflix pour Family Business. Il s'appelle Jonathan Cohen. Jonathan Cohen. Non, ça vous dit rien, ça ?
1: Non, on le voit
0: dans quelques films aussi, quelques comédies. Il est très, très drôle. Bon, c'est pas grave, vous n'aviez pas son nom. Vous aviez assuré les 4 points avant. Vous allez pouvoir tenter notre question à 2 points. Elle en vaut 2 hein, en cas de bonne réponse. Ta-ta-ta ! C'est le jeu de l'intro pour vous, Daniel.
1: Oui.
0: Jeu de l'intro, tout simple. On écoute les tout débuts d'une chanson. Seulement la musique, pendant une 10-12 secondes, pas plus. À vous de nous dire qui en est le chanteur de cette chanson très connue. D'accord ?
1: Oui.
0: On l'écoute et après vous me dites de qui il s'agit. Top ! Ah, on l'entend même faire
1: Mika.
0: Ouah ! Vous avez reconnu son ouah ! Effectivement, c'est Mika, bravo !
1: C'est notre première note.
0: Ah, bravo ! Ah ouais. Bah, vous jouez en plus pour aller le voir en concert au Francofolie, donc bravo, vous êtes
1: magnifique.
0: Vous aimez bien sans doute Mika, ouais, ce chanteur, sans doute.
1: Tout à fait.
0: Ouais, Gaëtan Roussel aussi, un peu plus rock, hein, ça sera.
1: Aussi.
0: Et puis, je le disais, ce petit Sam Sauvage, il est pas mal, de même que Feu Chatterton. Écoutez, ça vous promet une belle soirée, encore faut-il avoir un petit peu de chance maintenant, hein, Daniel, faut attendre vendredi. Voilà, un tirage au sort parmi les gagnants, comme vous, à 5 points. Et puis, bien sûr, on vous appelle pour vous offrir ces places pour le 14 juillet prochain. Bravo, Daniel, c'était un plaisir. Une belle partie. Bravo et à bientôt du côté des Coyeux. Au revoir.
1: Eh bien, merci beaucoup.
0: Au revoir, Daniel. Au revoir.
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0: Quand deux des plus grands compositeurs, auteurs s'associent, ça donne cette chanson, hein, toute nouvelle chanson. Pascal Obispo et Francis Cabrel en duo, Il faudrait que pleuve l'amour. Qu'il pleuve tout court, ce serait pas mal déjà, hein, pour nous rafraîchir un petit peu en ce moment. Et pas de pluie, normalement, on espère en tous les cas pour les francopholies de La Rochelle. C'est ce qu'on vous propose de gagner maintenant à notre jeu Objectif 5 points. Donc si vous êtes à la maison, là, bien tranquille, à l'ombre, volet fermé, vous avez envie de jouer, de passer le temps, n'hésitez pas à nous appeler. Mais si vous êtes dans la clim aussi, hein, au boulot, pourquoi pas, prenez le téléphone, n'hésitez pas, 05 46 50 67 68. En jouant, vous allez pouvoir gagner des places VIP pour assister à la grande soirée francopholie du 14 juillet prochain. Alors non seulement vous pourrez voir les concerts, hein, de Mika, de Gaëtan Roussel ou encore de Feu Chatterton et de Sam Sauvage, mais vous pourrez assister au feu d'artifice de La Rochelle aux premières loges en place VIP, et puis même visiter les coulisses et les backstage, c'est la même chose d'ailleurs, les backstage et les coulisses, hein, des francopholies, voir comment les musiciens se mettent en place. Voilà, si ça peut vous intéresser, une belle soirée en perspective. C'est pour peut-être Nanou qui va jouer maintenant. Bonjour Nanou.
1: Oui, bonjour David.
0: C'est comme ça qu'on vous appelle, hein, Nanou ? Je me trompe pas ?
1: Exactement, bon, tout à fait.
0: Bienvenue,
1: c'est comme ça.
0: Nanou, vous habitez à Lagorre, hein, c'est ça, Nanou ?
1: Oui, j'habite à Lagorre, oui, tout
0: Est-ce qu'en habitant à Lagorre, vous avez déjà assisté à des concerts francopholies les années passées ou pas ? Encore ?
1: Il y a très longtemps, très longtemps. Au début, en fait.
0: Ah ouais, oui, carrément. Oui. Ah ouais, vous vous souvenez, c'était qui en concert à l'époque, non ? Vous avez
1: alors, non, je me souviens plus.
0: Ah bah c'était il y a longtemps, hein. Le temps passe effectivement. Bah,
1: allez, la première... on était jeunes.
0: Hey, imaginez, première édition, je crois que c'était 85 ou 86, hein, si je dis pas de bêtises.
1: Ah, si,
0: Jean-Louis Foulquier.
1: Ah
0: oui, oui.
1: C'est ça.
0: Là, il y a Mika, Gaëtan Roussel, Feu Chatterton aussi. Vous connaissez un petit peu Feu Chatterton, non?
1: Oui, tout à fait. J'aime beaucoup. Oui, c'est un très grand poète, j'aime bien.
0: Très, très bien, effectivement. Puis sur scène, ça on voit, comme on dit, hein, vous avez passé un bon moment, bien sûr, si vous gagnez, Nanou.
1: Ah, oui,
0: et pour gagner en VIP en plus, hein, aux premières loges, vous ne serez pas dans la foule, serré comme des sardines. Là. Non, vous serez bien, Nanou, si vous gagnez, bien sûr. Pour gagner, il faut répondre à mes questions auparavant.
1: Je vais tenter.
0: Allez, on y va alors. Première question. Bon, c'est pas la plus difficile en général, mais bon, c'est jamais. Écoutez bien, Gaëtan Roussel, c'est le chanteur de quel grand groupe de musique français ?
1: J'ai un doute là. Trio ?
0: Ah non, Gaëtan Roussel, qui sera juste avant après Mika.
2: Je voudrais que tu m'appelles.
0: Que tu prennes. Attends. Louise Attaque, le groupe.
1: Ah, oui. Bon,
0: vous êtes plus fan de Feu Chatterton que de Gaëtan Roussel, si j'ai bien compris.
1: J'adore Gaëtan Roussel, mais là je pense que c'est effectivement.
0: C'est
1: la chaleur. Le stress, la chaleur.
0: La chaleur. Allez, je rappelle que vous aurez deux petites erreurs, donc pas de panique.
1: Aïe.
0: Pas de panique, Nanou. Il n'y a qu'une petite erreur pour l'instant, vous êtes toujours en course, pas de souci. Dites-moi, quel animateur télé et radio passionné d'histoire a rejoint l'équipe de votre radio ici chaque matin à 7h55 depuis septembre ?
1: Stéphane Bern.
0: Ah, oui. Oui, Nanou, oui, c'est la bonne réponse. C'est bien Stéphane Bern qui nous raconte ses belles histoires tous les matins, un petit peu avant 8h, pour les Lève-tôt. Bravo, un point. Ah, voyez, un deuxième peut-être. Dites-moi, comment est-ce qu'on appelle le mélange de crème fraîche et de chocolat fondu pour garnir des truffes, par exemple ?
1: Non,
0: c'est bien tenté, hein. Ouais. Non, c'est une ganache. Ouais. Une ganache.
1: Ah oui.
0: J'ai entendu
1: le chocolat, mais bien sûr.
0: Ganache, c'est ça.
1: Avec chocolat.
0: Fondu et de la crème fraîche, tout simplement. C'est bon, ça. Sur les glaces, notamment, par exemple. Bon, allez. Pas de point. Ça fait deux petites erreurs. Là, maintenant.
1: C'est pas grave. Oui, là, maintenant, on est dans le dur. Allez.
0: Ah, vous êtes une sportive, peut-être, Nanou, non? Pour nous dire
1: oui,
0: ça.
1: Oui.
0: Ouais. Faites quoi comme sport?
1: Oui, oui. Course à pied.
0: Ah ouais.
1: Voilà.
0: Et vous êtes dans le dur de temps en temps, ouais.
1: Exactement.
0: Bon. Bon, vous courez quand même pas avec cette chaleur, là, Nanou, aussi.
1: Non, surtout pas.
0: C'est bien. Vous êtes raisonnable. On en voit quelques-uns, là, même si c'est tôt le matin. Il y a quand même du 35-39 degrés. Faut pas, hein, en général, faire du
1: oui,
0: foot.
1: Bon. Non, faut, oui.
0: On est sur du sport, Nanou, là. Quelles sont les deux sœurs championnes qui ont repris la compétition cette semaine au tournoi de tennis de Wimbledon ?
1: Ah, c'est les sœurs. Je les vois.
0: Ah oui ?
1: Je les vois plus. Les sœurs. Mais comme oui, la poire. Je les ai sur le bout de la langue.
0: Comme la poire.
1: C'est les sœurs Williams.
0: Quoi. Williams, voilà. Oui,
1: ouais, mais... j'ai raté.
0: Vous avez compris, c'est trop tard. Ouais, il y a trois secondes seulement.
1: Oui,
0: les sœurs Williams,
1: oui.
0: Vénus et Serena. Il y en a même une, je crois que c'est Serena, qui a 44 ans, qui a refait le tournoi en simple. Bon, elle s'est fait éliminer au premier tour. Mais elle continue en double avec sa sœur. C'était les sœurs Williams. Bon, Nanou.
1: C'est pas grave, je réessayerai.
0: Ben oui, je l'aurai un jour, je l'aurai. Nanou.
1: Oui.
0: Attention, reposez-vous bien peut-être avec cette chaleur et cette canicule. Et puis revenez jouer quand vous le voulez avec votre beau sourire, Nanou.
1: Avec grand plaisir.
0: À bientôt.
1: Belle journée à vous.
0: Au revoir.
1: À bientôt. Au revoir.
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0: Bah oui, c'est ce qui compte, même si on perd. On s'amuse, on rit, on apprend aussi des choses. N'hésitez pas à tenter votre chance avant midi. Vous nous appelez tout simplement comme Nanou par téléphone 05 46 50 67 68. On repart en musique avec les Connells.

0: Ouais, en français, 74-75, hein, 74-75, le titre de cette chanson, les Connells.
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0: Ouais, depuis hier et jusqu'à dimanche, c'est le festival Sœurs Jumelles à Rochefort. Pendant 6 jours, venez célébrer la rencontre entre la musique et l'image ou le cinéma. Et parmi les temps forts du festival, des concerts, des têtes d'affiche hein, à Rochefort, comme par exemple Vanessa Paradis sur la grande scène ce soir à 20h30.

0: Vanessa Paradis en concert au Festival Sœurs Jumelles de Rochefort. Donc ce soir, avec juste avant elle, le concert d'Oxmo Puccino. C'est complet, mais demain, vous pourrez assister au concert de Mentissa et de la star Charlotte Cardin. Samedi soir, c'est Benjamin Biolay qui sera en concert au Festival Demoiselles de Rochefort. Il reste encore quelques places en vente, hein, dépêchez-vous. 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
0: Voici Didouda maintenant, la regrettée Jane Birkin sur Ici La Rochelle.

0: Bouddha. Chanson écrite par Serge Gainsbourg, bien sûr, hein, son compagnon de l'époque, son mentor de l'époque. D'ailleurs, il avait dit qu'il avait écrit cette chanson pour Jane Birkin en pensant au Poupoupidou chanté par Marilyn Monroe à l'époque. Didouda, c'était Jane Birkin. Temps filoche, il est 11h40, on joue ensemble jusqu'à midi à Objectif 5 points, encore quelques minutes, hein, une dizaine de minutes, pas plus, pour nous appeler au 05 46 50 67 68 pour tenter de gagner vos places pour les Francofolies et la grande soirée du 14 juillet prochain. Des places VIP avec en plus le magnifique feu d'artifice de La Rochelle en prime du concert. Peut-être pour Isabelle qui va jouer maintenant. Bonjour Isabelle.
1: Bonjour.
0: C'est vite à Marraine vous, Isabelle, hein, c'est ça?
1: C'est ça, jusqu'à Marraine, c'est ça.
0: Vous êtes sur la plage au bord de l'eau à Marraine ou pas là en ce moment?
1: Peut-être pas. Pas encore. Beaucoup plus tard. Là, je suis dans ma voiture avec la clim, mais je me suis bien garée.
0: C'est bien, oui. Et puis en plus, quand on est garé, en général, la clim, elle arrête de fonctionner. Ou alors elle est en bout de course, donc on va faire vite, Isabelle,
1: oui,
0: non?
1: Il y a un risque là, parce qu'avec le téléphone au volant, je crois que la voiture n'est pas arrêtée. Voilà, on prend un peu un risque.
0: Ne soyez pas au volant, soyez arrêté si vous jouez avec nous. Hein. Sinon, je pourrais pas vous faire jouer, Isabelle. Donc c'est important de s'arrêter.
1: Non, bien sûr, je suis arrêté, mais le moteur n'est pas arrêté. Voilà.
0: Ben, ah oui, d'accord, ok. Bon, on va faire vite, alors, si vous le voulez bien, Isabelle, parce que vous avez dit...
1: Oui, non, ça va aller.
0: Il y a une belle soirée en perspective, hein, les Francofolies, le 14 juillet, si vous gagnez, pour y aller avec qui vous voulez, bien sûr, Isabelle. Soirée VIP, je le disais, on fera visiter, si vous le souhaitez, les coulisses, la scène. Vous allez monter sur la scène des Francofolies avant le concert de Sam Sauvage, qui sera le premier à 18h30. Et puis après, il y a les autres aussi, hein, Gaëtan Roussel, Mika, que vous pourrez peut-être rencontrer dans les coulisses, on ne sait jamais. C'est en jeu, Isabelle, hein, deux places, il faut répondre à mes questions. On y va tout de suite, on est pressé. Isabelle, 3 secondes pour me dire, dans le jardin, quel animal ressemble à une grosse bogue de châtaigne quand il se met en boule?
1: Alors, c'est peut-être bien le hérisson.
0: Oui. Attention, réfléchissez pas trop longtemps, vous me donnez pas trop... voilà, il y a 3 secondes, parce que si vous me dites le hérisson après le ça sera trop tard. Mais là, c'est bien, c'était dans les temps, largement.
1: Ah, c'était bien, là.
0: Oui, c'est bien, oui, pas de souci. C'est au bout de la 2e seconde, donc ça passe. Attention.
1: D'accord.
0: Là, c'est pareil, il faut vite me donner votre réponse, s'il vous plaît. 3 secondes pour me dire. Au jeu du Monopoly, qu'est-ce qui est rouge avec des roues et qu'on voit sur la case parc gratuit?
1: Ça fait très longtemps que je n'ai pas joué. C'est sûrement très facile, je ne me souviens plus.
0: Oui, rouge avec des roues. Avec des roues, bah vous êtes assis dedans. C'est une voiture, en fait. Je ne sais pas si vous vous souvenez, parc gratuit. Une voiture rouge.
1: Oui.
0: On la voit de dos, en fait.
1: Parc gratuit, oui. C'est très bête.
0: Non, c'est pas bête. Mais c'est que 3 secondes, il faut essayer. Réfléchir, mais comme on n'a pas trop le temps, voilà, essayez de me donner un petit peu ce qui vous passe par la tête au moment où j'ai fini la question.
1: D'accord.
0: C'est le mieux. Par exemple, sur cette question-là, si vous ne savez pas, pas de panique, je vous fais 3 propositions. Donc la bonne réponse, elle est forcément dans mes propositions. Donc dites-moi une des 3 avant 3 secondes, s'il vous plaît. Quelle animatrice télé blonde va remplacer Valérie Damido en septembre à 12h05 sur votre radio ici La Rochelle? Est-ce que c'est Flavie Flamand, Sophie Davant ou Enora Malagré?
1: C'est trop tard.
0: Alors c'est Enora Malagré qui va venir animer l'émission.
1: Pas celle que j'aurais dit.
0: Ça, alors pas de regret du coup, c'est vrai que Flavie Flamand, c'est sur une autre radio. Enora Malagré qui va venir faire une émission chez nous, ça sera à partir de septembre prochain, tous les jours entre 12h05, après votre jeu, bien sûr, entre 12h05 et 13h. Bon, attention là,
1: j'ai plus droit à l'erreur.
0: Vous avez tout compris. On est dans du sport, attention Isabelle. Mais bon, vous pouvez peut-être l'avoir quand même si vous n'êtes pas forcément une grande sportive. Quel est le seul basketteur français à avoir remporté 4 championnats américains NBA avec son club des Spurs de San Antonio?
1: Tony Parker?
0: Oui, bravo, voilà. Okay. Ouais. Vous voyez? Même si on ne suit pas trop,
1: on
0: c'est quand même...
1: On réfléchir, oui.
0: C'est pas là. Un basketteur connu, bing, voilà, vous me dites celui qui vous passe. Et c'est bien Tony Parker, effectivement. Wembanyama, il n'en est pas encore à avoir gagné un titre, mais Tony Parker, il y en a 4. Donc bravo, 2 points. Écoutez bien celle-ci, et 3 secondes, pas plus, Isabelle, pour me dire quelle ville dont le nom commence par la lettre Z est la capitale de la Croatie?
1: C'est pas Zagreb?
0: Oui, bravo Isabelle.
1: Ah, super.
0: Ouh. Ah oui. Ouh là là, 3 points, il en faut 2 de plus.
1: C'est chaud, hein?
0: Ouais. Attention, vous allez peut-être pouvoir avoir les 2 points de plus qu'il vous manque maintenant en ayant la bonne réponse à notre jeu du mot caché pour vous, Isabelle. On a caché un mot, un seul, dans une chanson de Julien Clerc, qu'on va écouter maintenant. À vous de nous dire tout simplement. Et attention, là on écoute d'abord et vous avez un petit peu plus de temps, mais 5 secondes, pas plus, pour me dire quel est ce mot caché. Écoutez bien.

0: Il n'a plus les pieds sur...
1: Sur terre ?
0: Sur terre. Ah, Marquis, il s'envole après. Hein. Il s'envole après, il a dit. Donc s'il s'envole, il n'a peut-être plus les pieds sur terre. On va vérifier.

0: Je n'ai plus les pieds sur terre. Eh bien, bravo Isabelle. C'était mal parti, hein, avec le Monopoly et Panorama à la grille, mais vous êtes bien.
1: Ah
0: bien,
1: ouais, c'était très mal parti.
0: Vous êtes bien rattrapé. Voilà, c'est le ce jeu est plutôt sympa. On peut se rattraper avec les questions comme ça musicales. Bravo Julien Clerc qui n'a plus les pieds sur terre dans cette chanson Quand je joue. Eva, vous êtes qualifiée, Isabelle. Vous avez vos 5 points. Bravo. Je vais vous laisser remettre le moteur et la clim en route dans la voiture pour avoir frais. Et puis, on vous appelle vendredi, bien sûr, vers 11h45 à cette heure-là si vous êtes tiré au sort pour vous offrir vos places pour les Francofolies.
1: Très bien.
0: Ok,
1: d'accord,
0: Isabelle.
1: Bonjour, merci.
0: À bientôt. Merci à vous.
1: Merci
0: au revoir.
1: À vous. Bonne journée. Merci. Au revoir. Au revoir.
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0: Vous voulez gagner vos places pour le concert des Francofolies du 14 juillet. Gaëtan Roussel, notamment Louise Attaque. Rémika également. Eh bien, appelez-nous maintenant. 05 46 50 67 68.
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0: Ah, ben on n'a plus la musique. Je vais chanter alors. Ah, si, ça y est, il revient. Jean-Louis Aubert. Vous avez reconnu ça, c'est l'intro, hein, c'est une de ses toutes dernières chansons. Lui sera Cognac en concert au festival Cognac Blues Passion. Jean-Louis Aubert avec sa merveille.

0: Merveille, c'était Jean-Louis Aubert qui sera lui dans quelques jours seulement du côté de Cognac en concert au festival Cognac Blues Passion. Le 2 juillet prochain, il reste encore quelques places, donc n'hésitez pas sur le site bluespassion.com. Par contre, pour les Francopholies de La Rochelle, pour les concerts sur la grande scène, c'est déjà complet, archi complet. Les seules places qui restent, elles sont à gagner sur votre radio ici La Rochelle, et notamment pour la grande soirée du 14 juillet avec Gaëtan Roussel et Mika notamment. C'est Loïc qui va tenter sa chance maintenant. Bonjour Loïc.
1: Oui, bonjour David Morel.
0: Merci Loïc, vous habitez à Maran, vous, c'est ça hein?
1: Exactement, oui.
0: Bon, alors qu'est-ce que je vois sur ma petite fiche? Vous avez récupéré un hibou? Racontez-moi tout. Qu'est-ce que cette histoire?
1: C'est quelqu'un qui est passé sur la route ce matin et puis qui l'a vu. Donc là, elle l'a déposé. Elle pouvait pas le récupérer. Elle partait plus loin. Et elle l'a déposé sur à l'ombre d'un garage. Et puis okay.
0: C'est un hibou.
1: Elle a joint la LPO, enfin Espace Nature. Et puis du coup, Espace Nature m'a appelé pour que j'aille voir si l'oiseau était toujours là.
0: Ah, d'accord. Donc voilà. Vous allez voir, c'est un hibou qui a été blessé, heurté par une voiture. C'est ça, sans
1: exactement.
0: Doute, hein. Ah ouais. Ah ben, il n'y en a pas beaucoup déjà. Ouais. Alors bon, c'est bien. Essayez de le sauver si vous le pouvez. Bon, ok.
1: Ah mais si à Maran, on a un dortoir en hiver.
0: D'accord.
1: L'hiver dernier, on a compté 146.
0: Hein. Ah ok, bah, je ne savais pas.
1: À un moment donné. Ah,
0: c'est le pays des hiboux alors. Il n'y a pas que les poules. Il y a les hiboux aussi à Maran.
1: Il n'y a pas que les poules.
0: Bon, Loïc, merci. Là, vous êtes à la maison, là, tranquille, oui, ça va?
1: Je me suis mis.
0: Bon, bah super.
1: À l'ombre, mais bon, pas forcément au chaud.
0: C'est un peu, voilà, c'est le moins chaud qu'on trouve, effectivement.
1: Exactement.
0: Allez, on va jouer maintenant, si vous le voulez bien. Il y a les invitations pour gagner les Francopholies après la canicule. Voici ma première question, Loïc. Écoutez bien Loïc, les quatre saisons, ce n'est pas qu'une pizza, c'est aussi le titre d'une œuvre de musique classique. Qui est le...
1: Vivaldi.
0: Oh bah, j'avais même des propositions, mais c'est Vivaldi. Bah oui, écoutez, quand on va...
1: Oh
0: bah,
1: hop. Voilà, oui.
0: Mais quand on prend le rendez-vous aussi chez le docteur ou chez le dentiste.
1: Oui, voilà, c'est une des musiques.
0: Vivaldi, bravo Loïc, c'est bien. Deuxième question, dites-moi, dans... Le conte pour enfants de Charles Perrault. Qui sème des petits cailloux sur son chemin?
1: Le petit pousset.
0: Ah, le petit pousset, bien sûr. Ben oui, c'est bien le petit pousset. Bravo. Eh, c'est plus tout jeune, hein, le petit pousset et Charles Perrault, mais bravo. Vous avez la ref, oui. Comme disent les jeunes. Deux points pour vous. Loïc, écoutez bien celle-ci. Hormis la ville de Lyon, citez-moi une ville de France traversée par le fleuve le Rhône.
1: Avignon.
0: Vous avez dit?
1: Avignon,
0: oui, j'avais entendu Lyon au départ. Non, j'avais dit non pas Lyon, mais Avignon, ah oui, bien sûr, Avignon, il y a Arles, il y a Valence, il y a Thonon-les-Bains, il y a Montélimar, etc. Bravo, oulala, bon candidat Loïc. 3 points. Écoutez bien celle-ci. Selon l'expression, à combien d'épingles est-on tiré quand on est bien habillé?
1: 4
0: épingles, oui, ça c'est la bonne réponse. Bien, 4 points tirés à 4 épingles. On n'utilise plus beaucoup, hein. On dit plutôt bien sapé maintenant. Hein. Gims, bien sapé comme jamais. Oui, éventuellement. 4 points tous les cas. Pour vous, Loïc, ça c'est bien parti. Il en faut un de plus peut-être. Ah ouais, je pense que vous l'avez. Vous allez sans doute nous faire un sans faute si je ne vous mets pas trop de pression, Loïc. Écoutez bien, qui est le premier homme à avoir marché sur la Lune en 1969?
1: Neil Armstrong.
0: Ah, vous voyez que vous l'avez. Je ne sais pas pourquoi je le sentais. Yes, c'est bien Neil Armstrong. Yes, en 69. Vous l'aviez peut-être vu à la télé, non? À l'époque ou pas, vous? Non, vous êtes trop jeune.
1: Je ne me rappelle plus.
0: En 69.
1: Si j'avais
0: regardé
1: en pleine nuit.
0: Ah oui,
1: en pleine nuit, en plus.
0: Ouais. Non, mais au moins vous le savez. Ou alors vous avez des bons livres d'histoire. Vous étiez un bon élève à l'école, sans doute, alors, Loïc. Bravo.
1: Exactement.
0: C'est la bonne réponse. Vous êtes qualifié aussi, Loïc. On vous donne rendez-vous peut-être vendredi pour le tirage au sort et vous offrir ces places. D'accord, Loïc?
1: Il n'y a plus qu'à attendre.
0: Il n'y a plus qu'à. Merci, Loïc. À bientôt. Voilà. Au revoir et belle journée à vous. Au revoir.
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0: Le groupe Queen, Freddie Mercury avec A Kind of Magic. Ah, ça a été magic aujourd'hui aussi pour Daniel à Écoyeux, Isabelle à Marraine ou encore Loïc à Maran. Bravo à tous les trois, nos trois qualifiés du jour à notre jeu objectif 5 points. Mais vous pourrez vous aussi tenter votre chance. Dès demain à partir de 11h, je rappelle qu'il y a votre soirée au Francofolie de La Rochelle à gagner. Deux places pour la grande soirée concert du 14 juillet. Des places en Very Important Person, en loge et en coulisses même pour voir les concerts de Mika, de Gaëtan Roussel notamment. Donc à demain pour jouer à nouveau à Objectif 5 points à partir de 11h.
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0: Bonne journée, malgré la chaleur, en ce mercredi 24 juin, il est tout juste midi. Le journal est présenté maintenant par Catherine Berchatsky.
2: 113 interventions en Charente-Maritime hier, principalement pour des secours à la personne, 15 incendies déclarés. Les pompiers sont particulièrement sollicités ces derniers jours en raison des températures caniculaires qui flirtent avec les 40 degrés. Une retraitée qui jardinait hier matin par plus de 30 degrés a dû par exemple être prise en charge. D'autres interventions ont aussi eu lieu dans les cuisines des restaurants où la température est souvent irrespirable, comme l'explique le capitaine Freddy Barbin, adjoint chef de centre de la caserne de Mireuil à La Rochelle.
3: Les restaurants où effectivement les cuisines avec les fortes températures lors des cuissons, on s'aperçoit qu'on a des personnels qui sont fortement impactés par la canicule. Hier notamment, on s'est rendu compte que voilà, c'était et on commençait à avoir des interventions sur ce type d'établissement, donc on a une vigilance particulière. Au moment de l'intervention, on fait remonter ces informations et effectivement, on a pris en compte les écoles, on a pris en compte les EHPAD et finalement les restaurants deviennent aussi un établissement. Il faudra qu'à l'avenir, on ait un œil particulier.
4: On parle de malaise aussi en tout genre, peut-être dans la rue, sur des terrasses.
3: Oui, effectivement. Donc, on a des malaises liés à la chaleur, liés aussi au fait que on a des gens qui travaillent à l'extérieur. Donc, tout ça amène à une grande vigilance.
2: Le capitaine Freddy Barbin, adjoint chef de centre de la caserne de Mireuil à La Rochelle, au micro de Gérald de Paris. Rappelons que les pompiers sont également en alerte maximale pour les feux de forêt. Nous sommes en vigilance rouge depuis hier dans nos deux Charentes, c'est-à-dire risque très sévère d'incendie. En Charente-Maritime, les secteurs de l'Aunis et de la Saintonge sont particulièrement exposés. On a vécu sans doute hier une des journées les plus chaudes de la semaine, du jamais vu depuis 1947, depuis le début des mesures de température. De nombreux records absolus ont été battus dans tout le pays, avec en Charente un record à 43,9 degrés. Le record absolu pour la Charente-Maritime a été battu à Sainte avec 43,6 degrés. Pas de record absolu à La Rochelle, mais un record pour un mois de juin avec 41,2 degrés. Aujourd'hui, on restera avec des températures au-dessus des 40 à 42 degrés à l'intérieur des terres. Et sur les îles, comptez plutôt entre 35 et 38 cet après-midi. À La Rochelle, une procédure d'expulsion est en cours contre 200 caravanes installées de façon illégale sur la plaine des Jeux Colette-Besson. Les gens du voyage sont arrivés dimanche et se sont introduits par la rue du Brave Rondeau après avoir coupé trois arbustes. Une procédure de mise en demeure de quitter les lieux a été engagée par le maire de La Rochelle, Olivier Falorni, auprès de la préfecture. Une première hier à La Rochelle, la toute première édition des Assises de la qualité des eaux côtières. Elle s'est tenue au conseil départemental de la Charente-Maritime et ça concerne au premier chef les conchyliculteurs, producteurs d'huîtres et de moules, avec au final plusieurs propositions, dont la plus emblématique est sans aucun doute la création d'un fonds de garantie conchylicole. L'objectif, indemniser les producteurs en cas de coup dur lié à une pollution de l'eau, Gilles Capré.
5: Dans la filière, personne n'a oublié l'hiver 2022-2023, l'épidémie de norovirus.
6: La crise a été terrible pour de nombreuses entreprises ostréicoles.
5: Sophie Panonacle, députée de la Gironde, organisatrice des Assises de la qualité des eaux côtières.
6: Les conchyliculteurs, de manière générale, ne sont pas responsables de la pollution qu'ils subissent.
5: D'où l'idée de créer un fonds de garantie pour compenser les pertes.
6: Ce travail va démarrer dès le mois de septembre au sein du CNML.
5: Le Conseil national de la mer et des littoraux.
6: Et on verra comment ensuite on peut le mettre en œuvre.
5: La difficulté, ce sera d'assurer le financement de ce fonds. La conchyliculture, c'est 700 producteurs et 300 millions d'euros de chiffre d'affaires rien qu'en Charente-Maritime. Ce n'est pas encore gagné, mais les producteurs sont confiants.
7: On est sur la bonne voie maintenant, va falloir mettre ça en route.
5: L'Oléronais Philippe Morando, président du comité régional de la conchyliculture en Charente-Maritime.
7: C'est les politiques qui vont agir, nous on mettra toujours la pression. Et puis on va voir si ça aboutit d'ici quelques mois.
5: Ce fonds de garantie est important, même si la Charente-Maritime est globalement moins touchée que les autres région par le norovirus.
7: Quand ça ferme quelque part, tout le monde est touché. Ça imprime dans la tête du consommateur et après nous, on ne vend plus.
5: La proposition de création du fonds de garantie a été transmise en direct à la ministre déléguée chargée de la mer et de la pêche, Catherine Chabot.
2: Dossier signé Gilles Capret. On termine par une bonne raison d'aller chercher un peu de fraîcheur dans les magasins. C'est le coup d'envoi aujourd'hui des soldes pour 4 semaines jusqu'au 21 juillet.
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2: Ça reste chaud, hein.
0: Ouais, toujours vigilance rouge canicule dans notre région. Des températures exceptionnelles encore cet après-midi. On va pas battre les records d'hier de 44 degrés à Angoulême par exemple, mais 40, 41 degrés un petit peu partout dans les terres et à peine moins dans les îles et au bord de mer de 37 à 38 degrés à Lons bien sûr et sous abri cet après-midi. Quelques averses orageuses sont quand même prévues en fin de journée qui pourraient nous rafraîchir un tout petit peu l'atmosphère. Allez, midi 5, je vous laisse avec Valérie Damido, Eric Bastien, c'est votre jeu au taquet maintenant.
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11: Bonjour la France, comment ça va la France? Le micro, il a tellement chaud qu'il ne s'allume même pas. Ça va mon petit micro chéri? Bon, j'espère que vous allez tous bien, que voilà, c'est pas trop dur pour les uns et les autres.
12: Ça va vous?
11: À moi, ça va très bien.
12: Non mais je dois m'occuper de vous, vous savez, il faut prendre soin des personnes plus vulnérables, plus âgées, enfin, vous voyez quoi.
11: Ah oui, il faut prendre soin des gros aussi. Voilà, allez, nous allons vous rappeler que toute la semaine, nos candidats s'affrontent pour se qualifier pour la finale de vendredi. Le premier prix, c'est 2 places VIP pour assister au concert de Katy Perry le dimanche. Ah là là, le dimanche 12 juillet au Zénith de Nancy. Donc évidemment, accès prioritaire au site, accès personnalisé, vas-y le cocktail dînatoire, les boissons à volonté, le parking réservé, 100 euros de carburant pour y aller. Et ça, c'est magnifique. Vous pourrez dormir dans une suite pour 2 là-bas. Et ça, c'est magnifique. Toute la semaine, tous les perdants, tous les gagnants, tout le monde gagne 2 places de ciné pour aller voir Les Parfaits Arnaques en Famille, qui est un film ici, avec Audrey Fleurot et Ramzy Bedia. Et puis, si vous ne gagnez pas les places VIP, qu'est-ce qu'on gagne?
12: Un film qui m'est dédié, hein, d'ailleurs. Les Parfaits, ça correspond exactement à ma personnalité. Alors, évidemment, Joe Malongo, qui lui aussi est tout aussi parfait
11: bien sûr.
12: Que moi, a concocté pour vous avec bonheur et en secret une nouvelle machine spéciale canicule avec des cafés rafraîchissants.
11: Bien
12: vous
11: sûr.
12: Les découvrirez. Il y en a 32 dosettes, 6 verres en verre rafraîchissants également avec les pailles et tout, tout va bien. C'est le cadeau à gagner demain. Non, pas demain. Quelle journée demain?
11: Oh là là, vendredi. Les jingles, Enzo. Allez, nous accueillons nos deux candidats de Côte d'Or.
12: Oui,
11: bonjour les Côte d'Or, Mathieu et Émilie. Ça
12: bonjour,
11: va
12: bonjour.
13: Bonjour Valérie, bonjour
14: Émilie. Voilà.
11: Alors Mathieu, tu joues avec ici Lorraine, tu as 46 ans, tu habites à Terreville, c'est ça?
13: C'est ça, tout à fait.
11: Comment qu'il fait chaud aujourd'hui à Terreville?
13: Ah, il fait très chaud, je pense comme partout en France.
11: Est-ce que tu arrives à dormir la nuit?
13: Oui, j'arrive, oui.
11: D'accord, parce que t'as 3 enfants quand même, ils dorment bien, enfin c'est, oui, il y en a une petite, mais comment ils dorment les enfants, ça va, ça se passe bien?
13: J'aurais mis les ventilateurs dans la chambre.
11: Ah là là là, tout le monde, là les marchands de ventilateurs ils sont contents, ah là, oui, je peux vous dire que là. Alors, tu as des poissons rouges, des perruches et un lapin, dis-nous, c'est une petite, un petit bêtisier d'animalier chez toi.
13: Oui, c'est ça.
12: Donc bien les poissons sont dans l'eau toute la journée.
11: Ouais, il faut les changer tout le temps, l'eau elle croupit.
12: Bah, moi j'aurais bien de poissons en tant que canicule.
11: Ouais. Un gros poisson alors. Hein.
12: Ouais, bien sûr.
11: Alors, tu es technicien en télécommunication, c'est ça?
13: C'est ça, tout à fait. Je m'occupe de la téléphonie.
11: Très bien, mais alors avant tu étais militaire dans l'armée de terre. Attention, ça rigole pas là. Qu'est-ce que tu faisais?
13: Eh ben, je m'occupais aussi de la téléphonie pour l'armée.
11: Mais dans l'armée, donc c'était plus discipliné, j'imagine.
13: Oui.
12: On le voit, il est carré quand même.
11: Bah, il est carré. Mais attention,
12: c'est du militaire là.
11: Ce qui est drôle, c'est qu'il est carré, qu'il a bossé dans l'armée, mais que petit, il voulait bosser dans un parc d'attractions. Hein, donc, rien à voir. C'est-à-dire que le gars veut s'amuser dans les manèges, mais finalement, finit à l'armée. Bon, voilà. Bien, j'espère que tu es prêt pour gagner, pour te qualifier. Surtout, tu serais mon premier candidat de la semaine.
12: On bien de le préciser.
11: On ne peut pas laisser Éric Bastien gagner encore aujourd'hui.
12: On ne réussit pas la canicule.
11: Je vais te poser tout de suite la première question, vrai ou faux. Tiens, je te mets une ambiance. Voilà, l'hymne à la joie, parce que... Oh là là.
12: Je change toujours quand vous arrivez, moi je mets ça et je vous regarde. Surtout, je vous trouve belle.
11: Oui, mais ça, c'est pour ça que tu dis qu'il faut s'occuper des vieux. Petite fumerole. Alors écoute bien cette question, Mathieu. Au Danemark, les études supérieures universitaires sont gratuites pour les étudiants issus de l'Union européenne. Est-ce que c'est vrai ou faux ? Top chrono, 5 secondes. Au Danemark, les études supérieures universitaires sont gratuites pour les étudiants de l'Union.
13: Je dirais que c'est vrai.
11: T'as raison, c'est vrai. C'est au Danemark et c'est vrai, parce que bon, les pays du Nord sont toujours beaucoup plus en avance que nous. En revanche, bon, si tu dois payer sur place, la vie est très chère. Premier point pour Mathieu.
12: Émilie est avec nous, avec Ici Poitou, elle habite Itteuil. Bonjour Émilie. Marrant, c'est Itteuil.
14: Bonjour.
12: Itteuil, comment on appelle les habitants d'Itteuil, dans la Vienne ?
14: Les Itteuillais,
12: Itteuillaises. Bon, question un peu classique, hein, comment tu gères cette vague de chaleur à Itteuil ? Tu t'en sors, Émilie ? Ça va ?
14: Ça va, je m'en sors plutôt bien quand même. Voilà, on a tout ce qu'il faut, ventilateur. J'ai la chance d'avoir la clim à la maison, ce qui aide bien.
11: Mais quel bonheur !
12: Mais la clim, genre la vraie clim ou le truc avec le tuyau, le gros machin là ?
14: Non, la vraie clim.
11: Voilà.
12: Je prends le premier train. Tous les trains sont supprimés. C'est vrai aussi, on ne peut plus rien faire dans cette France.
11: Vas-y en vélo, Itteuil, c'est pas bien loin. Ça te fera du bien.
12: Paxé avec Quentin, avec un fils qui s'appelle Abel.
11: Un fils.
12: Celui qui a du cul, il n'y a plus beaucoup de mots. T'as pas de soucis avec l'école, ça va ? L'école est ouverte, il n'y a pas de difficultés ?
14: Eh ben non.
12: Elle est
14: fermée l'après-midi, gestion alternée, on fait ce qu'on peut, on s'organise, hein, comme tout le monde. Hein.
12: On en est tous là. Sauf que toi, t'as la clim, tu m'énerves. ma petite Bibi pour la famille et Magic pour les collègues. Pourquoi Magic ? Qu'est-ce qu'il y a de Magic ?
14: C'est Magic Mimil, c'est mon directeur un jour qui a fait référence à Magic Mimil. Et voilà, parce que des fois, ça fonctionne bien niveau travail. Donc voilà.
12: On aime bien.
14: C'est positif, ça fait plaisir.
12: Bah, je vois ça. Tu travailles d'ailleurs, je vais le dire, hein, tu t'occupes de recrutement et du suivi de carrière. Et avant, tu étais acheteuse pour des chaussons, des lunettes et des chariots élévateurs. Bah ça, on va en parler dans un instant. Voici ta question. Allez, musique. Alors regarde, Magic System, Magic Emily, Magic Bibi et cette question. Résolument d'actualité, la température la plus haute jamais enregistrée sur la Terre, la surface de la Terre, est de 53,7 degrés. Un jour, dans la vie, il y a eu 53,7 degrés sur cette Terre. Vrai ou faux, top chrono, 5 secondes.
14: Ben, je dirais vrai.
12: Tu dirais vrai ?
14: Ouais.
12: C'est faux. Mais, c'est pire que ça. La température officiellement la plus élevée a été de 56,7 degrés. C'était dans la Vallée de la Mort, le 10 juillet 1913. Ça paraît dingue, ça. 56,7.
11: Allez, ça fait un point pour Mathieu et pas de point pour Émilie. Elle a tout de suite un peu de fraîcheur. On vous emmène sous le vent parce qu'on vous aime. Vous écoutez ici Garou et Céline Dion sous le vent. Et tout de suite, chérie.

0: Pour vous décrire la scène auquel j'assiste,
1: il y a du vent.
0: La personne s'est acheté un espèce de petit ventilateur.
1: C'est pour faire la désannonce. Sous le vent. Garou, c'est l'idiot. Sous le vent.
0: Voilà, c'est moi la plus vieille, mais moi j'ai pas de ventilo. Allez, jingle.
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0: Au taquet avec Mathieu qui a un point, Émilie qui n'a pas de point, Mathieu qui joue avec Ici Lorraine, qui habite à Terreville, Mathieu qui bosse dans les télécoms alors qu'il voulait jouer dans les parcs d'attractions. Enfin bon, c'est pas grave. Alors, tu fais beaucoup de courses à pied, de trail, de vélo, et d'ailleurs tu emmènes les enfants handicapés dans des courses via l'association Les Petits Poteaux. Tu veux nous en parler un petit peu?
3: Oui, bien sûr. Ouais. Alors, c'est une association ici en Lorraine qui compte 200 adhérents. Mmh. Et tous les week-ends, on emmène des enfants handicapés sur des courses, des triathlons ou des trails à l'aide de joëlettes ou de bleds, de véhicules à trois roues.
0: Ouais.
3: Après, on fait aussi des plus grands déplacements hors de Lorraine. Par exemple, l'année dernière, on a fait le marathon de Paris.

0: En fait, j'ai acheté une maison ancienne, donc j'ai dû faire toutes les rénovations moi-même. Quoi. Bah. Donc j'ai dû me mettre au bricolage.
1: Eh ben c'est bien ça.
2: À tous les nostalgiques, voilà. À tous les fans, je m'adresse. Oui, Beko revient à la rentrée sur M6.
1: Mais oui, allez sur M6+, vous inscrire pour qu'on refasse vos maisons.
2: Ça cartonne M6 en ce moment avec le foot. Hein. Je suis sûr que vous allez faire des scores de malade, voilà, la rentrée encore. Hein.
1: Ah, en salopette. Bah écoutez. Alors, mon petit chat, tu vas peut-être marquer un deuxième point avec ta deuxième question. Tiens, une petite ambiance. Écoute bien cette question. Un robot a battu le record du monde humain du semi-marathon. Vrai ou faux, top chrono 5 secondes. Un robot a battu le
0: record. C'est vrai, c'est au Japon.
1: Alors, c'était pas au Japon, mon petit chat, c'était au semi-marathon de Pékin, mais c'est vrai, donc tu as un point, c'est le robot Lightning. Il a parcouru 21 km en 50 minutes 26, soit plus vite que Jacob Kiplimo qui avait le record, qui était 57 minutes. Bon bah voilà, allez, deux points pour Mathieu.
2: Bon Emily, on n'a pas encore deux points, mais ça va aller. Bah j'oublie pas que c'est quand même Magic Mimi, hein. Tu me l'as dit Magic Mimi, c'est ton petit nom quand même. Ah oui, ah oui. Alors j'ai évoqué tout à l'heure le fait que tu as été acheteuse pour des chaussons. Alors, raconte un petit peu, parce qu'il y a eu des chaussons, il y a eu des lunettes et des chariots. C'était où ça? C'était quoi?
3: Alors, en effet, les lunettes et les chaussons, c'est du côté de Charente, donc dans le 16.
2: Ben oui.
3: Donc, une production qui fait la charentaise.
2: Bien
3: voilà,
2: sûr.
3: C'est ça.
2: Bien sûr.
3: Et donc, j'ai participé, je faisais de l'achat soit de matières premières ou d'articles pour pallier à cette saisonnalité. Donc, voilà.
2: Et puis, tu as fait une reconversion et te voilà dans les RH aujourd'hui, dans le recrutement et dans le suivi de carrière. Ça doit être passionnant. C'est intéressant, ça.
3: Exactement. Oui, complètement. Puis, j'ai gardé quand même un lien avec l'industrie. Donc, ça allie un peu tout mon parcours. Bah, et je suis ravie de cette reconversion.
2: Rien à voir avec tes envies toutes petites. Tu voulais être vétérinaire ou médecin. Voilà. Beaucoup d'enfants.
3: Voilà, exactement. Comme beaucoup d'enfants, exactement. Bah, oui, j'avais des animaux à la maison. Enfin, voilà. Et puis, après, ça évolue avec le temps. Hein,
2: bien sûr. Bon, t'es un peu gauche, hein, pas trop de bricolage, donc ce sera pas inutile de regarder M6 à la rentrée avec Valérie Damido quand même. En revanche, tu aimes jardiner et tu as un potager avec...
4: Mange tes tomates, mon amour. Mange tes
2: tomates. Il y a des belles tomates dans ton potager?
3: Bah oui, là, elles souffrent un petit peu de la chaleur, mais on fait ce qu'on peut pour les maintenir. Mais ça devrait arriver.
2: Il y a des poivrons.
3: Une belle production à venir.
2: Allez, des framboisiers, des piments et du basilic. Puis de toute façon, t'adores cuisiner, hein. T'adores les pâtes. Tu m'expliques comment tu déclines les sauces?
3: Bah là, c'est vraiment en fonction des ingrédients. Moi, je fais au fur et à mesure en fonction du frigo. Donc ça dépend déjà plutôt les pâtes.
2: Bah, oui.
3: Et après, niveau sauce, c'est un peu de tout.
2: Le parmentier de canard, le cassoulet, voilà. Ouais. Un plat tellement léger pour ce 13h.
3: Voilà.
2: Tellement du bien. Bon, Émilie, nous allons jouer tout de suite avec un point supplémentaire. Allez. Voici ta
1: un
2: question.
1: Un point tout court.
2: Émilie. Je ne rebondis même pas à ce que dit Valérie. Pingouin, califourchon, goéland, cohue, baragouiné, que dalle, ou encore bijou, ce sont des mots d'origine basque. Selon toi, vrai ou faux, top chrono, 5 secondes. Pingouin, califourchon, goéland, cohue, c'est basque ou pas?
3: Ben, je dirais faux.
2: Faux, ouais, t'as raison, c'est faux. C'est des mots qui viennent en réalité du breton, bijoux, notamment, que dalle. Ils sont entrés progressivement dans la langue française. Le mot baragouiné, par exemple, viendrait de bara, qui signifie pain, et gouin, vin. Donc deux mots que les Bretons répétaient lorsqu'ils étaient mal compris à Paris. Le pain et le vin, spécial dédicace à notre réalisatrice.
1: Eh ben, c'est magnifique. T'as fait deux pour Mathieu, un pour Émilie. Et là, tout de suite, alors là, on va dans le grenier, les gars. On part en 1974. Allez, Billy Preston, Nothing from Nothing, vous écoutez ici. On bouge ton boule, mes petits chéris.

0: Ok, le gars est parti en yaourt. Allez.
1: Nothing from nothing. Billy Preston, 1974.
0: Allez, jingle.
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0: Ici, nous sommes avec Mathieu qui a 2, Émilie qui a 1. Mathieu qui joue avec ici Lorraine, Émilie qui joue avec ici Poitou. Alors, comme ça, Mathieu, si t'étais un animal, tu veux être un ours.
3: Oui, enfin, un ours, oui.
0: Ouais. D'accord. T'es grincheux le matin? Comment ça se passe? Enfin, je veux dire.
3: T'es grincheux le matin, mais des fois, on aime bien faire des câlins à l'ours, quoi, aussi.
0: Oui, c'est vrai, les ours sont peluches, quoi. Voilà. Bon, écoute, c'est pas grave, hein. Et en même temps, toi, t'es un bonhomme, quoi. Parce que t'aimerais déjeuner avec Harrison Ford parce que t'es fan d'Indiana Jones. C'est vrai?
3: Ah, c'est vrai, tout à fait, ouais. Bah, c'est un peu le.
0: Moi, c'est mon héros, hein, je l'adore.
3: Enfance,
0: ah, bah, moi aussi, hein, je l'adore. C'est-à-dire que, franchement, le fouet, beau, le chapeau, on l'adore.
1: Et aujourd'hui encore, il est magnifique.
0: Mais oui, mais les films, c'était génial. C'est lequel ton préféré des Indiana Jones?
1: Le gendarme de Saint-Tropez.
3: Alors,
0: c'est lequel? Il est cool.
3: C'est le temple du Périne.
0: Ah ouais.
3: Temple maudit.
0: Ah, pas mal, ouais, j'aime
1: celui
0: bien.
1: Celui qui a Petra, là, en Jordanie, le temple maudit, non, c'est pas ça?
0: Bah écoutez, je ne sais pas, faites pas comme si vous connaissiez la saga.
1: Ah, c'est en Inde, on me dit.
0: Bah oui.
1: C'est ça que je suis nul en géographie.
0: C'est-à-dire que c'est celui avec la blonde où il mange des têtes de singe, des serpents.
1: Ah, il fait ça?
0: Oui.
1: En fait, il est dans Koh Lanta, le gars.
0: Voilà, exactement. Alors, nous allons tout de suite faire le quiz musical.
1: C'est mieux. Hein.
0: Bah, je ne sais pas si c'est mieux. Tu t'y connais un peu en chanson?
3: En variété française, dirons-nous.
0: C'est magnifique. C'est magnifique parce que comme la petite personne à côté de moi a préparé le quiz musical spécial été, c'est franchement c'est de l'été et c'est que du français. Écoute bien le premier extrait.

0: c'est un visionnaire le gars.
1: Alors, qui c'est qui chante top chrono 10 secondes?
2: C'est Eric Chardin.
1: Ta ta ta ta ta ta la la. Olé, oui, c'est Eric Chardin, bien sûr. Sera chaud, l'été sera chaud. Les t-shirts dans les maillots. Allez, un point de plus. Alors attention, encore une magnifique chanson.
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1: Ne gâche pas la chanson. Qui c'est qui chante, mon petit bonhomme? 10 secondes.
2: Alors, c'est Joe Dassin.
1: Papa, papa, papa, la, la, la, la, bravo, oui. Mais t'es très fort en chanson française.
0: L'été indien.
1: Mais oui, l'été indien. Tu voudras.
0: Ne gâchez pas la chanson non plus. Hein.
1: Magnifique. Eh bien, ça te fait 4 points, mon petit Mathieu.
0: 12h27, Émilie. Ah, Émilie, Émilie, Émilie. Tu les avais, ces deux titres, ou pas? Rassure-moi.
4: Oui.
5: Le premier, oui, pour sûr. Le deuxième, j'ai un peu plus de temps.
0: Alors, n'oublie pas que t'es mon poulain. J'ai déjà deux candidats. Lundi, mardi, on est mercredi. Je veux un troisième candidat.
1: Ouais, Milly,
0: tous mes espoirs reposent sur toi. Je te rappelle que t'as la clim. Et que, contrairement à d'autres Français, t'es avantagé. Tu vas bien, tu dors bien. Donc, tu fais un effort. Ça, c'est mon coaching.
1: Ah ouais, c'est le coaching toxique.
0: C'est le coaching. Ouais, voilà. Quelques idées de sortie pour cet été. Parlons de tes voyages rapidement. T'es parti au Maroc, en Espagne, en Angleterre, et Ibiza. En Grèce, en Croatie, mais ton rêve, c'est d'aller loin, où ça?
5: J'aimerais bien aller soit en Asie, soit au Canada.
0: Eh ben, ça m'arrange pas du tout. T'avais pas dit ça dans la fiche préparatoire, t'avais parlé de la Polynésie.
5: Ah oui, alors ça, c'est le must du must. Mais là,
0: quand je pose la question, c'est le must du must que je cherche.
1: Et voilà, tu me l'as mis chonchon, déjà que c'est pas
0: non,
1: facile.
0: On n'est pas d'accord, là, ça va pas, ça.
1: Bon, allez, chante plutôt.
0: Bon, allez, on va voir si ça se passe bien. Je compte sur toi. L'été, encore et toujours, le thème de notre quiz musical. Voici un artiste à retrouver. Écoute.

0: il va gâcher toutes les chansons.
1: Jean-Michel gâche la chanson, c'est allez. Un peu moi. Top chrono.
2: Mortuman.
3: Oh, c'est fort.
0: C'est fort.
3: Ouais.
0: Un été de porcelaine, c'est l'hôtel de la plage, les gars.
3: Bien sûr, allô, papa Tango Charlie, tout ça, quoi.
0: Non, l'hôtel de la plage, c'est ça. Papa Tango Charlie, c'est pas dans l'hôtel de la plage.
3: C'est pas la même chose.
0: C'est pas le même film. Allez.
1: Mais c'est le même chanteur.
0: Oui, mais c'est pas le même film, l'hôtel de la plage. Ça, c'est l'hôtel de la plage.
1: Vous êtes bien Valérie, vous, c'est ça.
0: C'est ça.
1: Ouais, d'accord. Voici la deuxième pour un deuxième point.

0: Qui chante un été français, top chrono?
1: Indochine.
0: Oh là là, mais elle est forte. Ah mais je le sens bien, Emily. Ah, je suis dans les yeux d'Emily, moi, aujourd'hui.
2: Oh là là là là là là là.
0: Ouais. Quand je suis Indochine. Oh là là.
2: Eh bien, ça fait 4 pour Mathieu, 3 pour Emily. C'est pas mal.
0: Ouais, c'est pas mal.
2: Vous avez bien géré, les gars, quand même.
0: Ça va, ça va.
2: Quoi, ça va? Tu peux lui dire bravo.
0: Bravo, Emily. Mais il manque un point quand même.
2: Mais quand c'est pas possible. Bon, allez, moi je te dis bravo, Emily. Allez, tout de suite, on part évidemment pour la réclame, mais pas que. C'est l'actualité dans toutes vos régions, grâce aux 44 locales de votre radio ici. À tout de suite, mes petits canards.
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4: Avec deux bons plans sortis pour cet été et sans la canicule, l'association des Cavaliers d'Oléron à Saint-Georges, tout d'abord, qui a lancé sa saison de randonnée équestre avec plein de formules pour débutants ou cavaliers aguerris à des tarifs accessibles au petit budget, ainsi que pour les enfants dès l'âge de 10 ans. Pour en savoir plus ou pour faire une randonnée à cheval cet été sur l'île d'Oléron, vous pouvez téléphoner auparavant à Ici La Rochelle. Et puis la municipalité d'Andilly, au nord de La Rochelle, propose elle des soirées placées sous le signe de la convivialité chaque samedi ainsi que tous les samedis jusqu'au 1er août. Vous découvrez une animation musicale différente. Rendez-vous place de l'église de 18h à 22h pour des soirées conviviales à partager en famille ou entre amis. Et ce samedi, vous allez pouvoir danser. Ça va être caliente avec le groupe Énergie Latina. Et bien sûr, ce sont des soirées gratuites ouvertes aux habitants d'Andilly mais aussi à tous les habitants des communes environnantes.
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2: 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Jingle, on reprend la compète.
0: Ah, la compète dans une émission en direct et en public aujourd'hui quand même.
2: Bien sûr, on est dans le studio, il y a 450 personnes.
0: Et Bercy aujourd'hui.
2: C'est Bercy, il fait tellement chaud dehors, tout le monde est venu à la clim. Alors, comment ça va Mathieu? Tu te sens comment d'avoir 4?
6: Bah pour l'instant, je me sens bien.
2: Ah bah c'est bien, voilà.
0: Bah détends-toi, hein, ça va.
2: Oh, oh, oh. Molo, pomme, chips. Alors,
0: j'avais adoré cette expression.
2: Tu l'aimes, cette expression, ouais, voilà. J'adore. C'est ça, les vieux, on a toujours des expressions. Alors, Mathieu, il paraît que quand tu avais 17 ans, tu étais au lycée militaire d'Issoire, c'est ça?
6: Tout à fait, c'est ça.
2: Et pour rentrer chez toi, tu dois prendre le train de nuit, voilà, et forcément un jour...
6: La région Auvergne étant bien desservie par la SNCF.
2: Ouais, bah oui, ça.
6: Parce qu'Éric me contredit.
0: Alors, tu vas te détendre car je suis auvergnat.
2: Mais bah c'est pour ça qu'il t'a dit ça.
0: Mais je confirme ce que tu dis, c'est quand même compliqué.
2: C'est très compliqué. Alors, qu'est-ce qui s'est passé?
6: Eh ben, en prenant le train de nuit à 00h12, je me suis endormi et je me suis réveillé, en fait, dans le dépôt des trains. Le train est arrivé en gare et était reparti au dépôt.
2: C'est le début d'un film d'horreur, ça. Tu sais, ça peut faire un film d'horreur, hein.
0: C'est l'Auvergne.
2: C'est l'Auvergne. Dans un hangar, t'es paumé, et là, c'est le drame. Alors, qu'est-ce qui s'est passé? Parce que tu peux pas sortir du hangar.
6: Bah, en fait, déjà, je me questionnais savoir où je me trouvais. Et je suis sorti du train, et par chance, j'ai vu un technicien sur le quai, qui lui aussi se demandait ce que je faisais là. Donc, je lui ai expliqué que je me suis endormi et je me suis réveillé là.
2: Et ben voilà.
6: Et il a réussi à me ramener par un dédale de couloir à la gare. Et j'ai réussi à avoir ma correspondance.
2: Et ben, tu es très chanceux, joue au loto cette semaine. Alors, mon chat.
0: Sortira-t-il de la maison des secrets? La réponse la semaine prochaine.
2: Ah ben, la maison des secrets, ça a démarré hier, les gars. Alors, Mathieu, tu as 4. Écoute bien, là, je vais te proposer une question à choix multiple. Je te pose la question, je te fais des propositions de réponse. Tu auras 10 secondes pour me donner ton choix et remporter 3 points. Tiens, une petite ambiance. 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Alors écoute bien, aujourd'hui, le 24 juin, c'est le lancement des soldes d'été. Ça va durer jusqu'au 21 juillet. Alors, petite question, selon une récente enquête, quel budget les Français prévoient-ils de consacrer en moyenne aux soldes d'été? Alors écoute bien ce que je te propose. Combien ils veulent claquer d'oseille? 133 euros, 183 euros, 233 euros, pas un centime, c'est des radins comme Éric Bastien. Bah oui. Alors, combien ils vont claquer, les Français, en solde d'été? 133, 183, 233 ou pas un flèche? Top chrono, 10 secondes.
6: Je dirais 233.
2: Tu dirais 233. Eh ben, t'as totalement raison. Oui, exactement. Et c'est en baisse par rapport à l'année dernière, c'était 307. Bon bah voilà, allez, bonne solde à tous. Ça te fait 7 points mon petit chat.
0: Tu vas aller faire les soldes, Émilie? À Itoy, dans la Vienne?
1: Un petit peu, ouais, je pense.
0: Ah oui, tu vas aller t'acheter une clim. Je vous rappelle qu'Émilie nous nargue avec sa clim depuis...
2: Excuse-moi, on est dans un studio climatisé, donc...
0: Oui, enfin, il y a beaucoup de monde, là, donc il fait un peu plus chaud.
2: Tu vas arrêter de faire la dicose, là, t'es dans un studio climatisé, tu travailles ici toute la journée,
1: tout va bien. Je travaille en clim.
0: Et on a du... Comment ça s'appelle, ça? C'est bien, ça.
2: Un brumisateur.
0: Un brumisateur, c'est parfait. Émilie, alors Émilie, on a fait un peu connaissance avec elle, un fils s'appelle Abel, elle est paxée à Quentin, on l'appelle Magic Mimi, ça c'est pour tous les collègues. Et alors, on a découvert que si il y avait un artiste avec qui tu pourrais déjeuner, là, pour 13 heures, ce serait qui?
1: J'aimerais bien David Guetta.
0: Bah, ouais. Oui. Alors, tu l'as vu en concert ou pas?
1: Oui, ouais, j'ai eu la chance de pouvoir le voir au Stade de France.
0: Bah là, il y a quelques jours alors.
1: Exactement.
0: Et alors, c'est comment?
1: Incroyable.
0: Incroyable.
1: Vraiment, ouais. Ah oui, oui.
0: Et t'aimerais parler avec lui? Qu'est-ce que tu sais pas? Vous pourriez parler de quoi si t'étais avec lui à 13h? Qu'est-ce que t'aimerais lui dire?
2: Bah, de cuisine.
1: Savoir un petit peu tout, ouais, sa vie, comment il compose, comment il crée, et puis s'il compte revenir en France quand même.
0: Bien sûr, ah bah oui, bonne question. Parlons de ta rencontre avec Quentin, et alors là, on va aller dans le vintage, dans la nostalgie.
1: Rencontre au lycée, en effet.
0: Et
1: ça
0: oui.
1: Fait quelques temps maintenant.
0: À la cafette. C'était au lycée. Alors, vous étiez dans la même classe ou pas du tout?
1: Non, pas du tout. Non, il a un an de plus quand même.
0: Et alors, vous êtes rencontrés, mais au lycée où ça? Au foyer? Dans la cour?
2: À la cafette, elle vient de te le dire.
0: Non, c'est moi qui l'ai dit. Elle dit à la cafette.
2: Elle l'a dit.
0: Ah ouais?
1: Elle t'écoute.
2: Voilà.
0: Je n'écoute rien. Mais c'est comme dans la série, genre, voilà, bisous, bisous, tout ça. Il y avait le mec avec les bretelles, l'autre avec ses couettes.
1: On s'est rencontrés à la pause, tout simplement. Il était un peu plus vieux. Voilà, j'avais envie de le découvrir. Et,
0: ah bah oui.
1: Et ça a bien matché.
0: Et ça fait combien de temps que tu es avec lui, là, du coup?
1: Ça fait plus de 15 ans. Hein.
0: 15 ans, ouais, dis donc, bah, bravo. Petit mariage ou non? Pour l'instant, vous êtes paxé. On en reste là, c'est bien, c'est une bonne formule.
1: On en reste là, on c'est très bien.
0: D'accord. Émilie, nous allons jouer pour t'offrir 3 points. Et ça serait pas mal parce que ça te permettrait de prendre la tête. Combien il a déjà?
2: Non, il a 7.
0: Ah oui.
2: Donc elle prendra pas la tête.
0: Ah oui, non, tu peux. Non, bah oui.
2: Voilà.
0: Non, prendra pas la tête, mais enfin bon.
2: Non seulement il écoute pas les candidats, mais il est nul en maths. Allez, pose
0: plus
2: ta question.
0: Points, mieux c'est.
2: Oui, vas-y.
0: Oui. Avec un extrait, ça va te plaire, ça, Émilie. Hein.
2: Et le soleil luit toujours les yeux de l'amour.
0: Bon, alors on va profiter qu'il y ait du monde un petit peu dans ce studio et des futurs animateurs radio. Comment tu t'appelles?
7: Tristan.
0: Eh ben Tristan, voilà la question. Émilie t'écoute, il y a une question ici, il y a des propositions. À toi.
7: Alors Émilie, ce samedi, ce sera la finale du top 14 de rugby au Stade de France. Alors, on va réviser un peu, combien de points vaut un essai au rugby à 15 avant transformation? Alors,
0: laisse-la réfléchir.
2: Ah,
0: là, elle encaisse la question. Là. Voilà. Allez, proposition.
7: Alors, réponse A, 3 points. Réponse B, 5 points. Réponse C, 6 points. Alors Émilie.
0: On met toujours une petite réponse D, hein, c'est Valérie Damido qui décide le nombre de points. C'est Damido-Lande, c'est la présidente du Damido-Lande. Donc. On y va, top chrono, t'as lancé le chrono?
7: Bah, top chrono.
0: Bah oui.
7: Ah, attention.
1: 5 points.
2: 5 points?
1: Oui.
0: Quel est ton prénom?
8: Élise.
0: Élise, est-ce que tu peux donner la réponse?
8: Eh bah, ben, au rugby, un essai non transformé rapporte 5 points.
2: Donc elle a la bonne réponse. Bravo, Émilie. Allez, ça fait 6 points pour Émilie, 7 pour Mathieu. Bravo les gars, vous êtes formidables.
0: Ah ouais.
2: Et là, tout de suite, ah bah ça nous rajeunit pas non plus. Allez, là pour le coup, j'ai vraiment 16 ans, j'ai vraiment mon 500, j'ai vraiment mes tiacs, je suis vraiment au palace.
0: Bah, je suis pas encore né.
2: Allez, bah t'es vieux, chacun fait ce qui lui plaît, plaît. 5h du match, j'ai des frissons. Chagrin d'amour, vous écoutez ici, on bouge son boule, c'est bientôt l'été, à tout de suite.
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0: Hein, tu la connais pas par cœur?
1: Elle est compliquée quand même, il y a beaucoup de mots là. Hein.
0: 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Non. Non. Allez, jingle.
1: C'était Valise, ça. Hein. T'as été sur Inter longtemps.
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0: Ah, nous sommes au taquet avec Mathieu qui a 7 et Émilie qui a 6. Alors, voilà, j'ai une fois de plus une petite anecdote qui va faire plaisir. Ce n'est pas le premier candidat qui a ce talent inutile, mais c'est un talent inutile que Éric Bastien ne comprend pas. Parce que Mathieu, ton talent inutile, c'est que tu es super souple, tu peux mettre tes mains à plat par terre avec les jambes tendues. C'est vrai ?
3: C'est vrai, c'est vrai.
0: Tu sais que c'est le rêve d'Éric Bastien de faire ça.
1: C'est quoi l'intérêt surtout ?
0: Il n'y a pas d'intérêt, c'est juste pour être souple, avoir un corps souple.
1: Ah oui, d'accord.
0: Voilà. Donc, il en rêve. Hein. C'est-à-dire que dès qu'il y a un auditeur qui a ce talent, après, il est là, il essaye. Et je voudrais le filmer parce que ce serait drôle, mais bon, je n'ose pas.
1: Ouais, vidéo gag n'existe plus. Donc.
0: C'est vrai. Alors, il paraît qu'un jour, tu pars en vacances aux États-Unis avec un copain et tu as fait du camping primitif, donc du camping sauvage, en fait.
3: C'est tout à fait ça, oui.
0: Alors,
3: en fait, c'est
0: raconte.
3: Du camping primitif. Le camping primitif, en fait, on va dans une forêt, il y a rien en fait. Il y a juste des toilettes sèches où il y a un écriteau sur le toilette où c'est écrit « Faites attention aux serpents, regardez bien s'il n'y en a pas un dans le fond ».
0: Oh my God.
3: Et aussi autour du terrain de camping, il y a des écriteaux qui nous disent de se méfier des ours et de laisser la nourriture dans les voitures pour éviter qu'on se retrouve avec un ours dans la tente.
0: Oh bah, hey,
1: mais je croyais que tu voulais être un ours.
0: Bah, de toute façon, oui, tu comprends l'ours, toi.
3: Moi, je comprends l'ours.
0: Bah, évidemment, donc t'avais rien à craindre. Mais alors, du coup, t'as passé combien de temps dans ce camping primitif?
3: On a passé 2 nuits.
0: Ouais, parce que quand même, c'était un peu flippant, quand même.
3: Ouais, disons qu'on n'a pas bien dormi, parce qu'à chaque craquement de branche, on s'inquiétait un peu, quand même.
0: Bah oui, tu m'étonnes. Tiens, voilà un coyote. Oh, un ours. Bon, il vaut mieux aller faire autre chose. Bien, écoute-moi. Tu es en tête, tu peux effectivement marquer 5 points de plus. Je pense que tu vas réussir parce que tu es brillant. Et donc, on va y aller avec la question cash, une ambiance.
4: Chez le coiffeur, je suis allé afin de soigner ma crinière. 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
0: Alors, chez le coiffeur, comment ça s'appelle quand on fait des fines mèches de cheveux pour éclaircir, pour qu'elles se fondent naturellement dans la masse? Chez le coiffeur, quelle technique consiste à éclaircir des fines mèches de cheveux pour qu'elles se fondent naturellement dans la masse? Comment ça s'appelle quand on fait des fines mèches? Top chrono, 10 secondes.
3: Balayage.
0: Et ta ta ta ta ta ta ta ta ta ta ta ta ta ta ta ta ta ta ta ta ta ta ta ta ta ta ta ta ta
1: ta ta ta ta ta ta ta ta ta ta ta
0: ta ta ta
1: ta. Bon, on a 5 points à prendre dans un instant, ce qui est pas mal, ça nous ramènerait à 11. Alors ok, il aurait toujours la tête, mais on a le bingo avant 13h qui peut te permettre d'être avec nous vendredi et de m'offrir 3 candidats déjà pour la semaine. Émilie, alors on est un petit peu tête en l'air?
5: Un peu, oui.
1: Bon, un peu, un petit peu gauche, hein. J'ai quelques exemples. Bon déjà, tu casses souvent des affaires. Déjà.
5: En effet.
1: Ça arrive. Émilie, un jour tu étais au bar avec ton fils et ton chéri, puis vous êtes partis, vous promenez, et le téléphone de ton chéri a sonné. Qu'est-ce que t'as découvert?
5: Eh ben, j'ai découvert qu'une personne appelait mon contact d'urgence pour lui dire qu'ils avaient retrouvé un téléphone et c'était le mien, effet.
1: Voilà,
5: ça faisait plus de 10 minutes qu'on était partis.
1: Un petit peu tête en l'air, tu laisses ton téléphone au bar. Ça s'arrête pas là, on peut remettre la musique, oui. Lors d'un déjeuner professionnel, tu pars sans ton sac à main. Tu le laisses au resto.
5: En effet, ouais, ça m'arrive souvent.
1: Non, mais souvent, il paraît que ça t'est arrivé une dizaine de fois quand même de laisser ton sac.
5: Oui, bah oui, ça m'arrive fréquemment, oui. En effet, je pars, je pense à autre chose, voilà, je parle avec les gens et voilà.
1: Non, c'est pas fini, elle a oublié les clés sur la porte de la maison. Alors, ça fait très tête en l'air. Tu t'es retrouvé en dehors de ta maison avec les clés, dans le froid, avec ton fils qui avait 3 ans. Qu'est-ce que t'es obligé de faire quoi? Un serrurier?
5: Oui, en effet, j'ai dû faire appel à un serrurier en urgence.
1: Ben oui, ça a coûté une fortune, tout ça en plus.
5: Oui.
1: Oh là là là là.
5: Un vrai agacement, être dans le froid et payer en urgence.
1: Je vois ça, je comprends. Bon, Émilie, allez, on se le tente là. 5 points à prendre avec un petit extrait.
4: Que va-t-on manger?
6: Des déjà.
1: On parlait des pâtes que tu sais faire parfaitement bien avec des sauces. T'en as parlé tout à l'heure. Voici ta question, elle vaut 5 points. C'est une question cache. Comment appelle-t-on les pâtes en forme de papillon ou de nœud papillon? Comment elles s'appellent? Top chrono, 10 secondes. Émilie, les pâtes en forme de papillon.
5: Farfalle.
1: T'as été les chercher loin celle-là, hein. Mais oui, c'est ça. Bah oui, c'est les pâtes italiennes, les farfalle.
0: Les farfalle, ça veut dire papillon en italien.
1: Mais bien sûr. Et bah voilà, on est à 11.
0: 11-12. Allez, il restera le bingo pour vous départager. Mais tout de suite, on va écouter une petite nouveauté de Florent Pagny, la dernière chanson du monde. Vous écoutez ici, on vous aime, à tout de suite.

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1: La dernière chanson du monde, c'est Florent Pagny à 1h10 sur votre radio ici.
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2: Ah là là, ici nous sommes avec Mathieu qui a 12, Émilie qui a 11. Qui va gagner? Qui va emporter le bingo? Autant de questions qui vont bientôt être résolues. Alors, il paraît que tu avais un seul ex quand tu allais au lycée, mon petit Mathieu.
11: Ouais.
2: Ah ouais, bah oui. 20 km aller, 20 km de retour, et une fois, bon, bah t'as pas fait le plein, quoi.
11: Tout à fait, ouais. J'ai oublié de faire le plein, et en repartant du lycée, bah, j'étais en panne sèche. Donc, c'était au mois de juin. Donc, j'ai dû rentrer à la maison en pédalant avec le moteur en plus dessus.
2: Ah là là.
11: Et le sac à dos.
2: Eh ben, ça fait. Et puis, c'est lourd. Hein. C'est très, très lourd, un Solex. Hein. C'est pas un petit vélo.
11: Quand le moteur fonctionne pas, oui, c'est lourd.
2: C'est très, très lourd. Eh ben, c'est super. Voilà. Bon, écoute, on va espérer que tu gagnes. J'ai tellement confiance en toi. Pardon? Mais tu crois que j'ai pas entendu ton rire de vislard, là?
12: J'avais les mains.
2: Ouais, c'est ça. Continue.
12: Chewing-gum.
2: Mathieu, dis-lui à quel point tu le méprises.
12: Mais non.
2: Ici, s'il te plaît.
12: C'est un jeu.
2: Alors, écoute bien, je t'encourage avec ça. On adore ça! Alors, écoute bien ton petit bingo. Reste sur la lancée de cette musique. Réfléchis bien. Je vais te demander à mon top chrono, et tu auras 10 secondes pour le faire, un maximum de prénoms de garçons qui commencent par la lettre M.
12: Oui.
2: Comme maman, comme moutarde, comme voilà, par exemple. Donc, un maximum de prénoms de garçons commençant par la lettre M, comme moutarde. Top chrono, 10 secondes.
11: Mathieu, Michel, Marcel, Marc, Maxime, Maurice, Michael, Martin, Mathéo, Mathias.
2: 11, tu m'en as donné 11. Wow. Parfait, bravo. Voilà, ça c'est du taf, bravo.
12: J'avoue, Émilie, que là, je suis circonspect.
2: Ah, le mec a sorti un nom qu'il a lu ce matin dans le dictionnaire.
12: Ça vaut cher, on se crabe, ça. Ouais, non, c'est pas mal quand même, là, hein, parce que, ok, il a 12, t'as 11, mais là, tu sais que pour prendre les 10 points du bingo, il faut faire plus que lui. Donc, est-ce que tu te sens de faire 12 bonnes réponses?
11: Oui, on y croit.
12: Pardon, excusez-moi?
2: Vous avez fait comme toi. Je fais.
12: Elle a fait un espèce de petit rire. Émilie, ça va être chaud. On va quand même tout faire, tout essayer. Avant de jouer, juste rappeler que, avec ton chéri dont tu nous as parlé, vous êtes parti à Rome en amoureux. J'ai parlé tout à l'heure, ton côté tête en l'air, ton côté un peu gauche. Qu'est-ce qui s'est passé encore avec ton chéri avant de partir à Rome?
0: Eh ben, on n'a pas pu partir à Rome, justement, oui, parce qu'il a eu l'appendicite la veille de partir.
12: Ah là, direction les urgences, la veille du départ.
2: Ah, l'enfer.
12: J'en ai comme ça, ça à l'appel. Hein. De toute façon, celles que j'ai pas eu le temps, on les racontera vendredi.
2: C'est toi.
12: La finale, ce sera avec nous.
2: Ça fait très mal, l'appendicite.
0: C'est tout ça, c'est noir, ouais.
12: Ça fait mal, bien sûr. Salut Roxane, quand même. J'ai une copine qui s'appelle Roxane. Elle l'a eu il n'y a pas longtemps. C'est votre fille, je crois.
2: Ma fille, ouais.
12: On va écouter Céline Dion parce que tu adores.
2: Mon pays sera toi.
12: T'as tes places ou pas pour le concert?
0: Eh ben, j'ai la chance d'avoir une amie qui a pu en obtenir, donc je la verrai potentiellement en mai 2027. Ouais.
12: Oh, attends, toi t'as la clim, t'as une pote qui te file des places pour Céline Dion. T'es un peu T'as la chance, toi. Hein.
0: Ouais. Le karma revient, ouais.
12: Ouais. Allez, bon, on va le voir tout de suite si le karma revient. 10 secondes pour tenter donc, de faire au moins 11. Enfin, ça serait bien que tu fasses 12 parce que sinon.
2: Ouais.
12: 12 réponses, c'est ce que j'attends en 10 secondes. Ça fait plus d'une réponse par seconde.
2: Bon, allez, arrête de calculer, l'autre il est là en train de calculer.
12: Max de prénoms, de garçons. Je te demande un maximum de prénoms de garçons, commençons par la lettre S. S comme une sucette ou comme salopette, d'accord? Lettre S, top chrono, 10 secondes.
0: Eh ben, Sylvain, Sacha, Sébastien, Stéphane, Steven, Sofiane, Samy, Simon, Silvio.
2: Il y en a que 9.
12: Oh non.
2: Bon, t'as compris. Tu as compris, mon petit chou à la crème. C'est toi que je te retrouve vendredi.
11: Oui.
2: Voilà.
12: Je suis tellement déçu.
2: Alors, Mathieu, tu pourras peut-être gagner soit 2 places pour assister au concert de Katy Perry et 2 places VIP. De toute façon, tu gagneras la machine à café Malongo, mais quoi qu'il arrive, tu sais, tu pourrais dire quand même à ta candidate qu'elle a gagné les places de cinéma.
12: Émilie, ne sois pas déçue.
11: Elle était très bien battue.
12: Mais bien sûr, Émilie, ça ne s'est pas joué à grand-chose. Tu repars avec 2 invitations. Pour, voilà. Alors, j'avais préparé un son pour la mettre minale. Je vais quand même le passer.
2: Je compte sur mes candidats aujourd'hui et demain pour joindre le Dami d'Hollande et faire gagner.
12: Est-ce que tu imagines un instant que j'en ai 3 à la fin de la journée là?
2: Je crois pas, non. Et voilà, je n'ai pas failli. Ah là là, il croyait vraiment qu'il allait.
12: Je croyais de l'année là. Et
2: voilà. Bon, ben merci aux candidats d'avoir joué le jeu. Vous avez été parfait. Mathieu, merci. Grâce à toi, j'ai un candidat. J'espère que demain j'en aurai un deuxième. En tout cas, merci à Céline à la réalisation. Merci à Enzo à la technique. Merci à Marion au standard, professeur Coupez au savoir, Eric Bastien à la vanne. Voilà.
12: C'était pas mal.
2: Je ne sais plus quoi dire maintenant. Voilà, je vous embrasse tous. Faites très attention à vous. Prenez soin de vous. Prenez soin de vos animaux surtout. On n'y pense pas, mais ils ont besoin d'eau. Hydratez-vous et à demain, mes chéris.
12: Et on retrouve Wendy Bouchard pour Ma France.
13: Hello.
12: Bonjour.
13: Hello les amis, vous allez bien?
2: Et toi?
13: Ça va, j'ai une petite voix.
2: Oula,
13: je peux faire Carla Bruni si vous voulez pendant l'émission.
2: Ah bah oui,
13: je suivrai les informations.
2: C'est quelqu'un qui m'a dit, ma France.
13: Alors. Voilà. N'assistez
12: pas. Non, gardez votre voix.
13: À demain, les amis.
2: À demain.
13: Ciao.
2: Soigne-toi.
12: À tout de suite.
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2: Alors,
12: écoutez, merci d'écouter ici. Au taquet se retrouve entre 4h et 5h du matin. Vous le saviez, ça?
2: Je le sais, mais là, pour le moment, il n'est pas 4h du matin. Il est 13h. Vous écoutez ici. Je vous aime. À demain.
12: Et on retrouve avec plaisir, courage, Wendy Bouchard pour Ma France.
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13: Bonjour à tous et merci d'être à l'écoute de Ma France. Après une nuit caniculaire, nous composons tous humains, animaux, nature, avec une grande fatigue et des perspectives peu réjouissantes, à en croire la ministre de la Transition écologique qui évoque une probable nouvelle canicule début juillet. De nouveaux records de chaleur battus dans le pays hier et des organismes éprouvés. Dans le Finistère, 68 000 foyers sont encore privés d'électricité après une panne de réseau liée aux températures. Chacun s'adapte comme il le peut, mais malgré cette situation, le brevet n'est pas reporté. Les premières épreuves auront bien lieu dès vendredi avec des pauses fraîcheur. Les conseils de prudence, de vigilance, vous les entendrez aussi de la part d'un représentant des sauveteurs en mer. Ma France vous éclaire jusqu'à 13h30 et vous informe. On vous apporte un maximum de douceur dans ce monde en tourment. Et nous battons jour après jour de tristes records de température. 38 degrés en moyenne relevés hier sur une trentaine de stations météo référentes, ce qui est donc supérieur au précédent record de 2003. Nous étions alors au mois d'août et en pleine canicule également. 58 départements sont toujours en vigilance rouge dans cette séquence intense et durable qui illustre le caractère historique de cette canicule. Des journées arides, des sans air également, ainsi que des nuits sans sommeil, des températures nocturnes qui dans certaines régions ne sont pas descendues en dessous des 27 degrés. Ça devient très difficile pour les organismes. Yann Lastenay pour Isimène.
15: 27, 28, voire 30 degrés la nuit, Anne-Marie qui habite au Mans a tout essayé pour faire baisser la température de sa chambre.
16: Même en fermant les volets, même en restant dans le noir, même avec le ventilo, ça use l'organisme quand même.
15: Difficile de trouver le sommeil pour Agathe, coiffeuse au Mans, et Nicole, une retraitée de Guesselard.
17: On dort moins d'une traite, on se réveille plus souvent, on est obligé de boire.
18: Parce que dès qu'on bouge un peu trop, on transpire beaucoup.
15: Maria, une lycéenne de 16 ans, emploie les grands moyens.
19: Je dors par terre déjà. Enfin, j'ai un matelas et en fait, j'ai ma fenêtre ouverte. Et puis sinon, enfin, c'est le ventilateur, quoi. Sauf que bon, le bruit du ventilo, il m'empêche un peu de dormir de temps en temps, mais voilà.
15: Et les nuits sont courtes et agitées. Le manque de sommeil se ressent le matin.
19: J'ai pas les yeux en face des trous. Je suis complètement fatiguée et j'ai du mal à mettre de l'énergie dès le début de ma journée, en fait.
15: Au-delà du manque d'énergie, d'une certaine irritabilité, le manque de sommeil peut avoir un impact plus grave pour les personnes les plus fragiles, explique le docteur François Marchand, médecin à Vibray et spécialiste du sommeil.
20: On a beaucoup plus de risques de faire des troubles du rythme cardiaque, on a beaucoup plus de risques de faire un deuxième aigu du poumon, enfin voilà. Quoi.
15: Pour assurer un sommeil optimum, le docteur Marchand rappelle quelques conseils de bon sens, ne pas boire d'alcool, faire un repas léger le soir, se découvrir le plus possible, et bien sûr, penser à s'hydrater régulièrement.
13: Merci Anne, il a fait 42,5 degrés en moyenne toute la journée d'hier à Bordeaux, un record là aussi. En Bretagne, la barre des 42 degrés a été franchie, et c'est une première depuis 1947, à Noé-Blanche en Ille-et-Vilaine comme à Rennes. Dans le sud Finistère, en raison cette fois d'un incident sur un transformateur RTE lié à la chaleur, bien sûr. 68 000 foyers sont à cette heure encore privés d'électricité, près de Quimper ou à Plonéis, village de 2400 habitants, où on cherche Thomas Pinaroli désespérément du courant.
21: Dès 8 heures ce matin, Marie s'est réfugiée dans sa voiture avec sa prise allume-cigare.
22: On n'a plus d'électricité, on n'a plus de téléphone, on est coupé du monde. Obligé de partir avec la voiture pour pouvoir charger les téléphones et continuer la journée normalement à peu près.
21: Ça permet aussi de profiter de la clim car en pleine canicule et sans électricité, les maisons surchauffent.
22: Bah comme c'est des volets électriques, et bah on est enfermé dans la chaleur. Donc, on subit.
21: Même problème pour les commerçants. Le bar tabac reste fermé aujourd'hui. La pharmacienne Corinne a fait appel à son frère pour lui trouver un groupe électrogène.
23: J'avoue que je ne paniquais pas trop. C'est en arrivant ce matin que je me suis rendu compte que c'était pas revenu, quoi.
21: Et là, vous vous êtes dit, va falloir trouver les plans B.
23: Tout à fait. J'attends le groupe électrogène.
21: Les groupes qui tombent à plein régime à l'arrière de l'Intermarché. La commune a d'ailleurs amené toute la nourriture de la cantine dans ses chambres froides. La maire de Plonéis, Muriel Francus.
24: On remercie le groupe Intermarché de nous avoir prêté des frigos et les congélateurs pour pouvoir stocker les denrées de cantine. Merci beaucoup au service communal, les employés communaux qui étaient sous le pont aussi avec moi ce matin. La solidarité, elle a fonctionné, elle fonctionne encore. C'est un bon point positif.
21: La préfecture assure de son côté que le courant va être rétabli en priorité dans les établissements sensibles.
13: Voilà pour le sud du Finistère, 68 000 foyers concernés, 5 000 autres dans le Vaucluse. En raison, là encore, d'incidents liés à la chaleur sur ces réseaux électriques. Dans les logements sans climatisation, vous le constatez bien, la chaleur s'accumule. À Mont-de-Marsan, dans le quartier Perrois, les habitants étouffent dans les résidences HLM et les prévisions ne sont pas très bonnes, à en croire en tout cas la ministre de la Transition écologique. Monique Barbu était ce matin sur France Inter l'invitée de Benjamin Duhamel.
25: On sait que la semaine prochaine, normalement, on devrait connaître une pause relative, mais effectivement, Météo France nous indique qu'il y a de fortes probabilités pour que, à partir de la semaine d'après, nous revenions à des chaleurs extrêmes qui pourraient effectivement nous amener jusqu'au 14 juillet.
26: Donc, potentiellement, une nouvelle canicule qui irait jusqu'à la mi-juillet, c'est-à-dire dans 3 semaines.
25: Exactement.
13: C'est l'un des scénarios envisagés, en tout cas sur la porte-parole du gouvernement, qui appelle à rester prudent. Comment se projeter néanmoins? Comment organiser ces jours, ces nuits? Les enfants à la maison ou à l'école, dans les classes surchauffées, malgré la situation et la difficulté pour les collégiens et les lycéens de réviser des examens dans ces conditions, eh bien le brevet est maintenu. C'est une annonce ce matin du ministre Édouard Geoffrey. Brevet qui commencera donc vendredi avec l'épreuve de français. Noémie Bonin.
1: Oui, les élèves auront plus de pauses que d'habitude pour cette épreuve de français qui comporte trois parties. C'est ce qu'a annoncé Édouard Geffray tout à l'heure.
3: Donc il y aura une pause de 15 minutes entre chaque étape de l'épreuve pour permettre aux élèves de pouvoir un peu s'aérer, etc. Et évidemment, toutes les règles qui d'habitude président, notamment le fait qu'on n'a pas le droit d'aller aux toilettes pendant la première heure, etc., ne trouveront pas à s'appliquer de manière à ce que tout élève qui a besoin de se rafraîchir puisse évidemment le faire. Et évidemment, les consignes seront passées pour tout ce qui est distribution d'eau, etc.
1: Le ministre compte aussi sur le fait que l'épreuve se déroule le matin à partir de 9h. Les candidats comme les surveillants sont donc censés éviter les températures les plus élevées de la journée. Mais il va quand même faire très chaud dans les salles de classe. C'est ce que pointent les représentants des professeurs. Plusieurs syndicats critiquent fortement ce maintien du brevet vendredi. Les conditions seront potentiellement très difficiles pour tout le monde. Mais un report aurait aussi entraîné d'autres difficultés puisque le calendrier est serré. Entre les autres épreuves du brevet la semaine prochaine, les corrections qu'il faut bien réaliser et le début des vacances. Dans tous les cas, le ministre l'a assuré, les correcteurs tiendront compte des conditions particulières de cette édition 2026.
13: Merci Noémie, on souhaite un bon courage aux élèves dans ces fournaises. Comment se projeter maintenant du côté des travailleurs et des patrons ? En Creuse, par exemple, le préfet a envoyé ses recommandations aux entreprises du bâtiment pour les autoriser à commencer le travail plus tôt que d'habitude, à partir de 6h au lieu des 7h habituelles dans ces conditions. Adèle Chiron, les entreprises s'adaptent, mais elles doivent tout de même continuer à travailler.
4: Sur les chantiers de Francis Mathieu, charpentier, les travaux démarrent dès 6h du matin.
5: On aménage les postes de travail en fonction du temps, on essaie de tourner avec le soleil, on fait des pauses beaucoup plus régulièrement qu'avant, et puis on se met à l'ombre, et puis voilà, c'est tout. On avance moins vite, je pense qu'il faut s'habituer.
4: Le problème, ce sont les retards accumulés.
5: Comme on perd du temps et qu'on ne travaille pas à plein régime, ça aura un impact sur la trésorerie, c'est certain.
4: Mais la santé des salariés passe avant tout, notamment pour ceux qui travaillent sur les routes.
6: Et plus de 50 degrés au sol, 50, 55, 60 degrés, hein. Ça peut monter très, très, très, très fort.
4: Laurent Richard est le directeur des routes pour le département de la Creuse, et en période de canicule, il préfère annuler certains chantiers.
6: Cette semaine, il y avait des chantiers de gravillonnage. On a permuté une route qui était trop exposée au soleil pour mettre plutôt sur une route qui était dans une partie boisée. On s'est réorienté sur des chantiers moins pénibles pour les agents, des remplacements de panneaux, du nettoyage d'ouvrages d'art, d'aqueduc le matin quand les températures sont les plus fraîches.
4: De l'eau fraîche est aussi distribuée et des tenues adaptées.
6: Une dotation complémentaire de t-shirts qui ont une technologie qui abaisse la température corporelle. Donc il y a des t-shirts qui ont été fournis aux agents, ainsi que des casquettes sahariennes. C'est une casquette avec un rabat sur la nuque là qui protège le cou également.
4: Le fauchage le long des routes est suspendu toute la semaine dans le département pour éviter les étincelles et les départs de feu involontaires.
13: Merci à Adèle Chiron. En effet, c'est une autre conséquence de cette canicule, la sécheresse dans une partie du département. On va y venir dans quelques instants. La canicule qui favorise les incendies, comme dans le Lot-et-Garonne et le Maine-et-Loire. L'été venant à peine de commencer, les pompiers de France sont très inquiets. Le trafic s'adapte aussi à la canicule. Ici, Berne Bigorre nous informe qu'aucun train TER ne circulera en journée entre 10h et 18h à partir de ce mercredi et jusqu'à vendredi. Dans ces grosses chaleurs et compte tenu de la fatigue accumulée, il faut être à l'écoute de son corps. Et si vous vous sentez fragile, confus, trop amorce, eh bien n'hésitez pas, la ministre de la Santé vous le disait ici même, à appeler le 15, le SAMU ou le 18, les pompiers. Rafraîchissez-vous un maximum. À noter que les communes laissent les jardins et les parcs ouverts la nuit. C'est le cas à Nantes, à Douai, à Metz ou à Paris. Et à Cherbourg, en Cotentin, c'est un exemple pour faire face à ces températures là aussi historiques. Eh bien, la ville a rendu ses piscines municipales gratuites. Un message bien entendu à Écœur-Dreville notamment. Les familles ont investi les bassins, Léo Pied-Daniel.
7: Les habitués de la piscine d'Écœur-Dreville se font rares ce midi. Et pour cause, c'est un tout nouveau public qui se jette à l'eau, visiblement ravi.
8: Bon, on doit être à l'école, mais puisqu'il fait chaud, non.
7: Dans la plupart des établissements scolaires, la chaleur peut vite devenir insoutenable. Les parents prennent donc les devants.
27: En fait, mon fils sèche. Pas le dire. La directrice, qui va à l'école aujourd'hui ? De ce temps-là, vous ? Ah ben voilà, il faut swimming pool.
7: David, lui, est venu avec sa fille. Eux sont en vacances dans le Cotentin, mais ont laissé tomber les journées à la plage.
28: On y a été justement hier et on a un petit peu cramé sur les bras et on voulait pas prendre le risque aujourd'hui. Donc c'est vraiment parce qu'il y a la canicule qu'on a pris le temps de pouvoir venir ici. Sinon, on serait pas venu.
7: Ici, pas de risque de coup de soleil, des bassins gratuits. Les habitués comme Béatrice craignent donc d'être dérangés.
29: Je pense que je ne vais pas rester trop longtemps parce qu'il va y avoir trop de monde. Moi, j'aime bien nager tranquillement.
7: Elle ne s'était pas trompée. En fin d'après-midi, la piscine débordée.
0: L'établissement affiché complet avec près de 350 personnes.
13: Léo Pied-Daniel pour ici, Cotentin, à côté de ces baignades surveillées, encadrées dans les meilleures conditions et des enfants à tenir évidemment toujours sous étroite surveillance. Il y a aussi ces drames en série. Et dans Ma France, on va revenir sur le sinistre bilan de cette canicule. 40 morts par noyade en 5 jours. C'est un chiffre annoncé hier par Sébastien Lecornu. Avec nous, Guillaume Turpin, directeur adjoint des opérations littorales de la SNSM, la Société nationale des sauveteurs en mer. Bonjour, monsieur Turpin.
2: Bonjour.
13: Avant de parler avec vous du littoral, je voulais vous faire réagir à ces noyades dans les rivières, dans les fleuves, dans le Rhône. Un joueur de Ligue 2 est aujourd'hui, après une noyade, en état de mort cérébrale. Hier encore, deux jeunes de 23 ans sont morts noyés dans le lac d'Annecy. Ce sont des victimes jeunes pour la plupart. Est-ce que Guillaume Turpin, même un bon nageur, peut se noyer dans ces conditions de mer, de rivière, de fleuve, en apparence assez calme?
2: Oui, bien sûr. La noyade peut toucher tout le monde. Vous êtes dans une période comme nous vivons aujourd'hui avec de fortes chaleurs, forcément les gens ont besoin, ont envie d'aller massivement se baigner pour se rafraîchir. Donc forcément, lorsque vous baignez, vous mettez à l'eau sur un plan d'eau, l'eau c'est un environnement à risque bien sûr, puisque il peut y avoir des courants, il peut y avoir des remous. Il peut y avoir des profondeurs inattendues, il peut y avoir des vagues si vous êtes sur l'étoile, il peut y avoir différents paramètres extérieurs qui vont vous faire sortir de votre zone de confort, qui peuvent vous faire entrer dans une situation de stress, et cette situation de stress peut occasionner une noyade.
13: Oui. Si on est témoin de ce type de drame, d'une personne qui est en difficulté, qu'est-ce qu'on fait, Guillaume Turpin? Alors là, on peut parler du littoral, mais pas nécessairement aussi sur les fleuves et les rivières, parce que on lit souvent dans les nouvelles, et on s'en fait le relais nous-mêmes, journalistes, telle personne est morte en tentant de sauver une autre personne. Est-ce qu'hélas, il faut se dire qu'on ne s'improvise pas sauveteur, on ne peut pas laisser une personne en danger? On est face à un dilemme, que fait-on?
2: Alors exactement, on est toujours face à un dilemme. Ce qui est important, c'est d'être conscient de ses possibilités. C'est-à-dire que si vous voyez une personne qui est en détresse sur un plan d'eau et que vous vous sentez capable d'y aller, bien sûr qu'il faut y aller. Mais il faut être sûr de pouvoir y aller en sécurité. Donc si vous êtes en bord de plage, par exemple, et que vous avez une population, notamment avec des objets gonflables, idéalement, on emmène avec soi un moyen de flottabilité. Ça va permettre à la victime de s'accrocher dessus, et puis ça va vous permettre à vous également de vous rassurer et de faire flotter tout le monde en sécurité. De même, si vous êtes accompagné de quelqu'un qui est capable lui aussi de se mettre à l'eau, vaut mieux y aller à deux. C'est beaucoup plus sécurisant. En revanche, si on est face à une noyade dans une rivière qui est en crue, par exemple, et que l'environnement est extrêmement dangereux, à ce moment-là, il vaut mieux garder les forces vives pour prévenir les secours, pour garder une vue permanente sur la personne qui est en train de se noyer pour organiser son sauvetage dans un deuxième temps. Et c'est évident que si on ne se sent pas d'y aller, il faut surtout pas se mettre en difficulté.
13: Non, c'est très important de vous entendre sur ce sujet-là, hein, Guillaume Turpin, vous qui êtes directeur adjoint des opérations littorales de la SNSM. Et avant de vous donner la parole, vous entendiez ce sujet sur ces piscines municipales qui ouvrent gratuitement en période de canicule. Je citais le Cotentin, mais à Poitiers, c'est aussi le cas. Le double champion olympique de natation, Alain Bernard, réclame un plan piscine. Il l'avait déjà fait l'année dernière pour apprendre à chacun la natation. Il manque en France quasiment 400 piscines publiques pour que tous les enfants, tous les adolescents, même les adultes, nagent correctement. Il dit que c'est indispensable pour les communes. Ça fait vraiment partie aussi des conseils de vigilance et de la formation de base que vous mettez en avant et en lumière avec la SNSM.
2: Oui, évidemment. Alors, on a participé il y a quelques années aux côtés d'Alain Bernard à différents plans. D'ailleurs, il y a eu différents plans mis en place par le ministère des Sports qui faisait suite aux noyades importantes qu'il y avait en 2018. Aujourd'hui, on observe sur les différentes études sur les noyades qu'il y a plusieurs tranches de population qui sont à risque. Et parmi ces tranches-là, on a la tranche des 0-6 ans. Là, on est sur une population d'enfants qui ne sont pas encore autonomes dans l'eau. Donc effectivement, c'est important de pouvoir donner accès au maximum à ces enfants-là au travers des écoles, notamment pour qu'ils puissent apprendre à nager, en tout cas être autonomes dans l'eau. D'ailleurs, maintenant, on parle de l'objectif, c'est un objectif d'aisance aquatique.
13: Absolument.
2: Et non de, voilà, exactement, pour qu'ils puissent être autonomes dans l'eau. Donc, bien sûr, plus vous aurez de plans d'eau accessibles, plus vous pourrez emmener les enfants à l'école pour qu'ils apprennent à nager. Mais sur cette population-là, ce qui est important également à prendre en compte, c'est pour les parents, c'est la vigilance qu'ils doivent avoir en permanence avec leurs enfants lorsqu'ils se baignent. Même si vous emmenez vos enfants dans une zone de baignade surveillée, que ce soit une piscine ou un plan d'eau extérieur comme une plage, les sauveteurs surveillent l'intégralité de la population. Ils ne peuvent pas avoir une surveillance permanente.
13: Évidemment,
2: sur vos enfants. Ouais. C'est vraiment aux parents d'avoir cette vigilance permanente, on dit bien permanente, avec les enfants, puisque une noyade peut arriver très vite, et surtout, une noyade peut être silencieuse.
13: Bien sûr, et on salue déjà ce dévouement et la présence magnifique de ces sauveteurs, et la SNSM notamment que vous représentez, Guillaume Turpin, vous le disiez, l'augmentation des noyades est corrélée aux périodes de forte chaleur. Il y a plus de baigneurs, il y a donc davantage de prises de risques. Et des chiffres tragiques, on peut revenir ensemble quand même, qui ont déjà bondi de 16% l'été dernier par rapport à 2024. On est sur une triste référence. Vous êtes inquiet, tous ces conseils étant mis en lumière aujourd'hui, de voir que finalement, ces morts se répètent et se succèdent. Guillaume Turpin.
2: Oui, alors vous avez raison de le rappeler, il y a une vraie corrélation entre les températures, les conditions climatiques et les noyades. Vous parliez de l'augmentation de 16% l'été dernier, mais il me semble que sur le premier bilan intermédiaire, je crois qu'on était sur une augmentation de 40% sur le mois de juin, puisque l'année dernière aussi, nous avions eu deux périodes de canicule. Faut être conscient également que ces enquêtes sur les noyades, là,

0: Ben la plupart des postes de secours ne sont pas ouverts, oui. Les baignades ne sont pas encore surveillées, et donc forcément, ben, il faut redoubler de vigilance.
1: Un dernier mot sur le littoral, ce qui vous concerne plus directement, en dehors de tous ces conseils et cette précaution. Est-ce que vous recommandez à chacun de ne pas se baigner seul, en mer et d'ailleurs en général ?
0: Exactement, ça c'est un message de prévention extrêmement important. Si la baignade n'est pas surveillée, évitez de vous baigner seul, puisque on le disait en début de reportage, une noyade peut prendre n'importe qui. Donc même si vous êtes un bon nageur, on n'est pas à l'abri d'avoir une crampe, de se faire piquer par un insecte, par un animal marin. Donc il faut autant que possible aller se baigner accompagné, en groupe. Et puis si vous avez envie d'aller nager, eh bien évitez de nager vers le large. Vous éloignez
1: de longe-côte,
0: bien sûr, pour pas être au milieu des baignades.
1: Oui.
0: Exactement. Et ensuite, on vient nager parallèlement à la plage. Comme ça, si on a un souci, bien, on se retrouvera plus rapidement proche du bord.
1: Merci infiniment, Guillaume Turpin, directeur adjoint des opérations littorales de la SNSM. Et bon courage à vous pour cet été qui ne fait que commencer. Autre conséquence de cette canicule, la sécheresse dans une partie du département de la Loire, mais aussi en Savoie, dans la Creuse, dans le Rhône, le Morbihan, la Haute-Garonne ou le Doubs, en alerte depuis presque une semaine maintenant. Cela implique des restrictions d'eau, voire des approvisionnements alternatifs par camion-citerne. Et nous ne sommes que fin juin. Voilà ce que vit la commune de Fleuret. C'est un reportage pour Ici d'Alexandre Rubin.
2: L'eau est captée à quelques kilomètres de Fleuret sur le plateau de Mèche, puis est acheminée par des camions jusqu'au village d'environ 90 habitants. Philippe Mitag en est le maire. Chaque jour, il manque environ 20 000 litres d'eau dans cette commune.
3: Le complément est fait par la communauté de communes du pays de Mèche à hauteur d'un camion-citerne tous les trois jours, quoi, de 30 000 litres.
2: Une situation qui s'est déjà produite ces dernières années, mais jamais dès le mois de juin.
3: C'est depuis 2020 et 2023, on a eu des grosses fortes de chaleur. On était alimenté déjà auparavant. Quelques mètres cubes d'eau au mois d'août, juillet, août.
2: Ces livraisons d'eau par camion-citerne sont parties pour durer, selon Cédric Thévenot. Il est responsable pour Veolia dans le pays de Mèche.
4: Je pense que là, on va faire des rotations de camions au minimum jusqu'à début juillet, si les conditions météorologiques évoluaient avec les précipitations. Mais si ça n'évolue pas, c'est possible qu'on en passe tout l'été.
2: Il se prépare même à alimenter d'autres collectivités. D'ici la fin du mois, les précipitations d'il y a 15 jours n'ont pas suffi.
4: La végétation était en pleine pousse, si on peut dire ça comme ça. Donc le peu d'eau qui est tombé ne s'est pas infiltré dans les nappes, c'était tout pompé par la végétation.
2: Et le manque de neige pendant l'hiver n'arrange rien.
1: Voilà la nature qui souffle et les agriculteurs de surcroît qui redoutent cet effet sèche-cheveux dont on vous parlait il y a quelques jours, l'assèchement de la végétation face à ces fortes chaleurs. Les monuments prisés par les touristes aussi doivent s'adapter à cette canicule. Le Mont-Saint-Michel, par exemple, appelle les voyageurs à différer leur visite. Sachez que l'abbaye est fermée à partir de 13h jusqu'à ce week-end. Après une panne de climatisation, c'est le Muséum d'Histoire Naturelle de Toulouse qui ferme au moins jusqu'à samedi. La Tour Eiffel fermera exceptionnellement à 16h, dernier accès à 13h30. Et c'est la même politique, chère Marie Boueda, vous qui vous trouvez pour ici, du côté du Musée du Louvre à Paris, Marie.
5: Oui, exactement. Un plein soleil devant l'entrée du Louvre face à la pyramide. On voit trois petits parasols qui font brièvement de l'ombre aux visiteurs qui attendent sur un sol brûlant. Casquette, éventail, ça n'empêche pas la sueur de couler sur le visage de Claire. Elle vient de Manchester, en Angleterre, et va bientôt entrer dans le musée.
6: It's absolutely boiling. Too hot. We wish we could.
5: C'est une chaleur torride, me dit-elle. Il fait beaucoup trop chaud. On aurait aimé changer la date parce que ce n'est vraiment pas simple de visiter cette ville en pleine canicule. On va réduire nos activités, car on ne peut pas marcher là, se désole cette touriste qui vient à Paris pour la quatrième fois. Elle n'a jamais eu aussi chaud. Un couple suisse, lui, n'a pas de ticket. Ils ont décidé de braver la canicule et sélectionnent les lieux qu'ils visitent.
7: On a fait 20 km en deux jours à pied, donc on tient le coup. On ne boit pas trop d'alcool et puis voilà.
8: On visite les musées qui sont climatisés.
7: Les églises, il fait frais en général dans les églises.
5: Oui, car seulement une galerie du Louvre est climatisée, nous dit une guide. Mini ventilateur accroché au cou, une serviette humide dans son chapeau pour rester au frais. Compliqué pour ses clients et pour elle.
9: C'est vrai que c'est étouffant là-dedans, avec le chaleur, avec le nombre de personnes. Le problème aussi, c'est qu'il n'y a pas de fontaine d'eau. Et quand on a des demandes, mais pourquoi, vu qu'il y a des demandes aujourd'hui, ils ont besoin vraiment de s'hydrater. Ils ont dit, ah mais peut-être s'il y a une fuite, ça va endommager les œuvres.
5: Oui, et hors micro, une salariée du musée ajoute qu'il fait 5 à 10 degrés de plus dans certaines galeries. Elle contrôle l'entrée en plein soleil

0: pantalon noir, les manches de son t-shirt retroussé, eux font des rotations toutes les 30 minutes pour tenir. Et à partir de 14h, plus aucun touriste ne rentre, et ça jusqu'à samedi.
1: Comment ça se passe au musée du Louvre? Merci Marie Boueda. Un petit mot sur ces familles qui anticipent quand elles le peuvent les grandes vacances qui démarrent dans 10 jours en privilégiant les destinations plus fraîches. C'est une étude de particulier à particulier dévoilée par France Info qui nous montre que les régions où les réservations progressent le plus en ce moment sont l'Ouest et le Nord, la Vendée, la Charente-Maritime, la Nanche, la Manche, le Nord ainsi que la Bretagne et la Loire-Atlantique. Demain ma France est en spécial, chers amis, de 13h à 14h canicule, avec vos appels au standard pour vous aider, pour vous épauler, pour vous accompagner. Un petit journal du mondial, les amis. Vous l'avez ou pas? Eh ben, je salue Bruno Salomon. On peut avoir le micro? Voilà, on n'a pas le jingle. Faites-le. Faites-le, le jingle.
2: Bingo.
1: Non, c'est pas mal.
3: Jingle.
1: Ah.
4: Voilà. Le journal de la Coupe du Monde de la FIFA.
1: Bonjour Bruno Salomon.
2: Bonjour Wendy.
1: Avec un petit rituel, Bruno, sur les résultats de la nuit pour commencer.
2: Ouais, c'était pas la fête. On va dire que les attaquants étaient sans voix, un peu comme Wendy. Dans le groupe L, 1-0 pour la Croatie face au Panama et Angleterre-Ghana, 0-0. J'ai pas de qualifié à vous annoncer dans ce groupe. Dans le groupe K, 1-0 pour la Colombie face à la République démocratique du Congo et 5-0 pour le Portugal de Ronaldo face à l'Ouzbékistan.
1: Jimi Hendrix, c'est votre choix, ça, hein?
2: Oui, oui.
1: Le Col d'Amérique.
2: Dire quelques fois, oui.
1: Mais ouais, on reçoit des nouvelles de Nicolas Perronet, notre reporter aux États-Unis pour cette Coupe du Monde. On le retrouve à Boston aujourd'hui.
2: Oui, effectivement, il continue son road trip, Nicolas. Et ce matin, il est agacé, Nico. Une colère gentille, parce que quand on connaît Nicolas, c'est une personne vraiment gentille. Mais quand même, il en a marre de se faire rincer, de se faire mouiller dans ses stades américains.
5: Salut Bruno, salut Wendy, salut. Je suis devant le stade de Foxborough, près de Boston, là où joueront d'ailleurs les Bleus, hein, vendredi face à la Norvège. Il y a les terrains d'entraînement de foot américain des New England Patriots, là juste devant mes yeux. Je sors de Angleterre-Ghana, mais qu'est-ce que c'est que ces stades sans toi? C'est pas possible, on a vu ce que ça a donné avec France-Irak, tout le monde a été rincé, ça a duré 4 heures, et là, eh ben, j'ai été remouillé, parce que oui, il a plu à nouveau, ce qui en soi est pas un problème, hein, mais pour bosser, franchement, c'est assez pénible, on est sous des bâches, on doit protéger le matos, bon, on s'adapte. Alors oui, le côté démesuré des stades, de l'architecture, faire des toits, je comprends que c'est compliqué, en plus il y a une volonté de préserver les traditions sportives américaines, hein. L'avantage à domicile, notamment dans le foot américain, avec les conditions climatiques qui peuvent avantager les locaux, mais les journalistes ici pour ces matchs, eh ben, souvent ils sont dans des loges derrière des vitres, nous, eh ben, on galère, voilà, en position commentateur, et vous savez quoi, il pourrait à nouveau y avoir un petit orage après-demain pour France-Norvège.
1: Oh,
5: voilà, je vous laisse avec ça. À demain, les amis.
1: Merci, Nicolas. Donc, on reparlera vendredi météo avec les Bleus, Bruno, une équipe de France endeuillée.
2: Oui, Didier Deschamps a eu la douleur d'apprendre hier le décès de sa maman avec l'accord de la Fédération française de football. Il a quitté le rassemblement pour rentrer en France et assister aux obsèques de sa maman. Il ne sera pas sur le banc vendredi pour le troisième match de poule contre la Norvège. C'est son adjoint de toujours, Guy Stéphane, qui dirigera les Bleus, Julien Fromont.
6: Difficile de dissocier Didier Deschamps de son adjoint Guy Stéphane. Leur collaboration devenue amitié a pris racine au début des années 2000 à l'Euro. Deschamps est alors capitaine des Bleus. Stéphane, lui déjà adjoint du sélectionneur en poste Roger Lemaire. C'est là que les deux hommes connectent. Quelques années plus tard, quand Dédé prend les rênes de l'Olympique de Marseille, il pense à Guy Stéphane, comme il l'explique lors du Festival du journalisme de sport en février dernier.
7: Moi, quand je l'ai pris, voilà, je savais que j'avais besoin, parce que j'étais plus jeune aussi, d'avoir son vécu en tant que numéro 1 en club, en sélection. On s'est rencontrés puisqu'il était dans le staff quand moi j'étais joueur en 2000. Évidemment, la complicité s'est développée. Aujourd'hui, on se regarde, on n'a pas besoin de se parler, hein. On sait ce qu'on pense.
6: Un lien indéfectible noué au fil des 180 matchs partagés vendredi. Guy Stéphane sera sur le banc face à la Norvège pour suppléer Didier Deschamps. Ce cas de figure s'est déjà produit en 2022 quand le sélectionneur avait eu la douleur de perdre son père.
2: Et on le rappelle, hein, Norvège-France, c'est vendredi à 21h.
1: Match qui sera évidemment à suivre sur notre antenne avec vous, Bruno, avec Nicolas, Pia Clément et Charlotte Lorgeret. On termine avec une belle histoire.
2: Oui, le genre d'histoire à raconter à ses enfants dans la vie. On n'est pas obligé d'être parfait. On peut aussi faire de très belles choses en ayant des petits soucis dans la vie. Ce soir, le Maroc affronte Haïti à minuit pour la troisième journée du groupe C. Et ce match, eh bien, Samir El Mohabed, 20 ans, natif de Strasbourg, milieu de terrain du RC Strasbourg, pourrait l'attaquer comme titulaire. Un garçon du Dreosto qui a une sacrée histoire.
8: Oui, le parcours de Samir El Mohabed est tortueux. Repéré dès l'âge de 9 ans par le Racing Club de Strasbourg, il n'est pas conservé au centre de formation pour des problèmes d'obésité. Il relance sa carrière en intégrant le pôle espoir de futsal à Lyon, mais il refuse de passer pro dans cette discipline. L'enfant du quartier populaire de la cité de Lille à Strasbourg veut à tout prix réussir dans le club de sa ville natale. Le milieu de terrain réintègre le centre de formation du Racing et fait ses débuts en Ligue 1 en août dernier. L'ascension est phénoménale. Ce surdoué technique à la personnalité très réservée devient titulaire indiscutable et participe activement au beau parcours européen de Strasbourg. Comme Samir El Mohabed possède la double nationalité, française par sa mère et marocaine par son père, le Maroc saute sur l'occasion et le sélectionne pour ce mondial. Un rêve qui paraissait encore complètement inaccessible il y a un an se réalise.
2: Voilà, Maroc-Haïti, c'est ce soir à minuit, tout comme Écosse-Brésil. Et puis j'ai du Suisse-Canada et du Bosnie-Herzégovine à Qatar à vous proposer à 21h.
1: Merci beaucoup, cher Bruno Salomon. À suivre la belle humeur, la proximité, la musique sur ICI. À demain, 13h.
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10: Bonjour, bonjour, c'est Fabien Lecour avec Julien à la technique. On est très content d'être avec vous jusqu'à 16h. Julien, est-ce que tu veux bien, s'il te plaît, mettre un petit peu de son ? Toute l'après-midi, on vous accompagne avec vos chansons préférées. Ici La Rochelle, c'est aussi des infos pratiques sur cette vague de chaleur avec justement un article qui vous donne des conseils pour isoler votre logement contre la chaleur. C'est sur ici.fr. Côté musique, on vous réserve aussi un bon Texas. Ça sera bon 14h, bon début d'après-midi avec Ici La Rochelle.
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10: Alors face à cette vague de chaleur, on vous donne bien sûr des conseils, on vous donne des lieux aussi pour retrouver cette fraîcheur. La chaleur ne freine pas les accros aussi du running. Ils sont nombreux le long du chenal du Vieux-Port et sur les quais du port des Minimes à La Rochelle, mais aussi en Charente. On court très tôt le matin. Et tant mieux, car justement, il est clairement recommandé d'éviter les efforts physiques pendant cette vague de chaleur. Ici, La Rochelle a dressé une liste de quelques lieux de fraîcheur en Charente et Charente-Maritime, comme la grotte de Régulus à Méché-sur-Gironde, ou les grottes de Carrois en Charente, l'église Notre-Dame à Royan et l'église Saint-Madeleine de Châtelaillon-Plage. C'est aussi une bonne idée. D'autres idées sur ici.fr. N'hésitez pas également à vous rendre dans des endroits climatisés. Ah, je pense bien sûr, et vous aussi, vous le savez, les supermarchés ou même les médiathèques. Celle de Cognac adopte des horaires canicules de 9h à 14h en continu. Et puis face à cette vague de chaleur, il y a aussi un numéro. Les autorités activent le numéro vert dédié, c'est le 0800 06 66 66. Il est joignable de 8h à 19h. Les appels sont gratuits depuis un poste fixe en France métropolitaine.
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0: Rachel, soyez les bienvenus. Qu'est-ce que ça fait plaisir de vous retrouver, hein. Pour vous rafraîchir, vos chansons préférées sont toujours là. Avec des glaçons, s'il vous plaît, c'est toujours mieux. On retrouve aussi votre chronique ici, ça marche. Et ça marche aujourd'hui pour un ancien brocanteur antiquaire qui vivait avant à Paris, s'est installé depuis 2 ans en Charente et il vend aujourd'hui des postes de radio et transistors d'origine qu'il modernise. Comment fait-il ? Eh bien ça, il nous en parlera dans moins de 10 minutes dans votre chronique ici, ça marche. Car tout de suite, on s'écoute Benjamin Biolay et juste après, Texas. Passez une belle après-midi.
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2: Ici, ça marche pour l'entreprise d'art en art 17 à Chagnon, Charente-Maritime. Et ça marche car depuis 2 ans, l'entreprise redonne une seconde vie à nos vieux postes de radio. Patrick Dédier, bonjour.
3: Bonjour.
2: Ce concept, vous l'avez d'abord exercé à Paris avant d'arriver il y a 2 ans en Charente-Maritime. C'est quoi justement ce concept? Qu'est-ce que vous faisiez auparavant à Paris?
3: Eh bien, l'idée était de partir de vieux postes radio, TSF, Transistor, et puis de les moderniser pour leur éviter la déchetterie, car c'est des appareils qui ont une âme, qui sont beaux, qui sont le patrimoine aussi du savoir-faire français.
2: Et c'est compliqué ou pas, alors, de les réparer?
3: Alors, j'ai pris quelques petits coups de jus, j'ai fait sauter les plombs de la maison une fois ou deux, et puis après, on élimine de façon à dire que ça, faut pas le refaire.
2: Ouais.
3: Et puis, on avance pas à pas, et puis on trouve le chemin, en fait, en étant autodidacte.
2: Mais alors, qu'est-ce que vous modernisez? Vous rajoutez un truc en plus avec des choses d'aujourd'hui? Oui, il y a un mélange. Comment vous faites alors?
3: J'intègre dans le poste d'origine une carte électronique Bluetooth préamplifiée en 50 watts ou 100 watts, toujours en stéréo, une alimentation en 12 volts, 2 volts, et si possible, je réutilise les haut-parleurs d'origine.
2: Et est-ce que ça marche? Est-ce que le public est au rendez-vous? Est-ce que vous avez justement des commandes? Voilà, vous sentez qu'il y a un intérêt?
3: Eh bien, écoutez, je suis très très agréablement surpris de l'accueil qu'il y a eu ici en Charente-Maritime. Ça a communiqué beaucoup.
2: Vous avez dans votre cœur de jolies histoires alors depuis que vous exercez ce métier.
3: Une petite anecdote, il m'est arrivé en ouvrant un poste des lettres d'amour qui étaient datées de l'époque de la Deuxième Guerre mondiale.
2: Et là, qu'est-ce qu'on ressent à ce moment-là?
3: C'est une page d'histoire. C'est lié au poste parce que c'était un poste qui avait été fabriqué au milieu des années 30. Et puis, le fait de l'ouvrir, de trouver ce petit papier qui était une petite lettre, une déclaration d'amour, c'était assez rigolo, quoi.
2: Et alors, elle disait quoi, cette lettre d'amour? On veut tout savoir maintenant.
3: En fait, c'était juste une petite déclaration d'un monsieur qui partait à la guerre et qui disait que il serait content de se marier avec sa promise à son retour.
2: Bravo, en tout cas, c'est super chouette ce que vous faites. Patrick Didier, on rappelle, donc, de cette entreprise qui se trouve en Charente-Maritime, à Chagnier, d'art en art 17.
3: Alors, à Chagnier, on est au 49 Impasse Corbineau. C'est facile à trouver, tous les GPS vous y amènent. Et on a un grand showroom que je partage avec ma conjointe qui, elle, fait du relooking de meubles.
2: Merci beaucoup, Patrick Didier.
3: Merci, Fabien. Au plaisir, merci, au revoir.
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0: ici La Rochelle, soyez les bienvenus. Merci en tout cas d'être avec nous. Le retour de la musique, ça arrive dans un instant. S'écoutera Nino Ferrer.
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0: La maison près de la fontaine, Nino Ferrer, pour accompagner cet après-midi en douceur. Le retour de l'actu, ça arrive aussi dans 5 minutes à partir de 14h. Passez une belle après-midi.
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1: Mercredi 24 juin, ici La Rochelle, 14h. L'heure, c'est l'heure. Alors voici tout de suite l'heure de retrouver un nouveau point sur l'actu.
2: Le thermomètre continue de s'affoler. 41 à Nantes, 40 degrés à Niort, 39 à Mont-de-Marsan. Malgré ces fortes chaleurs qui vont se poursuivre encore ces prochains jours, pas de report du brevet des collèges. Les épreuves commenceront bien vendredi. Des pauses fraîcheurs sont tout de même prévues. La canicule perturbe aujourd'hui le réseau ferroviaire. En Nouvelle-Aquitaine, plus aucun TER ne circule en journée entre 10h et 18h jusqu'à vendredi. Dans Paris et sa banlieue, comptez 9 RER sur 10. La chaleur à l'origine d'une panne d'électricité dans le sud du Finistère. 62 000 foyers sont privés de courant. Dans le Vaucluse, ça concerne 5 000 maisons. Dans l'actualité également, Ebola en France. Un premier cas positif a été identifié. Il s'agit d'un médecin humanitaire qui revenait de mission en République démocratique du Congo. La charge virale du patient est très faible, précise le ministère de la Santé. Il a immédiatement été pris en charge dans un établissement spécialisé. Pour parler entre les États-Unis et l'Iran reprendront la semaine prochaine. Les deux pays se sont entendus sur un protocole d'accord, mais ils doivent encore parvenir à un texte final d'ici 2 mois. Et puis, les 9 chaînes locales de BFM TV sont à vendre. Le groupe CMA Média, qui détient donc BFM, mais aussi RMC, La Tribune ou encore Brut, dit vouloir faire des économies dans un contexte difficile pour le secteur.
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1: Attention, toujours cette vigilance rouge canicule dans les deux Charentes aujourd'hui, avec une prudence en plus car Météo France annonce cet après-midi un risque d'orage en Charente-Maritime avec des averses possibles à Surgères et Jonzac. Ailleurs, en Charente, pas d'orage mais toujours un soleil au top de sa forme qui nous offre aujourd'hui des températures encore bien présentes, des températures très très chaudes, 41 degrés à Gémozac et Cognac, 36 degrés du côté de Saint-Pierre-d'Oléron, avec un peu de vent du côté de Saint-Jean-d'Angély et Montguyon de 45 km/h. Pour le coup, ça fera du bien. Et attention, les indices UV sont très très forts aujourd'hui, 8 en Charente-Maritime et de 9 en Charente. On n'oublie pas, s'il vous plaît, de boire 2 à 3 verres d'eau toutes les heures et de s'équiper de son plus beau chapeau et de sa casquette. Afin de faire attention, on privilégie aussi les parcs à l'ombre, comme la base de plein air à Cognac, afin de profiter aussi, pourquoi pas, des piscines en Charente-Maritime pour se rafraîchir.
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0: et qui nous chantera la salsa. Ça sera pour vous. J'espère que tout va bien en voiture, à la maison, au travail. 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
1: Tous les jours à vos côtés, même pendant cette vague de chaleur, on est là avec vous, c'est votre radio locale ici, La Rochelle, et on vous donne des infos, justement, en raison de la canicule. Le comité des fêtes de la Jarne, tout près de La Rochelle, annonce dans le mercredi, dans le cadre des mercredis éclectiques de la Jarne, que le concert gratuit, tribute aux Rolling Stones du groupe Les Fortunes, prévu ce soir à 19h au Théâtre de Verdure, de la Salle Mélusine, est reporté, oui, mais au mercredi 1er juillet. Même lieu, même heure et sans doute même ambiance. Et puis, voici aussi des solutions pour garder votre logement frais en période de canicule. On le sait, mais sauf le matin très tôt et la nuit, n'oubliez pas de fermer les volets pour éviter de faire entrer la chaleur. On ferme aussi les fenêtres. Évitez aussi de faire fonctionner des appareils qui produisent de la chaleur. N'hésitez pas à utiliser, pourquoi pas, un ventilateur pour gagner un peu en confort. Et puis, face à cette vague de chaleur précoce, les autorités activent le numéro vert dédié. C'est le 0800 06 66 66. Il est joignable de 8h à 19h. Les appels sont gratuits depuis un poste fixe en France métropolitaine.
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0: Ici La Rochelle, actu, musique et bonne humeur, c'est ce qu'on vous propose du matin au soir, tout le temps. Ben oui, on est comme ça avec Ici La Rochelle, avec aussi des infos pratiques sur cette vague de chaleur. Mais pas que, car on peut se faire plaisir aussi en musique avec dans quelques instants... Radio, c'est Michel Polnareff et ça arrive pour vous. Dans un instant, avec aussi le retour de l'actu dans un petit quart d'heure. J'espère que tout va bien avec nous, parce que nous, on est contents d'être là avec vous, ici La Rochelle. Bel après-midi.
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1: Ici La Rochelle, bienvenue, il est 15h. Allez, voici tout de suite à 15h, un nouveau point sur l'actualité.
2: La France toujours sur le grill avec cette chaleur. Un bon moyen de se rafraîchir, c'est d'aller se baigner. Prudence, on l'apprend aujourd'hui. Un enfant de 6 ans est mort noyé hier soir au lac de Bègles, près de Bordeaux. Depuis presque une semaine, une quarantaine de noyades ont été comptabilisées au total. La chaleur qui met à rude épreuve notre réseau ferroviaire en Nouvelle-Aquitaine. Les TER ne circuleront pas entre 10h et 18h demain et après-demain. Une trousse, des stylos et une bouteille d'eau. Le brevet qui commence vendredi matin est maintenu malgré la canicule. Mais des pauses fraîcheur de 15 minutes auront lieu durant les épreuves. Soupçonné d'avoir téléchargé une vidéo pédocriminelle, 33 hommes âgés de 25 à 55 ans ont été interpellés ces derniers jours dans toute la France. Sur les images, on peut voir un bébé se faire torturer et violer. Une vidéo connue des enquêteurs spécialisés qui circule depuis une dizaine d'années sur des plateformes illégales. Pour la toute première fois, un cas d'Ebola a été diagnostiqué en France. Il s'agit d'un médecin qui revenait de République démocratique du Congo. Les autorités sanitaires se veulent rassurantes. Le patient a été isolé dès son retour et n'a qu'une faible charge virale. Les vacances ne sont plus très loin pour certains. Les réservations sont en hausse de près de 3% par rapport à l'année dernière, selon une étude de particulier à particulier. Et c'est dans l'Ouest et le Nord qu'elles progressent le plus, ces réservations.
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1: Attention, toujours cette vigilance rouge canicule dans les deux Charentes aujourd'hui, avec une prudence en plus, car Météo France annonce cet après-midi un risque d'orage en Charente-Maritime, avec des averses possibles à Surgères et Jonzac. Ailleurs, en Charente, pas d'orage, mais toujours un soleil au top de sa forme, qui nous offre aujourd'hui des températures encore bien présentes, des températures très très chaudes, 41 degrés à Gémozac et Cognac, 36 degrés du côté de Saint-Pierre-d'Oléron, avec un peu de vent du côté de Saint-Jean-d'Angély et Montguyon, de 45 km/h. Pour le coup, ça fera du bien. Et attention, les indices UV sont très très forts aujourd'hui, 8 en Charente-Maritime et de 9 en Charente. On n'oublie pas, s'il vous plaît, de boire 2 à 3 verres d'eau toutes les heures et de s'équiper de son plus beau chapeau et de sa casquette. Afin de faire attention, on privilégie aussi les parcs à l'ombre, comme la base de plein air à Cognac, afin de profiter aussi, pourquoi pas, des piscines en Charente-Maritime pour se rafraîchir.
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0: Stevie Wonder à l'instant ici La Rochelle. On est là avec vous et on s'écoute dans quelques instants trois chansons françaises à la suite. Il y aura François Feldman et aussi Johnny Hallyday. Puis. Et Claude Capéo avec Chez Toi, ça arrive aussi, c'est la nouveauté du moment et ça cartonne pour eux. Alors ne bougez pas, on cartonne ensemble et on se rafraîchit aussi, ça fait du bien avec Ici La Rochelle. Bel après-midi.
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0: Ici La Rochelle, bienvenue, passez avec nous une très belle après-midi en voiture, peut-être même aussi au travail, courage à vous.
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0: On va ensemble passer cet après-midi avec Ici La Rochelle. Ne bougez pas, on se retrouve dans un instant.
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1: Ici La Rochelle, votre radio locale dans les Deux-Charentes avec tout de suite vos infos pratiques concernant cette vague de chaleur. Sachez qu'ici La Rochelle a dressé une liste de quelques lieux de fraîcheur en Charente et Charente-Maritime. Vous en trouverez certainement près de chez vous grâce à notre carte interactive. Les différents plans d'eau, les piscines, mais aussi d'autres lieux de fraîcheur comme les églises ou les musées climatisés. Alors, pour avoir moins chaud, découvrez notre carte sur l'appli gratuite ICI ou le site internet ICI.fr. Et puis à Châtelaillon-Plage, après plus de 6 mois de travaux, le centre aquatique a réouvert depuis lundi pour un tarif de moins de 6 euros l'entrée. Et si besoin, n'hésitez surtout pas à passer un petit peu de temps au frais. Je pense au cinéma, bibliothèque ou supermarché.
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0: 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Bon alors, comment ça va pour vous? N'oubliez pas que sur ici.fr, on vous laisse pas mal d'articles sur cette vague de chaleur avec des astuces, des conseils. Ça se passe aussi sur Internet. Et puis on est aussi sur Insta, sur Facebook, un peu partout. Comme vous, finalement, dans les deux Charentes, vous marchez, vous conduisez et puis vous travaillez. Tout ça en écoutant la radio, ici La Rochelle. Alors pour vous, dans quelques instants, c'est le retour de la musique. Ça, c'est pas mal, ça, pour se balader. Mais plutôt à l'ombre, quand même, en ce moment. Et si vous voulez aussi gagner des cadeaux, on a pour vous, après 16h, avec Daniel Gimeno, de quoi vous faire plaisir. 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Ça vous plaît? Bah, alors restez avec nous. C'est dans un instant, juste après le retour de la musique, parce qu'on se fait aussi plaisir toute la journée. C'est ici La Rochelle.
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1: Dans les deux Charentes, c'est votre radio locale. Ici La Rochelle, 16h. À 16h, voici l'heure tout de suite de retrouver un nouveau point sur l'actu.
2: La France suffoque, les hôpitaux sont en surchauffe. On a assisté en début de semaine à un pic inédit de recours aux soins d'urgence. Le nombre de passages aux urgences, notamment pour des coups de chaleur, a été multiplié par 3 selon les calculs de Santé publique France. Ça concerne toutes sortes de personnes, même des jeunes de 15 ans. Par ailleurs, le syndicat de médecins UFMLS appelle aujourd'hui dans un communiqué les praticiens libéraux à élargir ou décaler les horaires de consultation pour éviter aux patients de se déplacer aux heures les plus chaudes de la journée en pleine canicule. Un premier cas d'Ebola diagnostiqué en France. Il s'agit d'un médecin qui revenait de République démocratique du Congo. Il a été isolé dès son retour et n'a qu'une faible charge virale. L'Organisation mondiale de la santé se veut rassurante. Le risque pour la santé publique reste faible, assure-t-elle à l'instant. L'épave de l'Erika sous surveillance au large de la Bretagne. Deux fissures susceptibles de laisser échapper des hydrocarbures ont été découvertes le mois dernier lors d'une opération menée par un robot sous-marin. Elles ont été colmatées dans la foulée. Ce pétrolier avait sombré en 99. 30 000 tonnes de fioul s'étaient alors déversées dans la mer. Et puis, il ne s'agit pas du début d'un film catastrophe. Un astéroïde va passer à proximité de la Terre samedi, sans risque de collision. Il sera observable avec de petits télescopes ou de grosses jumelles, annonce aujourd'hui l'Agence spatiale européenne.
3: Nous sommes en mer. On reste toujours placé en vigilance rouge pour ces prochaines heures. Pour cet après-midi, Météo France relève 40 degrés actuellement à La Rochelle. Comptez également 40 degrés pour Angoulême avec de belles périodes ensoleillées qui se poursuivent pour cette fin d'après-midi. Avec cependant le ciel qui pourrait amener des nuages et des orages probables pour cette fin de journée, notamment en Charente-Maritime. Pour cette nuit, des températures toujours très excessives, 27 degrés au maximal pour demain jeudi. Une matinée largement ensoleillée malgré quelques passages nuageux. Au fil des heures, le ciel demeurera le plus souvent lumineux. Quelques nuages menaçants devraient apparaître et des orages pourraient éclater avant la soirée. Le vent sera déjà présent en matinée avec sur les côtes des rafales autour de 65 km/h pour les valeurs maximales. 41 degrés encore attendus en maximal pour La Rochelle et Angoulême.
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3: Et pour se rafraîchir, courons à la fontaine.

0: Cœur de Loup, ici La Rochelle avec Philippe Lafontaine.
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0: Bonjour tout le monde, malgré la canicule, le son se poursuit avec celui qui va devoir enlever sa coiffe parce que sinon il va avoir chaud à la tête. Jamiroquai arrive dans un instant et toujours bien luné. Christophe Maé nous rejoint également dans un instant. Vous allez pouvoir monter à bord du train restaurant, train historique, le train des mouettes et surtout l'océan Sodre Express, qui va vous permettre de déambuler au cœur du pays des huîtres, entre Saujon et la tremblade Saujon, le temps d'un voyage dans le temps. Vous allez pouvoir vous restaurer de quelle manière avec ce menu hautement gastronomique, valeur totale 180€ pour vous et la personne de votre choix. Oui, c'est ce qu'on offre cette semaine avec notre jeu de l'énigme. Des indices pour géolocaliser un ambassadeur, une ambassadrice. Ce sera un ambassadeur cet après-midi qui nous attend quelque part dans une commune, une ville, une petite ville de Charente ou de Charente-Maritime. Quelle est cette destination? Des indices pour arriver à bon port. Je vous donne le premier. Le voici. Je tire mon nom d'un échouage. Je tire mon nom d'un échouage. Quelle est cette commune? On se lance sur la piste de cet ambassadeur. 05 46 50 67 68 et je vous réserve une table pour l'océan Sodre Express, histoire de vous régaler. Allez, à tout de suite.

Voici La Rochelle. C'était le monde de Jamie. En quoi? La suite du son, la bande à mono pour d'autres attractions. Ça arrive dans un instant. L'attraction, là, c'est le train des mouettes. Oui, la plus vieille locomotive toujours en action tracte ce formidable train entre Saujon, la Tremblade, Saujon. Vous allez vous installer dans les wagons restants, l'océan Seudre Océan Express pour remettre tout ça dans l'ordre avec un repas gastronomique que l'on vous propose de déguster pour vous, la personne de votre choix, avec apéritif, amuse-bouche. Je dirais qu'un amuse-bouche, il y en a 1, 2, 3, 4, 5 comme des toasts aux œufs de poisson volant, crevettes roses royales marinées, la provençale, pamplemousse rose et citron vert, pas mal hein. De quoi vous ravir. Jouez avec nous au jeu de l'énigme. Des indices pour vous qualifier pour vendredi. Daniel de Balzac, Julien d'Épagne ont déjà validé leur place en finale. Le sort vous désigne, on vous rappelle, et vous embarquez avec la personne de votre choix dans ce formidable train-restaurant, le Seudre Océan Express, pour ce voyage inoubliable au cœur de la gastronomie et au pays des huîtres. Le premier indice, je vous le redonne, on attend vos propositions. Je tire mon nom d'un échouage. Important ça, échouage. 05 46 50 67 68.

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0: Montréal, Vancouver. C'est pas raisonnable, Vancouver, faut se découvrir, il fait trop chaud. On était dans l'Ouest canadien avec Véronique Sanson. On va retourner en Occitanie pour que pleuve l'amour, ça va nous faire du bien avec Obispo et Cabrel. On se rafraîchit la mémoire, on joue ensemble pour géolocaliser une commune. On nous attend un ambassadeur. Vous offrir une place en finale, une chance sur cinq d'être désigné par le sort et vous installer à bord du wagon-restaurant du train des mouettes. C'est un moment unique dans cette... Dans ce voyage, vous allez pouvoir vous installer donc à bord du Sud Océan Express et profiter pleinement de ce menu. Grande qualité, 180 euros pour deux personnes, ça le fait. Bon allez, premier indice qui nous amenait sur cet indice-là, je tire mon nom d'un échouage. On va aller du côté de Sainte saluer Ghislaine qui est avec nous. Bonjour Ghislaine.
1: Bonjour Daniel.
0: Je vous demande pas la température, je pense que hein, ça vous avez explosé
1: oui,
0: le thermomètre.
1: Ah, bah, c'est ça.
0: Vous avez combien à la maison, Ghislaine? Vous êtes à combien là?
1: Oh, à la maison, il fait 24.
0: Ah oui, vous avez une petite clim, je pense, Ghislaine. Hein?
1: Ah non, pas du tout.
0: Ah bon?
1: Non, mais les volets fermés, ah oui. En faisant attention.
0: Ouais. Ah oui, bravo, hein, parce que 24, c'est...
1: En fait, dans le salon, hein, parce que dans la cuisine, c'est un peu plus.
0: Aïe. Et la nuit, c'est compliqué, hein, c'est vrai que bon...
1: Ça c'est sûr.
0: Bon, courage, Météo France annonce qu'effectivement, cet épisode de canicule devrait s'atténuer, non pas cesser, mais au moins s'atténuer à partir de vendredi. On n'oublie pas de s'hydrater. Il y a un moment, il faut que ça s'arrête, effectivement. On n'oublie pas de s'hydrater et prendre des nouvelles de nos aînés, bien sûr. Bon, allez, ce premier indice, vous m'amenez où, Ghislaine? Je tire mon nom d'un échouage.
1: Mais moi, je vous propose la pointe espagnole.
0: La pointe espagnole, ah, ça nous rafraîchit, ça. Le front de mer, là, on a les embruns, là, ça, on est bien, là. Alors, effectivement, naufrage, pointe espagnole, vous faites référence... à ce navire espagnol qui a fait naufrage.
1: Exactement, la goélette espagnole, oui.
0: Antonio Carmen. Est-ce la bonne destination? C'est pas cet échouage-là, mais bravo pour cette réflexion. Bah oui, ça nous a amené dans un lieu magnifique, cette pointe espagnole, c'est génial. Avec tous les dangers hein, liés, bon, on a évoqué cet échouage, mais aussi les baïnes, et c'était un lieu paradisiaque, mais bon, faut être prudent. Ce n'est malheureusement pas cette pointe espagnole. J'ai envie de vous remercier quand même de votre fidélité, et bravo pour ce point de géographie qui nous a amené dans ce lieu magnifique. On vous embrasse, chère Ghislaine, et on continue nos recherches. Allez, deuxième indice, après je tire mon nom d'un échouage. Le deuxième indice, le voici, du graouli aux baleines. Du graouli aux baleines. Quelle est cette commune? J'attends vos propositions maintenant, 05 46 50 67 68.

0: Cabrel. Et Obispo, il faudrait que pleuve l'amour.
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0: Pour la suite du son, on a préféré l'avoine.

0: c'est La Rochelle. Il a raison, Alain Souchon, il faut qu'on avance. Ça. Eh oui, il est le moment pour le jeu de l'énigme. De savoir où nous attend notre ambassadeur. Deux indices pour le géolocaliser. Je tire mon nom d'un échouage du Graouli au Baleine. Quelle est cette commune? Je vous offre un billet si vous avez la bonne réponse. Vous vous installez peut-être à bord du train des Mouettes, à bord du Sudre Océan Express, le train restaurant de ce train mythique tracté par la plus ancienne locomotive de France en activité. Vous allez pouvoir déguster un menu de roi pour deux personnes. Valeur totale 180 euros. On est avec Marie-Noël qui est à Pont-l'Abbé d'Arnoux. Bonjour Marie-Noël.
1: Bonjour Daniel et toute l'équipe.
0: Eh ben, vous avez bien de la chance de vivre à Pont-l'Abbé d'Arnoux. Quel magnifique village. Et c'est vrai que c'est très très beau. Et vous avez aussi des petites astuces pour amener de la fraîcheur à la maison, Marie-Noël ?
1: La clim.
0: Ah ben voilà, c'est tout simple. Voilà. Bon, vous la réglez à combien la clim ? Parce qu'il ne faut pas que ce soit trop puissant.
1: 27, je crois.
0: Ouais, c'est très bien, parfait. Bon, donc en pleine clétude, vous avez pu chauffer un petit peu vos petites cellules grises. Et vous m'amenez où avec ces deux indices, chère Marie-Noël ?
1: À Saint-Clément-des-Baleines.
0: C'est le premier indice ou le deuxième indice qui vous amène à cette conclusion ?
1: J'ai eu du mal parce que échouage, je pensais bateau aussi, donc je ne savais pas où aller. Ouais. Et puis après, quand j'ai entendu baleine, j'ai dit c'est bon.
0: Ça fait tilt !
1: Oui, oui.
0: Bravo, effectivement. Alors, le premier indice, je tire mon nom de l'échouage. Bah oui, il y a 200 ans, les mammifères marins venaient encore s'échouer sur ces côtes de l'île de Ré. Et puis alors, Saint-Clément nous fait penser à ce premier évêque, Saint-Clément, premier évêque de Metz. La légende raconte qu'il sauva la ville du Graouli, le dragon messin, ce dragon qui est un peu le symbole désormais de la cité, qui dévorait les habitants. Donc Saint-Clément et les baleines, c'est gagné. Bon, Marie-Noël, l'océan Sudre Express, ça vous tente hein. Je pense que là, c'est vrai que c'est un moment assez exceptionnel, hein, pouvoir s'installer dans ce train. Vous avez peut-être déjà utilisé la liaison, le train des Mouettes, vous l'avez fait déjà ou pas ?
1: Non, pas du tout.
0: Donc ça pourrait être une découverte totale pour vous et la personne de votre choix. Avec cette perspective de faire le voyage entre Saujon et la Tremblade aller-retour, ce qui vous laissera le temps de déguster ce menu hautement gastronomique avec apéritif, amuse-bouche. C'est vrai que les amuse-bouches, c'est vrai que c'est plutôt pas mal déjà. Tourbillon magret de canard fumé, foie gras, chutney au vinaigre balsamique sur pain écureuil. Je sais pas ce que c'est un pain écureuil, je sais pas si vous savez vous, Marie-Noël.
1: Non, pas du tout.
0: Des fois, ils utilisent des termes un peu bizarres. Et puis, un petit shot de vin basilique, histoire de faire passer tout cela. Et un amuse-bouche, il y a ça, plus 1, 2, 3, 4. Déjà, 5 amuse-bouches. Avant, qu'on vous serve en papillote la noix de Saint-Jacques à la plancha, échalote et estragon, croustillant de légumes et pâtes mezzi rigatoni, sauce marinara napolitaine, aioli façon tartare safrané. C'est pas mal. Même si on a des grandes chaleurs et qu'on n'a pas très faim, là, on se laisserait facilement tenter. Bon, Marie-Noël, vous connaissez, vous êtes une fidèle. Si on vous rappelle, vous embarquez avec la personne de votre choix pour cette belle expérience ici, La Rochelle. On vous embrasse, bravo pour votre perspicacité. Allez, on file à Saint-Clément-des-Baleines.
1: Au revoir,
0: Marie-Noël, et on va accueillir Jonathan qui est notre ambassadeur. Bonjour, monsieur l'ambassadeur.
2: Bonjour, ici Jonathan de Saint-Clément-des-Baleines.
0: Il est là. Allez, on est à la Java des Baleines. C'est une guinguette éphémère associative qui est ouverte du 29 mai au 29 août. Il se passe toujours des choses chez vous. Bon, ben là, il y a des conditions climatiques qui sont un petit peu extrêmes, donc on est en attente de décision. Franchement, cette histoire, elle est belle quand même, hein.
2: C'est une belle histoire, parce qu'elle a 9 ans maintenant, cette histoire. Alors en plus, on guinguette pas forcément, on n'est pas au bord de l'eau, on répond moins à ces codes-là. En fait, on est plutôt une sorte de...
0: Un cirque, on dirait un peu.
2: En même temps, il y a 10 000 mots pour nous définir.
0: Ça fait chapiteau.
2: De loin, mais ceci n'est pas un cirque.
0: Non, c'est pas un cirque, mais c'est vrai que visuellement...
2: C'est un lieu de vie culturel, c'est un cabaret, en même temps, il y a des food trucks, on est le seul grand parc de jeux pour enfants aussi de l'île de Ré, avec au moins 30 jeux géants en bois.
0: Et oui, c'est vrai, c'est
2: on peut y avoir une programmation pour tous les styles, pour tous les goûts. Donc ça va de la danse, du spectacle, du cirque, des concerts et des partenariats avec toutes les avec beaucoup d'associations de l'île de Ré dans plein de domaines différents.
0: La création de la Java, donc c'est un point de rencontre convivial, festif, culturel, ouvert sur les horizons. Ils sont très nombreux. La programmation, on l'a construit de quelle manière avec vos équipes ? Parce que là, on est dans une telle diversité que ça laisse quand même pas mal de perspectives, dis donc.
2: Tout à fait. Déjà, on fait des bons bilans en fin de saison avec le maximum de personnes, que ce soit les bénévoles, les gens qui fréquentent les lieux, les administrateurs, etc. Mais ensuite, tout au long de l'hiver, en fait, on est beaucoup à habiter dans le nord de l'île de Ré. Donc, on fait au moins 7-8 réunions dans l'hiver, dont des réunions publiques où on invite tous les habitants de l'île de Ré, d'ailleurs. Et à ce moment-là, on écoute un peu toutes les propositions qu'on a reçues. On met des notes, un peu des moyennes, comme en classe. Et puis, du coup, nous, ça nous donne un axe de travail ensuite pour construire la prog. Et puis après, bien sûr, il y a tout ce qui est partenariat, tous les événements qu'on construit avec d'autres gens de l'île, quoi. Mais du coup, c'est un processus permanent tout au long de l'année, que ça soit pour la programmation en tant que telle, mais aussi pour tout ce qui vient de l'interne, parce que finalement, ce qui fait le charme de la Java, c'est aussi qu'on est une compagnie de spectacle nous-mêmes. Mmh. Et du coup, les gens ici, ils sont pas juste des serveurs ou alors juste sur l'entretien, le ménage ou la technique. C'est-à-dire, on est tous polyvalents, donc on a aussi bien des gens qui vont passer du ménage au trapèze ou alors du bar à la guitare, du théâtre à la préparation de l'espace enfant. Donc c'est polyvalent, c'est une compagnie spectacle, on construit nos propres numéros, on a des spectacles pour enfants, on a beaucoup de petits numéros de moins de 10 minutes qu'on va régulièrement glisser dans les interstices entre deux autres temps forts. Donc voilà, c'est vraiment toute une vie ici.
0: C'est ça.
2: Et ça se prépare toute l'année. Voilà.
0: Avec un tissu, avec les associations, avec les différents acteurs, avec la mairie qui vous soutient également. Bref, voilà une belle initiative qui a du sens et qui s'inscrit dans la durée. On est vraiment heureux de vous accompagner. Alors c'est vrai que la soirée idéale, c'est de pouvoir venir faire un petit apéro avec les différents les bonnes tartines que vous proposez. J'ai gardé un bon souvenir de l'houmous de betterave que je ne connaissais pas. Houmous de betterave, franchement, c'est top, c'est frais, c'est magnifique. Bon, alors quid ?
2: Je crois que pour les continentaux, vous les continentaux, je crois que ce qui est quand même idéal avec Saint-Clément-des-Baleines, c'est qu'on a beaucoup moins de monde que dans le sud de l'île, qui est beaucoup plus mainstream. Donc du coup, nous, même en pleine saison, il y a quand même de la place pour respirer, pour se promener. On peut tout faire à pied. Il y a des petits campings sympas autour. Le marché est tout mignon. On est un peu la commune oubliée de l'île de Ré, donc finalement on la remet en lumière avec ça. Et venez passer des petits week-ends, une petite nuit au camping, en même temps que vous venez à la Java, vous allez voir que vous apprécierez Saint-Clément-des-Baleines, qui n'a rien à voir avec le reste de l'île de Ré.
0: Absolument, il était bon de le repréciser. Bon, Jonathan, avant de se quitter, quid de la soirée de vendredi ? Est-ce que vous êtes toujours en attente de la décision préfectorale ? Qu'est-ce qui a été décidé ? Ou est-ce que c'est encore trop tôt ?
2: Alors, côté préfecture, pour l'instant, on est bon, on reste ouvert, nous, puisque de toute façon, c'est le soir, on a des brumisateurs. De ce côté-là, on ne se fait pas plus de soucis que ça. Par contre, on annule le spectacle équestre, puisque les chevaux, ils ont trop chaud en ce moment. On ne prend pas le risque de les déplacer jusqu'ici. Donc, on l'annule, il sera reporté à un autre moment de l'été, mais en tout cas, il n'y aura pas le spectacle équestre à 20h. Bon, vendredi soir, voilà. Yeah. Et puis, pour ce qui est de ce soir, c'est pareil, il devait y avoir toutes les écoles de musique de l'île de il n'y en aura que la moitié. Voilà. Mais il y aura quand même quelque chose.
3: Il y aura
2: moins d'enfants que prévu. Il devait être 120 enfants. Ils seront que 30, je crois. On s'est dit qu'on y allait plutôt mollo avec la chaleur. Ouais.
0: La javadesbaleines.fr. Vous avez l'intégralité de la programmation toute l'année. N'hésitez pas à aller faire un petit tour et retrouver les équipes sympathiques autour de Jonathan qui était notre invité cet après-midi. Merci d'avoir été là.
2: Merci à vous. Bonne journée.
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0: Ici, un bel après-midi qu'on partage. Merci d'être avec nous, il est 17h. Un point sur l'actualité avec vous, Catherine Merchanski.
2: Et la canicule qui gagne du terrain, 72 départements sont ce soir en vigilance rouge, 17 en orange. De nouveaux records sont encore tombés aujourd'hui en Charente-Maritime. 40,6 degrés relevés à Rochefort, 40,2 degrés à La Rochelle, 37,2 degrés à la pointe de Chassiron. Des températures qui occasionnent des coupures d'électricité sur le réseau Enedis de La Rochelle. Les séances de cinéma sont par exemple interrompues au méga CGR de La Rochelle. Plus aucun train TER ne circule en journée entre 10h et 18h à partir d'aujourd'hui et jusqu'à vendredi en Nouvelle-Aquitaine, toujours en raison de la canicule. Dans un message publié sur le réseau social X SNCF Voyageurs, TER Nouvelle-Aquitaine précise que des circulations seront assurées en matinée et en soirée, tandis qu'aucun train régional ne circulera durant les heures les plus chaudes de la journée. L'entreprise explique que cette décision vise à préserver au mieux les installations ferroviaires, le matériel et garantir la continuité de service dans les conditions de confort adéquates. Les fortes températures peuvent en effet affecter les infrastructures ferroviaires, notamment sur les rails et les équipements techniques, ainsi que les conditions de voyage à bord des trains. Cette mesure entraînera l'annulation de plusieurs centaines de circulations régionales sur l'ensemble du territoire de Nouvelle-Aquitaine, et ce, pendant 3 jours. Info que vous retrouvez sur ici.fr. Toujours au chapitre transport, à Angoulême, la STGA annonce qu'en raison de l'alerte canicule, aucun bus du réseau Mouébus ne circule désormais entre 15h et 17h, et ce jusqu'à la fin de la vigilance rouge. La STGA explique vouloir préserver et prioriser la sécurité de ses voyageurs et de ses conducteurs. Seuls les bus scolaires fonctionnent normalement dans l'agglomération de Royan. Ce sont les carabus qui s'arrêtent depuis aujourd'hui en début d'après-midi à partir de 14h sur les lignes 1 à 9 et 31 à 32, et ce sera encore le cas demain. Avec la canicule, nous sommes, vous le savez, en risque très sévère. Feu de forêt sur nos deux Charentes, 30 hectares de champs de blé sur pied et 2 hectares de bosquets sont actuellement en feu sur la commune de Marcé, près de Surgères, en bordure de la départementale 119. Le feu a pris vers 14h30 au lieu dit Beaumont. Sur place, une quarantaine de pompiers sont mobilisés. 8 engins feu de forêt sont également sur place depuis le début de l'après-midi. Les pompiers sont déjà intervenus sur 6 départs de feu dans le département. 2 hectares de broussailles ont par exemple brûlé du côté d'Épargne, au sud de Royan. On fait un point météo avec vous, Daniel, pardon.
0: Daniel. Le temps très perturbé pour cette nuit avec des risques d'orage. Voilà ce que nous annonce Météo France, avec de fortes pluies qui devraient éclater en milieu de nuit. Les températures restent toujours très élevées, 27 degrés. C'est ce que nous aurons cette nuit, notamment à Saintes. Pour demain, jeudi, le soleil va régner en maître du matin jusqu'au soir. Seuls quelques passages nuageux devraient le contrarier un peu en fin de journée. Avec des températures qui explosent, encore 42 degrés pour La Rochelle, pour Angoulême.
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0: Hey Michel, ferme la boîte, il fait chaud.

0: 16, Monsieur Michel Jonas, ici La Rochelle.
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0: Elle sera sur la grande scène en face de la Corderie Royale. À Rochefort pour le festival Sœurs Jumelles, Charlotte Cardin arrive dans un instant pour la suite du son. Et puis, je précise que c'est quand même l'heure du goûter en cœur. On va aller se rafraîchir et déguster quelques bonnes spécialités signées par Nina. Nina, vous savez, c'est la championne du monde de pâtisserie. Nina Métillier est au cœur du testé approuvé très gourmand avec Chloé Bidet qui arrive dans un instant.

0: Charlotte Cardin, le retour de The Way We Touch.
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0: Entre tester et approuver tous les après-midi sur votre radio. 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On part à quelques minutes de La Rochelle, on se mercredi avec vous Chloé Bidet.
3: Je vous emmène aujourd'hui à l'entrée de l'île de Ré à Rive-du-Plage. C'est là que la double championne du monde de pâtisserie, Nina Métayer, a décidé d'ouvrir sa nouvelle adresse qui s'appelle Chez Nina. Elle a ouvert ses portes il y a une semaine et samedi, c'était l'inauguration officielle. J'en ai profité pour lui demander ce qu'elle ressentait face à cette nouvelle ouverture dans une île qui lui tient particulièrement à cœur.
4: Alors moi je suis extrêmement heureuse et surtout l'accueil des gens est incroyable et c'est au-delà de toutes mes espérances. C'est vraiment, on a cet accueil chaleureux, on a des équipes qui sont incroyables et c'est un rêve qui se concrétise, c'est incroyable. Je suis je pense que je suis très très émue.
3: Quel souvenir vous avez justement vous de l'île de Ré ?
4: Alors moi l'île de Ré ça a été une grosse partie de mes vacances d'été mais aussi mes vacances d'hiver. On traverse le pont soit à vélo, soit en voiture l'hiver pour aller se promener, même quand il pleut sur les grandes plages et après on va manger une crêpe. Et ça fait partie de mon quotidien léger. À l'époque, les Rétés allaient au collège avec Fromentin. Et donc c'est vrai que j'avais beaucoup d'amis Rétés. Et c'est vrai que ça fait partie des moments où pour moi ça signifie quelque chose de léger, quelque chose d'agréable, le grand air, toutes les choses chouettes. Et c'est vrai que maintenant, pouvoir travailler dans cet univers-là, pour moi c'est vraiment un rêve qui se réalise.
3: Comment vous l'avez pensé, imaginé ce lieu ?
4: Alors ce lieu, on l'a vraiment conçu de façon à avoir s'inclure dans le paysage local. Et donc c'est un lieu de vie, ça, un café, salon de thé où on va retrouver des banquettes confortables où on peut vraiment s'attabler. J'ai essayé de faire des grandes tables aussi pour pouvoir avoir aussi des familles qui peuvent venir, qui peuvent prendre le temps de la gourmandise, prendre le temps de discuter, prendre le temps de passer un vrai moment de vie. Et on a aussi une grande vitrine où on a essayé d'avoir un maximum de bons produits aussi, où on a aussi bien de la boulangerie, de la viennoiserie, une partie snacking salé, on a aussi une partie pâtisserie évidemment.
3: Et vous allez pouvoir vous régaler sur place, il faut dire que le lieu est vraiment très sympa. J'ai pu déguster des viennoiseries, elles sont excellentes et je me suis laissée tenter aussi par un dessert qui allie framboise et poivron. Et franchement, c'était une vraie réussite. Chez Nina à Rive-du-Plage, c'est testé et approuvé par votre radio, ici La Rochelle.
0: La petite entreprise, pas si petite d'ailleurs, de Nina Métayer. Il y a même des glaces, m'a-t-on dit, idéal avec la chaleur. On pourrait retrouver le parcours passionnant de notre double champion du monde de pâtisserie en podcast dans les stories d'Alice avec ici La Rochelle sur ici.fr.

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0: Mick Fleetwood, batteur et fondateur de Fleetwood Mac à 79 ans. Bon anniversaire. Fleetwood Mac, groupe anglo-américain à géométrie variable depuis les années 60, qui a connu son ère la plus folle au milieu des années 70 quand Mick Fleetwood a eu l'idée d'embaucher Stevie Nicks et Lindsey Buckingham. Décision désastreuse sur le plan humain. Tout le monde couchait avec tout le monde en se droguant allègrement pour mieux se disputer ensuite. Mais artistiquement, c'est un coup de maître qui a donné naissance à l'album Rumours en 77. Plus de 40 millions d'exemplaires vendu à ce jour, et ce tube Dreams, un miracle. La tournée de son album 70s étant terminée, Danny Briand annonce la suite.
1: J'ai perdu la tête depuis que j'ai vu Suzette. Je perds la raison chaque fois que je vois Suzon.
0: Danny Briand va sortir son premier roman le 16 septembre prochain aux éditions du Rocher. Paris ne meurt jamais. Ce sera l'histoire, dans le Paris d'après-guerre, de la rencontre entre deux mondes pas faits pour s'entendre, les mafieux de Pigalle et les intellos jazzy de Saint-Germain-des-Prés. En 2022, Isia avait confié avoir écrit son cinquième album, La Vitesse, avec la présence fantomatique et bienveillante de son père, Jacques Higelin, disparu 4 ans plus tôt. Aujourd'hui, elle est de retour et elle parle

0: que nous. C'est la toute belle, toute neuve chanson d'Isia qui poursuit également sa carrière de comédienne. Elle vient de décrocher le rôle principal de Maternité, la nouvelle série Netflix dans le monde de l'hôpital et des sages-femmes. Rod Stewart pris en flag. 24 heures après avoir annulé un concert en Californie pour raisons médicales, il a été vu dans la tribune présidentielle d'un match de la Coupe du Monde de foot à Boston en train de picoler et d'encourager l'équipe écossaise. Pas content, les fans lui demandent maintenant des comptes via les réseaux sociaux.
1: Peut-être qu'il sera dans les tribunes ce soir pour le match face à l'Écosse. Face au Brésil plutôt, puisque c'est Rod Stewart. Si vous voulez voir Émilie Mazoyer, soyez là ce soir à partir de 20h. Début de soirée, elle sera au pied de la scène du festival Sœurs Jumelles à Rochefort. Pour un décibel en chair et en os chez nous. Décibel, un événement ici, La Rochelle, bien évidemment.

0: Train to London, Electric Like Orchestra. Prochaine halte escale, ce sera la mer à Titi, chez Renouf.
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0: Avec pour cette nuit un temps très perturbé annoncé par Météo France, ciel chargé en Charente-Maritime et Charente un peu moins, mais plutôt Charente-Maritime avec de nombreux orages qui seront accompagnés de pluies qui devraient éclater dans une grande partie de la nuit. Il faudra attendre le milieu de la nuit pour que le temps se calme. Les températures restent malgré tout très élevées, 27 degrés encore pour cette nuit en maximal. Pour demain, soleil qui rayonne en mètre du matin au soir, les températures qui explosent, 31 degrés à La Rochelle, 41 degrés à La Rochelle, 42 degrés pour Angoulême.
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0: Titi parisien, voici Renaud.

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0: Comme tous les mercredis soirs, nous sommes avec Pamela Nicoli pour sa carte blanche dédiée au 7e art dans ces salles climatisées qui sont des véritables sanctuaires. Il faut aller au cinéma en ces jours de canicule. Bonsoir Pamela.
3: Bonsoir à tous.
0: On rappelle, salle climatisée, le lieu incontournable pour se rafraîchir et puis passer un bon moment au cinéma.
3: Exactement. Et aujourd'hui, alors ça tombe pile au moment de la canicule, bien évidemment. Donc déjà, il faut dire qu'au cinéma, on a pas mal de monde depuis quelques jours et c'est tant mieux. Eh bien, il se trouve qu'en fin de semaine, en plus de ça, en plus de la chaleur, eh bien, c'est la fête du cinéma. Est-ce que vous connaissez ce que c'est, Daniel ?
0: Absolument. C'est des prix réduits et puis c'est la possibilité, voilà, d'engranger un maximum de films à un coût tout à fait réduit.
3: Exactement. Donc en fait, je vais vous parler un peu de ces opérations qui s'appellent les opérations nationales, faites par la Fédération nationale des cinémas français. Et la fête du cinéma s'est créée depuis 1985, voilà, toujours en fin juin, début juillet, pour le lancement de la période estivale, qui à l'époque était une période qui était un petit peu faible au cinéma. Et ben donc ça fait plus de 40 ans que ça existe, cette opération, et elle a connu plusieurs formats. Je vais parler des formats de l'époque. En fait, à l'époque, vous payez votre place plein tarif, on vous délivrait un petit passeport ou un petit livret qu'on était obligé de tamponner, et ensuite vous aviez vos places à 1 euro pièce. Oui, 1 euro pièce des suivants. Par contre, il fallait payer votre première place plein tarif. Ce format a vite été arrêté. Pourquoi ? Parce que c'était un petit peu déséquilibré pour les distributeurs de films. Par exemple, si vous sortiez un Shrek pendant la fête du cinéma, tout le monde allait voir Shrek. Et ensuite, les places à 1 euro étaient pour tous les autres petits films. Alors, il se faisait pas beaucoup de beurre dessus. Changement de pratique des quelques années plus tard. Et on est passé sur du prix réduit. 3, 4, 5 euros, 5,50 euros maintenant, pour les 4 jours de la fête du cinéma. Et à cette occasion, il faut savoir que tous les cinémas de France sont ouverts le maximum du temps possible. C'est-à-dire qu'on ouvre dès 9h du matin au CGR les minimes, dimanche, lundi, mardi et mercredi. Et on a des séances jusqu'à 22h30, parfois même minuit. Et on ressort des films. Là, on ressort Le Marsupilami, on ressort Bagarre. Et vous pourrez découvrir Mignon. Et dimanche après-midi à 18h15, je vous l'annonce, vous avez Tombé du ciel en avant-première de Mohamed Hamidi, à qui on doit la comédie La Vache, qui s'est alliée à un humoriste, Ilyes Jadel, pour faire Tomber du ciel. C'est en grande salle, on a déjà 150 places de vendues, forcément à 5,50 euros. Ça part comme des petits pains. Et si vous n'avez pas la fête du cinéma, au Dragon, pourquoi à votre avis ? Parce que le FEMA a pris la place au CGR Dragon et le FEMA est donc le locataire du cinéma pendant une semaine. Il faut savoir que, vu qu'on ne fait jamais la fête du cinéma au CGR Dragon sur le Vieux-Port, parce qu'on est entre guillemets fermé pour le festival, eh bien on refait une sorte de fête, ça s'appelle la Dragon Week. Ça a lieu juste après le FEMA jusqu'au 8 juillet et vous pourrez voir des films à 5,50 euros au CGR Dragon du matin jusqu'au soir et ça se terminera en apothéose le mercredi 8 juillet avec la comédie ultra primée au festival de l'Alpe d'Huez, de la comédie française en présence de son réalisateur Martin Darando. Et à cette occasion, on offrira même un cocktail en salle. Donc, je vous invite à réserver vos places parce que, figurez-vous que pendant les fêtes du cinéma, on peut avoir jusqu'à 4 millions d'entrées sur le territoire français pendant les éditions les plus fastueuses. Donc, un conseil, réservez. En plus, il fait chaud, il fait beau, on a du monde. C'est le moment d'aller se profiter du cinéma dans une salle à 23, 24 degrés, c'est-à-dire 20 degrés de moins qu'à l'extérieur.
0: Ça fait rêver effectivement le cinéma qui fête une nouvelle fois donc sa production et puis qui s'inscrit comme un lieu incontournable en ces jours de canicule. Pamela Nicoli a retrouvé sur l'appli ici pour toutes ses cartes blanches dédiées au 7e art.

0: et le signe de son empreinte. La programmation cet après-midi, terrain Strand Derby. Au cœur des Francofolies, ici La Rochelle, c'est votre série. Et les Francofolies, ce sera du 10 au 14 juillet à vivre avec votre radio événement, évidemment. Bon, avant ça, on se plonge dans les coulisses avec vous, Chloé Bidet. En ce mercredi, vous êtes avec Mickey, une jeune artiste à l'univers pop électrique. Électrique, oui, électronique également, tête d'affiche du dimanche 12 juillet.
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3: Bonjour Mickey.
4: Bonjour.
3: Quels sont vos premiers souvenirs de musique, Mickey, dans l'enfance? Par quoi ça a commencé pour vous?
4: Le premier souvenir de musique, je pense que c'était les CD-ROM que ma mère nous mettait le soir pour nous endormir. Et elle faisait CD de Mozart pour bébé. Donc en fait, c'était les classiques de Mozart, mais repris au xylophone ou avec des instruments qui sont très très doux pour les enfants. Et je me souviens, j'écoutais ça et ça me faisait pleurer dans le lit avant le soir, l'éveil d'école et tout. Et beaucoup de musique classique ou les Beatles en allant à l'école aussi dans la voiture avec mon papa. Et ouais, voilà.

0: qu'on vous retrouve sur scène aux Francopholies de La Rochelle. Ça représente quoi pour vous ce festival en tant qu'artiste?
1: En fait, j'en ai tellement entendu parler depuis des années que voilà, j'ai un certain des festivals cet été dont j'ai le plus hâte d'y aller, quoi. Il y a, on joue avec Ayana Kamura ou Pusha Tharkan, c'est quand même des artistes que j'admire et que je respecte énormément. Et surtout que c'est proche d'un endroit où j'ai beaucoup fait de résidence toute seule pour écrire des morceaux, quoi. C'est juste en face sur l'île de Ré, j'y vais pour écrire dans une maison de ma mère. C'est un endroit que j'affectionne beaucoup.

0: Et venir pour la première fois et démarrer sur la grande scène, ça c'est plutôt la classe aussi quand même.
1: Oui, apparemment elle est très très impressionnante en plus, donc j'ai que hâte, quoi. Enfin, franchement, je suis trop contente, je me réjouis.
0: Merci Mickey.
1: Merci beaucoup.
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0: C'est le son de Sia, Give Me Love. Bon, restez bien avec nous après votre info, votre journal. Nous serons avec David Herrera, le chef des sports du journal Le Figaro. On va parler de la finale de Top 14 avec l'entretien que lui a accordé Bernard Laporte. Assez passionnant. Et puis, on parlera aussi du championnat des nations qui va démarrer très prochainement. Et puis, invité exceptionnel de notre 100% sport, le navigateur Rochelet, Yannick Westhaven.
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0: C'est une belle soirée qui s'annonce. Merci de la passer avec nous. Il est 18h. C'est avec vous, Catherine Marchaski.
2: À chaque jour, ces records de chaleur, la canicule a encore sévi ce mercredi avec de nouvelles pointes du thermomètre et des records absolus. 43,1 à Matha, relevé à 17h, 42,6 à Rochefort, 42,2 à La Rochelle ou encore 37,2 à la pointe de Chassiron. En Charente, on retiendra 42,4 à Rioux-Martin, record absolu là encore. Au total, 72 départements sont désormais en vigilance rouge pour canicule en France. Attention, si vous devez prendre un train express régional en Nouvelle-Aquitaine, la circulation est désormais interrompue entre 10h et 18h jusqu'à vendredi pour protéger les agents et les clients. Les centres techniques tournent au ralenti, il y a de moins en moins de trains en état de marche, les clims tombent en panne, ainsi une vingtaine de trains sont rendus inutilisables et le réseau lâche à son tour, comme l'explique Renaud Lagrave. C'est le vice-président de la région Nouvelle-Aquitaine en charge des transports.
3: Il y a les caténaires qui tombent une par une à cause de la chaleur. Vous avez un certain nombre de difficultés sur le réseau qui font que les passages à niveau ne s'ouvrent pas parce que la signalisation a pris un coup de chaud. La réalité m'oblige à vous dire que les personnes qui travaillent dans les centres de maintenance et qui réparent les trains qui ont pris un sacré coup de chaud, c'est moins qu'on puisse dire, sont comme toutes celles et ceux qui travaillent dans des ateliers à l'extérieur. Ils ont aussi les mêmes difficultés, ce qui fait que pour assurer un plan de transport avec 750 trains tous les jours, c'est juste pas possible dans les conditions qu'on est en train de vivre tous autant qu'on est depuis maintenant plusieurs jours. Et aujourd'hui, on n'est pas en mesure d'assumer ces circulations avec ces chaleurs qui sont, j'ai même pas besoin de vous convaincre, c'est du inédit total.
2: Le vice-président de la région Nouvelle-Aquitaine en charge des transports, Renaud Lagrave. Sur les routes, là aussi, les transports en commun sont affectés. À Angoulême, la STGA annonce qu'en raison de l'alerte canicule, aucun bus du réseau Mouébus ne circule désormais entre 15h et 17h, et ce, au moins jusqu'à la fin de la vigilance rouge. La STGA explique vouloir préserver et prioriser la sécurité de ses voyageurs et de ses conducteurs. Seuls les bus scolaires fonctionnent normalement. Dans l'agglomération de Royan, ce sont les carabus qui s'arrêtent depuis aujourd'hui en début d'après-midi à 14h sur les lignes 1 à 9 et 31 à 32. Et ce sera la même chose demain. Et ce n'est pas pour rien non plus que nos deux Charentes sont en risque très sévère. Feux de forêt, 30 hectares de champs, du blé sur pied et 2 hectares de bosquets sont actuellement embrasés sur la commune de Marcé, près de Surgères, en bordure de la départementale 119. Le feu a pris vers 14h30 au lieu dit Beaumont. Sur place, une quarantaine de pompiers sont mobilisés, appuyés par 8 engins feux de forêt. Au moins 3 éoliennes à proximité ont été arrêtées par mesure de précaution. Depuis le début de l'après-midi, les pompiers sont déjà intervenus une demi-douzaine de fois pour des départs de feu. 2 hectares de broussailles ont par exemple brûlé du côté d'Épargne au sud de Royan. Sans surprise avec ces températures, les relevés atmosphériques ne sont pas bons. En Charente-Maritime, le préfet a déclenché le premier niveau d'alerte pour la pollution à l'ozone. Il s'agit d'informer la population et de l'inviter à adopter les bons comportements pour protéger notamment les personnes sensibles des effets du pic de pollution. Et puis, déclenchement du niveau 2 de la pollution fine aux particules. Nous sommes en procédure d'alerte. Les personnes vulnérables sont notamment invitées à limiter leur sortie. Avec des températures irrespirables, certains ont opté pour les ventilateurs, d'autres pour les climatisations. Sébastien Frotté est climaticien à Aigrefeuille-d'Aunis et il est tout simplement débordé par les appels pour installer des clims ou établir des devis.
4: complètement débordé. Là, mon téléphone, on est à 10h, on est à peu près à 40, entre 40 et 50 coups de téléphone déjà donnés. À 10h du matin, surtout lundi et mardi, quand on a eu gros coup de chaud, là, j'avais pas le temps de travailler, j'étais tout le temps sur mon téléphone. J'ai employé un commercial parce que j'ai plus le temps d'aller, je suis obligé d'aller sur les chantiers pour alléger mes équipes. Normalement, je passe plus de temps au bureau, mais là, le soir, je le passe au bureau, le matin, je le passe au bureau et la journée, je travaille avec eux pour pouvoir que les clients puissent avoir du matériel et des installations assez rapidement quand même.
5: Ce qui fait que là vous avez un carnet de rendez-vous qui est plein jusqu'à quand?
4: Alors là je commence à remplir septembre mais ça se remplit très très très vite.
5: C'est impressionnant, vous avez déjà vu ça?
4: Non, c'est la première année, je suis ouvert depuis 6 ans et c'est la première année que ça explose comme ça.
2: Sébastien Frotté, un installateur de climatisation d'Aigrefeuille de Nice, au micro d'ici La Rochelle, de Gérald de Paris. Des traces d'hydrocarbures avaient été retrouvées jusque sur les côtes de l'île de Ré après le naufrage du pétrolier Erika le 12 décembre 1999, alors qu'il transportait 30 000 tonnes de fioul. La préfecture maritime de l'Atlantique annonce aujourd'hui dans un communiqué que deux fissures susceptibles de laisser échapper des hydrocarbures ont été découvertes le mois dernier sur l'épave de l'Erika, épave qui repose entre 90 et 130 mètres de profondeur au large de Belle-Île-en-Mer dans le Morbihan. Ces fissures ont été découvertes après une opération sous-marine menée du 12 au 21 mai dernier grâce à un robot sous-marin. Elles ont pu être obturées de manière à empêcher la libération des hydrocarbures vers le milieu naturel. En janvier dernier, une quinzaine d'oiseaux avaient été retrouvés recouverts de mazout sur des plages du sud Finistère et le fioul ressemblait fortement à celui de l'Erika.
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0: Nous restons toujours placés en vigilance rouge pour la Charente et la Charente-Maritime pour le phénomène canicule et vigilance jaune pour le phénomène orage. Pour cette nuit, Météo France confirme, le temps sera très perturbé, ciel chargé, de nombreux orages accompagnés de pluie qui devraient éclater une grande partie de la nuit. Il faudra attendre le milieu de la nuit pour que le temps se calme, le ciel se dégage. Les températures toutefois resteront très élevées pour la saison, très au-dessus des valeurs normalement observées, les maximales autour de 27 degrés cette nuit. Pour demain, une matinée largement ensoleillée, malgré quelques passages nuageux au fil des heures, le ciel va demeurer le plus souvent lumineux. Quelques nuages menaçants devraient apparaître. Des orages encore pourraient éclater avant la soirée, notamment sur le sud Charente et la Charente-Limousine également. En Charente-Maritime, les températures explosent toujours. 42 degrés en maximal pour Angoulême, 41 degrés sur le Vieux-Port à La Rochelle.
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0: Et Girl Power en mode Edwin Collins.

0: Un bon son collecteur signé Edwin Collins, A Girl Like You. Ce qui m'amène à vous parler d'une star britannique qui sera à l'Espace Ancan demain soir. Ils ont sensiblement le même âge. C'est Loïc Holg qui sera sur la grande scène de l'Espace Ancan. Vous vous rappelez bien évidemment Loïc Holg and the Commotion dans les années 90. À ne pas rater dans le cadre de la programmation décentralisée de la Sirène de La Rochelle.
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0: Bonsoir à toutes et à tous et bonjour à vous qui nous écoutez en podcast, vous qui téléchargez nos contenus sur les plateformes, vous qui suivez l'actualité, le fil actu du Stade Rochelet sur l'appli ici. On va se plonger dans le championnat des nations qui va nous amener du côté de l'hémisphère sud avec le 15 de France. Et nous allons un peu parler de cette finale de Top 14 avec l'autre invité qui nous rejoint depuis la rédaction du journal Figaro. Salut à toi, David Rera.
3: Bonsoir Daniel, bonsoir à toutes et à tous.
0: J'espère que t'es climatisé hein, dans la rédaction.
3: La rédaction, oui, chez moi, non.
0: Aïe, aïe. Bon, on va malgré tout évoquer l'actu chaude grâce à toi, avec bien évidemment tous tes articles qu'on partage sur le journal Le Figaro, que ce soit en physique ou en numérique. Avec notamment, je voulais que tu sois avec nous pour que tu nous parles de cette rencontre avec quelqu'un qui est assez discret, qui s'exprime assez peu, hein, et pourtant c'est un personnage totémique hein, du rugby, du sport en France, on va dire. Monsieur Bernard Laporte, l'homme au savoir-faire, les meilleures équipes, je sais faire. Raconte-nous un petit peu comment s'est passé cet entretien avec le directeur sportif de Montpellier.
3: Bah très bien, moi je connais Bernard Laporte depuis longtemps, avec les affaires, nos liens s'étaient un peu distendus, mais dès que je l'ai recontacté, il était très content, et comme c'était pour parler de rugby et non pas des affaires très sportives, le temps viendra, hein, puisqu'il va avoir un appel, le procès en mars, voilà. Donc ravi et toujours aussi passionné. Je mets dans les buts du papier, mais je vous assure que c'était pas une blague. Le débit, je pense qu'il s'est encore accéléré. Il parle de plus en plus vite.
0: C'est vrai, il est incomparable. Mais alors bon, effectivement, il y a les affaires, ce qui va nous amener à évoquer aussi Mehmed Altrad, là, qui est au cœur de la tourmente aussi avec cette histoire de fraude fiscale, qui pourrait concerner le 15 de France aussi, mais enfin on y reviendra si tu veux bien, David, dans un instant. Quel sacré meneur d'homme, quel architecte exceptionnel quand même. C'est vrai que ses équipes, il a su les mener au plus haut niveau, que ce soit les équipes de Top 14 ou l'équipe de France. Bon, il n'y a pas eu de titre, mais bon, je parle du championnat du monde, mais bon, c'est vrai que c'est quand même un homme à part.
3: Oui, mais là il nous explique clairement sa méthode. En plus, comme tu le sais, franc parler, donc aucune hésitation pour dire comment ça s'est passé. Quand il a été appelé en novembre 2003, il a fait un constat que l'équipe, il disait chaotique, un truc de fou. Enfin, il expliquait que les joueurs se battaient. Enfin, il te raconte, ce sont mots. Hein, il dit c'était l'apocalypse. Ouais. Il en a cerné 11. Il a dit à Mohamed Altrad, on les vire. Ils étaient sous contrat. Certains ont accepté de partir, d'autres ont accepté de partir moyennant un gros chèque. Mais il a dit, de toute façon, c'est plus vivable avec ces 11 joueurs-là. Et non, il ne les a pas donnés, mais il suffit de regarder qui est parti en cette fin de saison. Et en deux saisons, il dit, c'est là que je sais faire. En deux saisons, j'ai fait venir en deux vagues des joueurs avec un bon état d'esprit, avec une envie de gagner, avec l'envie de tout donner pour Montpellier. Et il donne en particulier l'exemple de Vinipola. Il dit, voilà, moi, quand on me le propose, quand un agent me le propose, je dis, voilà, encore un mercenaire. Il dit, j'ai parlé avec lui. Au bout de 5 minutes, en regardant dans les yeux, j'ai compris qu'il venait pas pour ça, mais qu'il venait pour relever un défi.
0: C'est vrai que bon, il a complètement reconstruit ce MHR avec effectivement ces stars sud-africaines, mais bon, là on est reparti sur un autre projet, et c'est vrai que lui, il est à la manœuvre, mais que dire également du staff aussi qu'il a su, j'imagine, instaurer ou en tous les cas appuyer. Je pense notamment à l'ancien talonneur, l'homme du cru, à le Johan Godulo, hein.
3: Oui, alors là, il le dit, ce n'est pas moi, c'était la volonté du président Altrad, et c'est son mot. Hein. Le président me dit, on va montpelliariser le club, le staff. Donc voilà, donc arrive, Johan Godulo est promu, ses adjoints du cru aussi, enfin, passés par le club ou déjà au club, comme Benoît Payoc, Geoffrey Doumerou, Antoine Batute. Voilà, là c'était la volonté d'Altrad, et lui, en revanche, Laporte dit qu'ils font du très bon travail et qu'il leur donne un petit coup de main de temps en temps. Parce qu'il ne veut pas s'empêcher.
0: Il est là forcément Bernard Laporte avec, c'est vrai, ce franc-parler avec, c'est vrai que c'est un sacré meneur d'homme quand il te parle dans le vestiaire. Je pense que voilà, il y a quand même quelque chose qui se passe et c'est évident. Il sait gagner maintenant face à Toulouse qui a un petit peu le savoir-faire inné, inoculé, endémique. Des hommes comme Bernard Laporte peuvent effectivement être aussi dans le vestiaire. Parce qu'il va dans le vestiaire, là, il est toujours présent comme ça, notamment pour la finale. Tu penses qu'il sera dans le vestiaire?
3: Ah, je pense que lui, il nous dit qu'il est toujours présent et qu'il parle que quand on lui demande. On n'est pas obligé de le croire. Et il dit que les joueurs lui demandent régulièrement de parler. Donc là, on se dit que finalement, il parle quand même assez souvent. Et là, je pense qu'il n'y a pas d'hésitation à avoir avant un match comme ça. Il sera dans les vestiaires avant la finale. C'est évident qu'il va trouver les mots pour transcender l'équipe de Montpellier, oui.
0: Qui s'appuieront effectivement sur le terrain avec des joueurs. On parle bien sûr de cette finale samedi soir à Saint-Denis dans une chaleur intense. Ça va jouer justement puisque le MHR est quand même beaucoup axé sur la puissance physique, donc c'est grosse débauche d'énergie, donc ça risque de jouer quand même dans la balance, j'imagine. Hein.
3: Honnêtement, comme la plupart des observateurs, on se dit c'est pas possible, personne ne peut battre Toulouse. Après, il reste un match à jouer, il va faire très chaud. Les Montpellierains ne seront pas moins motivés que les Toulousains. Comme tu le dis, hein, une puissance de feu devant qui est terrifiante. Donc est-ce que voilà, comme d'habitude, la clé, ça va être les arrières, les trois quarts du stagiaire rendent souvent hommage à leurs avants, hein, quand ils font un grand match comme la demi-finale, quand ils mettent plus de 70 points, ils disent tous oui, mais avant, c'est notre pack qui avait fait le boulot. Si le pack de Toulouse résiste, tient le choc et voire mieux par rapport à celui de Montpellier, les individualités toulousaines derrière vont faire la différence. Donc encore une fois, ça va être une énorme bataille devant et je pense qu'à force de lire depuis le début de la semaine que ça va jouer devant, je pense que les Toulousains seront prêts également.
0: Tu m'étonnes, ils ont aussi des arguments à faire valoir. La finale, on va la vivre intensément du côté de Saint-Denis. Le MHR face au Stade Toulousain avant de s'envoler vers l'hémisphère sud avec Fabien Galthié et consorts. Un mot quand même sur Mohamed Eltrad, le président emblématique de ce MHR. On a le sentiment que c'est un peu l'homme à abattre quand même. Cet homme qui est un parcours quand même assez exceptionnel. Hein. Je crois qu'il arrive en France, il sait à peine lire, à peine écrire. Enfin, il a un parcours, il est un des poids lourds des travaux publics. Enfin, c'est une fortune colossale. Et puis, c'est un homme aussi qui paye de sa personne dans tous les sens du terme, avec ses deniers personnels pour ce club qu'il s'est offert, mais qui est au cœur d'une tourmente avec cette affaire révélée par Mediapart, cette fraude fiscale organisée via une entreprise à Dubaï. Enfin voilà, on lui réclamerait entre 300 400 millions d'euros. Enfin, c'est énorme. Mais bon, mais en substance, et tu vas nous éclairer, David Reyra du journal Le Figaro, avec cette malversation qui aura alimenté le 15 de France, puisque c'est le sponsor Altrad pendant 2 ans.
3: Oui, enfin, le système de fraude est plus large que celui du sponsoring du 15 de France, puisqu'on parle selon les années, entre 2018 et 2024, il y aurait eu chaque année entre 25 et 85 millions d'euros, comme ça, non soumis au fisc. Donc, parce qu'on arrive à la somme à peu près à 330 millions d'euros. Voilà. Au passage, dans cette somme, oui, il aurait fait en sorte que le fisc ne réclame pas ce qu'il paye pour le maillot du 15 de France depuis 2 ans. Enfin, il a le maillot du 15 de France depuis plus longtemps, mais il aurait défiscalisé ça aussi, c'est-à-dire 9 millions d'euros par an. Mais enfin, honnêtement, on va voir où d'abord on va aller cette affaire. Et je pense pas que la Fédé puisse être concernée. C'est si lui donne les 9 millions à la Fédé. Après, comment il les a présentés dans ses comptes, est-ce qu'il les a défiscalisés ou pas, c'est une autre chose. Mais je pense pas que la Fédé puisse être atteinte là-dessus. Elle devait pas être au courant d'ailleurs.
0: Ouais, c'est encore un autre problème. En tous les cas, le MHR affrontera le Stade Toulousain pour ce titre, pour ce Brennus du côté de Saint-Denis. T'as beaucoup côtoyé Fabien Galthié hein, ces derniers jours. Plutôt taquin, hein, le coach.
3: Alors j'ai relevé les phrases quand il était taquin, mais il était très très exigeant. Et quand je dis taquin, nous, ça nous a fait rire, les journalistes présents. Mais il le disait pas en rigolant, le joueur. Il était super sec, super. Enfin, on voit qu'il en fait un objectif. Hein. France-Nouvelle-Zélande, pour lui, c'est un objectif.
0: Avec malheureusement ce constat, Antoine Dupont ne sera encore pas face aux blagues. Je pense qu'il va jamais déjouer les blagues, hein, Anthony Bourget.
3: Jamais chez eux, ça c'est sûr.
0: C'est ça. Ça restera un des grands manques de la carrière formidable d'Antoine Dupont. Si les joueurs viennent, c'est d'abord qu'ils le veulent. Voilà, c'est les mots de Fabien Galthié avant le grand départ. Tu as recueilli tout ça, tu vas nous parler de ce championnat des nations. On a le privilège d'être avec David Rera. C'est le chef des pages sport du journal Le Figaro qui nous accompagne ce soir. On le retrouve juste après ça.
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4: Ici La Rochelle, bienvenue, passez avec nous une très belle après-midi en voiture, peut-être même aussi au travail, courage à vous.
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4: On va ensemble passer cet après-midi avec Ici La Rochelle, ne bougez pas, on se retrouve dans un instant.
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0: C'est David Rera, le chef des pages sport du Figaro, qui nous accompagne ce soir. On va parler du championnat des nations, on va parler de Fabien Galthié, on va parler de ces 33 joueurs qui vont s'envoler, qui se sont envolés. Oui, je suis en train de voir. C'était hier soir pour l'Australie. Il reste 9 places pour les finalistes du top 14 avant d'évoquer tout cela. Parce que tu as eu aussi l'opportunité de faire un papier autour de l'affaire Mendoza, bien évidemment, qui concerne Stade Rochelais avec Oscar Jégou. Tu as pu interroger Hugo Oradou. Je crois que c'est l'une des premières fois qu'il s'exprimait de façon aussi large sur cette affaire, qu'il dit pour lui être soldé.
3: Oui, alors attention, soyons honnêtes.

0: il y a tout un aspect logistique qui est assez lourd quand même, hein. C'est vrai que pour aller rejoindre l'hémisphère sud, ça se fait pas comme ça, hein, de façon.
1: Alors, de juste une anecdote, ouais. Quand je suis arrivé lundi à Marcoussis, il y avait les quatre camions, pas des énormes camions, mais quatre camions qui étaient remplis de matériel qui allaient partir pour être envoyés là-bas. Il n'y a pas que les joueurs et le staff qui y va. Quatre camions qui étaient en train d'être bourrés à ras-bord. Et c'est tellement compliqué qu'ils ont dû partir en deux avions distincts parce qu'ils n'ont pas réussi à mettre 33 plus le staff et tout, c'est une cinquantaine de personnes dans le même avion. Donc il y avait un avion qui passait par Dubaï, escale à Dubaï, et une autre escale à Singapour. Deux avions distincts.
0: Mmh. Ouais, on a le sentiment que voilà, c'est vraiment le dernier galop pour Fabien Galthié. Oui. On est à un an de cette Coupe du Monde en Australie et l'équipe de France doit gagner. Voilà, ça peut pas être trop. Comment, hein, David Rara ?
1: Sa position, elle est claire. Il cherche depuis trois ans maintenant, ce qui a manqué en 2023 pour être champion du monde. Et il a manqué forcément quelques petites choses. Et pour lui, une grande chose, c'est que comme chaque année, chaque été, il partait pour la tournée sans ses meilleurs joueurs. Comme tu le dis, par exemple, Antoine Dupont n'a fait qu'une tournée dans toute sa carrière en équipe de France, c'était quand il était jeune joueur en 2017 en Afrique du Sud. Mais lui, et comme d'autres, n'ont jamais joué en Nouvelle-Zélande, n'ont jamais joué en Australie, n'ont jamais joué en Afrique du Sud. Et donc, pour lui, c'est très important qu'à un an de la Coupe du Monde, qui se passera en Australie, son équipe se confronte aux équipes de l'hémisphère sud dans l'hémisphère sud. Je vais y arriver.
0: Ouais, ouais.
1: Donc, pour lui, c'est un rendez-vous primordial. C'est pas juste, il faut faire mieux que d'habitude. C'est marquer ses jalons, c'est prendre des repères, c'est marquer les esprits.
0: Marquer les esprits parce que finalement, beaucoup de grands entraîneurs, de grands joueurs, beaucoup d'observateurs ne s'expliquent pas qu'avec une telle profusion de talents, avec de tels joueurs, avec un championnat comme le top 14 qui est le plus exigeant des championnats du monde, que le 15 de France ne puisse pas comme ça être champion du monde et aller chercher ce premier titre qui nous fait défaut depuis la création de cette compétition.
1: Parce que dans les grandes compétitions, il y a encore un petit gap entre des équipes comme l'Afrique du Sud, voire même la Nouvelle-Zélande et la France. Quoi. On a beau travailler et puis être champion d'Europe chaque année et tout, mais on croise pratiquement jamais les Néo-Zélandais, jamais en club, une fois tous les 2-3 ans en sélection. Donc pour lui, la marge, elle est là. Il faut qu'on ait l'habitude d'affronter ces équipes et surtout qu'on ait l'habitude de les battre pour plus avoir le complexe de « Ah, les All Blacks, ah, les Springboks ».
0: Absolument, donc plus de complexe, les hommes de Galthié donc seront bien là avec quand même des forces en présence importantes. Alors Lucu aura bien le brassard de capitaine, et tu confirmes, David?
1: Oui, je confirme. Enfin, nuance, Galthié, il a dit qu'il était capitaine de groupe. Donc ce qu'on comprend, c'est qu'il sera capitaine de terrain contre les All Blacks, puisque Antoine Dupont ne pourra pas exempter quand même s'il est rejoint. C'est le premier test. Ce qui ne veut pas dire qu'ensuite c'est Antoine Dupont qui reprendra les galons sur le terrain. Donc il y aura un capitaine de groupe et peut-être un capitaine de terrain.
0: Voilà, donc toutes les subtilités effectivement de Fabien Galthié dans le texte décrypté par David Rera du journal Le Figaro. Donc il y aura la Nouvelle-Zélande, il y aura le Japon et l'Australie, et il y aura donc le Japon.
1: Là, avec les 9 finalistes qui, eux, auront le droit de jouer, l'Australie surtout. Comme ils voient les bouts du monde, ils ont de jouer les deux tests. Mais celui qui est le plus attendu, c'est lui contre l'Australie, le pays hôte de la Coupe du Monde dans un an, qui prépare une équipe sans doute meilleure que celle qu'on a vue ces derniers temps. Paraît-il, il y a 2-3 pépites qui arrivent. Donc, ça aussi, c'est important. C'est à Brisbane, en Australie, où la France sera basée pendant toute la Coupe du Monde. Donc, c'est le moment aussi de dire au pays hôte, on est là.
0: On est là. Bon, un mot sur les Rochelais qui feront le déplacement. On pense notamment à notre Antoine Astoy qui revient sous les radars galtésiens et qui a beaucoup, beaucoup sué lors de la séance que tu as suivie lundi. Hein.
1: Ah, il faisait, comme aujourd'hui, je ne sais plus maintenant s'il faisait 1 degré de plus, 1 degré de moins. C'était infernal. On a été très surpris que l'entraînement qui était prévu d'entrée quand on a reçu le programme presse était prévu à midi et le lendemain on a trouvé attention ça change l'heure, on se dit ils vont le mettre le matin parce qu'il fait chaud. Ils l'ont mis à 11h30 et ils sont entrés jusqu'à 13h15 donc c'est quand même pas la meilleure heure pour s'entraîner. Et oui, ça a sué à grosse goutte, oui.
0: Avec aussi Nolan Le Garec qui est en pleine bourre là, on a vu notamment face donc aux Anglais avec cette équipe de France A.
1: Oscar Gégou aussi.
0: Oscar Gégou, voilà. Ils ont des cartes à jouer, bien évidemment, et ils peuvent s'inscrire dans la durée. On regrette

0: que notre Greg Allred n'est pas.
1: Du déclaré forfait.
0: Ce n'est que partie remise, on l'espère. Bref, on suivra attentivement ce championnat des nations dans les pages du journal Le Figaro. Tu fais le déplacement, tu pars?
1: Non. Il y a très peu de journalistes qui vont. Par exemple, une rédaction comme RMC qui suit d'habitude tout. N'y va pas non plus. Là, avec la Coupe du Monde, les frais sont élevés pour toutes les rédactions.
0: C'est sûr.
1: Je parle.
0: Tu m'étonnes. Bon, en tous les cas, tu seras sûrement à Saint-Denis samedi soir.
1: Évidemment, ça coûte moins cher, un ticket de RER, ça va aller.
0: On t'embrasse, David Reyra, et on continue à te lire attentivement dans le journal Le Figaro en physique ou sur les pages numériques. À très vite.
1: À très vite, merci Daniel.

0: C'est à qui le tour, le son de Mylène Farmer, ici La Rochelle.
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0: Exactement. Vigilance rouge pour la canicule en Charente et Charente-Maritime. Vigilance jaune pour le phénomène orage qui va nous concerner cette nuit avec un temps très perturbé. Nous dit Météo France, ciel chargé. De nombreux orages accompagnés de pluie qui devraient éclater une grande partie de la nuit. Les températures restent toujours très très au-dessus des valeurs normalement observées avec des maximales qui flirteront autour des 27 degrés pour demain jeudi. Une matinée largement ensoleillée malgré quelques passages nuageux. Au fil des heures, le ciel deviendra de plus en plus lumineux même si quelques nuages restent menaçants. Et des orages qui peuvent éclater avant la soirée. Nous aurons demain pour la nuit prochaine du vent autour de 65 km/h, mais en ce qui concerne les températures, elles sont très très élevées, encore 41 degrés pour Angoulême attendu demain.
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0: Et avant de retrouver notre invité exceptionnel Yannick Bestaven pour votre 100% sport, on s'offre un bouquet de Roses, Guns and Roses. Je sais qu'il aime bien le rock, même s'il est plutôt Rolling Stone, Yannick Bestaven, mais ça va lui faire plaisir, ce petit son des Guns.

0: Les riffs du guitare des Guns et la voix d'Axel Rose pour votre radio ici La Rochelle et Yannick Bestaven qui nous rejoint.
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0: On a la chance de pouvoir partager la passion de l'océan avec ma source d'inspiration. C'est le dernier ouvrage de Yannick Bestaven qui vient nous en parler ce soir dans votre 100% sport. Salut à toi Yannick.
3: Ouais, bonjour.
0: Et on t'a mis un peu de Guns N' Roses. J'aurais peut-être dû te mettre les Stones parce que t'es un gros fan des Stones, toi. Hein.
3: Ouais, j'aime bien les Guns N' Roses aussi. On ne pouvait pas rêver meilleure introduction.
0: Ouais, je fais cette référence à ce concert des Stones où c'était en 2024. T'avais été les voir avant le départ de la course New York Vendée. C'est une des photos. Elles sont nombreuses dans cet ouvrage, L'Océan, ma source d'inspiration aux éditions Glénat.
3: Ouais, c'est vrai que c'est un beau souvenir de voir les Stones, en plus à New York, veille d'un départ de Transat en solitaire, entre New York et les Sables d'Olonne, avec toute mon équipe, c'était un beau souvenir, ouais.
0: Très beau souvenir, des souvenirs, il y en a beaucoup dans cet ouvrage. Là, on est plus dans les coulisses, hein, avec ce bouquin, Yannick Bestaven. Tu nous racontes qu'est-ce qu'il y a derrière tes aventures. Alors, il y a des succès, il y a beaucoup, il y a quelques échecs aussi. Il y a cet océan qui pour toi reste et sera indéfiniment une source d'inspiration. Toi, Yannick Bestaven, le vainqueur du Vendée Globe, bien évidemment, mais origine, tu es un scientifique, toi, Yannick, un ingénieur de formation, quand même, faut le repréciser. Tu es aussi le co-concepteur de l'hydrogénérateur qui équipe les bateaux de course. Ta société What and See qui approvisionne beaucoup, hein, le monde du nautisme.
3: Oui, c'est vrai. C'est vrai que j'ai une formation scientifique et que grâce à l'océan, sur l'océan, j'ai vécu mes plus belles galères, j'ai vécu mes plus belles victoires. J'ai vécu des beaux projets sportifs, mais j'ai aussi créé l'entreprise avec mon associé Mathieu autour des hydrogénérateurs. Et c'est vrai que l'océan m'a beaucoup inspiré, m'a beaucoup appris. Et j'ai façonné ma vie autour de l'océan. Ouais.
0: Tu as façonné ta vie autour de l'océan. Alors c'est vrai qu'il y avait un film, hein, les rêves ne meurent jamais. Ce rêve de naviguer a toujours été présent en toi, Yannick Bestaven?
3: Ouais, le rêve de naviguer et avant tout le rêve de voyager. Le voyage, c'est la liberté. J'ai toujours aimé les voyages, découvrir les continents, les gens. Alors quand c'est en bateau par la mer, je trouve que c'est encore une saveur spéciale. C'est autre chose que d'arriver par avion, par les airs rapidement, même si j'aime beaucoup l'avion puisque j'en fais un petit peu. Mais non, c'est vrai que de naviguer sur les océans pour aller à la découverte, que ce soit en course ou en croisière, je trouve que c'est une grande chance et vraiment un beau terrain de jeu, un espace de liberté. Ouais.
0: L'espace de liberté, source d'inspiration, tu partages avec ce récit intime et engagé les coulisses de tes exploits, tes réflexions également. Je voudrais que tu nous parles de cette participation d'Antoine Grimbaud. Comment vous avez écrit ce bouquin à quatre mains finalement ?
3: Oui, parce que c'est pas simple d'écrire un livre, et puis je me prétends pas être un écrivain. Et en fait, c'est les éditions Glénat, suite au succès qu'on avait eu avec le premier livre, Mon tour du monde en 80 jours, qui m'ont proposé de faire un livre différent, qui raconte un peu plus ma vie et les pourquoi de la course au large, pourquoi j'en suis arrivé là, comment mon parcours en fait, en règle générale, à terre comme en mer. Et du coup, le projet m'a plu, et c'est vrai qu'on s'est rencontré avec Antoine, qui avait fait déjà pas mal de livres avec des sportifs, je crois même qu'il a écrit avec Zidane, il me semble. Donc voilà, je lui ai fait confiance et voilà, on a sorti un beau projet derrière.
0: Effectivement, donc aux éditions Glénat, l'océan, ma source d'inspiration. Donc il y a tes réflexions, il y a beaucoup de photos. Hein. C'est vrai qu'on te voit dans différentes situations, que ce soit en mer, sur terre. Tu n'es bien qu'en mer, j'ai l'impression. Sur terre, pardonne-moi l'expression, c'est que des emmerdes, quoi, finalement.
3: Non, je te rassure, en mer aussi. Il y en a aussi en mer.
0: J'ai l'impression que c'est différent.
3: Elles n'ont pas la même saveur. C'est vrai que la vie en mer est parfois moins compliquée. On est moins stressé, peut-être. On a beaucoup moins de contraintes. Et puis le fait d'être. Moi, j'ai vécu deux tours du monde en autonomie totale. Et ça, c'est une sacrée expérience de savoir qu'on est autodépendant et responsable de soi-même.
0: Yannick Bestaven, je voudrais que tu nous fasses partager cette sensation d'homme libre que tu as quand tu es sur ton bateau, même s'il y a beaucoup de contraintes sur un bateau, tu es tout seul, enfin voilà. Mais voilà, pas de code, pas de carte bleue, plus de télé... Enfin voilà, c'est vraiment le sentiment de liberté absolue quand même.
3: Bah oui, et puis on va voyager, naviguer dans des contrées où peu de gens sont allés, notamment les mers du Sud. C'est des endroits exceptionnels avec des lumières, une faune magnifique, des images magnifiques, des albatros, des couchers de soleil, des levées de soleil, des vagues dantesques qu'on ne voit que là-bas. Donc cet endroit-là, pour moi, c'est des endroits de liberté et c'est sûr que là, ton code de sécurité sociale, il ne te sert plus à rien. Parce que c'est pas lui qui va te ramener à terre et c'est pour ça que de se responsabiliser dans ces courses-là, un peu extrême, faut le dire, et ben ça nous permet de se sentir vivant et vraiment bien vivant, quoi.
0: Bon, cette envie, ce besoin de naviguer, ce qui nous permet peut-être de faire un clin d'œil à celui qui nous a quitté, Charlie Dalin. Je crois qu'il t'avait dit, voilà, il faut que tu fasses, que tu ailles le plus souvent sur ton bateau, que tu sois le plus. Non, il n'y avait pas eu cette espèce d'échange
3: non,
0: que tu avais.
3: C'était pas Charlie, c'était Roland Jourdain quand j'ai racheté son bateau et qui m'a accompagné dans la préparation de mon Vendée Globe et qui m'a beaucoup aidé à préparer mon Vendée Globe victorieux. Il m'avait dit, le bateau, il faut le vivre. Va pas faire des modifs en chantier, navigue le plus possible. Quand t'as l'occasion, au port de la Rochelle, dors dans ton bateau, respire-le, vis à l'intérieur, fais corps avec ton bateau. Il avait tout à fait raison, c'est ce que j'ai fait et c'est certainement comme ça que j'ai pu gagner le Vendée Globe.
0: Et Charlie Dalin qui finit deuxième lors de ta victoire et qui le gagne donc 4 ans plus tard alors qu'il est atteint de cette foutue maladie, quoi.
3: Ouais, c'est un sacré bonhomme, hein. On le savait malade, voilà, mais bon, on le savait pas condamné, et puis si jeune, si vite, quoi. Et c'est vrai que moi, mon Vendée Globe, ma victoire liée à Charlie, puisque tu te rappelles, avec le temps de compensation, ouais, il passe la ligne en premier, et les compensations après le sauvetage de Kevin, qui avait été décidé déjà au mois de décembre, hein, c'est pas sur la ligne d'arrivée que ça s'est décidé, font que je passe devant lui de quelques heures, de rien du tout. Et il a été très fort, très gentleman, en reconnaissant ma victoire, déjà d'une part, et puis en se remotivant pour revenir de plus belle et gagner malgré cette maladie, et ça, je crois qu'il aura marqué l'histoire de la voile,
0: ouais. Vous êtes vraiment des personnes incroyables, pas égocentrées, mais égoïstes. Tu en parles dans le bouquin. C'est bien parce qu'à l'inverse, quand je gagne le Vendée Globe, je suis fier de moi, bien sûr, mais surtout fier pour les autres, pour ceux qui m'ont accompagné, pour toute l'équipe. Je l'ai souvent dit, je préfère être égoïste qu'égocentré.
3: Oui, ben des fois il faut être égoïste. Enfin, on a besoin d'être égoïste lorsqu'on gère une entreprise, lorsqu'on prend des décisions, lorsqu'on a des projets, un but à atteindre. On doit y penser, et se concentrer sur le but, en laissant ses émotions et parfois même sa famille à terre. Donc égoïste ne veut pas dire égocentré. C'est pas un défaut d'être égoïste. C'est de l'égoïsme bien placé, je dirais. Et donc voilà, oui, c'est des thèmes qu'on avait beaucoup travaillé avec mon préparateur mental et je me posais toujours la question pourquoi je partais en solo faire des tours du monde alors que j'ai une équipe de 15 personnes à plein temps pendant 4 ans qui m'accompagne et c'est grâce à elle que mon bateau est fiable. Et ce dont je me suis aperçu, surtout sur le Vendée Globe où j'arrive hors course suite à mon abandon, il y avait plus de monde à l'arrivée que lorsque j'ai gagné. Et en fait, je me suis rendu compte qu'on faisait rêver les gens, qu'on amenait les gens dans nos aventures. Et ça, c'est du partage. Ça, c'est pas de l'égoïsme. Au contraire, c'est du partage. Même si on est en solitaire, on partage nos aventures, notre voyage avec tous ceux qui nous suivent pendant ces courses, quoi.
0: L'océan, ma source d'inspiration, c'est le bouquin de Yannick Westhaven. Et on s'inspire de Yannick Westhaven avec notamment cette phrase où tu dis que en mer ou non tu dis que le attends j'essaie de retrouver la phrase exacte pour ne pas dénaturer ce que tu dis en gros tu dis sur terre donc il y a des ou plutôt en mer il y a des liens qui se nouent qui se créent que sur terre on n'arrive pas à les comprendre, quoi.
3: Oui, il y avait un auteur qui avait dit, il y a le monde voilà. Des vivants, le monde des morts et ceux qui partent en mer.
0: L'océan crée des liens que la Terre ne comprend pas toujours, voilà.
3: Bien sûr, c'est un monde parallèle. On est dans un monde qui est différent, qu'on n'a plus du tout les mêmes repères, on n'est plus du tout dans la même conception du temps. Même en course, on cherche à aller vite, mais néanmoins, on dépend de la climatologie, on dépend des dépressions, on navigue à travers les dépressions, les anticyclones. On fait certainement plus attention à l'observation de ces phénomènes météo. On est plus à l'écoute de notre monde et encore une fois, on est libre et vivant lorsqu'on est en mer, quoi.
0: L'océan, ma source d'inspiration, c'est l'ouvrage de Yannick Westhaven. Il est disponible aux éditions Clénat. Formidable bouquin avec ses réflexions, avec ce qu'il y a derrière tes victoires, toutes tes réflexions. Il y a beaucoup de photographies également. On continue à évoquer ce très beau bouquin avec toi, Yannick. On te garde encore quelques petites minutes. Yannick Westhaven, notre invité 100% sport ici à La Rochelle. On se retrouve juste après. Un homme qui aime bien la mer également, c'est Laurent Voulzy.
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0: Le Bubble Star, signé Laurent Voulzy. Restez bien avec nous, quelques courts messages et nous revenons à bord avec Yannick Vestaven, notre invité 100% sport ce soir.
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0: C'est Yannick Vestaven qui nous accompagne ce soir avec ce bouquin, L'Océan, ma source d'inspiration, paru aux éditions Glénat. Yannick qui partage avec ce récit intime et engagé le vainqueur du Vendée Globe 2020-2021, inventeur et entrepreneur visionnaire avec sa société What and See. On est dans les coulisses de tes exploits et on est dans tes réflexions profondes également sur le développement durable et la préservation des océans et aussi cette inflation économique, Yannick Vestaven, c'est vrai que le monde dans lequel tu évolues est de plus en plus performant, même si tu aimes les innovations, même si tu aimes te remettre en cause tout le temps, mais c'est vrai que pour illustration, ton maître coq 4 avec lequel tu gagnes le Vendée Globe, je parle sous ton contrôle, était un navire de seconde main qui valait 3 millions d'euros. Je crois que le maître coq 5, le monocoque à foil construit pour le Vendée Globe 2024-2025, c'est un budget de 7,5 millions d'euros. Et aujourd'hui, on va dire qu'un bateau compétitif, c'est 10 millions d'euros tout compris.
5: Oui, c'est ça, c'est un peu l'inflation de notre sport. Le coût de la vie a augmenté, les matériaux, on n'a pas su limiter les développements technologiques non plus. Et tout ça fait que les budgets augmentent vite. Et si on veut préserver notre sport, je pense qu'il est temps de réfléchir à caper ces budgets. Il y a d'autres sports qui l'ont fait. La Formule 1 est revenue en arrière sur la puissance des moteurs, par exemple. Le rugby essaye de caper les budgets tant bien que mal, mais ils essaient de le faire. Et je pense que nous, en IMOCA, il va falloir qu'on y pense aussi, parce que sinon, les ETI ne pourront plus suivre. Il y aura plus de sponsors. Il y aura des multinationales. Et ça serait dommage de retrouver que 4 bateaux au départ du Vendée Globe, alors que la dernière fois, nous étions 40.
0: Ce qui nous amène effectivement à évoquer ton futur sur les prochaines semaines. C'est quoi le calendrier pour toi, Yannick Vestaven?
5: Alors en ce moment, je fais beaucoup de conférences, mais je monte aussi je travaille sur la suite du projet sur l'ancien maître coq et on avance bien. Je pense qu'à la rentrée, on aura des annonces à faire et l'idée, c'est de remettre le bateau à l'eau avec de nouveaux partenaires, notamment aux couleurs d'une association qui me tient à cœur et qui me concerne beaucoup, c'est la maladie de Charcot avec les Invincibles et de porter les couleurs des Invincibles avec des partenaires privés et de permettre à un jeune skipper de prendre la barre de mon bateau pour que je le forme et qu'il soit au départ du Vendée Globe 2028.
0: Très très belle initiative Yannick Vestaven, bien évidemment on te suit de très près au niveau de cette évolution. Revenons à bord de tes navires, là au milieu de l'océan, tu es responsable de tout, de chaque geste, de chaque décision, personne n'est là pour te dire quoi faire, aucun système, aucune consigne sanitaire. Encore une fois, quel sentiment de liberté quand même. C'est vrai que c'est des choses que le commun des mortels ne soupçonne même pas ou envisage, mais ne le vit pas, quoi. C'est quand même un gros privilège que tu as, Yannick. Mais bon, tu en payes le prix aussi, hein.
5: Oui, j'en paie le prix, mais je suis conscient de ce privilège. Alors, c'est beaucoup de sacrifices aussi pour y arriver, certainement. Mais c'est vrai que d'avoir connu ça, cette liberté, ce côté un peu extrême de la vie, du solitaire autour du monde, d'avoir navigué sur tous ces océans, que ce soit l'Atlantique, mais l'Indien, le Pacifique, d'être passé par le Cap Horn, c'est des endroits qui sont quand même magiques, et d'affronter ces endroits en solitaire sur des machines de course, des bateaux volants comme on a, bien sûr que c'est exceptionnel et que on est responsable de soi-même, de notre bateau, de nos décisions, de notre stratégie. On ne peut en prendre qu'à soi-même lorsque ça ne fonctionne pas, ou lorsqu'on casse et qu'il faut réparer, et voilà, ça nous rend très humbles, et il y a beaucoup d'humilité dans notre sport, parce qu'on sait que, tu vois, même si j'ai gagné le Vendée Globe en 2021, j'ai dû abandonner, m'arrêter à Ushuaïa en 2024.
0: Tu n'es pas devenu un autre homme, tu restes marin viscérablement, mais tu as compris que le Vendée Globe n'était pas seulement une course, c'est un voyage initiatique, une plongée dans ce qu'il y a de plus intime en chacun de nous. La peur, le courage, la solidarité, le doute, la joie, la rage, l'extase, c'était ton odyssée.
5: Oui, c'était mon odyssée, j'ai vécu beaucoup de choses sur ces deux derniers Vendée Globe. Il y a eu le sauvetage de Kevin où on a dû faire demi-tour. Et on a, in extremis, par chance, on a pu le récupérer. On a pu sauver un homme à la mer, quand même, avec Jean Le Cam, Boris Herman et Sébastien Simon. Toute la nuit, on a cherché. Donc voilà, ça c'était une aventure qui nous a fait certainement grandir à tous. Et puis, il y a eu cette découverte de la Patagonie lorsque j'ai cassé, qu'il a fallu rendre les armes. Mais que, après réparation, grâce à mon équipe, j'ai décidé de rejoindre les Sables d'Olonne hors course en solitaire. Donc ça a été une aventure intérieure aussi. Ça a été plus qu'un défi sportif. Ça a été une belle aventure intérieure, ouais.
0: Merci à toi Yannick Bestaven. L'océan, ma source d'inspiration, c'est paru aux éditions Clénat avec la participation d'Antoine Grimbaud. Plongez-vous dans cet ouvrage avec beaucoup de confidence, avec beaucoup d'anecdotes sur les histoires, les échecs, mais surtout cette capacité à rebondir face à l'adversité. Respect à toi Yannick Bestaven et à très vite sur ton antenne ici La Rochelle.
5: Merci, à très vite, à bientôt.

0: Pascal Oshi, moi aussi je vais partir. Restez bien là, nous on reste avec Laurent Petit-Guillaume et les années 80.
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0: Ici, c'est une belle soirée qui démarre. Merci d'être avec nous, il est 19h. Et voici le journal de la rédaction.
2: Les jours passent et les records de canicule s'enchaînent. On vient de vivre la journée la plus chaude jamais enregistrée par Météo France. Il a fait 40 degrés et plus dans plus de 50 départements, des températures inédites atteintes à Nantes, au Mans, à Tours, Lorient ou encore à Quimper. Demain, les trois quarts du pays seront en vigilance rouge. Une canicule qui va durer encore ce week-end sur une bonne partie du territoire avec des maximales autour de 40 à 42 degrés attendus. De quoi inquiéter les hôpitaux déjà en surchauffe. Olivier Aymon, on a assisté en début de semaine à un pic inédit de recours aux soins d'urgence.
3: Santé publique France note dans ses statistiques une augmentation progressive depuis le 16 juin de ces recours aux urgences pour les symptômes liés à la chaleur, comme l'hyperthermie, une déshydratation ou bien un déficit en sel dans le sang. Mais c'est surtout lundi dernier que ce pic de fréquentation des services d'urgence hospitalières ou de SOS médecins a atteint des sommets. 650 passages aux urgences sur ces critères, 390 recours à SOS médecins. Ces chiffres frôlent, voire dépassent ce record enregistré lors de la période de canicule de fin juin 2019 et de celle de l'été 2025. Toutes les classes d'âge sont concernées, avec tout de même une majorité d'hospitalisations suite à la consultation pour les plus de 75 ans. Cela montre, selon Santé publique France, la gravité et la rapidité des effets de l'exposition à la chaleur sur la santé de la population, d'où l'importance des mesures de prévention.
2: Des mesures de prévention que l'on répète, boire de l'eau évidemment, mouiller son corps, éviter les efforts physiques, aérer pendant la nuit. La nuit prochaine qui s'annonce encore difficile, vous êtes nombreux à ne pas trouver le sommeil avec ces fortes chaleurs. Certains ont donc décidé d'aller dormir à l'hôtel pour profiter de la clim. Vous l'avez constaté à Tours, Yvan Planteil.
4: Elle n'aurait pas pu supporter une nuit de plus dans sa bâtisse qui date du début du XXe siècle. Maud a fini par réserver hier soir une chambre d'hôtel pour elle et ses deux filles, Lou et Romy, elles qui vivent à une heure d'ici, à Blois.
5: On dort très mal depuis jeudi de la semaine dernière. 39 en haut et 31 en bas.
6: Des fois je me réveillais, j'arrivais pas à me rendormir.
5: À nous ça a été une petite bouffée d'oxygène, vraiment. Là on a dormi de 23h à 9h.
6: Là cette nuit, je me suis réveillée mais je me suis tout de suite rendormie.
4: Et à 120€ la nuit, tout de même, cette médecin veut trouver une autre solution pour ce soir. Issam, ce septuagénaire, va lui passer toute la semaine dans un autre hôtel du centre-ville. Ce Tourangeau habite juste à côté.
7: Ma fille, elle m'a inquiété un peu. Elle m'a réservé la chambre avec la clim. Et c'est vrai, on sent la différence.
4: Une dizaine d'hôtels de Tours nous ont confirmé ces réservations de dernière minute de la part de locaux, dont Christophe Simon, le directeur de l'Ibis Styles de Tours Centre.
8: À partir de lundi soir, on a senti un pic de demande. Moi, j'ai même des amis qui m'ont appelé en me demandant « On est avec les enfants, on n'en peut plus. Est-ce que tu aurais la possibilité de nous accueillir ?»
4: Un autre patron d'hôtel nous assure et qu'il a eu un déclic ces derniers jours. Il va faire installer la climatisation dans toutes ses chambres.
2: Se déplacer également devient compliqué avec la canicule. En Nouvelle-Aquitaine, les TER ne circuleront pas entre 10h et 18h demain et après-demain. Dans la Marne, pas de transport scolaire dans l'après-midi. Avec les fortes chaleurs, le risque d'incendie également augmente. La Haute-Garonne et les Deux-Sèvres basculeront demain pour la première fois de la saison sur un niveau de danger très élevé pour les feux de forêt. L'affaire Liana, après avoir pris connaissance du rapport d'autopsie, les parents de la collégienne demandent par la voix de leur avocat que toute récupération politique cesse. Ils appellent au respect de l'image de leur fille de 11 ans retrouvée morte dans le Gers au début du mois. Le parquet d'Agen précise par ailleurs ce soir que la cause du décès ne peut pas être déterminée avec certitude. L'homme soupçonné, Jérôme Barella, sera poursuivi pour meurtre et viol en plus d'enlèvement et séquestration de mineurs. Dans le giron de l'affaire Liana, justement, un coup de filet anti-pédocriminalité a eu lieu cette semaine en France. 33 hommes venant des quatre coins du territoire ont été interpellés, âgés de 37 à 79 ans. Ils sont soupçonnés d'avoir téléchargé une vidéo pédocriminelle. Sur les images, on peut voir un bébé se faire torturer et violer. Une vidéo connue des enquêteurs spécialisés qui circule depuis une dizaine d'années sur les plateformes illégales. Un premier cas d'Ebola diagnostiqué en France, il s'agit d'un un médecin qui est revenu hier de République démocratique du Congo. Il a été isolé dès son retour et n'a qu'une faible charge virale. Chouchou et Loulou sont de retour sur le petit écran, vous savez. Vous savez, Chouchou et Loulou, un gars, une fille qui avait révélé Jean Dujardin et Alexandra Lamy. Eh bien, la chaîne RMC Life annonce relancer la série culte du début des années 2000 dès la saison prochaine.
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0: Bon, elles sont toujours placées en vigilance rouge pour la Charente et la Charente-Maritime pour le phénomène canicule et vigilance jaune pour le phénomène orage. Pour cette nuit, Météo France confirme, le temps sera très perturbé. Ciel chargé, de nombreux orages accompagnés de pluie qui devraient éclater une grande partie de la nuit. Il faudra attendre le milieu de la nuit pour que le temps se calme, le ciel se dégage. Les températures toutefois resteront très élevées pour la saison, très au-dessus des valeurs normalement observées, les maximales autour de 27 degrés cette nuit. Pour demain, une matinée largement ensoleillée, malgré quelques passages nuageux au fil des heures, le ciel va demeurer le plus souvent lumineux. Quelques nuages menaçants devraient apparaître. Des orages encore pourraient éclater avant la soirée, notamment sur le sud Charente et la Charente-Limousine également. En Charente-Maritime, les températures explosent toujours. 42 degrés en maximal pour Angoulême, 41 degrés sur le Vieux-Port à La Rochelle.
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12: Bonsoir à tous, j'espère que vous avez passé une bonne journée. On est ensemble jusqu'à 20h. Allez, laissez-vous guider par la musique. C'est que de la bonne humeur et des souvenirs. Petit revival dans les années top 50. Et ça commence comme ça.

0: Le groupe Final Cannibals, c'était chez Drives Me Crazy.
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0: Un beau succès pour ce groupe britannique, et avec ce titre, c'était en 1989. Bon, pour la suite, on recule de quelques années, 1983. Cette année-là, le rouleau compresseur Michael Jackson est en marche. Son objectif, avec l'album Thriller, qui se vend à 1 million d'exemplaires par semaine dans le monde, c'est que tous les titres soient des tubes, et c'est le cas. En juin 83, trois singles sont dans notre top 50. Wanna Be Starting Something, 23e, Billie Jean, 5e, et Beat It, qui atteindra la 6e place.
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0: Niagara, Cheeky Boom. Bon alors, pas de traduction précise pour ce Cheeky Boom, j'ai cherché, hein, ça mène pas à grand chose. C'est juste qu'il fallait qu'on retienne le titre, le son, les mots, la voix de Muriel, plus le talent du compositeur Daniel, bref. Le duo le plus pop-rock des années 80, c'est Niagara. Et ce Cheeky Boom, c'était en 85. La même année, c'est un autre numéro 1 pour Jean-Jacques Goldman. Je te donne, qui arrive dans un instant.
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2: Avec deux bons plans sortis pour cet été et sans la canicule, l'association des Cavaliers d'Oléron à Saint-Georges, tout d'abord, qui a lancé sa saison de randonnée équestre avec plein de formules pour débutants ou cavaliers aguerris à des tarifs accessibles au petit budget, ainsi que pour les enfants dès l'âge de 10 ans. Pour en savoir plus ou pour faire une randonnée à cheval cet été sur l'île d'Oléron, vous pouvez téléphoner auparavant à Ici La Rochelle. Et puis la municipalité d'Andilly, au nord de La Rochelle, propose elle des soirées placées sous le signe de la convivialité chaque samedi ainsi que tous les samedis jusqu'au 1er août. Vous découvrez une animation musicale différente. Rendez-vous place de l'église de 18h à 22h pour des soirées conviviales à partager en famille ou entre amis. Et ce samedi, vous allez pouvoir danser. Ça va être caliente avec le groupe Énergie Latina. Et bien sûr, ce sont des soirées gratuites ouvertes aux habitants d'Andilly, mais aussi à tous les habitants des communes environnantes.
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0: Le fameux cargo d'Axel Bauer.
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0: Alors quand on a un arrière-grand-père organiste, une tante pianiste concertiste classique, un père Frank Bauer, speaker de Radio Londres et batteur de Django Reinhardt, évidemment, à un moment donné, on fait de la musique. Et c'est ce qu'il a fait, Axel Bauer. En mai 84, il est numéro 1 avec ce légendaire Cargo. À noter d'ailleurs qu'il est en tournée, Axel. Il sera samedi prochain au festival Les Barons du Son à Longueville-sur-Scie, en Seine-Maritime. Et pour la suite, bah, c'est avec Andy et bien sûr les Rita Mitsuko.
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0: Eddie Mitchell, le cimetière des éléphants. Et c'est aussi le titre du 22e album de Monsieur Eddie, enregistré au fameux studio Sunset de Los Angeles. Un classique à mettre au chaud dans sa collection d'albums incontournables. Dans un instant, 20h, c'est Décibel. Et ce soir, Émilie Mazoyer est en direct du festival Sœur Jumelle à Rochefort. On va la retrouver après, entre autres, hein, Daniel Balavoine. Vivre ou survivre, belle soirée à tous.
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3: Et à 20h sur votre radio ICI, c'est l'heure de Décibel, en direct de Rochefort, au Festival Sœurs Jumelles.
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3: Ce soir avec nous à Sœurs Jumelles, Julie Gaillet, la fondatrice du festival, et puis un de nos meilleurs rappeurs et poètes, le grand Oxmo Puccino, qui chantera demain sur la grande scène, mais qui a déjà participé à ce festival, pas comme les autres, aujourd'hui. Bienvenue les amis, c'est Décibel.
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3: Ah, le festival Sœurs Jumelles, comme je l'aime. Depuis 2021, ce festival imaginé par Julie Gaillet, Delphine Paul et Éric Debègue s'est donné pour mission de rendre la relation si belle, si intense et si particulière entre les films et la musique, eh bien, pour tout le monde, accessible, comprendre, créer des ponts et puis surtout passer de sacrément bons moments. C'est le 5e anniversaire de Sœurs Jumelles et on fête ça en direct de Rochefort avec Julie Gaillet. Bonsoir Julie.
6: Bonsoir, merci, merci Émilie.
3: Bienvenue dans ce Décibel un peu spécial. On devait être sur une scène au pied de la grande scène du festival. Et puis, là ça va parler à toutes celles et tous ceux qui nous écoutent. Le temps, la météo a fait des siennes. Et on s'est retrouvés sous un orage apocalyptique, Julie. Et il y a eu, juste avant le début de la soirée de concert, une évacuation du site qui s'est passée hyper bien en fait. C'est incroyable.
6: Mais en fait... on est dans cette période de canicule que vous êtes tous en train de vivre en ce moment. Donc, autant vous dire que quand tout à coup, il y a cet énorme coup de vent qui arrive, on fait, oh, puis là, ça devient très fort, le vent, quand même. Ouais. Donc, on a dit, oulala, attention, les parasols. Donc, bon, évidemment, on a fait attention, on a évacué pour que personne se prenne un parasol.
3: Oui, dans
6: ou,
3: le nez,
6: voilà, ou qu'importe. Et très tranquillement. Et puis, surtout, ben voilà, c'était très court. On a eu Météo France très rassurant, disant que ça allait être très court. Et c'est assez fabuleux parce que là, donc, ça a rafraîchi l'air.
3: On a eu cette 10 degrés d'un
6: mais
3: coup.
6: Mais 10 degrés d'un coup. Et là, tout, voilà, on a le temps de remettre un peu de l'ordre. Tout le monde est revenu. Moi, j'ai fait la première. J'ai pris, on m'a donné un porte-voix, là.
3: Un mégaphone.
6: Un mégaphone. Et je me suis retrouvée devant la foule en disant, ça va repartir. Donc, laissez-nous ranger, nettoyer. Et voilà. Et vous allez avoir le concert de Camille et de Birds on Wire dans, voilà. Et à 20h, maintenant, regardez, le soleil s'est levé. Il fait beau.
3: Il fait beau. Mais il fait un peu plus frais.
6: Il fait frais, donc c'est merveilleux.
3: Et on sent dans ces moments-là que Sœurs Jumelles, c'est pas un festival comme les autres, parce que cette évacuation de site s'est passée dans le plus grand des calmes, avec un sourire. Tout le monde était content, tout le monde a dit bah ok, on sort et puis on reviendra après.
6: C'est
3: vrai. Non mais il y a un truc spécial avec ce festival. Alors est-ce que c'est parce que c'est très féminin? Je ne sais pas.
6: Là j'ai pas quelqu'un venu en me disant c'est rare d'avoir une présidente de festival aussi calme.
3: Ouais, calme et voilà.
6: Peut-être. Je sais pas. Bon. D'ailleurs, je ne suis pas présidente, c'est vraiment le hameau, mais en tout cas, ce qui est sûr, c'est qu'il y a de l'âme dans mon équipe. Oui. C'est un peu comme sur mes tournages, moi j'aime les gens bienveillants, gentils. Donc, c'est une équipe avec aussi la parité, parce qu'on fait très attention dans la programmation, mais dans l'équipe, il y a plein de runs, il y a plein de filles.
3: Oui, c'est vrai.
6: Plein de techos, plein de
3: filles à la technique.
6: La chef de la sécurité, Stéphanie Lagorcet, que j'embrasse, qui est fabuleuse et qui a géré ça de main de maître, elle est à cette image de Sœurs Jumelles, elle défend les mêmes valeurs, donc c'est peut-être ça, ouais.
3: Voilà, vive la parité, parce que là, quand ça nous arrive en vrai, dans la vraie vie, et ben un vrai partage homme-femme, voilà.
6: Donc là, on est résultats. Au cœur des rencontres, là, on est vraiment
3: on est dans l'hôtel
6: du Mercure, qui est le très beau Mercure qui donne sur la grande Corderie Royale, sur la pelouse, et où là, tout le monde est en train de se rencontre, se retrouve et repart.
3: Et là, ils vont repartir au concert, parce que ça y est, le site a rouvert. Donc si vous êtes en voiture direction Sœurs Jumelles, les amis, c'est bon. Vous allez pouvoir évidemment rentrer sur le site pour voir les concerts.
6: Vous étiez rentré à la maison, revenez.
3: Oui,
6: Camille sera sur scène à 21h55 à 22h et là maintenant ça va être Birds on Wire avec le cœur de Java de 25 enfants.
3: Ça
6: va être magnifique parce que Birds on Wire c'est Rosemary Stanley et Dom Lanena.
3: Elle est violoncelliste et l'autre est chanteuse.
6: Elles ont fait la musique du Chant des Forêts. Mais quel film, on plonge dedans, c'est magnifique. De Vincent Meunier, où on est dans la forêt, ouais. Où la musique est tellement importante. Je les adore. Rosemary Stanley, elle a une voix incroyable. Dom La Nena au violoncelle. Enfin, voilà.
3: Ouais, ça va.
6: Écoutez ça. Et Camille, surtout, c'est symphonique avec tout l'orchestre national de Bordeaux. Et c'est incroyable le spectacle, puisqu'ils ont répété hier. Donc, je peux vous dire que j'avais des frissons.
3: Alors, on est très fiers, nous, à Radio France aussi, que ces spectacles-là vivent sur un festival comme Sœurs Jumelles, puisque Dom La Nena et Rosemary Stanley, les Birds on the Wire, leur goût pour le cœur d'enfant, il est né à Radio France avec la maîtrise de Radio France.
6: Elles ont fait la création,
3: mais
6: c'est
3: oui.
6: vrai.
3: Et ouais, en fait, de se dire, bah voilà, elles ont fait ça chez nous, et c'est une des missions de service public d'avoir ces grands orchestres.
6: Absolument.
3: Et d'avoir ces grands cœurs d'enfant. C'est vrai que ça coûte de l'argent aux contribuables, mais voilà, ça crée de l'art, ça crée de la beauté, et ça vit après pendant des années. Donc c'est beau.
6: Oui, et puis. Ce qui est fort aussi, c'est que là, Camille, elle vit en Nouvelle-Aquitaine. C'est l'orchestre de Bordeaux, de Nouvelle-Aquitaine. Ouais. La captation, elle est aussi pour France Télévisions, France 3, Nouvelle-Aquitaine, dans cet esprit de se dire qu'il y a des ponts entre cet opéra où parfois certaines personnes ne poussent pas la porte de l'opéra.
3: Ouais.
6: Et bien là, ils sont. C'est quand même un festival où on essaye d'avoir des prix accessibles. On essaie en tout cas que ce soit ouvert à tous, avec une diversité. Même dans le théâtre, les rencontres artistiques sont uniques. Hein.
3: Ouais.
6: Ce soir, il y a quand même, c'est Béatrice Dalle qui fait Kurt Cobain au théâtre.
3: Ça va être fou.
6: Ça va être fou.
3: Elle est demain dans l'émission, on est trop contents.
6: C'est vrai. Fasse vous voir, ben voilà, c'est la magie, c'est jumelle.
3: Alors vous voyez, c'est fou parce que là, en quelques minutes, on a parlé beaucoup de musique et de cinéma. Et c'est le cœur de ce festival, Sœurs Jumelles, rencontre de la musique et de l'image. Et
6: il y a des projections en avant-première.
3: Voilà.
6: Et demain, on a cette chance folle d'avoir le De Gaulle 2 en avant-première, donc à l'Apollo, le cinéma de Rochefort, avec toute l'équipe. Il y a évidemment les acteurs, donc Simon Abkarian qui joue De Gaulle, l'acteur qui joue Jean Moulin, il va y avoir Antonin Baudry le réalisateur, le compositeur évidemment de la musique,
3: ah oui.
6: Le monteur du film, enfin ils viennent très en nombre. Parce que ici, c'est à la fois la musique, donc évidemment les compositeurs sont toujours là, les musiciens sont là, mais les réalisateurs viennent aussi parfois avec leurs monteurs-monteuses, parce que la musique sur les films, ils le travaillent avec les monteurs-monteuses. Il y avait Stéphane de Moustier qui avait fait de L'Inconnu de la Grande Arche, qui est venu avec, pareil, son compositeur et sa monteuse, ou son monteur, pardon, et il y avait, Jean-Xavier de Lestrade qui a fait la série Des Vivants, qui est venu avec sa monteuse et son compositeur. Donc c'est. Les monteurs sont là aussi.
3: Ouais.
6: On a des speed meetings avec eux, des rencontres avec eux, je veux dire.
3: Ouais, et puis pour le public, c'est génial parce qu'on se retrouve à assister à des échanges qu'on voit pas forcément, ni à la télévision, qu'on n'a pas forcément à la radio, parce qu'ici c'est fait pour ça. Et donc si on est passionné de musique, d'image, de cinéma, ici on en prend vraiment une belle dose. Et puis Julie Gayet le disait à l'instant, mais je veux appuyer là-dessus. Et certains concerts sont captés, filmés et seront plus tard à la télé. Donc pour vous toutes et tous, même si vous n'êtes pas à Rochefort aujourd'hui et que vous vous dites ah là là les Vénardes, vous pourrez voir certains concerts.
6: Et la fameuse rencontre artistique que tu as modérée avec mes mains de maître, tu étais géniale, Émilie, avec Oxmo Puccino, donc qui va être demain sur la grande scène avec Vanessa Paradis, avait envie de parler d'image, lui, donc de son frère jumeau, sa sœur jumelle, et c'était avec donc Kim Chapiron qui fait des clips, mais aussi un photographe.
3: Ouais, et il s'appelle Aristide Barrault.
6: Aristide Barrault, qui était un ancien joueur de rugby. Enfin, l'histoire, c'était magnifique. Vraiment, Émilie, merci pour ce cadeau, parce que ça, c'était rare, vraiment, comme rencontre. Et là, c'est filmé aussi. Vous pourrez le retrouver sur notre chaîne YouTube ou sur le site. Voilà,
3: le site
6: tu verras.
3: Ah, trop bien, j'aime regarder. Vous pourrez entendre Oxmo Puccino tout à l'heure, puisqu'il est aussi notre invité ce soir dans Décibel. Forcément, un festival qui s'appelle Sœurs Jumelles, on a envie que la première chanson du festival, ça soit la chanson des jumelles, la BO des Demoiselles de Rochefort, chantée par Anne Germain et Claude Parent. Quand le nom de ce festival et la ville du festival ont été choisis, ça t'a rappelé des souvenirs d'enfance? T'es particulièrement attaché aux Demoiselles de Rochefort?
6: Aux Demoiselles de Rochefort, mais à tous les films de Jacques Demy, avec ce duo fort avec Michel Legrand.
3: Le
6: et c'est pour ça qu'on a présenté Peau d'âne, parce qu'il y a une très belle exposition au musée Èbre sur Othoniel. Donc si vous êtes à Rochefort, vous pouvez aller voir cette exposition, le petit théâtre de Peau d'âne. en résonance avec la maison Pierre Loti. Moi, ça a été une découverte. Rochefort, il y a un studio d'enregistrement de musique qui fait du montage.
3: L'Alhambra, ouais.
6: L'Alhambra,
3: connu, hein.
6: Il y a cette maison Pierre Loti. Évidemment, c'est Demi, Jacques Demi. Donc, Mathieu Demi est là. Il a présenté le film. Et Agnès Varda qui m'avait donné mon premier grand rôle. Donc, j'y suis très. Voilà, évidemment, c'est très émouvant. Parce que tous les films de Jacques Demi. Mais Catherine Deneuve et Françoise d'Orléac dans Les Demoiselles de Rochefort, évidemment. Et puis je voulais cette idée de la musique et l'image, son sœur jumelle, le cinéma. Il y a des discussions qui se créent et pas. Voilà, c'est pas un festival. Il y a du cinéma, il y a la série et il y a de la musique. Moi, ce que je. Enfin, voilà. En tout cas, ce qui est beau, c'est que les réalisateurs viennent tous en disant je suis trop content de venir parler de musique, de venir avec compositeur. Ils sont très émus.
3: C'est vrai. Et c'est ça qui donne ces rencontres absolument incroyables. Allez, vous la connaissez par cœur, vous allez pouvoir la chanter très fort sur votre radio ici. C'est la chanson des Jumelles, la bande originale des Demoiselles de Rochefort au Festival Sœurs Jumelles.
0: Delphine, viens voir, ils sont arrivés. Ils s'installent sur la place.
7: Tu sais, les gosses seront jamais prêts. Faudra les faire répéter dimanche matin.
0: Bonne, non. Tu crois?

0: Et dis-moi le cas.
1: Ça y est, je suis en retard.
0: Delphine.
1: Oui.
0: Tu vas chercher Boubou?
1: Oh, tu veux pas y aller?
0: Bah, j'y reste l'après-midi.
1: Oh, je peux pas sortir avec ça.
0: Oh, puis si.
1: Oh, puis non.
0: J'ai rendez-vous à midi avec Guillaume, je n'y serai jamais.
2: Qu'est-ce qu'il veut encore celui-là?
0: Je ne sais pas, me voir.
2: Oh, bah, il attendra.
0: Tu rentres déjeuner?
1: Oui, mais pas avant une heure.
0: Qu'est-ce que j'ai fait de mon poudrier?
1: Ah non, je vais.

0: Ah, la chanson des jumelles, Anne Germain, Claude Parent, la bande originale des Demoiselles de Rochefort. Alors, le festival Sœurs Jumelles, c'est une série de têtes d'affiche absolument incroyable. Il y aura des concerts d'ici, aujourd'hui et dimanche, de Benjamin Biolay, de Pomme, de Sébastien Tellier, Vanessa Paradis, Oxmo Puccino, le groupe Catastrophe, et puis ce soir, on en parlait, Birds on the Wire et Camille, Julie Gaillet. Il y a aussi évidemment plein de jeunes talents au festival Sœurs Jumelles et notamment un dispositif qui est génial qui s'appelle le Lab, où en fait vous avez sélectionné des groupes que vous allez coacher pendant le festival, justement parce que ils savent déjà où ils vont. Nouveau pour eux.
1: Ouais, c'est vraiment des jeunes indépendants. Ils n'ont pas encore signé un label, mais ils ont quand même comme
0: ils ont
1: beaucoup
0: déjà
1: avancé,
0: sorti des titres,
1: sont presque sur le point de sortir des albums
0: ils
1: parfois.
0: Font des concerts.
1: Ils font des concerts. Et en même temps, ce moment-là où on peut se perdre, moi je l'ai connue aussi comme actrice quand au début il y a une petite pression médiatique, on ne sait pas tellement.
0: Et puis faire quel choix
1: la presse. Donc il y a des rédacteurs en chef qu'ils rencontrent, il y a des designers dans la mode, les marques, la question de la photo. Donc ils font des photos avec une photographe qui vient spécialement. Pour faire un premier portrait qu'on leur offre, comme ça ils ont libre de droit. Moi je sais qu'il y a des groupes qui sont venus comme ça, les Bell Boys, ils ont fait un quatrième de couverture de, je crois que c'était Libération, ils nous ont appelé, ils disent, ah, c'est trop sympa parce que grâce à vous la photo, on avait une photo, tu vois.
0: Ben oui.
1: Et l'idée c'est, ils rencontrent des réalisateurs, des journalistes. Toi, par exemple, tu vas les voir, tu vas être la marraine. Ils m'ont dit, est-ce qu'elle serait notre marraine? Mais l'idée, c'est vraiment d'arriver à avoir Kim Chapiron, avoir même le corps avec un chorégraphe qui est ici dans la région.
0: Mais oui, mais ça, c'est très important, parce que quand on est un jeune groupe, on ne sait pas quoi faire de son corps sur scène.
1: Comment?
0: On est tous les bras ballants, on ne sait pas.
1: Ouais. Et eux vont exprimer, poser les questions et vivre pendant deux jours. C'est une résidence que j'appelle l'image pour la musique. C'est-à-dire que pour les musiciens, c'est important de comprendre ces histoires d'image.
0: Et je trouve que c'est très caractéristique aussi de cette envie du festival Sœurs Jumelles, et ça depuis la première édition, de partager. Alors oui, bien sûr, c'est un festival avec des têtes d'affiche, on en a parlé, avec des projections, des avant-premières, etc. Donc oui, ça brille, mais Sœurs Jumelles, c'est aussi un festival qui parle aux jeunes groupes, on l'a dit. C'est un festival qui se déplace dans les écoles, dans les collèges, dans les lycées. Là, on est, nous, sur un stand radio qu'on vient de squatter, parce que normalement, on avait une scène dehors, mais vous l'avez entendu, c'est une école de radio et de podcast. Et en fait, il y a plein d'étudiants. C'est un festival farci étudiants.
1: Oui, parce que d'abord, on a fait un tarif pour ces rencontres professionnelles, pour qu'ils puissent rencontrer. Parce que le plus difficile quand on sort des écoles ou quand on est dans les écoles, c'est d'aller au contact. Et les festivals, très gros festivals, sont pas forcément à sa taille humaine, où tu peux parler avec tout le monde. Donc on se disait, là c'est l'endroit où ce serait bien d'avoir des jeunes étudiants qui viennent des écoles de musique et d'image, donc des musiciens, et qui puissent se rencontrer. Et de partout, et évidemment dans la région, de faire les jeunes, donc on a aussi les projections scolaires, cette idée de transmission, c'est la rencontre de la musique et de l'image. Quand on est dans une école, on fait que de l'image, c'est quand même hyper intéressant d'aller rencontrer des gens de la musique. Et inversement, le Conservatoire supérieur de musique et de danse de Paris, ils l'ont tout de suite compris, ils nous ont envoyé tout de suite des étudiants qui ont adoré et qui reviennent chaque année. Et depuis, ils ont même monté un master, je crois, pour des musiciens qui veulent filmer la musique.
0: Ah bah voilà.
1: Et c'est pour ça aussi qu'on fait cette rétrospective de Bruno Mont-Saint-Jean, qui est un peu la grande star de la captation. Tu sais, il avait suivi Glenn Gould. C'est un grand monsieur. Il sera là en rencontre artistique et on présente des films, des documentaires musicaux qu'il a fait. Et il y a tous ces documentaires musicaux que vous pouvez voir
0: à Rochefort. À Sœurs Jumelles, il y a aussi des documentaires musicaux absolument incroyables que vous pourrez voir bientôt au cinéma.
1: Et des artistes, c'est-à-dire que vous avez Benjamin Biolay, mais il y aura son documentaire sur lui. Ouais. Il y a un documentaire sur Vanessa Paradis qui a été fait par Julien Pelletier, qui lui-même est dans un groupe, Last Train, mais qui a suivi Vanessa, et on voit bien que c'est un musicien qui la filme. Ouais. Il y a une intimité, il était passé sur France Télévisions, d'ailleurs ça.
0: Et Vanessa Paradis, la soirée, ça s'appelait.
1: Exactement. Et donc il est diffusé, et Julien Pelletier sera là, il est hyper content de venir le présenter. Et après, vous allez voir le concert de Vanessa.
0: Voilà.
1: Ou Pomme, ou Sébastien Tellier. Alors Pomme, c'est Cédric Lapiche qui vient, parce qu'elle a joué dans L'Avenue de l'Avenir.
0: Ouais.
1: Et il vient avec Loïc Durie, son compositeur, évidemment, Cédric, présenter ses films et faire une rencontre artistique, c'est-à-dire ces échanges qui sont dans le théâtre, qui sont uniques, que tu connais bien, Émilie, que vous connaissez bien, pardon, qui sont ces moments un peu privilégiés qui n'existent nulle part ailleurs, où ils montent des extraits, ils jouent des morceaux, ils jouent un peu de musique, et parfois ils jouent même beaucoup de musique. Ouais. Donc c'est comme,
0: c'est
1: des
0: comme
1: mini,
0: une masterclass ou un mini concert privé. Ouais. En tout cas, c'est un truc que j'ai jamais vu ailleurs. Ça, c'est spécifique à Sœurs Jumelles, hein, les rencontres artistiques. Et puis, quand Julie Gayet est dans le coin, le point levé, la lutte pour les droits des femmes n'est jamais bien loin. Et ça tombe bien, vendredi à Sœurs Jumelles, nous on sera sur place, mais on en parle maintenant parce que vendredi tu seras très prise et tu seras peut-être pas avec nous, je sais pas.
1: Non.
0: Mais je veux qu'on en parle aujourd'hui. Une journée qui est autour de la Fondation des femmes. Beaucoup de femmes sur scène, évidemment, et beaucoup de prévention et beaucoup de messages forts. C'est une journée qui est importante pour Sœurs Jumelles.
1: C'est alors dès la création de Sœurs Jumelles, je me suis dit, je vais essayer de faire une programmation paritaire, quoi. Mettons ouais. autant d'hommes que de femmes comme on est dans le monde, quoi, en fait. Comme est le monde, la réalité. Et ben, ça, c'est surprenant, mais c'est rare. C'est que il y a pas autant, il y a pas forcément cette égalité. Et puis aussi mettre en place, voilà, des choses pour être un peu attentif sur le harcèlement, faire attention, et puis essayer de former les bénévoles, faire. Et puis comme c'est à taille humaine et que c'est pas des grandes jauges, bah, on peut être plus vigilant. Et
0: il y a, combien, c'est quoi la jauge ici?
1: C'est quand on est là, Camille, parce que là c'est tout assis parce qu'il y a l'orchestre.
0: Ah oui.
1: Et donc il y a 2500 personnes, je crois, dans la grande salle. Et après c'est 3004. Tu
0: D'accord,
1: vois,
0: ouais.
1: c'est un gros Olympia, 3005. Oui, oui. Mais c'est pas les 10 000, 20 000 ou 35 000 des oui, gros oui. festivals de musique, tu vois. Et surtout, cette idée de Nos Voix pour Toutes qu'a lancée la Fondation des Femmes, elles ont décidé de le faire se promener dans toute la France et d'aller vers...
0: Oui, alors expliquons, Nos Voix pour Toutes, c'était déjà deux grands concerts à Paris à l'Adidas Arena, avec plein d'artistes qui venaient faire des reprises, des duos, des trios, et là, oui, donc ça...
1: Non, enfin, oui, c'est ce qu'elle disait, c'est-à-dire que la Fondation des Femmes voulait faire quelque chose qui soit joyeusement féministe, avec des hymnes féministes, donc ouais. elles m'ont dit, eh ben nous, on va venir, donc elles vont faire déjà sur scène une demi-heure où elles vont vous faire chanter, voilà,
0: bah, des chansons d'Amel Bent. Ouais, voilà.
1: Vous allez pouvoir danser, chanter, il y aura la formation stand-up, bon voilà, il y aura... il y a des surprises, donc je ne vais pas vous les dévoiler. Et puis après, c'était cette idée de faire ce concert 100% féminin. Ce soir-là, j'ai appris qu'il y avait l'équipe de France qui jouait au foot à 21h45. Je dis, bah, peut-être que les filles, elles seront hyper contentes de venir à un concert. Donc voilà. Et là, c'est Charlotte Cardin qui nous fait cet honneur dingue ouais. de venir ici à Rochefort.
0: Ça va être fou, Charlotte Cardin, Mentissa.
1: Mentissa et PR2B. Et puis on a à côté Vanille qui joue aussi, qui est
0: November
1: là.
0: November Ultra qui vient faire un tour aussi.
1: Ouais, November ouais. Ultra qui sera en rencontre, qui va être une réalisatrice dont elle a fait la musique. Il va y avoir des voilà. L'idée c'est que vous allez être dans la sororité et j'aime cette idée aussi de moments où on peut être entre copines et faire voilà. Se dire des choses et oser et crier. Mais Charlotte Cardin, c'est vraiment
0: ça va être
1: un beau
0: fou,
1: cadeau.
0: Ça va,
1: ouais, ça va être fou, ça fou, fou.
0: Ça.
1: Et puis surtout, November Ultra qui était là, qui dit quoi ? Il y a Charlotte ? Mais c'est mon ami.
0: Voilà.
1: Et il y a PR2B. Ah, il y a Pauline. Voilà. Donc c'est un peu ces clins d'œil. Et puis je crois que c'est cette. En tout cas, ça, je crois que ça se sent dans le festival.
0: Ouais.
1: Partout, cette parité, l'air de rien, sans qu'on s'en rende compte.
0: Bravo, Sœurs Jumelles, bravo, Julie, parce que.

0: Entonnée, c'est sûr, par le public et la bande de joyeuses féministes de Nos Voix pour Toutes, la Fondation des Femmes. Vendredi au SR Jumel, direct de Rochefort. Rochefort, c'est ailleurs. Ou alors, c'est un truc à manger. Mais ça n'est pas l'ambiance du soir. En tout cas, Rochefort, le festival Sœurs Jumelles, les jolies rencontres de la musique et de l'image. Alors, on devait être en public sur une scène. Et puis, il y a eu un énorme orage causé par cette canicule que vous ressentez toutes et tous depuis quelques jours. Donc, on s'est installé dans un petit de l'eau qui jouxte le festival, là où une partie des rencontres professionnelles du festival. C'est pour ça peut-être que vous vous dites que le son de ma voix est un petit peu différent ce soir. Ce n'est pas parce que j'ai fait la fête hier, c'est parce qu'il y a eu des éclairs dans le ciel. Voilà, comme ça, vous savez tout. Je peux vous dire aussi que notre prochaine invitée ce soir, c'est le seul, l'unique Oxmo Puccino, et qu'il va arriver dans moins d'une minute. Tout de suite, les amis.
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1: Et tiens, puisque au festival Sœurs Jumelles, on parle de musique et de cinéma, il faut que je vous parle du record, du biopic musical le plus populaire et profitable de tous les temps. Jusqu'à présent, c'était Bohemian Rhapsody, le film sur la vie de Freddie Mercury, sorti en 2018. Recette record de 911 millions de dollars, qui viennent d'être détrônés par... Le long métrage événement du printemps qui raconte l'enfance et le début de la carrière de Michael Jackson vient de dépasser les 950 millions de dollars en recettes, ce qui en fait le plus gros film biographique musical de l'histoire. À noter qu'en France, Michael a dépassé les 5,5 millions d'entrées. C'est mieux que La Môme, le film sur Edith Piaf qui détenait le record depuis 2007. On fait ça en écoutant Don't Stop Till You Get Enough. Et merci d'avoir choisi ICI. Il va être 20h30 à La Rochelle, à Rochefort et partout en France.

0: officiellement le film biographique musical le plus populaire de tous les temps.
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0: Oxmo Puccino est arrivé en studio. Salut Oxmo.
2: Salut.
0: Comment ça va?
2: Mais mieux que bien.
0: Oui, ah, j'aime bien mieux que bien. Ça, c'est vraiment, voilà, sur l'échelle du bien, il est très bien et souriant, Oxmo Puccino. Et en tournée de festival?
2: Tout à fait.
0: Ouais.
2: Tout à fait.
0: Alors, ça, c'est spécial parce qu'il y a eu évidemment une magnifique tournée pour la sortie de votre dernier album, La Hauteur de la Lune, sublime 9e album. On en écoutera des chansons d'ailleurs. Quand on fait sa tournée à soi, il y a évidemment tout un tas de détails, de scénographies, etc., auxquels j'imagine vous êtes hyper attaché. Sur la tournée de festival, il faut parfois composer un peu. Est-ce que c'est quand même agréable?
2: C'est quand même agréable parce qu'on se retrouve devant un public qui ne nous connaît pas pour la plupart. Et en plus, les conditions sont des plus estivales. Donc le public est déjà rempli d'enthousiasme et le manifeste, quelle que soit sa proximité avec moi,
0: ouais,
2: et mon groupe. Donc c'est une découverte commune qui fait que quelquefois on est amené à se revoir dans mes concerts.
0: Et ça, c'est toujours une très bonne chose. Enfin, moi, je vous recommande d'aller voir Oxmo Puccino en concert. Ce festival, il est particulier, Sœurs Jumelles, Rencontre de la Musique et de l'Image. C'est par exemple un des seuls festivals où les artistes arrivent la veille de leur prestation, puisque Oxmo, vous, c'est demain soir que vous jouez sur la grande scène avec une sacrée connaissance, Vanessa Paradis. On y reviendra tout à l'heure. Mais voilà, c'est sympathique de savoir que vous serez sur la même scène le même soir. Trois petits points. Oui, alors ce festival, la musique, l'image, mélanger les deux, ça vous parle?
2: Bah, je pense qu'aujourd'hui, c'est presque indissociable, la musique et l'image. J'ai même pris l'habitude ces dernières années de dire qu'une chanson devait être vue pour être entendue. Ouais.
0: Ah, c'est intéressant. C'est-à-dire, il faut qu'elle ait une vie.
2: Il faut qu'elle ait une vie en image,
0: ouais, ouais.
2: Que les gens puissent plus se figurer au cas où. Faire une proposition qui rende la chanson, qui mette la chanson en évidence. Voilà.
0: C'est génial. Alors, c'est pour ça que vous faites toujours des clips hyper percutants, toujours différents. Il y a toujours une proposition artistique dingue. Comment vous faites ça? Est-ce que vous faites confiance au réalisateur ou est-ce que vous avez des idées, vous, pour vos chansons?
2: Le plus difficile, c'est de trouver le réalisateur qui comprenne,
0: ouais,
2: et qui puisse traduire ce qu'on a exprimé
0: dans la chanson.
2: Image. Ouais. Oui. Et je dirais que je suis quelqu'un d'assez chanceux. Oui,
0: ah oui, et nous aussi du coup, puisqu'on les voit. Alors après, se pose une question. On en avait parlé ensemble quand vous étiez venu dans l'émission au moment de la sortie de votre 9e album. On avait parlé de la durée des chansons,
2: oui.
0: Et que l'algorithme des sites de streaming n'aimait pas les chansons longues,
2: oui.
0: Et que donc on s'adaptait, on faisait des titres plus courts, de 2 minutes 30, 3 minutes, 3 minutes,
2: oui,
0: 30,
2: oui,
0: voilà,
2: oui, oui.
0: De même, l'algorithme d'Instagram aime les petites vidéos courtes et pas forcément les clips.
2: Exactement.
0: Il y a beaucoup de jeunes groupes qui ne font plus de clips. Vous êtes posé la question ou pas?
2: Je trouve ça naturel parce que c'est une manière de s'adapter au marché,
0: ouais,
2: et à la manière dont les gens consomment ce qui leur fait plaisir aujourd'hui. Ils s'évertissent avec des contenus courts,
0: ouais,
2: de manière répétitive. Et on croise les doigts pour que l'on soit dans la playlist,
0: ouais,
2: si on peut dire.
0: C'est ça.
2: Mais ça confirme l'idée que une chanson sans image est une chanson en danger.
0: Ouais, c'est ça. Mmh. Et une chanson qui arrivera peut-être pas dans les,
2: exactement,
0: oreilles qui pourtant l'auraient aimée.
2: C'est un raccourci.
0: Ouais.
2: C'est un raccourci. C'est-à-dire que s'il n'y a pas d'image, la chanson peut mettre des années,
0: ouais,
2: avant d'être entendue à sa juste valeur. C'est injuste, justement.
0: Alors là, pour le coup, on a la chanson qui va bien, la collaboration qui va bien et le clip qui m'a mis de bonne humeur pour les 6 prochains mois. Et croyez-moi, c'est pas du luxe, Oxmo. Ne pas m'aimer avec MC Solar.
2: Merci.
0: Ah, avant qu'on l'écoute, est-ce que vous pouvez me raconter la genèse de ce duo? On en entend dans vos voix et on voit sur vos visages dans le clip à quel point vous prenez un plaisir dingue à faire ça ensemble.
2: Bah, c'est un rendez-vous de très longue date parce que Solar fait partie de mes inspirations avant même que je commence à faire de la musique. Et donc il a toujours été quelque part à côté de moi lorsque j'écrivais. Parce que j'ai vraiment ses premiers albums, je les connais presque tous par cœur. Parce qu'ils correspondaient à une vision du rap à laquelle je rêvais. Une vision du rap poétique, multi-sujet.
0: Et littéraire aussi,
2: littéraire
0: avec des
2: aussi,
0: beaux mots.
2: Avec des propositions.
0: Ouais.
2: Et donc, ça fait longtemps que je le croise. Et pour mon dernier album, donc, je repoussais encore ce rendez-vous parce que je craignais de ne pas arriver à faire un morceau à la hauteur. Et devant les encouragements très poussés de mes équipes, je me devais trouver un morceau. qui puisse être à la hauteur de notre rendez-vous. Et je n'ai même pas eu besoin de chercher parce que j'avais cette petite phrase qui traînait dans mes carnets. Et je me suis dit, comment ne pas aimer Solar ? Vraiment, c'est-à-dire que c'est un des artistes avec lequel j'ai collaboré qui ne pose aucun doute sur sa gentillesse. Sur sa gentillesse, sur sa curiosité, son ouverture. Donc ce morceau Ne pas m'aimer, pour moi, c'est une espèce de contrat que nous sommes dans la bonne direction et la même.
0: On ne peut pas ne pas m'aimer. On adore, vous allez la chanter jusqu'à demain matin, elle est dans vos oreilles, maintenant, sur votre radio, ici, Oxmo Puccino avec MC Solar.

0: Pino avec MC Solar sur cet album tellement merveilleux, Oxmo.
1: Merci,
0: oh là là là là. Et alors j'étais très fâchée parce que je me suis dit, est-ce que c'est vraiment son dernier album, son ultime album? Est-ce que votre avis sur la question, Oxmo, a évolué, ou est-ce que vraiment les albums c'est fini?
1: Les albums c'est fini, mais pas les chansons. Voilà.
0: Moi je suis plus fâchée.
1: On peut considérer qu'au bout de quelques chansons, en quantité, ça peut faire un album.
0: Ouais.
1: Mais le concept d'album même, c'est beaucoup demandé.
0: Ouais.
1: Surtout pour aujourd'hui, on parlait tout à l'heure de la longueur des morceaux. Ben, c'est la même attention, problème d'attention.
0: Sur 12 ou 13
1: titres,
0: évidemment.
1: Voilà, exactement.
0: Ouais, ouais.
1: Donc, autant gagner du temps. Et puis, heureusement que j'ai du répertoire, ouais, et que je n'arrêterai jamais de faire des concerts.
0: Alors je suis plus fâchée du tout. Si c'est la fin des albums, mais pas la fin des chansons, et pas la fin des concerts.
1: Les concerts, jamais. Les concerts, c'est la rencontre, c'est la magie, c'est toujours la première fois.
0: Qu'est-ce que ça procure? Tiens là, mais oui, en plus cette tournée, la hauteur de la lune, était vraiment dingue. C'était absolument magnifique. Il y avait une scénographie sublime. Qu'est-ce que ça procure? Au-delà de la joie, on imagine bien la joie, mais profondément, ça vous fait quoi?
1: C'est de revoir des auditeurs qui sont devenus des amis avec le temps, qui au début venaient tout seuls, entre amis, et aujourd'hui viennent en famille avec leurs enfants et leurs femmes, ou leur mari. Et ça raconte une histoire à long terme, quelque part, et c'est ce que je retiens de toutes ces années.
0: C'est très intéressant ça, parce que souvent je me pose la question, comment on vieillit dans le rap? Parce que dans le rock, on a vu, ils sont bourgeoises, alors soit ils font des overdoses à 27 ans, soit après ils sont sur scène à 85 ans, et voilà, dans leur manoir et tout, voilà. Ça c'est le rock, on a pigé. Et je me demandais, voilà, le rap qui est finalement une musique plus jeune, comment vont vieillir nos rappeurs? Et c'est vrai que pour vous, Oxmo, ça se passe délicieusement, parce qu'en fait, vous avez jamais joué le cliché du rappeur, la casquette à l'envers ou ce genre de truc. En fait, vous avez toujours été...
1: J'essaie d'être cohérent avec la vie que je menais.
0: Oui, c'est ça.
1: Je partageais mes réflexions,
0: ouais,
1: en rapport avec ce qu'on peut traverser à tous les âges. Et par magie, certains auditeurs continuent de s'y reconnaître.
0: Oui.
1: Ceux qui traversent ce que j'ai traversé.
0: Mais ils évoluent avec vous, en fait.
1: Exactement. Et je trouve ça beau parce que c'est un voyage collectif.
0: Ouais.
1: C'est un voyage collectif. On a des souvenirs communs, on se revoit, il y en a même avec certains avec qui je suis en communication, enfin c'est
0: vrai,
1: j'ai l'habitude de dire, je me lasse pas de le répéter, que beaucoup de mes flowers sont des amis que j'ai pas encore rencontrés.
0: Oh, j'adore.
1: Parce que c'est au-delà des goûts musicaux, c'est le partage d'une certaine vision de la vie. Mmh. Voilà, je pense que partager une vision de la vie sur aussi longtemps, ça garantit de s'entendre bien.
0: Ah ouais, c'est beau. Oxmo Puccino. Partagez avec d'autres artistes des chansons. On vous a entendu chanter avec MC Solar. Là, on va écouter ce fameux duo avec Vanessa Paradis, l'auteur de la Lune.
1: Merci.
0: Parce que c'est superbe et parce que, donc, il se trouve que les emplois du temps sont bien foutus. Demain, vous serez sur la grande scène de Sœurs Jumelles et Vanessa Paradis aussi. Est-ce que vous avez déjà eu l'occasion de chanter cette chanson ensemble en public? Et est-ce que, question dans la question, ce serait envisageable demain si les planètes sont alignées?
1: Nous avons eu l'occasion de jouer le 23 janvier 2026.
0: Ouais.
1: C'était extraordinaire.
0: C'était
1: forcément
0: beau.
1: C'était à la hauteur du duo. En partie grâce à elle, en gros, en grande partie grâce à elle. Et demain, les agendas étant bien ficelé, il va falloir voir s'il y a une fenêtre possible.
0: C'est ça. Mais
1: en général, c'est pas toujours joué d'avance.
0: C'est compliqué.
1: Mais si ça,
0: hein,
1: se passe, ça fera une bonne surprise.
0: Ah oui, ça c'est sûr. Mmh. Ça c'est sûr. En tout cas, vous en avez envie. Vous avez fait des duos mythiques. Là, on en parle de deux en particulier, mais vous en avez fait plein d'autres. Vous aimeriez vous faire un kiff pour fêter, j'en sais rien, un anniversaire de carrière, quelque chose, un concert avec plein d'invités?
1: Ouais, quelque chose que pratiquait Vincent Segal, le maître.
0: Oui.
1: Vincent Segal, le maître, qui, quelquefois, a joué 24 heures de suite.
0: Oh, waouh!
1: Et donc, il disait à tous ses amis musiciens et chanteurs, je serai à tel endroit pendant 24 heures, passer entre telle heure, toi, telle heure, telle heure. Et ça fait qu'il y avait du public toute la journée et que, quelle que soit l'heure où vous passiez, vous alliez être émerveillés. C'est ce que j'ai vécu. Et depuis que je l'ai vu offrir ça à son public, je me suis dit qu'un jour ça serait pas mal, parce que ça me permettrait de jouer des chansons que j'ai pas l'habitude de chanter. Et en plus, de pouvoir inviter des gens sans les déranger avec une heure précise. Donc c'est une idée qui va me rester en tête, dont je vais parler à Nicole.
0: Eh ouais, ça tombe bien, elle est là, Nicole. Ouais, ouais. Nicole, Nicole qui s'occupe de la carrière d'Oxmo. On a eu une idée géniale en direct, Nicole. On va en parler après l'émission. C'est très bien ça, Oxmo. Mais c'est ça, pour ça que je vous aime. C'est parce que je vous pose une question sur un concert où éventuellement on inviterait des gens et vous me répondez avec une performance artistique de 24 heures. Et ça, c'est trop classe. Merci pour tout, Oxmo.
1: Un plaisir. Merci toujours, Amy. Toujours.
0: Et merci pour la musique, et merci pour ces albums, et merci pour le concert de demain par avance, parce que je sais que ça va être beau.
1: Oh là là là là.
0: Et merci pour ce duo, La Hauteur de la Lune, avec Vanessa Paradis. Le grand Oxmo Puccino était dans Décibels. À bientôt.
1: Merci.

voix cristalline de Vanessa Paradis et les mots d'Oxmo Puccino, la hauteur de la lune. Vous écoutez ici. Cybelle, toujours en direct du festival Sœurs Jumelles, ce festival qui nous fait vivre de belles rencontres entre la musique et l'image. Et on n'en oublie pas quand même nos bonnes habitudes dans Décibel. Vous le savez, tous les jours, on fête un anniversaire. Et aujourd'hui, c'est l'anniversaire de Brigitte Fontaine. Elle a 87 ans. Aujourd'hui, notre Brigitte Fontaine, poétesse, chanteuse, actrice, complètement punk, avec une carrière admirable depuis 1963. Elle est quand même commandeur des arts et des lettres et chevalier de la Légion d'honneur, avec des chansons pourtant parfois pleines de gros mots. C'est ça qu'on adore avec Brigitte Fontaine. On a une grande pensée pour elle parce qu'elle vient de perdre son complice et son grand amour de toujours, Areski Belkacem, dont on a appris la mort le 1er juin. Alors voilà, parce qu'on l'aime, parce qu'elle est punk, parce que c'est son anniversaire et aussi parce que ce jour-là, notre petit cœur s'est un peu brisé pour elle, on va écouter Brigitte Fontaine, et pas toute seule, avec M, Mathieu Chédid. Ensemble, ils chantent une chanson, forcément barré, vous avez compris, c'est Brigitte Fontaine. Ça s'appelle « Il y a des azous ». C'est une reprise d'une vieille chanson française. Et écoutez, ils ont branché les guitares.

Il y a des zazous et il y a de la guitare. Brigitte Fontaine et M sur votre radio ici, Décibel, en direct du festival Sœurs Jumelles ici à Rochefort. Il y a un lieu absolument incroyable qui s'appelle le Cinémobile. On dirait un gros camion de livraison, vous savez, genre Tiriez ou Picard, là, les surgelés. Ça ressemble à ça. Il est garé à l'entrée du festival et en fait, tous les matins, ce camion, il s'ouvre et dedans, eh ben, il y a une salle de cinéma dans laquelle est programmée pour toute la semaine du festival, une sélection de documentaires musicaux absolument formidables. Il y en a sur Marianne Faithfull, il y en a sur le chant signe, vous savez, hein, ces interprètes en langue des signes qui sont là pour faire vivre le concert à celles et ceux qui ne peuvent pas entendre. Ça, c'est absolument incroyable. Et puis, il y a un documentaire que je me réjouis de découvrir. Il sera diffusé vendredi et vous connaissez votre vieille copine Émilie, elle sera au premier rang pour regarder Benjamin Biolay à l'origine. Ah là là, Benjamin Biolay, mon amour secret. Ça va être fou, ça. Ce documentaire, il passe vendredi donc au festival Sœurs Jumelles avec les témoignages de Chiara Mastroianni, Alain Souchon ou encore Bernard Lavilliers sur toute la carrière de Benjamin Biolay. Et puis ensuite, le lendemain soir, il sera en concert au festival Sœurs Jumelles. Alors pour toutes ces bonnes raisons et aussi parce qu'on l'adore, écoutons la toute nouvelle chanson de Benjamin Biolay, Tube de l'été qui protège du soleil, Écran total.

0: Talent Total, l'inédit de l'été de Benjamin Biolay qui nous gâte, c'est sûr, et qui était hier dans un de ses endroits préférés de France et donc du monde pour jouer le Théâtre de la Mer à 7. Surveillez les stories du compte Instagram de Benjamin Biolay, on n'est pas à l'abri d'une déclaration d'amour à cette ville qu'il aime tant. Allez, Décibel, c'est terminé pour ce soir. Merci à l'équipe de l'émission. Alors, à Paris, il y avait Enzo d'Hospital et Iris Guitoni. Et puis, à Rochefort, il y avait Géraldine Maillard, Hervé Dumpf et Paul Caillot. Et puis, il y avait vous aussi, les amis. Merci beaucoup d'avoir suivi Décibel. On vous retrouve demain, même endroit, le Festival Sœurs Jumelles, et même heure, à 20h. Bisous.
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0: 1966, un jeune homme de 22 ans enterre les yéyés en une seule chanson. C'est l'histoire de Love Me, Please Love Me.
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0: En plein milieu des années 60, la France s'endort sur des reprises approximatives de tubes américains. C'est là que déboule Michel Polnareff. Look androgyne et voix aiguë, il sort son premier album et décroche un succès planétaire avec Love Me, Please Love Me. Ce n'est pas juste un slow, c'est une révolution. Le disque s'exporte même aux États-Unis, un exploit rarissime pour un artiste français.

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0: Intéressons-nous au titre Je veux de Zaz, qui est d'abord né dans la rue.
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0: 2010, avant de signer en maison de disque, Zaz faisait la manche dans les rues de Montmartre. C'est là, sur le pavé, qu'elle teste ses premières chansons. Le déclic vient d'une simple petite annonce sur Internet où un compositeur cherchait une voix rock et cassée. Ensemble, ils façonnent ce titre qui prône l'amour et les liens humains plutôt que le luxe du Ritz. Pour donner du relief au morceau, la chanteuse y ajoute ses fameux bruitages à la bouche, une signature sonore immédiate que le public repère dès les premières secondes.
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0: Aujourd'hui encore, c'est ce message de liberté qui fait de Zaz l'une des artistes françaises les plus écoutées à l'étranger.
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0: 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Manu Chao, Je ne t'aime plus. La chanson préférée de Jérémy Frérot.
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4: Manu Chao, c'est un artiste qui a été assez important aussi pour moi quand j'étais gamin. Mes parents avaient un club de plage sur le bassin d'Arcachon.

tous les étés, on se retrouvait sur ce club de plage. Et le soir, mon père faisait tourner cet album avec cette chanson qui s'appelle « Je ne t'aime plus ». C'est une petite Madeleine de Proust aussi, Manu Chao. Je ne t'aime plus.

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2: Bonjour Julie, bonjour tout le monde.
3: Dis Lucie, pourquoi le quartier du Petit Maroc à Saint-Nazaire s'appelle comme ça?
2: C'est une excellente question Julie. Ça va vous demander un petit peu d'imagination, mais il y a fort longtemps, Saint-Nazaire était une vraie cité, fortifiée. Même si c'est difficile à croire, la vieille ville de Saint-Nazaire était située là où se trouve actuellement le quartier du Petit Maroc. Certains appellent d'ailleurs encore ce quartier le vieux Saint-Nazaire. Et quand on dit vieux, c'est vraiment vieux, vraiment très vieux. Le rocher de Saint-Nazaire a été habité depuis l'époque celte. En fait, le nom Petit Maroc serait apparu à l'époque où la vieille ville existait encore, mais avait été délaissée parce que la nouvelle ville se construisait tout autour. Des pêcheurs venus de Douarnenez ont donc investi la ville dans les années 30.
3: Mais alors Lucie, quel est le rapport entre ces pêcheurs de Douarnenez et le Maroc?
2: Eh bien, ces pêcheurs se sont aventurés sur les côtes marocaines. On a donc baptisé cet endroit le Petit Maroc.
3: Et puis, il s'est passé ce qui s'est passé.
2: Des bombardements qui ont détruit 85% de la ville de Saint-Nazaire pendant la Seconde Guerre mondiale. La ville s'est reconstruite, tel un phénix qui renaît de ses cendres. Et aujourd'hui, dans le vieux Saint-Nazaire, il n'y a plus de fortifications, il n'y a plus d'église ni de ruelles. Il n'y a que dans la tête de certains anciens que le Petit Maroc est encore la vieille ville. Et maintenant, dans notre tête, puisque, comme disait un certain Socrate, le savoir est la seule matière qui s'accroît quand on la partage.
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4: Bonjour. Arnaud, ma passion, c'est les taureaux. Tous les taureaux. L'amour du taureau. Le taureau Camargue, le taureau espagnol, qu'il soit dans l'arène, dans les champs, dans la rue. Je l'adore dans toutes ses formes.
5: Est-ce que vous vous êtes posé la question pourquoi j'aime le taureau?
4: J'y suis venu petit à petit. En fait, mes parents m'ont amené il y a très longtemps dans ma jeunesse dans les arènes de Nîmes, à l'époque encore où on pouvait voir le sixième taureau gratuitement, on ouvrait les portes. Et je me suis pris de passion pour ça et petit à petit, j'ai appris ce qui était cet animal. D'abord le taureau espagnol, puis après le taureau Camargue.
5: Qu'est-ce qui représente pour vous le taureau?
4: La sérénité, la force, et puis cet esprit de combat qu'il a toujours, qui est inné chez lui, et cette résistance qu'il peut avoir partout, contre le climat quand il est dans le champ, mais aussi dans l'arène ou avec les raseteurs. Maintenant, le plus grand plaisir est quand même de le voir dans son champ, évoluer dans son territoire, puisque c'est là où on voit qu'il est le plus majestueux.
5: Vous auriez aimé être éleveur de taureaux?
4: Alors, j'ai approché des éleveurs de taureaux et je sais tellement comme c'est difficile. Sincèrement, je m'en vois pas les capacités.
5: Trop de travail.
4: Oui. C'est comme toute passion, on aime s'en approcher le plus près possible. Donc, rêver d'un jour élever des taureaux, bien sûr, mais sincèrement, c'est vraiment vraiment très compliqué.
5: Le taureau, il est fascinant. Alors, il fait peur. Il est fascinant. Vous avez lu des livres sur le taureau parce que dans la mythologie, il y a toujours des bêtes à cornes.
4: Oui, tout à fait. Beaucoup de livres, à la fois sur la course camarguaise, à la fois sur la corrida, mais aussi sur le taureau. Et ce qui est fascinant, c'est tout ce qu'il peut être, lui, dans ce qu'on en fait en tant qu'élevage, et la force qu'il représente. Parce que après, c'est la relation à la fois à la corrida avec la mort, et qui peut gêner, et je l'entends, mais aussi l'agilité qu'on peut retrouver dans la course camarguaise. Il a toutes ses facettes, le taureau.
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6: Ah, le matin, on fait la toilette, et faut nous prendre pour des gobettes.
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6: La gobette, c'est la truie, ou la métreux, qu'elle est de ses petits gouris. Ah, par chez nous, c'est pas comme chez les Bertans, j'en pas de gros élevage de cochons. Dans le temps, dans les fermes, on engraissait un verra, en que des truches et puis les yeux grasses. Puis, on y faisait sa fête. C'était la Saint-Cochon. Tout le monde venait aider la famille, les voisins, pour éplucher les oignons, faire le boudin puis les saucisses, saler la viande, et puis casser la croûte. On buvait une goutte, puis souvent une deuxième. Celle-là, on l'appelle le rince-cochon. Même si on l'élève pour le manger, ça l'empêche pas de l'avoir de la tendresse pour le cochon. Écoutez donc ce qu'en dit Jules Gilbert.
7: En périchon dans le texte.
6: Ah, je l'avais acheté sur le champ de foire, le 1er de septembre à Saint-Martin. Oh, il était vif, c'est à pas croire. Deux grandes oreilles, le museau mutin. Le soir, Un coup formé dans l'étable, il a ben dû trouver le temps long. Il a regretté ses bains manchables, tous ses petits frères, les autres laitons. Oh, doucement, il s'est fait à sous-nauge, ou qui avait dû boire à gogo. À la paille fraîche qui fait sa bauge, ou qui ronflait comme un sous-l'eau. On pourrait le pousser, je peine à un gère. Toute la journée, il dévorait. Puis un soir, j'ai dit à ma vieille, c'est temps, faut qu'on tue notre bestiau. Eh ben, ça nous a fait quelque chose, à la Mélie puis à Moué. Ça l'a pas empêché de faire la fête. Ce chagrin-là, c'est vite passé. J'en fais des pâtés en clatette, des grands boudins que j'en épicé. J'en ai mangé de la couchouna et que j'en arrosé en du vin gris. Des andouillettes et des tripoilles, des saucisses et du boudin frit. Le soir, hein, j'étais ben tout un peu pompette. Ouais, émotionné pour de bon, j'ai ben failli gâter la fête. Comme un vieux, je pleurais mon cochon.
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1: Nous sommes en mai 1970, le 17 précisément, un dimanche ensoleillé et non un lundi au soleil. Et Claude François roule à vive allure, pressé de rejoindre Nîmes. Il s'écoute un live d'Elvis Presley.
2: Well, it's one for the money, two for the show, three to get ready now, go cat, go.
3: Dans la voiture, il y a 8 haut-parleurs tout autour, donc vraiment, j'étais entouré par le son, j'adore ça.
1: Quand soudain, son pneu éclate à hauteur de Bédarrides. À l'époque, le chanteur raconte son accident dans une interview fascinante tirée de l'émission de radio Bande à part que Lina a archivée.
3: Quand la roue a explosé, l'arrière s'est présenté vers l'avant et la gauche de la voiture se soulevait pour culbuter, pour faire les tonneaux. Je me suis donc retrouvé de face à l'autoroute, donc de nouveau, et là j'ai re-ralenti. Dès que c'est représenté de nouveau en tonneau, j'ai re-accéléré, ainsi de suite, jusqu'à peut-être 100-110 à l'heure. Alors mes bras étaient mous pour conduire la voiture, et elle s'est arrêtée net, le retour m'a projeté la tête dans le volant.
1: Sa voiture traverse les quatre voies de l'autoroute et finit sa course dans un fossé de l'autre côté de l'autoroute A7. Conscient mais sonné, l'artiste est un miraculé. Nous sommes alors 8 ans avant l'épisode de la baignoire fatale. Il n'aura qu'un nez cassé, nécessitant par la suite une rhinoplastie.
3: C'est pas le cartilage qui s'est cassé, mais l'os entre les deux yeux. Alors là, quand j'ai vu ça, j'ai donné un coup de poing dans le miroir, j'ai donné des coups de poing partout, j'ai piqué ma crise de... J'ai pas de chance.
1: Claude François sortira 2 ans plus tard, le lundi au soleil.

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1: Bachata, Portugal, Madagascar, ça fait un beau mélange. Et nous sommes avec Étienne Arnold. Bonjour Étienne.
2: Manaono.
1: Manaono. Alors ça, c'est du malgache, parce que vous avez un petit peu de malgache, de sang malgache en vous, du sang portugais également. Et nous allons découvrir votre passion qui prend énormément de place dans votre vie, à savoir la bachata.
2: Oui, alors mon papa est malgache, ma mère, c'est la portugaise.
1: Oui, tout votre temps, vous le consacrez à votre passion. Vous êtes prof également de danse, mais revenons un petit peu à vos origines. Que de quoi vous souvenez-vous, les influences que ça a pu avoir dans votre quotidien, à la maison, avec papa, maman, peut-être frères et sœurs, lors de vos vacances, voyages et autres?
2: Déjà, la musique. Mon papa, c'est un musicien. Il jouait beaucoup de guitare à la maison quand on avait des réunions de famille. C'est vrai qu'on écoutait de la musique traditionnelle malgache du côté du papa. Et quand j'étais plutôt du côté de la maman, c'était des musiques aussi traditionnelles portugaises.
1: Il jouait de la guitare classique ou une guitare spéciale? Alors, du pays?
2: Non, alors enfin, il joue quelques percussions, oui. Mais sinon, tout ce qui est blues.
1: Est-ce que vous voulez partager un titre avec nous, justement, de cette culture malgache? Alors, qui est-il et qu'est-ce que ça représente pour vous?
2: Le chanteur, c'est Justin Bali. Petite note d'instrument.
1: J'ai l'impression
2: cette voix aussi qui porte.
1: Ça vous plonge dans vos souvenirs.
2: Ouais, ça met une petite pause dans le temps, je trouve, quand on écoute ces sons. J'ai un oncle à Bordeaux qui, quand on allait chez lui, il écoutait ça toute la journée.
1: C'est resté
2: c'était trop bien, j'adorais.
1: J'aperçois, dites-moi, des petites guitares là-bas. Mais alors, guitare d'enfant, a priori, vous avez envie que votre fils apprenne également à jouer. Enfin, en tout cas, la musique, il faut que ce soit essentiel.
2: On peut découvrir des choses soi-même, mais souvent on a les choses peuvent être transmises par nos proches. Et là, en l'occurrence, alors moi, j'ai jamais fait de guitare. En tout cas, j'ai jamais vraiment appris. Puis mon fils, je pense qu'en voyant mon père faire de la guitare, ça l'a intéressé. Et donc, il nous a demandé d'avoir des guitares, quoi, très rapidement. Et il joue beaucoup d'instruments, ouais. On a des percussions pour faire de la salsa, pour faire de la bachata.
1: Peut-être qu'un jour, il va vous accompagner. C'est lui qui jouera musique.
2: Voilà, c'est ça. Pour l'instant, il y a plus de chances qu'il soit musicien. Alors, peut-être qu'il dansera, mais en tout cas, il pratique beaucoup la musique, ouais. Il fait beaucoup de guitare.
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3: Des circuits courts, je privilégie ça. Je me dis qu'on de la richesse, il y en a partout, mais il y en a chez nous aussi.
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3: Il travaille le chêne ou le frêne pour redonner vie, notamment au jeu des staminets dans son atelier. Il s'appelle Damien. Et avant de parler de vos créations, de l'amour du bois, d'ailleurs cet amour, il est rentré comment dans votre vie ?
5: Difficile à dire comment c'est rentré dans ma vie. En tout cas, je suis quelqu'un curieux de nature. Et le travail du bois, je trouve que c'est assez noble en fait. C'est une activité assez noble. Et puis, il y a l'amour du jeu aussi là-dedans. Et finalement, en étant curieux, en s'intéressant aux choses, j'ai vu ces jeux en bois, hein, ces jeux d'estaminet qui existent depuis très très longtemps. Et puis, j'ai eu envie de les faire moi-même. Donc, il y a l'envie de créer, et une fois que c'est créé, il y a aussi l'envie de partager.
3: Bon, il faut le dire, entre l'envie, la réalisation, il y a quand même un pas, Damien. Il faut être sacrément bricoleur pour transformer une pièce brute en un jeu fonctionnel, non ?
5: Clairement, oui. Curieux déjà, oui, bricoleur beaucoup, mais j'aime toucher à tout. Ça fait longtemps que je bricole un peu tout et n'importe quoi. Et puis, on voit un jeu, on le teste, on l'essaye, ça nous plaît. Donc, voilà, la curiosité, ça anime cette flamme de la curiosité. Et du coup, je cherche à comprendre comment il a été conçu. Et je me penche sur la question. Et puis, de fil en aiguille, on fait des essais. Ça marche pas forcément du premier coup. Hein. Ça, c'est normal. C'est le jeu aussi. Et puis, au bout du compte, on arrive à créer quelque chose. On teste ce jeu. Finalement, il marche. Ça donne envie d'en créer d'autres, de s'intéresser à ce qui a été créé, ce qui existe déjà. Et puis, par là aussi, on a des idées sur des choses qui n'existaient pas. Alors, on a envie d'apporter sa petite touche, sa petite patte personnelle. Et puis, de fil en aiguille, on produit, on continue. Et, Et puis, je pense qu'il y a une certaine addiction là-dedans, mais c'est une bonne addiction, en fait.
3: Vous travaillez surtout en circuit court avec du bois local, des produits naturels. Est-ce que c'est essentiel pour vous que le jeu reste un objet sain?
5: La démarche, elle est complètement... on est vraiment là-dedans. Enfin, je suis là-dedans parce que je suis seul dans cette aventure. Mais le bois, oui, est local aussi bien sur les éléments de jeu que je vais créer aussi. Enfin, les plateaux de jeu, on va dire. Mais aussi les éléments, voilà, comme je disais tout à l'heure, que je vais faire autour à bois. Mais des circuits courts, je privilégie ça. Je me dis qu'on de la richesse, il y en a partout, mais il y en a chez nous aussi. Donc, ça serait dommage d'aller chercher trop loin ce qui existe déjà chez nous. Donc, oui, je reste local. Et puis, en dehors de ça, il y a aussi une volonté de rester sur quelque chose de naturel. Le bois est un élément naturel. En transformant le bois, en le travaillant, on peut faire des choses magnifiques. Moi, je crois beaucoup en ça, mais je crois aussi en tout ce qui va sublimer le bois. Ce que je vais utiliser pour teindre le bois, pour cirer le bois, pour le huiler. Je vais vraiment rester sur des produits naturels parce que pour moi, ça fait sens.
3: Damien Lefèvre, créateur de jeux en bois, à retrouver sur les réseaux sous le nom Il était un petit atelier. 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
1: Bonjour à toutes et tous, Thierry Sagarloïteau pour Affaires Classées, le podcast. Nous sommes en juin 1884. Un vieil homme habitant le village sous le teint d'Escul est sauvagement assassiné dans une auberge du village voisin de Lannes en Barétous. Qui lui en voulait donc et pourquoi? Réponse dans un instant.
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1: Village sous le teint d'Escul vivait naguère un certain Joseph Larras. Cet ouvrier d'origine espagnole, âgé de 58 ans, était vaillant, bien que de santé assez faible. Sa sobriété et ses habitudes économes le rendaient, disait-on, à l'abri du besoin. D'origine modeste, Joseph n'hésitait jamais à faire état du fruit de son labeur, des espèces sonnantes et trébuchantes qu'il trimballait fièrement dans sa ceinture. Le soir venu, au troquet du coin, cela devenait même un sujet de plaisanterie. Combien avait-il exactement dans sa poche? 1600, 1800 francs? Nul ne savait vraiment. Nous sommes en 1884 et pour l'époque, ce joli pécule a de quoi susciter l'admiration, la jalousie, voire même aiguiser l'appétit de sujets peu fréquentables. Joseph eut un jour le malheur de prêter une somme d'argent à une certaine Madeleine. L'intéressé était connu dans les environs et pour cause. Elle tenait dans le village de Lannes en Barétous un cabaret où les hommes du canton venaient volontiers s'encanailler lorsqu'ils le pouvaient. Des dames de joie y servaient de l'alcool à volonté avant de faire commerce de leur charme. Ladite Madeleine flaira sans peine le pigeon. Malgré son inconduite notoire, elle put approcher Joseph et le convaincre de lui prêter une petite partie de son bas de laine. Les mois passèrent et le brave ouvrier eut toutes les peines du monde à se faire rembourser. Le 1er juin, il finit par se rendre chez sa débitrice, laquelle, pas gênée pour deux sous, le reçut très amicalement en lui offrant à boire et à manger. La nuit suivante s'avéra cauchemardesque pour le pauvre Joseph qui fut pris de fortes douleurs au ventre.
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1: Trois jours durant, Joseph fut contraint de garder le lit, incapable de tenir sur ses deux pieds. Quand son médecin se présenta, il diagnostiqua sans mal une tentative d'empoisonnement. Un crime très en vogue à l'époque. Il lui fallut une bonne semaine pour se rétablir. Une fois remis, le brave ouvrier aurait fort bien pu s'empresser de déposer plainte à la gendarmerie. Sauf que, en agissant ainsi, il risquait de faire une croix sur sa créance. Joseph choisit donc de ne rien dire afin de revenir de plus belle à la charge auprès de la vilaine Madeleine, laquelle ne fut guère rebutée par l'insuccès de son premier essai de l'empoisonner. Excitée par la convoitise du magot de Joseph, elle se décida cette fois à l'assassiner, non sans voler au préalable, le pognon avant de faire disparaître sa dépouille. Un projet préparé 13 jours durant. Le 10 juin 1884, comprenant que Joseph rechignait à se présenter au cabaret, Madeleine eut l'idée de solliciter l'aide d'un certain Bidard. Et selon le plan ourdi par la maquerelle du village de Lannes, le Basque devait se rendre au domicile du vieux Larras afin de lui demander un petit service. Bidard, recherchant soi-disant un guide connaissant comme sa poche les routes du royaume d'Espagne, devait accompagner deux dames qui se disaient désireuses

0: Elle recrute cette fois deux autres acolytes, Thérèse et Jeanne-Marie, qui iront frapper séance tenante à la porte du vieux Larras afin de lui demander de l'aide. Prétextant se rendre demain à Raqqa, les deux dames ont pour mission de convaincre le futur pigeon de leur montrer la route. Moyennant finance, évidemment. Flairant l'entourloupe, Larras refuse. Il profite de cette visite inattendue pour leur demander de passer le mot à Madeleine, qu'elle se dépêche d'éteindre sa dette, sans quoi il n'hésitera pas à la traduire en justice au tribunal d'Oloron. Ne voyant rien venir, l'ouvrier espagnol se présente le lendemain dès 7h chez la Madeleine, laquelle l'envoie promener au motif qu'elle dort et qu'il vaudrait mieux qu'il revienne à 16h. Assuré que Joe Larras se pointera ce soir, la tenancière de cabaret lui prépare cette fois un comité d'accueil plutôt musclé. Elle sollicite une nouvelle fois ses deux complices, Thérèse et Jeanne-Marie, afin qu'elles lui prêtent main forte. Et le plan fonctionnera à merveille. Tout commence vers 15h30. La fille aînée de Madeleine, postée en sentinelle sur le chemin, court à l'auberge afin de prévenir les trois mégères de l'arrivée imminente du vieil homme. Quelques instants plus tard, Larras frappe à la porte de l'auberge. L'endroit a l'air désert. Il entre. À peine franchit-il le seuil que Madeleine se rue sur lui afin de le jeter au sol, tandis que Jeanne-Marie claque la porte et ferme le loquet intérieur. Les deux dames empoignent violemment Joseph, le tirant dans une chambre de la maison. Mais vous l'avez compris, le pire est à venir.
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0: Thérèse, la troisième comparse, les rejoint. Elle s'empare des jambes de Joseph tandis que Jeanne-Marie lui maintient les bras. Madeleine exulte. Elle peut enfin faire la peau de son créancier et pour cela, elle l'étrangle de toutes ses forces avant de s'emparer d'une corde qu'elle a préparée pour l'occasion. Quelques minutes plus tard, le vieux Joseph pousse son dernier souffle. L'horrible Madeleine va enfin pouvoir s'emparer de la fameuse ceinture qui recèle les économies du malheureux. Le fameux magot caché n'était donc pas une légende. La tenancière sans scrupule arrache les liasses de billets. Elle en distribue quelques-uns à ses deux complices. 35 francs pour Thérèse, 25 francs pour Jeanne-Marie et le reste pour Madeleine. Leur bonheur sera pourtant de courte durée car et elle ne l'avait pas prévu. Il y avait un témoin dehors et c'est très gênant. Marc, un domestique trentenaire, a scruté le manège depuis la maison voisine. Il a vu l'arrivée du vieux Larras, il a surtout entendu ses cris et, ne le voyant pas reparaître, il a décidé d'aller jeter un œil dans l'auberge de l'horreur. Madeleine l'accueille, pas gênée pour deux sous. Aucune émotion ne traverse son visage. Marc jette un rapide coup d'œil, sans résultat. Il quitte les lieux, puis fait un rapide tour de maison, quand soudain, il aperçoit par une fenêtre le corps du malheureux gisant au sol d'une chambre du rez-de-chaussée. Le jeune domestique fait part de la macabre découverte à sa maîtresse, laquelle s'empresse d'alerter monsieur le maire. Le soir même, les gendarmes rappliquent à l'auberge de l'âne, suivi du juge de paix et du procureur. La perquisition commence. Elle durera toute la nuit.
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0: Après de longues recherches, on finit par retrouver le cadavre du vieil homme. Il a été enveloppé dans un sac de toile, dissimulé entre le matelas et la paillasse d'un lit où dormait, détail macabre, le plus jeune fils de la maîtresse des lieux. Surprise en quasi flagrant délit, croyez-vous que les trois femmes avoueraient leur forfait? Même pas! Elles commencent par nier effrontément l'assassinat de leur proie, avant de se rejeter mutuellement les responsabilités les unes sur les autres. Les gendarmes n'auront pourtant guère de mal pour les confondre. Les trois mégères n'ont même pas eu le temps de dépenser l'argent qu'elles ont volé et qui traîne dans leur poche. La fouille des lieux livrera un

0: Autre indice, l'arsenic utilisé lors de la tentative d'empoisonnement du vieux Jo repose dans une boîte en métal. Détail accablant. Embarrés tous, comme en saoule, l'arrestation des trois mégères criminelles sème l'émoi. On savait certes que Madeleine traînait une sale réputation de mère maquerelle, mais de là à assassiner de sang-froid un vieil homme sans défense parce qu'il a eu le tort de réclamer le remboursement d'un prêt, somme toute modeste, il y a un pas. Voilà 10 ans que Joseph habitait la France. Le décès de son épouse n'a sans doute rien arrangé à son tempérament radin. N'ayant plus de contact avec ses 3 enfants, il tuait donc le temps dans les troquets du coin, parlant sans doute beaucoup trop de ses économies planquées dans sa ceinture. Moralité, ton secret est ton sang, et si tu le partages, tu meurs. Le procès s'ouvre à Pau, devant la cour d'assises des Basses-Pyrénées, en décembre 1884. Verdict, Madeleine finira ses jours en prison, au bagne. Ses 2 comparses purgeront, elles, 20 ans au cachot.
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0: 3 mégères dans le box, nous étions en 1884 sur les hauteurs de Soule et aux confins avec la vallée du Barétous. Je vous propose dans un prochain épisode d'aller dans la cour de l'hôpital de Bayonne un après-midi de mars 1980. Soudainement, en milieu d'après-midi vers 16h, une voiture explose. C'est la voiture du sous-préfet. Pourquoi cette explosion et par qui? Réponse dans un prochain numéro intitulé « Cheval de Troie ». À bientôt.
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3: La cabine minute sur Ici Picardie, votre chronique de la joie et de la bonne humeur. Comment ça va les amis? Est-ce que parmi vous, il y en a qui regardent des séries télé? Moi j'adore les séries. Aujourd'hui, je vais vous parler d'un fléau moderne. Un truc qui nous bouffe la vie, qui nous use la patience, qui nous fait vieillir plus vite que le temps qui passe. Les séries qui prennent 3 plombes à sortir la saison suivante. Non mais sérieux, on vit à une époque où on peut envoyer une fusée sur Mars avec un drone qui filme en 4K. Et il filme en 4K la fusée sur Mars. On a des voitures qui conduisent toutes seules, des robots qui font le ménage. Mais on n'est toujours pas foutu de sortir la saison 2 d'une série avant que ton neveu passe le bac. À la fin de la saison 1, il avait 12 ans le frérot. Les séries télé, comment vous faites? Vous disparaissez comme ça sans prévenir? Ils te mettent la tête dans une saison, dans une série, t'es à fond. Tu attends la saison 2 pendant 4 ans. Et toi comme un con, tu les attends vraiment pendant 4 ans. Il y a des gens qui meurent durant les 4 ans. Ils ne voient même pas la fin de la série, c'est dégueulasse. Et nous, la génération années 80-90, on a assez attendu. Par exemple, avec Beverly Hills, c'était un peu notre HPI à nous. Tout le monde regardait Beverly Hills. Et quand une saison se terminait, pendant 2 ans, TF1, ils te rediffusaient les vieux épisodes. Et ils mentaient sans honte dans les publicités. Ils te disaient, la semaine prochaine, des nouveaux épisodes inédits de Beverly Hills. Alors, toi, t'es à fond, là. Le samedi, là, tu t'assois avec tes frites, ton hamburger, fait maison pour mater Beverly Hills. L'épisode commence, tu dis, mais j'ai déjà vu ça. Pas bien, si. Après, il va embrasser Kelly. Des escrocs! Et de nos jours, ça recommence. Sur les séries sur Netflix, Amazon Prime, t'es là, t'es à fond, tu mates la saison 1, tu mates la saison 2, t'as pas dormi depuis 3 jours, t'as des cernes de panda en dépression, et là, boum, dernier épisode, gros cliffhanger, t'as le cœur qui bat à 200, et là, paf, l'épisode est fini. Mais il est mort ou pas le mec? Non mais à la fin de l'épisode, là, il est mort ou pas? Et là, Netflix te répond, rendez-vous en 2029 pour la suite. Il y en a marre, c'est beaucoup trop long. Moi, je vous dis la vérité. Aujourd'hui, on a 1000 plateformes, 1000 séries, mais on a toujours le même problème de lenteur. Les gars, on parle en ce moment d'intelligence artificielle, de deep learning, de robots qui écrivent des scénarios en 2 secondes. Moi, je vous le dis, si un jour, les séries faites par l'IA, elles sortent plus vite que les autres, je vous lâche.
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4: S'il y a un endroit qui résume bien les Vosges pour moi, c'est Saint-Maurice-sur-Moselle. C'est un condensé, un résumé, l'endroit que je montre quand on me demande à la fois de raconter l'histoire des Vosges, d'en décrire les paysages et même de parler des gens. La montagne au-dessus, jamais loin, j'allais dire au sortir de la boulangerie, carrément. Hein. Et quelle montagne ! Le ballon d'Alsace qui prend racine ici, dont c'est le plus beau versant. 1247 mètres pour le sommet et une vue incroyable. On voit loin, on voit très loin, on voit même parfois trop loin, si on ne prend pas le temps aussi de voir le tout près. Mais oui, ce petit brin bélier qu'on croise en juillet, ces arbres, tous les mêmes de loin, tous différents de près. Saint-Maurice, c'est la montagne, c'est l'eau des Vosges, puisque sur Moselle, bah oui, et il suffit de grimper un peu pour comprendre que la Moselle, c'est le fleuve qui nous dit que l'union fait la force, puisqu'il a, il est né en fait d'avoir reçu l'apport de plein de gouttes de rue, comme on dit dans les Vosges, qui à force de d'être nombreux à couler, forment cette auguste rivière qu'est la Moselle. L'histoire de Saint-Maurice, c'est l'histoire des Vosgiens, de cette capacité qu'ils ont d'aller là où d'autres ne seraient pas allés, dans la montagne, si belle, c'est vrai, mais pas facile à vivre, hein, surtout au Moyen-Âge, pour les premiers habitants, les premières années où on a vu écrit Saint-Maurice sur quelques parchemins. Les Vosgiens et leur capacité de travail, bien mal récompensée d'ailleurs dans les années 80, hein, mais qui continue à faire des merveilles et qui est un trésor. Je vais vous dire, le travail des Vosgiens, c'est un trésor que la France redécouvrira quand elle comprendra enfin qu'elle peut faire beaucoup mieux et beaucoup plus solide quand elle veut faire elle-même. Et puis, Saint-Maurice, c'est la capacité d'engagement des Vosgiens. Et la montagne, qui a vu le maquis, s'en souvient. Elle qui a été si dure à prendre pour les Alliés au sortir de l'occupation. Il y a cette capacité vosgienne à voir passer l'histoire, à en souffrir bien souvent, bombardements, assauts, frontières même, il n'y a pas si longtemps, quand les voisins alsaciens ne pouvaient plus être français. Au-delà donc d'une marche vers les hauteurs ou même de l'effort physique, un voyage à Saint-Maurice-sur-Moselle, c'est finalement un voyage dans l'âme des Vosges, dans l'esprit de ceux qui y vivent et même de ceux qui y ont vécu. Et c'est fin bien. L'âme...
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1: Voici Catherine de Saint-Denis-la-Chevasse, entre les Luxes-sur-Bologne et les Essarts-en-Bocage en Vendée. Catherine, elle est très investie dans la vie de sa commune. Elle fait vivre avec passion le petit musée des ustensiles, un lieu qui raconte le quotidien d'autrefois et le patrimoine local. Catherine, d'ailleurs, très attachée à ses racines.
2: Je suis vendéenne, je suis du cru.
1: Une vraie de vraie.
2: Une vraie de vraie. J'ai fait mes écoles primaires à Saint-Denis, donc oui, une vraie de vraie.
1: Je suis donc avec Catherine, qui est la secrétaire du musée des ustensiles de Saint-Denis-la-Chevasse. Comment vous êtes arrivée dans cette aventure, Catherine ?
2: Alors, je suis arrivée dans cette aventure parce qu'une dame voulait créer quelque chose pour faire connaître la commune. Donc, nous avons créé une association en 1996 et elle recherchait des gens pour l'entourer. Donc, moi, j'étais très attirée par les anciens ustensiles et pour faire connaître la commune aussi.
1: Rappelez-nous un petit peu l'historique de cet endroit où nous sommes là ce matin.
2: L'idée est partie d'un livre écrit par monsieur Jean-Noël Mouret dans lequel il notait à la fin qu'il n'y avait aucun musée des ustensiles de cuisine en France. Vous savez, nous avions au départ 600 objets, maintenant nous en avons à peu près 1600.
1: Vous êtes engagée donc dans cette association, j'imagine que ça vous prend du temps.
2: Eh bien, c'est beaucoup plus facile depuis que je suis à la retraite.
1: Sachant quelque chose dans votre vie, vous, Catherine ?
2: Eh bien, moi, j'étais pourtant dans un travail où j'accueillais du public. Ça m'a ouvert un petit peu, justement, moi qui étais très timide.
1: Vous êtes très à l'aise, finalement, vous parlez de timidité, mais en fait, vous parlez assez aisément.
2: Ben, vous voyez, depuis une vingtaine d'années.
1: On parle aussi dans les associations beaucoup de transmission. Ce musée, il a une histoire, il faut que cette histoire perdure. C'est l'une de vos missions ?
2: Eh bien, oui, on a un manque de bénévoles jeunes. Nous sommes tous des retraités, donc il faudrait des jeunes pour faire perdurer notre savoir et notre passion.
1: On est d'accord, il est hors de question que ce lieu ferme le jour où, malheureusement, vous n'aurez plus la force de tenir ce petit musée avec toute votre équipe.
2: Eh bien, ce sera la mort dans l'âme si on doit le faire.
1: Un dernier message, voilà, aux gens qui hésitent encore à s'engager dans le milieu associatif. Vous leur diriez quoi ?
2: Eh bien, je leur dirais que c'est un petit peu une leçon de vie quelque part. On côtoie beaucoup de gens. Et puis, c'est un petit peu un apprentissage tous les jours de la vie, finalement.
1: Avec Catherine, vous l'aurez compris, c'est engagement et passion pour la mémoire et les traditions au service de la vie locale et du partage.
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3: Direction la cuisine. Et peut-être que comme moi, vous les laissez tremper pendant des heures en espérant que ça disparaisse magiquement. Mais non. Les flammes basculaient un peu trop fort. Les débordements de sauce ou les projections d'huile sont souvent responsables d'une croûte foncée, un mélange de graisse brûlée et de restes calcinés bien fixés à l'arrière de vos poêles et de vos casseroles. Alors, est-ce qu'il faut absolument passer par la case ponçage intensif ? Et c'est pas qu'une question esthétique, Cal, parce qu'une poêle encrassée, ça conduit moins bien la chaleur, son dos adhère moins bien au gaz ou à l'induction, et le nettoyage du plan de travail devient problématique. Ça, c'est toujours une galère, hein, quand on le pose comme ça. On a une jolie auréole bien brune.
4: Noir sur le plan de travail, c'est pas agréable.
3: Et le réflexe, c'est souvent de prendre le premier grattoir qui vous tombe sous la main et à s'acharner. Et puis on n'y arrive pas. Alors ma maman m'est tombée dessus la dernière fois, et parce que frotter trop fort, ça attaque l'émail, l'inox, le revêtement, ça laisse des rayures qui vont retenir encore plus de crasse. Alors comment faire ? Ma maman a généreusement saupoudré de bicarbonate de soude le dos de la poêle humidifiée au préalable, hein, sinon le bicarbonate ça ne tient pas. Vous le laissez agir, pas quelques heures, quelques minutes, ça peut suffire, et ensuite vous frottez doucement avec le côté doux d'une éponge, et ça élimine, sans trop d'effort, les dépôts noirâtres, sans rayer la surface de vos casseroles, de vos poêles. Mais merci, ma maman.
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6: Bonjour Olivier, on parle donc de cuisine aujourd'hui ?
7: Tout à fait, et on fait un viron du côté du nord du département. Bonjour les amis, petit tour du côté du pays rouennais aujourd'hui. Comme on y dit là-bas, la gastronomie c'est très important à Rouen, vous en avez peut-être écouté parler. Sur le plan linguistique, le Y pronom neutre, on y aime bien dans le nord du département. Et je vous rappelle que le verbe entendre n'existe quasiment pas. À Rouen, on écoute. Donc vous avez peut-être écouté parler de l'importance de la gastronomie là-bas. Alors la figure tutélaire, c'est la maison Trois Gros, 3 étoiles au guide Michelin. Le restaurant tenu à partir de 1930 à Rouen par Jean-Baptiste Trois Gros et son épouse Marie, puis par leurs fils Jean et Pierre, et enfin par leur petit-fils, Michel, qui s'est installé depuis quelques années à Ouche, près de Rouen, et maintenant son fils César. Vous avez remarqué comment je dis Rouen en une syllabe plutôt que Roanne en deux syllabes ? C'est comme ça qu'on y dit dans la région. Donc, vous l'avez compris, la gastronomie, c'est important, c'est number one. Les gens aiment bien les douceurs aussi. Hein. La région rouennaise, c'est la terre où l'on a fait la vraie papillote, celle qui est faite chez Révillon au Coteau, ça va être de saison. Et puis, nous avons la praluline, une brioche au beurre et aux pralines roses, créée par Auguste Pralu en 1955. Au fait, la pâtisserie et chocolaterie Pralu, c'est bien d'origine rouennaise, même si on en trouve un peu partout aujourd'hui, et même si les Lyonnais tentent de se l'approprier. Non, les Gones, Pralu, c'est rouennais. Les pralulines, ils en font tellement qu'il faut qu'ils prennent très tôt le matin. Prendre, ça peut vouloir dire embaucher, commencer le travail dans le parler rouennais. Alors, attention quand même avec les papillotes et les pralulines, hein, si vous avez une chemise blanche, parce que vous pouvez vous faire une catole, c'est-à-dire une tache. Par contre, après avoir mangé, vous aurez la caisse. À d'autres termes, vous serez en forme. Les ch'tis, ils adorent. Oui, à Rouen, on parle volontiers de ch'tis pour désigner les enfants. Ne pas confondre avec le ch'timi du Schnorr. Un événement incontournable de la région rouennaise, c'est Rouen Table Ouverte, RTO pour les intimes, dans lequel gastronomie et spectacle vivant se rencontrent pour le plaisir des papilles, des yeux et des oreilles. Un autre grand rendez-vous, c'est le Salon de la Gastronomie, organisé par le comité des fêtes au Coteau et qui se tient depuis quelques années dans la grande salle du Scarabée à Riorges. On y propose le meilleur de la production d'une centaine d'exposants et leur savoir-faire. Et même si ça pleut, et si la pluie vous y craignez, comme on dit volontiers à Rouen, c'est-à-dire si vous n'aimez pas ça, vous serez bien à l'abri au Scarabée. Au Scarabée, on peut s'étendre, mot du patois rouennais qui veut dire se réchauffer. Voilà, voilà.
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8: Ici, à la souterraine, en passant devant le tiers-lieu, la maison d'à côté, peut-être que vous vous êtes déjà demandé ce que c'était avant. Eh bien, on a trouvé des personnes pour nous répondre. Annick et
9: Roger Boulevard.
10: Je remonte en 1946, où c'était avant un café-restaurant-pâtisserie. Les jeunes filles venaient avec leurs copains et ils mangeaient beaucoup des pâtisseries, notamment des bonnes brioches, qui étaient vraiment délicieuses. Les propriétaires de ce restaurant étaient assez âgés, c'était monsieur et madame Piton. Ils ont revendu leur commerce en 1952. C'est monsieur et madame Poti qui étaient bouchers de profession. Monsieur Poti et sa femme Alice ont repris donc le commerce. Alice tenait la boucherie plus le café qui était resté. Bah, je suis arrivée quand ça a été revendu ici aux personnes qui ont fait la maison d'à côté en 2017.
8: Hein? L'actuel café, c'était là où il y avait le café avant ?
10: Non, pas du tout. Alors, l'actuel café d'aujourd'hui était l'ancienne boucherie. Quand les parents ils se sont mis à la retraite, les enfants n'ont pas repris la succession. Donc, c'est pour ça que ça a été revendu en 2017 pour devenir la maison d'à côté.
9: Ma sœur fréquentait Mademoiselle Pouty, mais le reste, je ne pourrais pas vous en dire plus. Hein.
10: Ici, par contre, c'est que cette grande pièce où nous sommes, dans la maison d'à côté, c'était le café-restaurant-pâtisserie. En 1946, ça, c'était la grande pièce. Et c'était un lieu de rencontre.
9: Ça tenait à côté de la boucherie ou dans la boucherie ?
10: Ici, non, dans la grande salle. Parce que là où il y a le café actuellement, c'est la boucherie. C'était l'ancienne boucherie.
11: Bonjour ! Bienvenue à la maison d'à côté. Moi, je me présente, je m'appelle Elsa. Je m'occupe avec mes collègues de ce lieu. On est une coopérative et nous avons l'association Bocal et Facelli qui est intégrée. On va proposer plein d'activités, la cuisine, le jardin. On invite les personnes à se retrouver autour d'un café, d'une boisson chaude ou froide. On a aussi des sirops. Et puis après, on va avoir des loisirs créatifs, l'apprentissage numérique, ce rendez-vous gratuit. Et on fait de la location d'espace, en gros.
12: Moi, je m'appelle Océane.
8: Océane, est-ce que c'est toujours un lieu où on vient prendre une pâtisserie avec les copains ?
12: Bon, on peut dire ça, oui, parce qu'on a le lycée qui est juste à côté, donc parfois les étudiants viennent ici avec leurs amis, leurs copains, donc oui. Il y a beaucoup de pâtisseries faites maison et elles sont excellentes.
8: Le goût pour le partage et les pâtisseries, ça perdure dans le temps.
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13: Laetitia Ribeiro est biographe familiale. Pourriez-vous l'accueillir chez vous et lui raconter votre vie? Laetitia Ribeiro, légende ici.
14: Bonjour, je m'appelle Laetitia Ribeiro, j'ai 50 ans. Je suis née au Mans et j'ai grandi à Parigny-l'Évêque. Ma particularité, je suis biographe familiale. J'écris des récits de vie pour les personnes qui souhaitent laisser une trace. Et donc, je suis biographe à Encre d'Humanité.
15: Écoutez-moi.
14: Qu'est-ce qu'être biographe familiale? Eh bien, c'est raconter des histoires de vie, accompagner des personnes, en fait, qui ont le souhait de laisser une trace, de témoigner de leur histoire, soit pour eux, soit pour leurs enfants. En fait, léguer un petit peu leur récit de façon à ce qu'il se perpétue dans les générations à venir. Comment est-ce que je procède? Donc, la plupart du temps, je me rends au domicile des personnes. C'est avant tout une rencontre humaine et mon travail, c'est à la fois de les guider dans le récit de leur vie, mais aussi de comprendre et de percevoir les émotions, les silences, pour pouvoir écrire tout cela. Qu'est-ce que l'écriture permet? Alors, au-delà effectivement du récit, l'écriture, elle permet parfois de s'alléger. Hein. J'ai aussi cette particularité d'être biographe accompagnante. L'écriture permet parfois de témoigner, mais aussi de s'alléger. L'écriture, elle permet de revisiter son histoire, faire un peu parfois le bilan ou l'avancée. Elle peut permettre une avancée, en tout cas, sur ce qui a été vécu. Si j'ai fait pleurer des gens, ce n'est pas moi qui fais pleurer les gens. Ce sont souvent leur histoire et l'émotion que ça peut dégager effectivement de raconter son histoire, mais c'est souvent aussi à la lecture de ce que j'ai pu écrire, en fait. Les gens disent souvent que c'est particulier de se relire, de se voir écrire, et que c'est une expérience qui est à la fois extrêmement émouvante, et à la fois c'est singulier. Les personnes, à la fois, ont l'impression d'avoir écrit leur récit, puisque l'idée, c'est vraiment de les rencontrer, et de pouvoir, effectivement, écrire au plus près de ce qu'ils sont. Donc ça, chaque fois, en fait, les gens me disent que c'est un cadeau émouvant, mais un cadeau réciproque, surtout.
16: C'est ma vie.
14: Est-ce qu'on est bien en Sarthe? Je suis revenue sur mes terres natales, donc c'est que c'était important et qu'on y vit bien. Pour moi, c'est important, que ce soit dans la biographie ou au fond d'être revenue en Sarthe. Pour moi, il y a quelque chose de l'histoire de ses racines, de savoir d'où on vient, de savoir où l'on va. Oui, on y vit bien en Sarthe. Voilà, c'était Laetitia Ribeiro, biographe à Encre d'Humanité. J'ai été très heureuse de vous parler de la biographie, de la découverte de la biographie. Et comme j'ai coutume de dire, il faut écrire son histoire, puisque chaque histoire mérite son encre.
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17: Ma tata, elle est petite. Quand elle a un truc qui est haut, elle n'arrive pas à l'attraper.
18: Vous préférez être grand ou petit?
17: Moi, j'ai envie d'avoir 15 ans comme ma cousine Olivia qui a un appareil dentaire. Parce que j'ai envie d'être grande comme elle et j'ai envie de sortir avec mes copines quand il fait beau. Ma mère, elle est très grande, mais elle y arrive quand même à rentrer. Elle n'est pas obligée de baisser la tête. Mon papa, elle est grand, mais a des grands doigts. Elle ne peut pas lâcher les chouchous de ma petite soeur Lisa.
18: T'as envie d'être grande ou de petite?
17: Comme ma maman. Ma maman, elle est moyenne. J'ai envie d'être pas trop petite, mais pas trop grande. Ma tata, ouais. Elle est petite. Et du coup, quand elle a un truc qui est haut, elle n'arrive pas à l'attraper. Et mon père, il est plus petit que ma mère. Je préfère être grande, mais être petite, c'est aussi bien parce que, on peut passer partout, c'est un peu plus pratique, c'est tout ça. Juste être un peu plus grand, mais pas beaucoup. Je rêve que je sors avec mes copines, que j'ai 15 ans et que j'ai mon portable.
18: Donc, en fait, quand on est grande, on a...
17: un portable, et mon père, il m'avait donné son portable qu'il avait cassé quand il était grand. J'ai envie d'avoir un portable parce que, comme ça, je pourrais appeler mes copines, je pourrais envoyer des messages et je pourrais envoyer des photos. Moi, en fait, j'ai envie d'avoir un portable pour faire des jeux, pour faire plein de choses. Moi, j'ai un téléphone rose, mais il est pour enfants. Il y a des jeux, des vidéos, de la musique. Pour envoyer des messages, on peut envoyer des photos et je peux jouer à mes jeux. Et même, j'ai envie d'avoir un portable pour de vrai, comme ma mère, vu que ma mère, elle a un jeu de Disney et un jeu pour construire des manèges. Moi, j'ai trop envie d'en avoir un.
18: Pour faire quoi?
17: Je sais pas.

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3: Dimanche matin, levé à